0: une femme au parcours extraordinaire, entrepreneuse franco-américaine, investisseuse, ambassadrice de la gastronomie française, fondatrice de D'Artagnan, entreprise américaine de gastronomie haut de gamme créée à New York, fille du chef étoilé André Daguin. Elle va développer la promotion de la gastronomie, de la culture gascogne dont elle est originaire aux États-Unis. Une aventure majeure et un héritage culinaire familial au cœur de Y'a pas que Paris dans la vie. Bonsoir Ariane Daguin.
1: Bonsoir, merci beaucoup de m'accueillir.
0: Oh là, l'accent, on ne peut pas le louper là.
1: Quel accent?
0: Ah là là, oui.
1: Alors je ne comprends pas de quoi vous parlez.
0: Mais je comprends, c'est moi qui ai un accent en fait pour vous.
1: Ouais.
0: Exactement, je suis d'accord. Je suis très heureux de vous accueillir, je suis très content que vous soyez avec nous parce que vous avez un parcours, je l'ai dit, extraordinaire, résolument positif et très inspirant. Alors pour comprendre, vous avez compris le mécanisme de cette émission, on remonte le temps pour comprendre comment vous êtes arrivé à construire tout ce que vous avez mis en place. Vous êtes né à Paris, Ariane, mais alors...
1: C'était une erreur.
0: J'allais le dire. C'est parce que vos parents étaient à l'école hôtelière à ce moment-là.
1: C'est ça. Oui. Je suis rentré très vite. Je pense que je marchais pas encore. Je devais avoir 8-9 mois.
0: Oui, parce que vous êtes arrivé après dans le Gers à 7 mois, 6-7 mois, quelque chose comme ça. Vous regrettez que ce soit marqué Paris sur la carte d'identité
1: un
0: ou pas?
1: Un peu.
0: J'imagine. Bon, alors très rapidement, voilà, vos parents sont à l'école hôtelière. Votre histoire, elle commence à Auch. Enfin, en tous les cas, voilà, sur cette belle région, le Gers, la Gascogne, sans qu'on rentre dans le détail, quelles sont les images tout de suite qui vous viennent en tête quand on parle de cette belle région, qui est la vôtre ?
1: Alors, pour moi, c'est mon enfance, donc c'est des terrains vallonnés où, avec mon cheval ou mon vélo, je partais galoper, et avec les copains, on faisait les 400 coups dans la campagne. Auch, c'est une petite ville, donc à vélo, on est à 5 minutes de la campagne de suite, mais c'est aussi... c'est un peu le caractère de D'Artagnan, ben c'est ça, c'est aimer faire la fête, aimer manger, aimer boire, danser, chanter avec les copains, en parler après.
0: Il y a un bon état d'esprit, c'est convivial.
1: Être un peu grande gueule et raconter après les exploits.
0: Okay.
1: Et quand on fait des exploits, c'est un peu avec panache pour pouvoir en parler après, justement.
0: Alors, on va justement l'évoquer tout ça. Vous êtes issu de toute une lignée de restaurateurs, 7e génération, je crois, avec vous. Vos arrière-grands-parents avaient une auberge que vos arrière-arrière-grands-parents possédaient déjà.
1: À Saint-Jean-Poudre, oui.
0: J'avais vous demandé où c'était.
1: Oui.
0: Territoire céréalier, viticole. Ça fait 7 générations.
1: Polyculture. C'est très important, la polyculture, parce que c'est l'avenir du monde de la polyculture. Il faut retourner à la biodiversité. Et le Gers et la Gascogne, c'est l'exemple de ça. Il y a deux générations, il y a même une génération où l'homme était dans les champs, il s'occupait du bétail et des champs, et la femme était près de la maison avec les jardins, les volailles, gaver les canards et les oies, s'occuper du cochon et des poules.
0: Vous avez une enfance qui est géniale, elle se passe dans l'hôtel-restaurant de vos parents, c'est là où vous grandissez, vous partagez cette enfance, je crois que vous avez des frères et sœurs, vous n'êtes pas toute seule.
1: Un petit frère et une petite sœur.
0: Et ben voilà. À quoi ressemblait l'hôtel-restaurant dans les souvenirs vous avez de votre enfance? Quelles sont les odeurs qui remontent comme ça?
1: Alors, bon, il y avait les endroits permis, les endroits interdits. On n'avait pas trop le droit de se balader dans le restaurant pendant le service. Bon, on enfreignait un peu, de temps en temps quand même.
0: Restaurant étoilé, précisons-le.
1: Oui, de macarons. Oui. Mais quand même, c'était une vie de rêve. Enfin, les copains, les copines, j'avais le droit de les amener après l'école à 5h de l'après-midi dans le garde-manger. On faisait des raids dans le garde-manger. Dans le garde-manger, il y avait des saucissons, les jambons qui pendaient, on se faisait des goûters extraordinaires.
0: Vous mangez les biscuits, les glaces à la maison, les saucissonnades, et vous tranchiez les jambons, Ariane, c'est vrai?
1: Oui.
0: Vos copains devaient être contents. Ils avaient une copine qui était cool, là.
1: J'étais très populaire à l'école.
0: Oui, j'imagine. C'est comment, derrière l'hôtel, restaurant, il y a l'environnement, il y a la nature, il y a des forêts. Vous grandissez quand même dans un endroit qui est quand même sympathique.
1: Oui. Non, c'est très rural. On sort, je vous dis, en 5 minutes, même pas, on sort de la ville. Bon, nous, on est en haute ville, donc il faut descendre à vélo. C'est un peu plus dur de remonter après. Mais là, de suite, c'est la campagne.
0: Oui.
1: Et la campagne rurale avec, justement, cette polyculture, un peu de tout. Et ce goût de tout, et ce bon goût, parce que, justement, on apprécie les bonnes choses qu'on a en petite quantité, mais bonnes.
0: Notre papa André Daguin, c'est l'inventeur, le promoteur du magret qu'il met à son menu dès 1959. C'est des plats audacieux comme un foie gras aux langoustines ou encore une glace de haricots blancs. Vous alliez à l'école juste derrière,
1: oui.
0: Parce que votre école était quasiment derrière l'hôtel-restaurant,
1: oui.
0: C'est ça?
1: Oui, oui, dans la rue Guinemer, la rue à côté. Oui.
0: Qu'est-ce qui vous revient comme ça quand vous pensez à la cour d'école?
1: La cour d'école, voilà, une cour d'école normale, la maternelle, puis les...
0: Normal, il n'y avait pas de garçon.
1: Non, c'était une école de filles, ouais. Oui, effectivement. Et puis, mais vraiment, tout près de... Il y avait qu'à monter un peu la côte, passer le virage. En passant le virage, il y avait à l'époque la caserne des pompiers, là, donc on s'arrêtait toujours un petit moment pour les regarder jouer à la pétanque, faire des étincelles quand ils faisaient des carreaux. Et le jardin du musée, qui était là aussi à côté, ouais. Où on allait... essayer d'attraper les têtards et on tombait une fois sur deux dans la petite mare là. Et puis voilà, on rentrait à la maison et on allait directement au garde-manger.
0: Ouais. Souvenir marquant, vous l'avez évoqué, c'est la mairie et son alarme qui était liée à la caserne des pompiers. Vous rentriez pas tout le temps faire vos devoirs à Ariane Daguin parce que je crois que vous les observiez comme ça du coin de l'œil, hein, les pompiers.
1: Ces batailles qu'il faisait, enfin ces concours de pétanque, c'était ouais. Assez extraordinaire. Ouais, il y avait un gars en particulier, je ne me rappelle plus son nom, mais il faisait des carreaux sans arrêt et on était là à lorgner, à essayer de voir, parce que ça faisait des étincelles.
0: Bien vraiment. Sûr. Ouais. Alors, les petits plats dans les grands, 100% produits locaux, vous avez beaucoup de chance parce que vous avez le droit de manger dans la salle du restaurant les jours de fête, les dimanches, c'est des moments privilégiés. Vous observez beaucoup vos parents travailler et vous partirez aussi un peu en dehors de cette région et dans un instant, on parlera de votre grand-mère paternelle et de sa sœur, votre grande-tante, qui, elle, vous emmenait dans les Pyrénées.
1: Oui.
0: Parce qu'on pouvait respirer. C'était bon pour les poumons, c'est ça?
1: Ben, à l'époque, oui, c'était ça. Il y avait encore... Enfin, je ne veux pas être quand même l'ancêtre là, hein, sur ce plateau, mais il y avait, enfin, surtout dans les yeux de ma grand-mère, il y avait cette hantise de la tuberculose.
0: Ah, oui, oui.
1: C'était le truc. Et donc, il fallait aller prendre l'air. Donc, on allait prendre l'air dans la montagne.
0: Eh ben, on ira dans les Pyrénées et on observera les souvenirs que vous en avez gardés. Allez, on change de région, si vous voulez bien, avec plaisir, ce soir, à Ariane Daguin. Chaque jour, Benoît Prospero passe en revue les idées de celles et ceux qui consacrent leur vie au monde du vivant. Et dans la Revue des Merveilles, aujourd'hui, on vous emmène dans une brasserie pas comme les autres. On rappelle, et on en a parlé juste pour l'antenne, que l'abus d'alcool est dangereux pour la santé.
2: Alors, est-ce que produire en respectant les ressources que nous offre la planète, c'est possible? On a trouvé le brasseur du futur qui fabrique sa bière grâce au rayon du soleil. Bienvenue avec Ici Belfort Montbéliard en Franche-Comté, dans le Doubs, dans le pays de Montbéliard, dans un village qui s'appelle Dampierre-les-Bois. C'est ici, donc, qu'il existe depuis 2023 une microbrasserie qui fabrique sa bière grâce à un four solaire. Ah bah exactement, et cet enfant s'appelle Romain Zamboni. Et donc, ah bah un four solaire, est-ce que vous voyez à quoi ça ressemble? Vous voyez, c'est cet appareil, vous savez, composé de petits miroirs qui réfléchissent les rayons du soleil en un seul point, ce qu'on appelle le concentrateur solaire donc. Et de ce point, bah, l'énergie est renvoyée. Alors par exemple ici, pour alimenter un chauffe-eau qui va donc chauffer ce qui deviendra la bière. Plus clairement, Romain Zamboni...
3: C'est comme avec une loupe par exemple, on va concentrer le soleil, on va empiler, on pourrait dire, les rayons du soleil. On arrive à être largement au-dessus des 100 degrés qui sont nécessaires pour faire bouillir.
2: Et alors, on se dit, bah, du coup, on est dans un système inépuisable.
3: Pour tout ce qui est chaleur, oui, effectivement, c'est une énergie qui est gratuite, qui est inépuisable, qui est disponible gratuitement et partout.
2: Eh ben oui, ça paraît fou, mais c'est vraiment vrai. Et là, eh ben, on vous voit arriver. Qu'est-ce qui se passe s'il n'y a pas de soleil? Eh ben, Romain va nous le dire.
3: C'est pas grave, parce qu'on n'est pas obligé de brasser tout le temps. Donc, on choisit les jours de brassage en fonction de l'énergie qu'on a qui est disponible, donc en fonction de l'ensoleillement.
2: Et voilà. Et juste une précision, autant Romain, c'est le premier brasseur à faire ça, autant, bah, dans d'autres métiers, en France, hein, certaines et certains utilisent les fours solaires, par exemple, des cuisiniers pour cuire des plats, des boulangers pour le pain, des traiteurs lors d'événements, des agriculteurs pour sécher les fruits, les légumes, encore les céréales. Bref, oui, un four solaire, c'est possible et ça existe. Ah, et au fait, si l'on revient à Romain, en plus du solaire, il utilise quel produit? Vous n'êtes pas prêt?
3: Du malt qui vient d'une petite malterie en Haute-Savoie, en bio évidemment, et puis le houblon vient d'Alsace, donc français et bio.
2: Non mais juste merci. Une production à la chaleur solaire, des ingrédients bio et on rajoute une consigne appliquée sur les bouteilles qui sont en verre, plus valorisation des déchets, plus une sensibilisation active auprès du public. Que dire à part que c'est une merveille. Est-ce que le public est au rendez-vous? Il a décidé de passer de 150 à 500 litres par jour. Voilà, merci ici Belfort-Montbéliard et merci Romain Zamboni de Dampierre-les-Bois. Le site microbrasserieeli.fr. L'alcool est dangereux pour la santé.
0: Ariane Daguin, vous avez envie de réagir, c'est sympa, c'est bio, c'est artisanal tout ça.
1: Ça me fait penser à des vacances avec ma fille, qui maintenant a la ferme, oui.

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0: Génération, une aventure entrepreneuriale de renom. On va parler de votre enfance à Auch et on évoquait un instant, pour ceux qui nous rejoignent, vos vacances dans les Pyrénées avec une grand-mère, avec une tante, parce que c'était bon pour les poumons. Quels souvenirs vous avez des Pyrénées ou des Hautes-Pyrénées? Vous vous souvenez de l'endroit où vous alliez précisément, Arène Daguin?
1: Oui, alors bon, souvent à une petite ville qui s'appelle Argelès-Gazost, ouais. Mais aussi à Luchon.
0: Ah,
1: à Luchon, où un hôtelier était aussi un grand copain à mon père. Il avait l'hôtel Poste et Golf. Il s'appelait Père Affite, hein, et on est devenu très copine avec sa fille, hein, et je l'ai retrouvée. Elle est venue aux États-Unis relativement plus récemment. Je l'ai retrouvée, elle habite à Brooklyn, et maintenant ensemble on fait un petit truc sur Instagram, ça s'appelle Voilà Voilà Kitchen.
0: C'est génial.
1: Et on fait des petites recettes et on s'amuse beaucoup. Ouais.
0: Argelès-Gazost, c'est près de Lourdes. Salut les Argelésiens et les Argelésiennes qui nous écoutent au cœur du château et des anciens lavoirs. Ce sont vos souvenirs d'enfance, d'adolescence, mais deux salons, deux ambiances, parce que les Pyrénées, d'accord, mais il y avait Cannes avec l'autre grand-mère.
1: Oui. Ouais.
0: Alors là, c'est les Alpes-Maritimes, c'est encore autre chose là.
1: C'est ça, du côté maternel, on avait la honte de la famille paternelle, on avait les grands-parents végétariens.
0: Ouais, c'est terrible ça. Vous n'aviez pas du tout, parce qu'elle vous a nourri au Pambania.
1: Elle faisait très très bien la cuisine.
0: Hein. Elle faisait du poisson au fenouil, je crois.
1: Oui, elle rôtissait des poissons entiers au fenouil, elle faisait des pambanias délicieux.
0: Ah, pas pour ça.
1: Mais nous, on râlait tout le temps. On appelait la maison, mais enfin, comment? On ne mange pas de viande ici, on va dépérir.
0: Ouais, ouais.
1: Alors qu'on était très très bien nourris et très heureux. Et j'ai un souvenir, j'ai encore l'odeur, là, en vous parlant, de ce pambania et cette allée dans les îles de l'Hérens, qu'on traversait ces allées d'eucalyptus pour aller dans la petite crique secrète, pour aller faire le pique-nique. Et on savait que le pambania était là dans le panier, et puis on avait hâte d'arriver.
0: Parce que justement, hein, les îles de l'Hérens, ça fait aussi partie de ces lieux que vous aimez. Vous avez des images, j'imagine, du massif de l'Estérel là, qui arrive par exemple.
1: Alors c'est marrant, dans les oreilles, j'entends la mer, je sais pas, c'est bizarre.
0: C'est tout à fait par hasard.
1: Ouais, incroyable.
0: Qu'est-ce qui vous vient, Arène Daguin, quand vous entendez la mer comme ça et qu'on parle de
1: le pambania. Mais aussi les oursins.
0: Ah,
1: ça c'est quelque chose. J'adore les oursins.
0: C'est vrai?
1: Vous aimez les oursins?
0: Pas du tout. Moi, ils m'ont piqué un jour, donc je leur en veux toujours.
1: Moi, j'adore ça. On y allait avec les ciseaux, on ouvrait les oursins, les ciseaux, on les mangeait comme ça, là, dans l'eau. Même dans l'eau.
0: Bon, alors, les Reims, ce sont des deux grandes îles, hein, Sainte-Marguerite et Saint-Honorat. Vous vous souvenez de ces îles-là? Vous les avez visitées, j'imagine. Il y avait un monastère. C'est des lieux où vous retournez. Parlez de l'eucalyptus, de ces odeurs qui reviennent. Quel lien vous entretenez avec ces lieux aujourd'hui?
1: Je n'y suis jamais revenu.
0: C'est pas vrai.
1: Non.
0: Donc, depuis gamine, depuis adolescent.
1: Oui.
0: Vous n'avez pas envie d'y aller?
1: Ben, j'ai le souvenir de mon grand-père, de ma grand-mère, et je pense que ça me manquerait, tu vois, d'y aller et de voir qu'ils sont pas là, quoi. Mais et aussi de façon générale, il faut pas. Mais quand je reviens dans un lieu où j'étais quand j'étais petite, tout d'un coup, ce lieu me paraît beaucoup plus petit, beaucoup moins impressionnant.
0: C'est toujours la même impression qu'on a chacun. Donc
1: Le lycée de filles à Auch, les copains Cassassus qui ont repris l'hôtel depuis, ont ouvert un restaurant, là, la cantine, dans l'ancien lycée. Maintenant, c'est devenu une opération immobilière. Et quand je vois les classes et le préau et là où on batifolait, je trouve tout très petit, très étriqué, alors qu'à l'époque, c'était immense.
0: Alors, vous faites bien de parler de batifoler. On a compris tout à l'heure que vous aimiez faire la fête, que c'est propre aussi à votre région. Vous étiez au lycée Pardaillan, il me semble, le nom de votre lycée.
1: Oui.
0: Une époque où, qui est intéressante, parce que vous qui portiez le tablier rose dans une école, vous en parlez tout à l'heure, où il n'y a que des filles, là, c'est la mixité.
1: Oui.
0: Donc, c'est l'adolescence. J'imagine aussi que c'est les premiers émois, les premières émotions et les premières fêtes. Et chez vous, quand on fait la fête, on peut entendre ça. Alors pour ceux et celles qui ne connaissent pas, d'ailleurs, qu'est-ce qu'on entend là?
1: Alors on peut dire occitan, mais en fait c'est du gascon.
0: Ouais.
1: Il y a notre hymne national en Gascogne, c'est le Secanto. C'est pas tout à fait celui-là, mais ça ressemble un peu.
0: C'est le train, celui-là. Là. C'est le train qui va vers Pau, je crois.
1: Oui. Alors que le Secanto, c'est plus je chante pas pour moi, je chante pour mamie, etc. Et ce sont des chansons qu'on chante régulièrement chaque année pour Pentecôte à Vic Fezensac, pour les fêtes de Vic, où je retrouve chaque année mes amis d'enfance pour 3 jours, 3 nuits de fête. Voilà.
0: Votre adolescence et les premiers petits boulots, c'est en cuisine. Vous avez des souvenirs où vous faisiez les concerts avec votre grand-mère, le foie gras, les cèpes. Vous vous souvenez de cette période-là?
1: Oui. C'était dans la cour intérieure de l'hôtel.
0: C'est génial de partager ça avec des grands-pères, des grands-mères. Tout le monde n'a pas la chance de connaître ses grands-parents, encore une fois.
1: C'est vrai. Et c'est par elle que j'ai appris autant, sinon plus, qu'à la cuisine de mon père. Puisque à la cuisine de mon père, c'était clair, ça n'a jamais été dit, mais c'était clair que c'est mon frère qui allait reprendre. Et donc, il avait son plan de stage.
0: Ouais.
1: Et moi, j'aidais là où il fallait, quoi. Hein. Je plumais les canards quand ils arrivaient. Voilà.
0: Alors, depuis 20 heures, on vous écoute, hein, d'ailleurs, on se dit, bon, bah, voilà, elle va aller travailler dans la gastronomie, elle va peut-être passer derrière les fourneaux, elle va faire autre chose. Et vous décidez d'être journaliste.
1: J'adore écrire. C'est clair qu'on me veut, on ne me veut pas dans la, dans la gastronomie. Il y a une espèce d'atavisme. J'étais dedans, dans la marmite.
0: Bien sûr.
1: Tout autour de moi, c'était que la gastronomie. En Gascogne, on ne vit que pour la gastronomie. Soit on est dans le vin de Madiran ou de Saint-Mont, l'Armagnac, soit on fait des foie gras, soit on est fermier ou on fait pousser du tournesol, du maïs. Enfin, tout le monde est dans la gastronomie d'une façon ou d'une autre, pas que dans la restauration. Et donc, je voulais voir qu'est-ce qu'il y avait d'autre. Et en plus, j'aime beaucoup écrire. Donc, je me suis dit, bon, pourquoi pas journalisme.
0: Et vous partez à Toulouse?
1: À Toulouse, un an. Ça n'a pas duré très longtemps.
0: Qu'est-ce que vous faites à Toulouse?
1: Sciences Po. Je démarre Sciences Po pour devenir journaliste après.
0: Ouais. Ça va un peu vivre un petit canard, quand même, de la famille. C'est vrai? Parce que vous me dites, on ne voulait pas de moi dans la cuisine, dans la gastronomie.
1: On ne voulait pas de moi. À nouveau, ça n'a jamais été dit. Hein. C'était quelque chose qui, à l'époque, était normal. Les filles partaient, suivaient un mari, et les garçons restaient et reprenaient la boîte. C'était normal.
0: Bien. Toulouse, vous y restez un an, mais il y a l'appel de l'ailleurs. Et dans un instant, on ira, alors on va aller loin, vous allez partir aux États-Unis, un peu comme ça, je vous poursuis sur un coup de tête, hein, vous nous direz, vous allez peut-être vivre votre American Dream, et puis alors vous allez surtout découvrir des choses extraordinaires qui fait que vous allez y rester et y faire une carrière superbe. On va en parler dans une poignée de secondes avec vous, Arène Daguin. On reste en France avec une autre belle initiative, ici ça entreprend, c'est votre rendez-vous quotidien pour soutenir les entrepreneurs. Aujourd'hui, Catherine Quicandon, vous nous proposez une jeune femme qui a décidé de prendre en main un problème féminin, les douleurs menstruelles. Une idée qu'elle a eue pendant ses études et qu'elle a concrétisée.
2: À Wettolsheim, au sud de Colmar, dans le Haut-Rhin, on a chaud.
3: Attention, c'est très chaud. J'ai réussi à le récupérer, ça sort du four. C'est brûlant.
2: Alors non, ce n'est pas si chaud que ça et ça ne sort pas du four, mais de la tête d'une jeune entrepreneuse de 24 ans, Salomé Kloumann. Il s'agit de Warmly, une culotte chauffante pour soulager les douleurs des règles, d'endométriose ou de lombaire.
4: Il y a des filaments en fibre de carbone sur le devant et sur le derrière. Et dans la petite poche, il y a une batterie qu'on place et elle est toute légère et ça va chauffer le devant, le dos et le bas.
2: Trois niveaux de température pour s'adapter à l'intensité de la douleur. La batterie a une autonomie de 4 heures environ. Salomé se fournit en Chine, mais elle organise seule toute la logistique depuis l'Alsace. Les culottes sont en vente depuis février seulement, mais elle a déjà des commandes de Belgique, du Pays-Bas, du Royaume-Uni et de l'Allemagne. C'est plutôt classe et les retours clientes sont très positifs.
4: Notamment de mamans qui ont acheté pour leur fille en me disant que leur fille adore, ça leur permet aussi de prendre beaucoup moins d'antidouleurs durant la journée ou de se sentir moins gênées à l'école parce qu'elles n'ont plus besoin de prendre leur grosse bouillotte. Mais aussi surtout des mamans qui me disent qu'elles sont très reconnaissantes que je fasse ça pour les femmes et qu'elles auraient trop aimé avoir ça quand elles étaient plus jeunes.
2: C'est vrai que l'on a tout essayé, de multiples remèdes et d'astuces de grand-mère, pas toujours efficaces à 100%. Le prix de cette culotte chauffante, un peu moins de 90 euros, un prix qui se justifie par la technologie intégrée et par le fait qu'elle se met par-dessus votre culotte, donc vous n'êtes pas obligé d'en avoir plusieurs et surtout, elle se lave sans problème. Par ailleurs, Salomé commence à développer des partenariats avec des mutuelles. Comment Salomé a eu envie d'entreprendre dans ce domaine?
4: Alors simplement, je souffrais énormément au ventre et au dos et je trouvais que les solutions actuelles, c'était pas du tout optimal. Par exemple, la bouillotte, elle n'est pas du tout discrète ni pratique, un peu lourde et on doit réchauffer l'eau toutes les demi-heures. Donc j'ai pensé aux habits de ski qui sont chauffants, comme par exemple les gants, et je me suis dit qu'on pouvait tout simplement intégrer cette technologie dans une culotte.
2: Plus d'infos sur warmly.fr, W-A-R-M-L-Y. Merci à Ici Alsace pour cette idée qui apaise. Ici, ça entreprend dans le Haut-Rhin avec Warmly, une culotte chauffante qui change la vie des femmes et des autres. Oui, parce que quand on a mal au ventre, tout le monde a mal au ventre.
0: Merci Catherine Quicandon. Nous, on n'a pas du tout mal au ventre avec Ariane Daga. On est même en train de se régaler. On va aller faire un tour aux États-Unis dans un instant. Vous allez y partir à l'âge de 18 ans, c'est jeune, hein, de partir comme ça.
1: Oui, mais j'avais rien à perdre.
0: C'est vrai, bah, vous avez même tout à gagner, parce que vous allez y vivre une aventure totalement extraordinaire. Vous allez surtout découvrir qu'ils ne savent pas vraiment faire du foie gras là-bas, que c'est un peu de la conserve, que ce n'est pas terrible, et vous allez avoir une belle idée de génie. Vous allez créer une entreprise, notamment d'Artagnan. On en parle dans un instant, avec plaisir. Ariane Daguerre, votre invité, parcours très inspirant ce soir, sur ICI.

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13: C'est une jolie passerelle entre la France et les États-Unis qui se dessine ce soir avec notre invitée Ariane Daguin, chef d'entreprise franco-américaine aujourd'hui, fondatrice de D'Artagnan, dont nous allons parler dans un instant. C'est toute sa culture gastronomique gasconne qui s'invite dans sa vie. Mais là, tout de suite, on va prendre la direction de Big Apple. À 18 ans, vous partez aux États-Unis, vous êtes fan des grands espaces. De toute façon, vous êtes fasciné par l'idée de cette notion de liberté. Puis en plus, vous avez parlé de chevaux tout à l'heure, vous adorez les chevaux.
14: Oui.
13: Et les cow-boys.
14: Oui.
13: Du coup, vous allez aux États-Unis.
14: Oui, et je me suis complètement trompé, j'arrive à New York, il n'y a pas de cow-boys.
13: C'est pas ça, quoi. C'est pas cette ambiance.
14: Grosse erreur.
13: Qu'est-ce que vous dites? Alors, s'il n'y a pas de cow-boys, il y a quoi? Il y a qui?
14: Alors, c'est quand même très grand, il n'y a pas les grands espaces, mais... Tout est trop grand, tout est trop gros, les bagnoles sont énormes, les verres d'eau sont énormes, les glaçons sont énormes, tout est énorme.
13: Et ça vous convient pas?
14: Non, c'est surprenant. C'est pas, non, ce qui me convient pas, c'est que j'arrive et que y a rien à manger. Enfin, c'est vraiment pas bon. Mais vraiment pas bon. Enfin, le premier poulet que j'ai mangé aux États-Unis, je vous promets, je pense que je me suis dit, il faut que je rentre à la maison. Ça, c'est pas possible.
13: Alors, vous n'êtes pas rentré tout de suite à la maison. Vous allez rentrer d'abord à la Columbia University en deuxième année de Sciences Po, hein, ce que vous avez entamé à Toulouse juste avant, mais vous laissez tomber une fois de plus, hein, assez rapidement tout ça. Vous devenez jeune fille au pair, vous cherchez à financer vos études. Mais du coup, vous dites, bah mince, j'ai 18-19 ans, mais j'ai quand même une sacrée expérience. Connaissance dans la gastronomie, de par votre enfance, et vous dites qu'il y a peut-être un truc à faire là.
14: Ou pas encore. Là, au départ, c'était pas ça, c'était la survie. C'était les études sont très très chères aux États-Unis.
13: Ouais.
14: J'en avais pas conscience quand j'y suis arrivé. Donc, il a fallu trouver des petits boulots. J'ai trouvé un petit boulot dans la première et la seule charcuterie de New York, qui s'appelait les Trois Petits Cochons à l'époque, pour me permettre de payer les études. Sauf que ça suffisait pas.
13: Ouais.
14: Donc, à la rentrée. D'abord, il s'est passé deux choses. Mes patrons, ils étaient deux associés, m'ont proposé de me garder à plein temps et de me faire la carte verte, hein, avec leur avocat, ce qui est assez rare et une bonne occasion aux États-Unis.
13: Carte de résident aux États-Unis, ouais.
14: C'est ça. Et d'un autre côté, de toute façon, j'avais pas assez d'argent pour revenir aux études. Qui me poursuivaient plutôt que je les poursuivais. Donc, c'était pas, peut-être pas plus mal. Ouais.
13: Alors, vous dites qu'effectivement, vous vous rendez compte que c'est pas terrible ce qu'on y mange. Vous observez les productions, les chefs américains. Vous trouvez que le foie gras, ils y connaissent rien, que c'est des produits en conserve.
14: Ils les
13: font venir à droite à gauche. Bon, ils les retravaillent peut-être. Bon, puis il y a histoire, à un moment donné, il y a deux personnes qui arrivent avec un foie gras sous le bras, là.
14: Oui.
13: Et c'est l'idée.
14: Alors, c'est vrai qu'il y a ce contraste aux États-Unis entre. À ce moment-là, entre d'un côté une alimentation et un choix d'alimentation vraiment, vraiment pas bon, ce poulet qui sentait le poisson, qui était nourri de je sais pas de protéines de poisson, je sais pas de qu'est-ce qu'il leur donnait, et puis qui était vraiment mou et il n'y avait pas besoin de couteau pour la bouillie, quoi. Et de l'autre côté, on sentait poindre quand même cette envie des Américains, cette curiosité vers la gastronomie et l'art culinaire.
13: Très vite, vous décidez de créer votre propre entreprise, D'Artagnan. Non logique, qu'on a évoqué tout à l'heure, puisqu'on rappelle qu'il est né près de Lupiac, dans le Gers, au début du XVIIe. D'Artagnan s'est né en 1985. Alors, c'est pas que le foie gras, c'est le gibier, c'est le magret, c'est le jambon, c'est le canard, c'est les terrines, c'est tout ça. Vous devenez, je survole, parce qu'il nous faudrait plusieurs émissions, à un moment donné, avec cet American Dream, vous devenez premier distributeur mondial de foie gras et de volaille aux États-Unis.
14: Mondial, aux États-Unis.
13: C'est un peu le monde, les États-Unis. Mais vous devenez premier distributeur aux États-Unis sur l'ensemble des États, des 51 États. Donc,
14: enfin, s'il faut plusieurs heures, je reviens. Hein. Vous me dites quand vous voulez que je revienne.
13: Avec plaisir. Mais la progression, elle est extraordinaire. Je ne sais pas si vous avez le sentiment que ça va vite. Parce que vu
14: ça va très vite. Ça va très vite. Les deux gars en question dont vous parliez arrivent avec un foie gras dans les mains. Ils avaient tout prévu, de la ferme, de l'éclosoir, à l'élevage, au gavage, à l'abattage, sauf la commercialisation. Donc, ils sont venus nous voir, autre petit cochon. Mes patrons n'ont pas voulu rentrer dans le truc. Et moi, je me suis dit, c'est historique. Enfin, tout ça, c'est un peu par hasard, quand même, hein, de revenir dans la gastronomie. Et là, qu'un foie gras arrive, devant moi, c'est, je ne pouvais pas laisser passer ça.
13: Alors, ça va aller tellement vite. Et quand je vous parle de numéro 1, on pourrait se parler de ce sommet du G7 où vous êtes sous-chef de votre papa à ce moment-là. Ça se passe à Paris. On est de retour à Paris.
14: Sous la pyramide.
13: Exactement. Ouais. Pyramide du Louvre. G7. Ouais. Alors, il y a François Mitterrand, il y a Helmut Kohl. On est en 1989. Hein. Ouais. Il y a Margaret Thatcher. Il y a George Bush. Et vous faites goûter le foie gras à George Bush.
14: George Bush senior.
13: Ouais. Bien sûr, père. Vous lui faites goûter.
14: Si.
13: Il y a un goûteur.
14: En fait, ce qui s'est passé, c'est que mon père me dit « Tu viens me donner un coup de main. » Moi, je vois une espèce de possibilité de faire un peu de pub pour D'Artagnan qui venait de naître, ma boîte. Et donc, j'arrive tout de suite et j'arrive avec des foie gras. Déjà, petite transpiration à la douane, parce que j'amène des foie gras américains en France. Ouais. Je ne sais même pas si c'est légal ou pas. Ça passe. Et puis ensuite, le chef du protocole de l'Élysée, qui était là et on avait fait le menu, mon père avait fait le menu, dit il n'est pas question de mettre un foie gras américain avec les autres foie gras dans l'assiette. Et on l'a fait quand même. Et donc, l'assiette avait 4 foie gras, dont le foie gras américain à 6 heures. Et à 6 heures dans l'assiette. Et à la fin du repas, on a eu l'opportunité d'aller et voir un peu comment ça s'était passé et si ça leur plaisait. Ouais. Mon père est allé en ligne droite voir le président Mitterrand et moi je suis allé directement voir le président Bush.
13: Avec peur de rien.
14: J'avais dans la main une terrine pour lui montrer que c'était bien du foie gras américain et je lui ai dit... Écoutez, vous avez apprécié le foie gras, j'ai vu les assiettes revenir, vous avez mangé, c'était celui qui était là en bas. Et il a dit, effectivement, ça m'a beaucoup plu. Je lui ai dit, c'est du foie gras que vous pouvez absolument avoir aux États-Unis. Et depuis, donc, nous sommes fournisseurs de la Maison Blanche.
13: Extraordinaire dans votre parcours, parce que vous venez de le dire, vous êtes aujourd'hui encore un fournisseur officiel de la Maison Blanche. Vous avez, vous fournissez en foie gras et en volaille Barack Obama, Bill Clinton, Donald Trump, encore aujourd'hui, ça me paraît dingue. Hein.
14: Ouais. Enfin, Trump, pas trop, c'est pas son truc. Et Bill Clinton, c'était bien un moment, jusqu'au moment où Hillary a mis Bill
13: à la rue.
14: Non. Au régime sec.
13: Ah, pardon.
14: Au régime sec.
13: Beaucoup de régimes, elle l'a mis. Hein.
14: Ouais. Non, mais là, il a eu quand même une alerte cardiaque.
13: Ouais. Ah, et, oui, quand même.
14: Et, ouais. Et là, après ça, alors, il continuait à acheter des pentas, des trucs comme ça pour la maison. Et puis, évidemment, tout ce qui était un peu plus luxueux ou gras pour les dîners de prestige. Mais pour l'appartement, c'était plus que des pentas. Après, des volailles très...
13: Très au garde à vous de me dire que vous avez fourni à Barack Obama, par exemple, les foie gras et les volailles. On va revenir sur cette relation que vous avez avec...
14: Très gourmand.
13: Très gourmand. Barack, fait partie des plus gourmands. Oui. On va reparler avec Gourmandise d'ici 21h de ce parcours impressionnant d'Ariane Daguin. Ça marche ici, qu'en pensez-vous? Ça a marché pour vous, ça marche aussi en France. Je ne sais pas si vous lancez des défis, des challenges, ou si vous avez en tête un projet pour les prochaines semaines ou les prochains mois. L'homme que nous allons vous présenter ce soir va peut-être vous inspirer. Ça marche ici. ici. Qu'en pensez-vous ? Un reportage dans le Grand Est avec Robin Bernot et Maxime Dillinger.
9: Pour tourner une page, un homme a parcouru 24 000 km à vélo.
10: Écoutez, je pense que c'est ressourçant.
9: Cet homme, c'est Thomas Billot et il s'est lancé un défi hors norme, passer à vélo devant tous les McDo de France sans jamais s'y arrêter. C'est ainsi qu'il a souhaité se servir de son passé pour avancer. Cet aventurier, conférencier et ancien obèse vient tout juste de boucler ce Tour de France pas comme les autres. Avec ses 24 000 km, il est forcément passé ici, dans notre département. Des journées bien chargées qu'il raconte à Maxime Dillinger.
15: Une journée, ça ressemble à 4h15 debout, 5h20 sur le vélo, où je mets le casque. C'est un peu comme, Je dirais, comme la personne qui pointe au boulot. Et je roulais entre 10, 11, 12, 13h, 14h suivant les journées. Et 18h, 20h, j'enlève le casque et la journée est finie. Je mange, je me lave, je mange et au lit.
9: Alors cette aventure, Thomas l'a imaginée après un changement de vie. Il cherchait un moyen de marquer ce nouveau départ. Alors ici ça marche, ça roule même. Mais vous, quel regard portez-vous sur ce défi ? Sophie par exemple trouve ça génial.
16: Ça permet justement de couper le quotidien, de se reconnecter à la nature, de méditer, de se retrouver soi, de faire une pause dans un monde où on n'a pas forcément le temps de faire des pauses. Et oui, c'est un bon challenge.
9: Et vous, tiens, est-ce que vous auriez pu le faire ?
16: Non. Pourquoi ? Parce que des petits challenges, oui, mais partir avec mon vélo, mon sac à dos, comme ça, j'ai un petit côté trouillard de m'aventurer comme ça, non, voilà.
9: Bon, parcourir plus de 20 000 km à vélo, peut-être pas, mais se lancer régulièrement des défis, tiens, est-ce que c'est important ?
16: Les projets, c'est des moteurs, hein. Que ça soit personnel, familiaux, entre amis, c'est vraiment un moteur qui permet d'avancer, de pas se ratatiner, de s'ouvrir au monde. Non, je trouve que c'est vraiment... ça, c'est indispensable.
9: Si vous voulez en savoir plus sur l'aventure de Thomas Billot, je vous conseille d'aller sur son compte Instagram Billot. Ça s'écrit B-I-2-L-O-T. Il a documenté dessus toute son aventure.
13: Voilà, aussi qui a eu la même audace que vous, Ariane Daguin. 24, alors c'est un autre sujet, mais 24 000 km.
14: Ah non, mais moi j'ai mal aux fesses, rien que d'écouter ça.
13: Fournisseur officiel de la Maison Blanche en foie gras et en volaille, la Gascogne qui s'invite aux États-Unis grâce à la croissance de votre entreprise D'Artagnan. Véritable passerelle entre la France et les États-Unis, on vous voit dans les médias à ce moment-là. Vous côtoyez les grands dons, vous devenez évidemment une ambassadrice de la gastronomie, une ambassadrice française aux États-Unis, avec ces bons produits du terroir que nous allons peut-être déguster avant 21h avec votre invité Ariane Daguin.

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2: Avec mon invité Ariane Daguin, c'est grâce à son savoir et sa région gasconne qu'elle va construire l'essentiel, ou en tous les cas une grande partie de sa carrière aux États-Unis. Elle est devenue une personnalité reconnue, fournisseur de foie gras, de volaille à la Maison Blanche. Elle nous a même confié que c'était Barack Obama qui était le plus gourmand de son enfance du côté de Hoche dans le Gers. Elle a le désir de tracer justement cette propre voie, un héritage qui perdure aujourd'hui avec non plus la 7e mais une nouvelle génération. Parce qu'on va parler de votre fille quand même dans un instant. Comment on emporte sa région avec soi lorsque l'on construit sa vie à l'étranger, à Ariane Daguin ?
3: Dans la gastronomie, c'est pas très difficile. Hein. Il suffit d'aimer de convaincre. Aimer convaincre qu'on a raison, que nos produits ce sont les meilleurs, et qu'il faut bien manger, manger sain et équilibré, mais bien manger, et que c'est ça la vérité. Et donc, la gastronomie gasconne, ben, c'est ce qu'il y a de mieux, c'est bien connu, c'est évident.
2: Ariane, vous avez quitté la Gasconne pour construire une trajectoire différente de celle de votre papa, dont vous souhaitiez aussi vous distinguer, si ce qu'on a compris en tous les cas, avant de transformer cet héritage en entreprise, et puis plusieurs décennies plus tard, vous travaillez donc avec Alix, qui est votre fille, pour un projet centré sur la terre, l'alimentation, la transmission, finalement, vous voyez, c'est des trajectoires qui sont différentes par rapport à ce que vous avez pu faire, notamment avec votre papa, et ce que vous faites aujourd'hui avec Alix.
3: Oui, mais quand même dans la même lignée,
2: bien sûr,
3: plus ou moins, et bon, c'est extrêmement réjouissant de pouvoir travailler avec sa fille, de bien s'entendre, enfin, il y a des crises, hein, bien sûr, hein, les relations mère-fille, tout le temps, mais de faire un projet comme ça, qui est enthousiasmant, où on arrive à convaincre, et ça, j'adore, c'est ça qui me fait vibrer, c'est tous les week-ends, on reçoit le public, et tous les week-ends, on arrive à les convaincre que cette carotte qui vient de sortir de la terre, hein, ou cet œuf qui a été fait par une poule qui a couru partout et qui a mangé les restes des légumes et puis les petits insectes, et il n'y a rien de meilleur. Et c'est aucune comparaison avec ceux qui peuvent trouver dans le supermarché ou qui a été élevé de façon industrialisée. Alors, je distille, je fais mes propres alcools, mes liqueurs, on a un petit café, je fais les soupes.
2: Il est où ce café ?
3: Eh ben dans la ferme, à All for One, One for All, à Goshen, New York. Mais il faut venir.
2: Alors, je reviens en région française, parce que je parle de votre fille, d'Alix. Est-ce que c'est cette même Alix que vous emmeniez à Montpellier, dans les grands hôtels, dans les beaux hôtels? Il n'y a pas qu'à Montpellier, d'ailleurs. Hein.
3: Pas qu'à Montpellier, non. On piquait la décapotable de ma mère, et je l'amenais dans les grands restaurants. Donc là, une année, on a fait les Frères Pourcel à Montpellier, puis après, on s'est arrêté à Lousteau de Beaumanière, puis on montait à Vézelay, et... On est monté jusqu'à Paris même, mais à chaque fois, donc on s'arrêtait sur les coups de midi, on montait dans la chambre, on se mettait en maillot de bain, on redescendait, on faisait un petit plouf avant le déjeuner, et on se faisait vraiment un très bon déjeuner. Et donc, Montpellier, oui, Beaumanière, oui, Vézelay, oui, on arrive aux Crayères à Reims, pareil, on arrive... On nous montre notre chambre, une chambre magnifique avec la vue sur le parc, le petit balcon, le grand balcon. Donc, maillot de bain, Paris Match sous le bras, crème solaire. On descend, c'est midi, les gens commencent à rentrer. Où est la piscine ? Il n'y en a pas. Et alors là, un peu ridicule quand même, demi-tour, hop, ascenseur, on remonte de suite. Et petite honte quand même, et ils en parlent toujours, hein. Apparemment à l'époque c'était les Boyers, ils en parlent toujours, Ariane, oui, celle qui cherchait la piscine.
2: Est-ce qu'il y a des régions de France comme ça que vous appréciez, que vous avez découvert à l'occasion de déplacements ? Voilà, on a beaucoup parlé de certaines régions, on a évoqué la vôtre évidemment, mais je sais que par exemple la Bretagne, c'est une région que vous connaissez moins et que vous aimeriez découvrir davantage.
3: Oui, parce qu'évidemment on a tendance à revenir vers un peu la famille. La source, en Gascogne chaque année obligatoire, et puis après, si on doit bouger un peu, ça sera plutôt vers les autres grands-parents ou alors les cousins en Provence.
2: Sont où en Provence ?
3: Saint-Rémy.
2: Ah voilà.
3: Cabane et Saint-Rémy. Oui. Et ma petite sœur était restée là-bas longtemps d'ailleurs. Elle s'est installée là-bas. Elle avait une petite pâtisserie qui s'appelait le Petit Duc.
2: Quand on est loin de la France et qu'on vit aux États-Unis, il y a des régions comme ça au-delà de la vôtre qui vous manquent. On réfléchit parfois. On se dit tiens, je voudrais bien, quand je reviens, profiter de mon temps pour découvrir la Normandie que je ne connais pas, ou aller en Creuse par exemple.
3: Tout à fait. Enfin, la Creuse, je ne sais pas. Mais
2: je dis ça par hasard.
3: Mais la Normandie, oui, tout à fait.
2: Ne me fâchez pas avec la Creuse.
3: Non, non. Non, non, mais bon, c'est vrai, l'Alsace, ouais. Et puis c'est vrai que la Bretagne est un endroit où je ouais. suis pas allé, il faut que j'y aille voir un peu, ouais.
2: Il paraît que chaque année vous faites venir des gastronomes américains en Gascogne, justement, pour leur faire découvrir plein de belles choses.
3: C'est la même technique qu'à la ferme, j'adore convaincre et faire découvrir... et voir dans l'œil des gens cette découverte et cette ouais. joie de découvrir les bons produits, la bonne gastronomie. Et la Gascogne, pour ça, c'est fabuleux. Et donc, chaque année, au moins une fois par an, j'amène un petit groupe, alors entre 12 et 14 personnes. Ce sont des gens qui sont des gastronomes, amateurs, hein, c'est pas des professionnels. Mmh. Enfin, des fois, je fais des chefs pros, mais j'adore venir avec des gens qui aiment cuisiner, mais qui savent pas trop. Oui. Qui connaissent de la France Paris et la Riviera, point barre, et qui sont assez ouverts pour aller découvrir avec moi une région complètement mmh. inconnue. Et là, je leur fais faire des trucs, ils n'en reviennent pas. Quoi. On va à Saint-Martin au marché, on achète chacun le canard avec le foie gras encore à l'intérieur, puis on va au labo et je leur montre, on ouvre le foie gras, on fait les terrines, on fait les confits, on fait, on fait la terrine de foie gras, on fait les magrets, je les fais cuisiner en groupe, il faut aller au marché en groupe mmh. pour faire chacun son plat et faire le menu par rapport au marché et rien d'autre. On va voir l'éleveur de porc noir de Bigorre hein, et on goûte à tous les jambons. Enfin voilà, et que des trucs comme ça. Les Armagnacs, bien sûr.
2: Quel ancrage, quel territoire. Alors l'Armagnac, vous n'auriez pas dû me lancer là-dessus. Ah. C'est quoi cette histoire certains amis, c'est un grand renfort d'Armagnac que des copains ont réussi à vous convaincre de reprendre l'épicerie de la comtesse du Barry.
3: Eh ben oui.
2: Ils vous ont eu, c'est ce qu'on s'est dit, vous les avez eu aussi. Bref, vous êtes à la tête de la comtesse du Barry.
3: Oui. Enfin, la comtesse du Barry...
2: Avec c'est... modération, j'ai oublié de le préciser.
3: Oui, il faut le dire.
2: Pas la comtesse du Barry, l'Armagnac, bien sûr. D'accord.
3: Une entreprise historique qui date de 1908. Cette femme qui n'était pas du tout comtesse, d'ailleurs, qui s'appelait du Barry, mais en un seul mot, pas en deux.
2: On nous a menti.
3: Tous les villageois commençaient à appeler la comtesse. C'est ça qu'elle a mis ça sur son étiquette. Elle était charcutière. C'était la première à mettre du foie gras en conserve et à l'envoyer par correspondance dans les grandes villes de la France. Et elle a bien réussi. Elle faisait le meilleur foie gras du coin. Ouais. Il y a eu un engouement terrible. Sa fille a repris très bien. C'est les deux petits-enfants, les deux frères, la croix très bien. Moi, c'est comme ça que je les ai rencontrés, que j'ai eu conscience de la comtesse du Barry. Quand j'étais jeune en Gascogne, c'était vraiment l'entreprise du coin qui comptait. Quand ils venaient au restaurant chez mes parents, les gens les attendaient dans le hall de l'hôtel pour leur passer un message, pour leur dire bonjour. Enfin, on sentait les dignitaires du coin. Et puis, c'est tombé. Ça a été vendu, c'est tombé, ça s'est endormi. Et là, c'était à vendre. Et c'était pas en très bon état. Et donc, l'idée était pour des amis à moi de reprendre. Ils ont essayé de me convaincre. Je dis non, il n'en est pas question. Et puis, on est allé chez Michel Guérard.
2: Et voilà, c'est le piège, ça. Voilà, c'est le piège. Voilà. Alors, on a compris maintenant, vous êtes à la tête de ces épiceries. J'en cite quelques-unes. Versailles, Vincennes, Neuilly, Paris, Saint-Germain-en-Laye. Il y avait un événement, d'ailleurs, hier, à Paris, du côté du boulevard Haussmann. Voilà, on a pu déguster de bonnes choses, comme la terrine de foie gras entier à l'ail noir ou les ballotines de foie gras à la truffe. Voilà quelques exemples pour la comtesse du Barry, dont vous avez repris l'épicerie. Vos clients, au-delà d'être Barack Obama, et vos amis, Robert De Niro, Gwyneth Paltrow et Jean Reno. Je voudrais qu'on se dise un mot sur Jean Reno, parce que vous l'avez un peu taquiné. Il a un très beau domaine qui est au Beau-de-Provence.
3: Oui.
2: Il fait de l'huile, Jean.
3: Oui.
2: Il vous a un peu demandé d'exporter son huile, finalement, aux États-Unis.
3: Jean, c'est un grand cœur. On dirait pas comme ça, hein, grand bonhomme avec les lunettes, des fois une vue. Mais il a un cœur énorme. Et puis, alors on s'est lié d'amitié très vite. Et puis il m'a tanné pendant un an. Est-ce que tu pourrais distribuer mon huile d'olive à tes copains restaurateurs de New York, parce que j'en fais pas assez pour distribuer en grande quantité, mais quand même ça me ferait plaisir de l'avoir un peu. Et puis moi je lui disais, mais moi, tu vois, D'Artagnan, C'est des produits carnés, tout est réfrigéré, on n'a pas de bouteille en verre, je suis pas équipé pour ce genre de truc, c'est pas possible.
2: On va lui avoir mis un test quand même, hein.
3: Ben, il a continué pendant un an, il a insisté, donc du coup, je me suis dit, bon ben, on va faire une dégustation à l'aveugle avec tous les copains chefs. Ouais. Et donc, j'ai invité tous les grands chefs de New York autour d'une table, des bouteilles enveloppées de papier alu, dans sa bouteille au milieu.
2: Il a gagné.
3: Il a gagné.
2: C'est énorme, c'est magnifique. Et du coup, vous l'avez pris.
3: Ah ben, obligé.
2: Ben voilà,
3: obligé.
2: Ben c'est fait, il a pris le choix. On pourrait parler pendant des heures, je ne sais pas quel regard vous portez sur votre parcours, sur cette jeune fille née à Paris par hasard, mais qui va grandir dans le Gers, avec tout ce qu'on vient d'évoquer, avec cette arrivée aux États-Unis, ce que vous devenez, vous êtes fier, j'imagine, quand même, des gens qui ont travaillé avec vous et de vous-même.
3: Absolument, oui. Et de ce que la comtesse est en train de devenir. Tout à fait.
2: On suivra les actualités de la comtesse, qui n'en était pas une, mais vous êtes vraiment une comtesse du cœur et de la gastronomie. Merci. Bon oui, c'est un joli titre.
3: Merci Eric.
2: Vous avez compris que maintenant avec Ariane, on va laisser faire un petit foie gras, avec de l'armagnac, avec modération, bien sûr. Ariane Daguin, merci d'avoir été notre invitée. C'est un plaisir. On se retrouve dès demain sur Ici avec d'autres invités. 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J'ai envie de dire bon appétit.

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2: Salut à toutes, salut à tous et bienvenue sur votre radio. Ici, c'est Décibel, votre rendez-vous musique. Jusqu'à 20h, on est ensemble en direct. Ce soir, on fêtera l'anniversaire de Bernard Lavillier. Bernard, idole, il a 80 ans aujourd'hui, dites donc. Ah bah oui, ça on va évidemment lui rendre honneur. Il y aura aussi ce soir un petit blind test autour des chansons de l'année 1996, les chansons qui ont 30 ans. On vous parlera du succès incroyable, énorme, de Zao de Sagazan en Allemagne, ou encore notre coup de cœur du jour, une jeune artiste belge a tombé, elle s'appelle Camille Yembe. Mon invité de ce soir, vous le connaissez par cœur, lui aussi depuis les années 90, un peu comme mon blind test. Excellent Sinclair est de retour. Il vient de sortir coup sur coup deux très très bonnes nouvelles chansons qu'on va découvrir ce soir dans Décibel. Il a aussi annoncé une grande et belle tournée qui s'arrêtera au Zénith de Paris au mois de novembre prochain. Sinclair, bilan et perspective, c'est le programme de ce soir dans Décibel. Et son dernier album en date, So Sorry, est à gagner au blind test. Alors n'hésitez pas à vous inscrire. On vous attend au standard. C'est Sadika au bout du fil ce soir, car oui, dans ma génération, il y avait encore des fils au téléphone. 0810 055 056. Appelez-nous! Allez, comme promis, on démarre l'émission en faisant un petit tour en Allemagne avec Zao de Sagazan. Zao de Sagazan, vous le savez, énorme succès avec son premier album, La Symphonie des Éclairs, certifié triple disque de platine en 2023. Il est sorti ce disque et en 3 ans, elle a fait plein de trucs. Elle a fait 400 concerts, elle a chanté aux Jeux Olympiques, elle a chanté au Festival de Cannes, elle a gagné une foultitude de victoires de la musique et elle a joué dans une série allemande. Alors pas d'Eric, j'aurais adoré, mais ce n'est plus possible. Non, dans Babylone Berlin, qui est une super série policière allemande pour le coup. Et elle joue le rôle de Madame Libertine, une chanteuse de cabaret qui chante le titre emblématique de la série. Attention pour une fois, mon allemand LV2 va me sortir. Zu Arsch, zu Staub, voilà. Et elle cartonne, les Allemands ont adoré l'interprétation de Zao de Sagazan. En plus, elle parle parfaitement allemand. Elle peut donc donner chez eux des interviews. Et puis son style de musique, évidemment, est très apprécié là-bas. Elle aussi, ceci dit, elle aime l'Allemagne, la preuve, quand il y a quelques années, elle avait sorti un EP de reprise, elle avait repris Nena et son Neun und 90 Luftballons, Zao de Sagazan, auf Deutsch, sur ici.

0: Zao de Sagazan, la nouvelle star en Allemagne. Elle est au casting donc de la cinquième et ultime saison de la série Babylone Berlin.
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0: L'artiste coup de cœur du jour s'appelle Camille Yembe. Elle vient de Belgique et moi je me souviens la première fois que j'ai entendu parler d'elle, c'est dans la bouche de Stromae qui disait « Cette fille-là, elle est terrible ». Oui, parfois il imite Johnny, je vous jure que c'est vrai. Non, c'est faux. Mais en tout cas, il le pense et ça, c'est très beau. Camille Yembe, donc artiste belge, il y a un côté pop évident qui donne envie de chanter et de danser avec elle, mais une plume acérée et assumée, Camille Yembe a appelé son album « Jeune et laide ». Ça vous rappelle peut-être un magazine qui nous tyrannisait quand nous étions ados. Mesdames, « Jeune et laide », donc Camille Yembe, surtout jeune et talentueuse, elle vient d'être récompensée. Elle a eu la doublette du prix Joséphine. Les artistes l'ont récompensée en disant que c'est son album, « Jeune et laide », qui était l'album de l'année à découvrir. Et le prix jeune aussi, 18-20 ans, du prix Joséphine, a distingué Camille Yembe. La vie est belge, les amis, avec elle. Elle est en tournée, je vous donne les dates. Après sa chanson, rien à fêter.

Mais oui, bravo les Belges. Vous perdez peut-être de temps en temps au foot, mais franchement, en musique, tout va bien. Elle s'appelle Camille Yembe. Son excellent album Jeune et Laide et les concerts, par exemple demain soir à la Lune des Pirates à Amiens ou encore à Nancy avec Suzanne et Mickey pour le Nancy Jazz Pulsation, ça sera le 13 octobre. Bougez pas les amis, j'ai un Sinclair sur le feu. Sinclair est ce soir l'invité de Décibel, à tout de suite.

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1: Youpi, mon invité de ce soir c'est Sinclair, bienvenue.
2: Bien, merci, ça va?
1: Bah ça va super bien, cher Sinclair, toujours ravi de vous recevoir ici dans Décibel. J'avais envie qu'on compare la toute première chanson de vous qu'on a entendue et la toute dernière qui est sortie. La toute première c'était 93 et c'était Votre Image.

0: Moi, j'ai dit on fait une émission bilan et perspective.
1: Moi, j'ai
0: vu. Là, on commence direct.
1: Alors,
0: déjà la voix, je trouve que votre voix, évidemment, elle a changé, elle a évolué, mais vous n'avez rien perdu du tout. Vous bossez beaucoup la voix?
1: Jamais, justement.
0: Ah, c'est ça le secret, c'est rien
1: foutre. Travailler, c'est mourir. Non, en fait, c'est pas ça. C'est que quand j'ai commencé, je me suis dit que j'étais chanteur.
0: Ouais.
1: Mais j'avais jamais pris de cours de chant. Après, je me suis rendu compte que c'était difficile d'obtenir ce que je voulais, mais j'obtenais autre chose. Après, pour les concerts, je me suis rendu compte qu'il fallait bosser. Parce
0: oui.
1: que sinon, au bout du deuxième concert, il n'y a plus de voix déjà.
0: Ouais.
1: Donc c'est un peu compliqué. En fait, ça, elle a un peu changé la voix. Elle a un peu mûri. Il y a des choses que je peux moins faire, mais des choses que je fais beaucoup mieux. En fait, on gagne, on perd, c'est un peu toujours pareil. Quoi.
0: Ouais. Et alors après, sur la liberté, la production, moi j'ai l'impression que ça a toujours été là. Qu'en fait, le projet Sinclair, de toute façon, depuis le départ, si ça existe, c'est parce que vous avez toujours pu faire exactement ce que vous vouliez.
1: C'était le deal.
0: Ouais.
1: C'était le deal, c'était d'être producteur de mon travail, c'est-à-dire de décider de ce que je faisais. C'est aussi ce qui mène à des périodes de vide et de rien. Parce que d'un coup, quand il n'y a rien, il n'y a rien.
0: Ouais. Mais après, c'est vrai que cette liberté-là, moi je parle avec des artistes qui en sont au troisième, quatrième album, qui disent « Ah ça y est, j'ai touché un peu à la production ». C'est un truc qui se gagne. Vous, non, vous n'avez jamais voulu faire autrement de toute façon?
1: Je ne sais pas faire autrement. C'est pas, on pense que c'est de l'orgueil, de l'ego. Non, c'est que je ne sais pas faire autrement que ce que j'ai envie de faire. C'est terrible. À l'école, c'était déjà un énorme problème.
0: Oui, je veux bien le croire. Alors, on va écouter une toute nouvelle chanson, version 2026, du coup. Elle est sortie au printemps, elle s'appelle Jane Jane. Mm-hmm. Et les paroles sont signées par un certain Boris Bergman.
1: Exactement.
0: Alors, on va faire un petit blind test Boris Bergman à la maison, hein, parce que je pense que Sinclair, il les a normalement. Boris Bergman, il a écrit des paroles pour... Bachung, mais aussi Eddie Mitchell,

0: ça.
1: Boris Bergman, c'est lui aussi le Fio Maravilla de Nicoletta.
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1: Ou encore le Tété ou de Lio. Vous l'avez abordé, le grand Boris Bergman.
3: Mais ça s'est fait un peu dans mon dos, quelque part. C'est ça qui est marrant, c'est qu'on était en train d'enregistrer un album il y a une dizaine d'années. Ce titre, Jane Jane, a 10 ans. On l'a retouché, on l'a refait depuis. Mais je ne trouvais pas de parole. Et la personne avec qui je bossais me dit « Mais attends, je connais Boris, peut-être ça peut l'intéresser. » Et le lendemain, ou le surlendemain, il est revenu avec la chanson et le texte. Et je me suis dit « Mais c'est génial !» Et c'est comme ça que j'ai rencontré Boris. C'est pas moi en direct.
1: D'accord.
3: Et après, on s'est super bien entendu. Le titre n'a jamais vu le jour pour une simple et bonne raison. C'est qu'à l'époque, j'étais en train de faire un album avec des clins d'œil à Prince. Mais Prince meurt pendant qu'on est au studio. Et là, c'était tellement horrible, le bad. J'ai dit, non, je peux pas continuer à faire ce disque comme ça. Donc j'ai tout mis, pas à la poubelle, mais de côté. Et puis en bossant, là, je retrouve le titre, je me dis, il est vraiment super ce titre. Alors j'ai coupé dedans, parce qu'il y a des trucs qui allaient pas. Et donc j'ai refait bosser Boris pour rien. Et donc ce qui nous a permis, en fait, de nous reparler, ce mec est génial.
1: Et ça nous fait, à nous, une bonne chanson, 2026, 10 ans après la mort de Prince. Ouais. Voilà, là, on peut lui rendre hommage, ça va être trop triste.
3: Ouais, et puis sans être trop dans un truc bizarre, c'était tellement étrange d'être là, essayer de faire des sonorités de Prince alors qu'il meurt. Ça n'allait pas, mais là, ça marche bien.
1: Elle est incroyable, cette chanson. Jane Sinclair est de retour, et c'est une très bonne nouvelle.

0: Jane, Jane, c'est le nouveau Sinclair, enfin le nouveau. Il est sorti au printemps, il y a une autre chanson qui est sortie là au mois de septembre qu'on écoutera tout à l'heure qui s'appelle Je rêve. Est-ce que ça sent l'album ou pas, Sinclair ?
1: Au final, ce sera un album, ouais. Certes, mais j'ai envie de faire les titres au fur et à mesure. Donc en fait, on va en studio quand on a le temps de faire les titres. Comme ça, quand ils sont finis, on les sort direct. Comme ça, ils n'ont pas le temps de vieillir.
0: J'aime bien, ça fait très Motown, ça.
1: Ouais, c'est ça, exactement.
0: T'as une chanson, bim, ouais, allez, on l'enregistre, on la sort.
1: Donc là, on vient de faire deux nouveaux titres qui sont terribles aussi.
0: Ah.
1: Qui vont sortir dès qu'on a le temps, parce que là, on est en tournée, le temps de finir. Je dis on, parce qu'on fait ça en équipe.
0: C'est qui l'équipe ?
1: Alors, j'ai l'équipe sur scène, ils sont des musiciens terribles.
0: Ouais. Parce que là, pour faire Jane Jane, j'ai l'impression qu'il faut être 14 sur scène.
1: Exactement.
0: C'est un peu ça.
1: Ouais, Donc là, il y a l'équipe et une équipe de producteurs dont Thibaut, le bassiste, et Loïs qui enregistre et qui mixe, et ça sonne. Voilà, je suis trop content d'avoir trouvé ces gars qui me poussent vers le haut.
0: Vous les avez trouvés comment ?
1: En cherchant. pas vraiment, maintenant, en trouvant, c'est ça. Je cherchais pas, je me suis dit, allez, il faut que je remonte un groupe. Et ça a commencé en bas de chez moi, c'est ça qui est marrant. Ça a commencé avec Antoine, le guitariste qui habite à Arles, et puis on a commencé à réfléchir. Et puis j'avais rencontré Johan, le batteur, au café, qui faisait un bœuf. Et puis je me suis dit, on va faire un groupe local, mais en fait c'est un groupe de tueurs.
0: Alors c'est génial de parler de Arles, parce que je vous avais entendu parler de cette ville, de son aura et de ce que ça vous avait apporté musicalement et tout. Je me suis dit, ouais, il plane un peu le mec. Et en fait, je suis allée là-bas pour la première fois l'hiver dernier et j'ai compris. En fait, il y a effectivement dans cette ville de Arles, mais c'est pour les arts en général, c'est pas que pour la musique, je trouve, si on est peintre ou si on écrit. Elle est inspirante, elle est nourrissante. Ça a changé votre vie d'aller vivre là-bas ?
1: Complètement. C'est une ville qui est extrêmement puissante. Il faut savoir aussi qu'on est collé au Rhône. Collé au Rhône est un des plus grands virages du Rhône qui amène pour moi, enfin ça, c'est mon explication, énormément d'énergie. Alors l'hiver, il faut s'accrocher parce qu'il n'y a pas grand monde, c'est assez intense, ça pourrait être une série, et l'été, il y a énormément de gens. Donc c'est marrant parce qu'elle elle recharge et en même temps, on est content de la quitter, de la retrouver, c'est la vie. C'est pas mal ce que je raconte.
0: C'est beau, franchement. Alors Sinclair et son gang arlésien, donc en tournée, ça c'est une super bonne nouvelle. Je l'ai dit, j'ai déjà donné la date de Paris, mais je la redonne. Zénith de Paris le 25 novembre prochain, mais la tournée vraiment passe partout en France. Il y a, dès après-demain. On est le 7. Le 9, Ormesson au Festival de Marne. Et puis Velo, Limoges, 3 au mois de novembre, Strasbourg, Dijon, Metz, Saint-Chamond, Clermont-Ferrand, Arès, Nantes, La Rochelle, Andrézy, c'est la maison, ça. Angers et Poitiers. Et puis ensuite, ça reprend en mars 2027. Poitiers, Lyon, Colombes, Toulouse, Montauban, Lille et Laon, évidemment. On espère aussi sur les festivals d'été.
1: Oui, évidemment, bien
0: 2027.
1: Sûr.
0: Et on se souvient que Sinclair en live, c'est très bon.
1: Lâchez-vous. Ah ouais.

0: chantait haut à l'époque. Hein.
1: De toute façon, le public chante tellement fort.
0: Ouais, c'est ça.
1: Ça, c'est un kiff quand même.
0: Ouais,
1: non,
0: c'est bon ça.
1: Est-ce que c'est le meilleur moment du concert?
0: Non.
1: C'est quoi le meilleur moment du concert?
0: C'est le moment où on sent qu'on est avec les autres. C'est-à-dire que c'est pas le moment où tout le monde chante, c'est le moment où on a dépassé l'introduction. C'est le moment où on est en phase avec ce qui se passe sur scène et dans la salle, quand tout le monde est connecté. Ouais. Ça prend du temps, ça dépend des endroits, ça dépend des concerts. C'est une forme de magie, quoi. Et à partir du moment où on y est et on sait qu'on est là, ça, c'est génial.
1: La tournée s'appelle Lumière.
0: Ouais.
1: Je trouvais ça très beau. Déjà, de nommer une tournée, parce que c'est pas toujours le cas, et de l'appeler Lumière en ces temps obscurs. Donc je me demandais si c'était juste par esprit de contradiction ou s'il y a une autre raison.
0: Ça pourrait être ça, ça pourrait être ça. C'est certainement... non, je pense qu'après un long passage dans l'ombre et puis dans la pénombre et dans le sombre, la scène, c'est pour moi l'endroit où je retrouve énormément d'énergie et de lumière. Donc je l'ai appelé simplement Lumière plutôt que d'essayer de trouver un titre comme j'ai l'habitude de faire.
1: Lumière avec Sinclair, donc la tournée qui passera par Paris au Zénith le 25 novembre prochain. Bougez pas les amis, on revient avec Sinclair dans une minute.

0: Avec ses compositions, la chanson française rencontre les musiques électroniques et les délires pop.
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0: Oscar les vacances et MPL avec Les Puceaux. Extrait de l'album Ceci n'est pas mon corps.
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0: Un coup de cœur, Isidre Mardèche.
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3: Sinclair est avec nous et vous allez aller streamer fort cette chanson.

0: je vous dise un truc, Sinclair. On est jumeaux astrologiques.
1: Mais c'est vrai.
0: 19 juillet.
1: Mais oui.
0: Mais voilà.
1: Mais voilà.
0: Mais voilà, c'est pour ça, moi j'adore. Dès qu'il sort un truc, mais même il fait un message sur un répondeur, moi je trouve ça génial. On est jumeaux astrologiques. Je sais pas si ça veut dire quelque chose pour vous, mais quand je vous ai entendu parler de l'énergie de l'eau du Rhône, je me suis dit, il y a peut-être un truc.
1: C'est ça, 19 juillet.
0: Ah oui, les meilleurs.
1: Ah ouais.
0: Voilà. Voilà, ça n'amène rien d'autre, mais je voulais le placer. Il est temps, les amis, de passer au questionnaire des choix cornéliens. Sinclair, il va falloir choisir. Vous préférez une victoire de la musique pour une chanson ou un César pour une musique de film?
1: Franchement, j'ai arrêté de rêver, je vais prendre une victoire de la musique.
0: Ok, bah pourtant vous aviez été nommé pour une musique de film au César, vous êtes passé tout près.
1: Oui, c'est pour ça.
0: Ok, d'accord. Bah, au moins la victoire, vous l'avez déjà.
1: C'est vrai.
0: Plutôt bonnet de nuit ou fêtard?
1: Je suis passé bonnet de nuit là, franchement.
0: Ça va mieux, du coup.
1: C'est franchement. Ah bah ça fait des meilleurs matins.
0: C'est ça.
1: Et des meilleures chansons aussi, j'avoue.
0: Ensemble ou chacun sa merde?
1: Ah, ensemble, franchement. Regardez ce t-shirt.
0: Il a le t-shirt, ensemble. C'est un très très bon t-shirt à ramener du concert.
1: Non, franchement, je l'ai mis, je me suis dit, allez, qui d'autre peut mettre ces t-shirts de promo à part moi? Bah moi.
0: Ensemble.
1: Il est bien.
0: Il est très beau, il est magnifique. Tourbus ou avion?
1: Tourbus. Franchement, même si franchement le tourbus, c'est quand même une épreuve, il faut le dire.
0: Faut s'aimer.
1: Pas longtemps. Ouais, mais tourbus, c'est quand même marrant. Là, on n'est pas en tourbus, mais l'avion. Ah non, pas l'avion.
0: Pas l'avion, hein.
1: Non.
0: Bravo. Petit-déj, salé ou sucré?
1: Salé.
0: Nikos ou Hanouna? Rien à voir.
1: Nikos.
0: Électrique ou acoustique?
1: Électrique.
0: Vous préférez, pour le même nombre de spectateurs, faire un Stade de France ou 40 Olympia?
1: J'ai déjà fait 4 Stades de France. Alors, je vais. Ouais, j'avoue. J'ai bien frimé ce truc-là.
0: J'adore, c'est quoi?
1: Bah ouais, moi je fais partie de ceux qui ont fait 4 Stades de France. J'ai fait la première partie de Johnny, sauf qu'il y a un soir qui a été annulé, sauf ma prestation.
0: Ah ouais, ça a été annulé après.
1: Juste après.
0: La première partie.
1: Ouais.
0: Incroyable. Donc 4 Stades de France.
1: Ouais, donc je vais prendre les 40 Olympia.
0: Ouais, je comprends. Alors, Stevie Wonder qui célèbre les 50 ans de Songs in the Key of Life.
1: Ça, c'est fantastique, ça.
0: C'est génial. Ouais. Il vient en concert à Paris.
1: Mm-hmm.
0: Là, attention, choix cornélien. Une place pour le concert de Stevie Wonder, mais tout au fond de Bercy, on voit rien, mais on entend. Mm-hmm. Ou alors, une place pour Céline Dion, mais au premier rang.
1: J'ai toujours été un mec du fond, moi. De toute façon, c'est vraiment c'est tranquille.
0: Donc Stevie au fond.
1: Stevie, mais attends.
0: Stevie au fond.
1: Ouais, Stevie au fond.
0: Préférez percer le secret des algorithmes, des plateformes de streaming, ou alors découvrir enfin ce que veulent vraiment les femmes?
1: Ouh là là, c'est vraiment une drôle de question.
0: Oui, je sais, je suis désolée. C'est tombé sur vous.
1: Franchement, c'est pas très compliqué de comprendre les algorithmes. Je vais me pencher sur la question de ce que veulent vraiment les femmes, parce que c'est plus intéressant quand même.
0: Et enfin, vous pouvez réaliser un de vos rêves maintenant, ce serait quoi?
1: C'est dur, ça c'est la pire question qu'on m'ait jamais posée.
0: C'est bien fait de venir.
1: Franchement, merci, ça y est, je m'aperçois que mes rêves, je n'ai plus de rêves.
0: Mais la chanson Je rêve, c'est une façon parfaite de la lancer, il faut m'aider, Sinclair, merde.
1: Le 19 juillet.
0: Un rêve, je sais pas, un rêve de Stevie Wonder.
1: Un rêve bleu.
0: C'est parti.
1: Allez, c'est bon.
0: Sinclair et l'invité de Décibel, Je rêve, vient de sortir, c'était au mois de septembre.

0: Saint-Clair qui donne envie de se barrer loin et en avion là pour le coup, vraiment.
1: Ouais, les nuages, tout ça, ouais.
0: Chanson qui donne envie de voyager s'appelle Je rêve, et donc elle fait partie d'un hypothétique album mais qui Exactement. Sortira quand il sera prêt.
1: Exactement, voilà, c'est au fur et à mesure on le fabrique. Marrant ça.
0: C'est plaisant.
1: Ouais, c'est super.
0: De prendre son temps.
1: Ouais, ouais. C'est un peu coûteux mais c'est vraiment plaisant.
0: Bon, alors, ouais,
1: ça c'est super, ça vaut vraiment le coup.
0: Ça vaut la peine. Je repensais à ces années où vous avez été Saint-Clair juré de la Nouvelle Star, 2008-2009, notamment Camilla Jordana.
1: Exactement.
0: C'était un grand moment. Ouais. Et puis après, vous avez refait une incursion chez Nouvelle Star en 2012. C'était une petite qui était super, c'était Sophie Tite qui avait ouais. gagné, mais dont on n'entend plus tellement parler. Non. Mais voilà, Camélia Jordana, vous avez croisé aussi Amandine Bourgeois, Benjamin Sixou. Et je me suis fait cette réflexion qu'à l'époque, en fait, quand vous tentiez de mettre ces jeunes artistes en avant, c'était vraiment pas facile. Ils étaient très, très snobés, et par l'industrie, et par les victoires, et par même la presse, les radios. Et aujourd'hui, ça a complètement changé. Vous y retourneriez maintenant que ça peut vraiment lancer des vraies grosses carrières?
1: Je suis pas sûr. Je suis pas sûr que
0: la Starac, s'il vous appelle.
1: Je suis pas sûr de refaire de la télé. Je
0: pense.
1: Je suis pas sûr. Je l'ai fait. J'y ai trouvé des choses, mais je suis pas sûr. Je suis pas sûr d'être. En fait, j'avais quelque chose à amener. Je suis pas sûr d'avoir quelque chose à amener aujourd'hui à la télé.
0: Il était bien votre jury. Il y avait Manoukian, Manœuvre,
1: ouais,
0: vous et Lio.
1: Ouais.
0: Ah, vous étiez super.
1: Ouais. Après, il y a eu Élodie Frégé qui est arrivée. Ouais. Il y a eu.
0: Et Morane aussi, non, avec vous.
1: Ouais, Morane. Il y a eu Yarol. Il y a eu Joey Star. Ouais. Enfin, il y a eu plein de gens. Mais c'est une super expérience. Vraiment, hyper bonne expérience. J'ai un peu de doute sur l'intérêt de ce genre d'émission aujourd'hui. Vu ce qu'on est capable de diffuser, la manière dont, en fait, la musique se fait, se diffuse, même. Je sais pas. Je me pose plein de questions, n'est-ce pas?
0: Non, mais c'est intéressant. Et vous, vous direz que ça vous a changé quand même en tant qu'artiste de vous être retrouvé du côté de celui qui juge? Est-ce que vous avez plus d'empathie ou...
1: Oui, il y a de ça. Il y a aussi le fait de démonter le processus, d'essayer de comprendre pourquoi cette personne a quelque chose, pourquoi il se passe un truc à ce moment-là et pas à la chanson d'avant, et pourquoi telle personne donne des frissons ou pas. Ouais. Donc ça m'a permis de mettre des mots sur des émotions, sur des ressentis. Donc ça aiguise le sens de l'écoute et ça aiguise le producteur. Ouais. Surtout. Ça permet de savoir ce qui se passe, quoi.
0: Mais ça, c'est vrai que c'est la grande injustice de votre métier, c'est-à-dire que la même note, avec la même justesse, même dans des voix très similaires, il y a une personne, ça va nous faire rien du tout. Une autre, on va avoir envie de lui raser la tête tellement elle nous énerve.
1: Ouais, c'est ça.
0: Et une autre, on va l'aimer pour toujours, quoi.
1: Ah ouais, c'est assez incroyable.
0: Et ça ne tient pas qu'au boulot ou non. Hein,
1: non, c'est une magie. Ça peut tenir de l'instant, mais l'instant, ça se crée parce que d'un coup, des gens sont captés. Les gens, c'est ça en fait, il y a une histoire de présence et puis il y a aussi une histoire d'urgence. Il y a des gens qui arrivent, qui créent une urgence, il y a des gens qui arrêtent le temps, il y a des gens qui gonflent.
0: Il y a des gens qui rallongent le temps. C'est vrai.
1: Comme ça partout. Hein.
0: Et alors vous parliez du métier de producteur, à part pour vous-même, vous auriez envie de produire d'autres artistes?
1: J'ai produit un artiste arlésien il n'y a pas longtemps qui s'appelle Aïssa Malouk, qui sera avec nous en tournée, en première partie. C'est un travail assez particulier. C'est assez génial de faire ça.
0: Vous arrivez à quel moment de son process? Il vous apporte des chansons ou bien dès la création des chansons
1: dès
0: vous êtes avec lui?
1: Ça c'est vraiment hyper intéressant. C'est plus dans la rencontre que ça doit se faire, plus qu'une recherche de production. Puis là en plus je viens de rencontrer deux producteurs qui assurent vraiment, donc je me dis peut-être à eux de passer le travail, quoi.
0: Ah ouais.
1: Ah ouais, je trouve ça très intéressant. En tout cas, ce qui est très intéressant, c'est de se mettre dans le travail des autres et puis de laisser d'autres s'occuper de votre travail. Donc, il s'est passé des choses pendant ce temps-là. J'ai ouvert d'un côté comme de l'autre.
0: Et alors, vous aimeriez genre avoir des grands studios à Arles et on parle parfois de grands studios. Je pense aux studios à Bruxelles.
1: ICP,
0: voilà, où accueillent les artistes pendant un mois parfois. Ils sont là, ils dorment sur place, ils mangent sur place, ils font la musique et tout. Vous vous verriez à la tête d'un truc comme ça?
1: Alors, faudrait pas me laisser à la tête d'un truc comme ça. C'est pas le genre de mec qu'il faut laisser tout ça.
0: Les clés,
1: c'est la gestion.
0: Ah, d'accord.
1: Plus les clés, ça va encore. Les clés, bon. Je me démerde plutôt pas trop mal.
0: Mais non, mais c'est vrai qu'il faut choisir du coup les instruments.
1: C'est sûr, c'est le rêve. Mais il se passe des choses. À Arles, on a une salle de spectacle qui s'appelle le Cargo, qui vient d'être refaite, qui est géniale. Et donc, il y a possibilité qu'il se passe des choses aussi là-bas. Donc, voilà.
0: Ben voilà le rêve.
1: Ouais, ça avance.
0: Tout à l'heure.
1: Ouais.
0: Ben voilà, on a trouvé le rêve de Sinclair, les amis. Je rêve et Jane, c'est des chansons qui sont déjà disponibles. Guettez les suivantes et ne ratez pas Sinclair en concert à Paris le 25 novembre au Zénith et puis en tournée dans toute la France au moins jusqu'au mois d'avril prochain. Mais vous savez, c'est comme au théâtre, on mettra succès, prolongation et on le retrouvera sur le festival d'été. Merci Sinclair.
1: Merci beaucoup,
0: bonne route.
1: Merci.

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1: Il est 19h46, merci d'avoir choisi Ici et Décibel pour bien démarrer votre soirée. Hier, je voulais vous passer les nuits d'une demoiselle de Colette Renard, puisque c'était l'anniversaire de sa mort. Elle était morte le 6 octobre 2010. Et je vous ai passé par erreur une version censurée de cette chanson, qui est une des chansons paillardes les plus chouettes du répertoire français, vu que c'est une chanson très osée, mais sans aucun gros mot, ce que je trouve absolument merveilleux. Sauf qu'hier, donc par erreur, je vous ai passé la version censurée. Et on s'est un petit peu fait chier. Oui, là, moi, j'ai dit un gros mot. J'ai pas le talent de Colette. Et donc, voilà, je vous avais promis hier qu'on vous passerait la bonne version ce soir. Elle arrive, la bonne version des Nuits d'une demoiselle. Mais avant, nous passons au blind test avec Frédéric et avec Manuel. Bonsoir à tous les deux.
2: Bonsoir, Émilie.
1: Bonsoir, merci de venir jouer avec moi, messieurs. Le thème du blind test de ce soir, ce sont des chansons de l'année 1996, des chansons qui fêtent donc leurs 30 ans cette année. À gagner, c'est le dernier album en date de Sinclair en version vinyle. Il les a apportés avec lui tout à l'heure, So Sorry, donc, que je suis ravie de vous offrir. Avant même que nous commencions à jouer, voilà, vous en avez chacun un exemplaire, Frédéric et Manuel.
2: C'est pour vous.
1: Plaisir, plaisir. Est-ce que vous avez de quoi écouter des vinyles d'ailleurs? On en est où là des équipements chez Frédéric?
2: On a toujours ça, ça c'est fonctionne très bien. Et on écoute beaucoup ça parce que mes deux filles font de la musique.
1: Ah, c'est vrai, elles font quoi?
2: Il y en a un qui est guitariste et l'autre clavier.
1: Ah génial, ah mais oui, mais on peut faire un groupe, il faut chanter Frédéric, alors, ou faire de la batterie.
2: Oui, mais moi j'ai vendu la batterie, ça fait longtemps.
1: Ah mince. Ah là là, et chez Manuel, alors est-ce qu'on a un lecteur de vinyle?
3: Non, j'ai encore des lecteurs de cassettes, mais pas pour la musique.
1: Ah, cassettes vidéo?
3: Oui, oui, oui, oui. J'ai une collection de films noirs, des films noirs américains des années 40 et 50.
1: Oh, wow.
3: Et je l'ai pour partie en DVD, pour partie en cassette. Alors, je suis. J'ai même un magnétoscope d'avance.
1: J'adore ça, c'est des vrais cinéphiles. Waouh! Alors, tiens, d'ailleurs, Manuel et Frédéric, en plus de l'album de Sinclair, j'ai la joie de vous offrir deux places chacun pour aller voir le film La Maison de nos rêves qui sort aujourd'hui au cinéma avec ici. C'est avec Chantal Latsou et Kev Adams. Et en fait, c'est la charmante Chantal Latsou qui vient samedi dans l'émission pour partager avec vous ses chansons préférées. Elle est tellement drôle, Chantal Latsou, tellement sympa. Et du coup, elle nous a filé plein de places pour aller voir le film. Donc voilà, vous en recevrez deux chacun. Frédéric et Manuel.
2: Merci beaucoup.
1: Voilà, pour ce week-end, un petit rencard au cinéma, ça peut être pas mal. Allez, maintenant que je vous ai gâté, on va jouer. Manuel, Frédéric, je vais vous passer trois chansons de l'année 1996. Il faut retrouver le plus rapidement possible le nom des interprètes de ces chansons et bien me donner votre prénom avant de me donner la réponse. Voilà, pour que je sache lequel de vous deux est en train de parler. Ok ?
2: Ok.
1: Allez, c'est parti. Une première chanson de 1996. Il y a 30 ans, on écoutait ça. Mais qui chantait ça?
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2: Frédéric.
1: Frédéric.
2: Les To Be Free.
1: Bravo.

0: J'embrasse sincèrement celles et ceux qui ont encore la chorégraphie des To Be Free en tête. Les petits pas chassés, les petits lancers de bras, c'était magnifique. Frédéric, bravo, un point.
1: Avec... Mon petit frère était fou sur ça.
0: C'est vrai, il dansait.
1: Ah ouais, un énervé.
0: Bah voilà, bah ça sert. Voilà, 30 ans plus tard, on peut dire merci au petit frangin. Allez, on continue. 1996, il y avait aussi un énorme tube qui venait d'Amérique. Strumming my pain with his fingers, singing my life with his words. La chanteuse s'appelait Lauryn Hill et eux c'était un groupe hip-hop mais avec une chanteuse avec une voix de soul incroyable qui rappait aussi d'ailleurs. Ça commençait, c'était les, puisque c'était un groupe, et ça commençait par fou.
1: Frédéric.
0: Frédéric.
1: Les Fugees.
0: Oui.

0: Bravo Frédéric, 2 à la suite. Je vais voir Manuel, mon fan de films noirs américains des années 30 et 40. Je pense qu'il aurait adoré que je balance un truc un peu jazzy, un Sinatra et tout, mais en 96, c'était pas trop la DA, hein. Je suis désolée, Manuel.
1: Je félicite Frédéric.
0: Allez, on s'en fait une petite dernière, c'est pas fini. Écoute, Emmanuel, on sait pas, peut-être la dernière, ça marchera. Et de toute façon, quoi qu'il arrive, le vinyle de Sinclair et les places de ciné pour la maison de nos rêves, c'est gagné.

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1: Frédéric.
2: Ophélie Winter.
1: Wouhou. M'a donné la foi, grand tube de cette année-là. Elle a 30 ans, donc cette chanson d'Ophélie Winter. Manuel, c'est pas grave, c'était vraiment pas indiqué.
2: Pointé, je mérite rien.
1: C'est pas grave, les auditrices et les auditeurs de Décibel méritent absolument tous les égards et tous les cadeaux du monde. Moi, je vous offrirais des perles de pluie venues d'un pays où il ne pleut pas, si je le pouvais, mais voilà. Des cadeaux tous les soirs, ça me fait plaisir. Merci beaucoup d'avoir joué avec nous, Manuel et Frédéric.
2: Merci beaucoup, merci Émilie, bonne soirée à tous.
1: À la prochaine, bye bye. Merci. Et allez, à 19h52, il est temps, avec 24 heures de retard, d'écouter enfin la bonne version des Nuits d'une demoiselle. Sans doute la chanson la plus connue de Colette Renard. Toutes les façons donc de passer une excellente nuit. Racontées par des périphrases sans aucune grossièreté, mais pourtant Dieu.

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1: Eh voilà, il y a chansons paillardes et chansons paillardes. Hein. Hommage à Colette Renard, dont c'était l'anniversaire de la disparition hier.
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1: Et on termine en souhaitant un joyeux anniversaire à Bernard. Idole ! Bernard Lavilliers, qui sera l'invité de Décibel début novembre, puisqu'il va sortir son tout nouvel album. Bernard Lavilliers qui a sorti un premier extrait, qui s'appelle Corias, qui est génial. Là, on écoute, pour ses 80 ans aujourd'hui, un classique noir et blanc. C'est...

0: Joyeux anniversaire Bernard Lavilliers, 80 ans aujourd'hui et début novembre dans Décibel. Merci à l'équipe de l'émission. Il y avait ce soir Élorie Roussillon, Sadi Karaou, Iris Guitoni, Thierry Boffa et Mélodie Chaïb. À demain avec un invité exceptionnel dans Décibel, Robert Charlebois.
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0: Bonjour à tous, bienvenue, ça s'appelle On vous doit bien ça. On est ensemble jusqu'à 13h. Je suis de très bonne humeur, je voulais vous le dire. Vous me surprenez à prendre l'antenne au milieu d'un fou rire parce que Gérald Kierzek, qui fait partie de cette bande, est de retour aujourd'hui. Bonjour, docteur Kierzek.
3: Tout de suite, c'est de ma faute.
0: Ah, il dit plein de bêtises hors antenne. On est là pour vous rendre service avec sérieux, mais aussi avec bonne humeur. On sait à quel point la rentrée est difficile et on est là pour vous parce qu'on vous doit bien ça. Je vous l'ai dit, je ne suis pas seule. Moi, je m'appelle Enora Malagré, je suis avec Aude Razo aussi, notre chère amie Aude Razo, Madame Anti-Arnac. Bonjour Aude.
4: Bonjour, bonjour à tous.
0: D'humeur aussi chippie aujourd'hui Aude. Notre journaliste Elsa Wolinski, bonjour Elsa.
5: Bonjour à tout le monde.
0: Et le meilleur pour la fin, le bon élève, Monsieur Bonplan, Valère Coréard. Bonjour Valère.
6: Salut Nora, bonjour à toutes et tous.
0: C'est votre émission, je vous le rappelle, ça se passe au 0810 055 056. Vous avez des questions, nous avons des réponses. Et aujourd'hui, nous allons consacrer la première partie de l'émission au PFAS. Alors, si vous ne savez pas ce que c'est, on va vous l'apprendre. En tout cas, ce que je peux vous dire, c'est qu'il y en a partout. Ça nous fait un peu peur. On est là pour tout décrypter, tous et toutes ensemble. Elsa Wolinski, un peu plus tard, nous parlera du pink washing parce qu'elle est bilingue. Je ne sais pas ce que c'est. Elle nous expliquera précisément ce que c'est. Et monsieur le docteur Kierzek, justement, nous parlera vaccination, me semble-t-il, la Covid, la grippe.
3: Ouais, et puis c'est l'époque surtout. Il y a des virus, il y a plein de choses, donc on va en parler.
0: Exactement. Merci, docteur Kierzek. Et puis, vous pouvez aussi, sur ce même WhatsApp 0810 055 056, nous laisser des messages vocaux comme l'a fait Juliette aujourd'hui.
7: Je me suis rendu compte à la caisse l'autre jour que ma cagnotte fidèle était Carrefour. Elle était totalement vide, alors que j'avais quasi 200 euros dessus. Qu'est-ce que je peux faire pour la récupérer?
0: Ça, c'est pour Aude Razo, Madame Anti-Arnaque.
4: Le vol de cagnotte, merci Juliette, parce que c'est beaucoup plus répandu que ce qu'on croit et on n'en parle pas beaucoup. Bah, déjà, il faut contacter Carrefour rapidement pour demander à être recrédité.
0: On va développer ça dans une trentaine de minutes. Vous l'avez compris, c'est votre émission. On vous doit bien ça sur ICI. Alors, nous allons parler des PFAS. Évidemment, le petit topo va être fait par Aude Razo. Je ne sais pratiquement pas ce que c'est.
4: Alors, vous allez y voir plus clair en une seule phrase. Les PFAS, substances per- et polyfluoroalkylées. Voilà.
0: Merci.
3: À vos souhaits.
0: C'est ça. Bonne année 2027.
4: On peut arrêter l'émission, tout le monde a compris.
0: Tout le monde a compris.
4: J'ai pris mon souffle un petit peu, ma respiration avant de dire tout ça. Bon, les PFAS, on en parle beaucoup. On appelle ça aussi les polluants éternels. En fait, ce sont des molécules chimiques qui sont utilisées dans l'industrie. Pourquoi éternels? Parce qu'en fait, ces polluants sont très persistants. Ils s'accumulent dans l'air, dans le sol, dans les eaux de nos rivières, dans la nourriture et donc aussi, par ricochet forcément, dans notre corps.
0: Donc il y en a partout.
4: Donc il y en a un peu partout. On va faire une liste un petit peu de où est-ce qu'on en trouve un peu dans notre quotidien et puis aussi comment les éviter. Quels gestes on peut faire. Donc où on trouve des PFAS? Dans ce qu'on ingère déjà. On a beaucoup parlé des œufs hier. C'était une journée spéciale œufs parce qu'on a sorti notre grande enquête de notre réseau ici, de la cellule investigation Radio France, en fait, pour bien comprendre les poules qui sont élevées en plein air, notamment les poules des particuliers dans nos jardins à nous, elles mangent, elles grattent ce qu'elles trouvent par terre. Et donc, si la terre est contaminée par des PFAS, parce qu'il y a un incinérateur qui est pas loin, parce qu'il y a une ancienne décharge, etc., ben les poules, elles vont ingérer ça. Ça va se retrouver dans les œufs qu'on mange et on ne connaît pas toujours l'historique de notre jardin. Donc, ça, c'est important à savoir. L'eau du robinet, on avait fait des tests, notre radio ici, il y a 2 ans, 43% des prélèvements d'eau du robinet qu'on avait fait contenaient des PFAS, des polluants éternels, donc toujours à cause des rejets dans l'environnement. Je continue ma petite liste. Les PFAS qu'on a dans les objets à la maison. Souvent, on donne l'exemple des poêles. gels anti-adhésifs.
0: Ah mais oui, c'est vrai.
4: Mais oui, les PFAS comme le téflon, c'est très efficace en fait pour fabriquer un revêtement sur lequel les aliments accrochent très peu. Donc il y a des PFAS dans les poils anti-adhésifs, les emballages alimentaires, l'anorak que vous avez dans le placard qui nous protège de la pluie. Les PFAS, c'est très performant pour faire rouler les gouttes de pluie pour qu'elles ne pénètrent pas en fait dans le vêtement.
0: Attendez, on sait quoi on vit nu et on mange dans des gobelets dans des écuelles en bois.
4: Il y a des lois qui sont passées, ça aussi je vais l'expliquer, pour limiter cette exposition, mais en tout cas vous avez peut-être un anorak dans le placard qui en contient. Il y a des chances. Les nappes qui n'absorbent pas les taches, ma grand-mère avait ça, une nappe qui n'absorbe pas les taches, là aussi c'est aussi il y a des PFAS dedans, voilà. Les tapis, les matériaux de construction, les cosmétiques, voilà. Donc tout ça.
0: Ah oui, vous savez, le maquillage waterproof, mesdames et messieurs, peut-être, il y en a plein dedans.
4: Et là aussi, il y a des lois qui sont passées pour interdire ça. On va aussi y revenir, bien sûr. Les PFAS, ils disparaissent pas comme par magie. Il faut évidemment prendre des mesures, et nous, il faut des gestes au quotidien. Et je sais pas si on peut faire un petit point sur les effets sur notre santé.
0: Parce déjà, qu'on a dit ce qu'il y en avait. Voilà. On s'adresse évidemment au docteur Kirzek. Quels sont les risques pour la santé, bien sûr?
3: Compliquer les risques, parce qu'on voit que c'est une exposition petite quantité, mais chronique, ça rentre dans l'organisme, ça passe dans le sang, ça pénètre un peu partout, et le lien de causalité, il est difficile à démontrer, parce que l'exposition, elle est partout, encore une fois, c'est depuis les années 50 qu'on a eu tous ces produits. Alors on voit en parallèle des maladies augmentées, des maladies auto-immunes, des cancers qui augmentent, et de là à dire qu'il y a un lien, probablement. Alors il y a des études qui ont montré qu'il y a des liens ou des niveaux de preuves suffisants ou suspectés. Suffisant, c'est la baisse de la réponse immunitaire au vaccin, par exemple. Vous prenez des gamins exposés au PFAS, on dit les deux, eh bien vous apercevez que ceux qui ont le plus d'exposition ont le moins de réponse immunitaire au vaccin. D'accord. Ils sont moins protégés par les vaccins, tout simplement parce que ça affaiblit leur défense immunitaire. Ça crée des augmentations du taux de cholestérol, par exemple. Ça aussi, on a des niveaux de preuves qui montrent que beaucoup de PFAS, beaucoup de cholestérol, beaucoup de triglycérides. Petit poids de naissance, les mamans enceintes exposées au PFAS, il y a des gamins qui ont un petit poids de naissance. Et puis, il y a un lien, je vous parlais de cancer, entre le cancer du rein et l'exposition à ces produits-là. Et puis il y a même une catégorie, parce que les PFAS, il y en a des centaines et des centaines, il y a une catégorie qui est même classée comme cancérogène par l'Organisation Mondiale de la Santé. Alors il faut bien dire que exposé, ça ne veut pas dire malade. Il y a plein d'autres facteurs qui vont rentrer en ligne de cause, mais on a une espèce de corrélation statistique, et je ne serais pas étonné que dans les années qui viennent, on ait des études qui sortent et qui montrent qu'il y a vraiment un lien avec des maladies qui sont en train d'arriver, qui augmentent, et on ne comprend pas pourquoi.
0: Je me permets un petit pas de côté. Audrazo, vous avez dit qu'il y avait des PFAS dans l'eau du robinet. On nous dit aussi, et ça paraît logique, que l'eau en bouteille aussi, c'est hyper mauvais. D'ailleurs, on fera peut-être une émission largement consacrée à l'eau. Du coup, je choisis quoi entre une eau du robinet potentiellement infectée de PFAS et l'eau en bouteille, bouteille plastique, est une catastrophe?
3: J'allais dire, il n'y a rien à choisir. En revanche, le mot-clé, c'est la variété. C'est de varier, en fait, les sources d'alimentation, les sources d'eau. Parce qu'en fait, en nutrition comme en toxicologie, c'est la dose qui fait le poison. Et donc, si vous prenez toujours le même produit, et que dedans il y a du PFAS ou autre chose d'ailleurs, on peut parler de métaux lourds, on peut parler de plein de choses, vous allez accumuler à force de prendre le même produit. En revanche, si vous variez, vous allez forcément diminuer votre exposition chronique. Donc le mot-clé, c'est vraiment la variété.
0: J'ai entendu dire que si on mettait de l'eau, par exemple, dans une carafe, si on carafait l'eau, et qu'on la laissait par exemple une heure ou deux, s'évaporait peut-être.
3: S'évaporer, non. En revanche, on peut filtrer, il y a des carafes filtrantes, condition d'avoir des filtres qu'on va changer, etc. Et ça coûte relativement cher. Il y a des filtres qu'on peut aussi mettre directement dans le système du robinet, des systèmes d'osmose par exemple, ça permet de diminuer l'exposition.
0: Valère Correa, bonsoir.
5: Bonsoir, je suis ravi d'être avec vous ce soir. Vous voulez que je vous parle des solutions pour l'eau notamment? J'en ai aussi pour les poils, pour les ustensiles, ça peut prendre 5, 10 minutes, un quart d'heure, comme vous voulez.
0: Eh bien nous allons faire 1h20 là-dessus, on va justement parler solutions avec Valère Correa juste après un peu de musique. Et puis si vous avez des questions, c'est votre antenne 0810 055 056, on parle des PFAS, on parlera vaccination avec le docteur Kirzek, pinkwashing aussi avec Elsa Wolinski un peu plus tard dans l'émission. Évidemment, je vous ferai également gagner 200 € de pouvoir d'achat. Je le fais tout au long de l'année parce qu'on est très sympa sur cette antenne et surtout parce qu'on vous doit bien ça. On écoute Queen, Don't Stop Me Now sur votre radio ici. On est ensemble jusqu'à 13h.

0: notamment de l'eau, c'est vrai que ça inquiète parce que l'eau, on peut le dire, on en consomme beaucoup tous les jours. Alors, comment éloigner, supprimer, non, mais en tout cas réduire le volume, en quelque sorte, l'exposition au PFAS donc dans l'eau du robinet. Il y a effectivement deux solutions qui seraient les plus scientifiquement prouvées. Il y a d'abord ce qu'on appelle l'osmose inverse. Gérald Kierzek en parlait tout à l'heure. En fait, c'est une espèce de filtre que vous mettez à l'arrivée de l'eau sous votre robinet. Il y a une membrane très très fine qui va filtrer un certain nombre de polluants, dont une partie des PFAS.
1: D'accord.
0: Ce qui est important et comme pour la deuxième solution dont je vais parler, c'est qu'il faut changer la membrane chaque fois que c'est nécessaire et que le vendeur vous dit de le faire. Donc ça veut dire qu'il y a un coût. Vous êtes en train de vous moquer de moi derrière moi.
1: Non, c'est pas du tout. On était sur changer la membrane.
2: Mais voilà, c'est pas vie, c'est dispositif. C'est important.
1: Non, mais ça coûte donc, combien, Valère, en vrai?
0: Alors, j'ai
1: mis. Oui.
0: L'appareil pour l'osmose inverse, c'est cher. C'est entre 2 et 600 euros.
1: Ouf.
0: Et ensuite, vous payez entre 30 et 100 euros par an. Voilà.
1: C'est cher.
0: Oui, c'est cher.
1: Personne ne peut se permettre ça.
0: Une solution moins chère, c'est le charbon actif.
1: Oui, alors.
0: Voilà, là vous avez deux solutions très connues, c'est soit la carafe avec des bâtons de charbon actif.
1: Absolument.
0: Mais là c'est pareil, il faut aussi changer le charbon actif régulièrement.
1: Là pour le coup c'est très économique, ça fonctionne vraiment, docteur Kierzek, le charbon c'est pas mal ça.
2: Ah oui, non, mais bien sûr que ça filtre, mais tous ces dispositifs en plus ils sont testés et c'est des allégations qui sont quand même contrôlées. Ça permet de voir ce qui rentre et ce qui sort, c'est-à-dire que notamment sur les systèmes d'osmose, vous avez une petite application qui vous dit voilà la teneur, etc. en pourcentage, encore une fois pas que sur les PFAS, et combien il y a à la sortie. Pareil pour les carafes, c'est testé en laboratoire.
3: Et Pascal nous laisse un message sur le WhatsApp de l'émission. Elle nous parle de bâtons de charbon pour purifier l'eau.
1: Oui, c'est ça.
3: C'est le même principe.
1: Ça marche aussi très bien.
0: Mais il faut les changer régulièrement parce que sinon c'est l'effet inverse, c'est-à-dire que ça émet beaucoup plus de polluants que ce que ça en retient. Et puis vous avez des systèmes de filtres là aussi sous le robinet avec du charbon actif. C'est un peu plus cher, c'est plus pratique parce que l'eau qui sort du robinet elle est déjà filtrée. Moi j'ai ça chez moi, mais il faut changer le filtre régulièrement. Ça a un coût aussi autour de 150-200 euros par an quand même. Mais c'est relativement efficace. Il faut regarder aussi les tests qu'ont fait les fabricants et de vérifier vraiment si les PFAS sont bien concernés par les tests effectivement en laboratoire. Notamment, c'est ce qu'ils mettent en avant. Ça, c'est pour la solution eau.
3: Sur l'eau, justement, Antoinette qui a laissé une question à l'instant sur le WhatsApp, elle a dit, mais comment je sais s'il y a des PFAS dans mon eau du robinet? Effectivement, avant peut-être d'installer un matériel être coûteux parfois, vaut mieux vérifier. Et ce qui est bien, c'est que les choses progressent quand même depuis cette année. C'est beaucoup plus simple parce que la recherche des PFAS, elle est intégrée maintenant au contrôle sanitaire obligatoire de l'eau potable en France. Donc pour être clair, je l'ai fait tout à l'heure, donc ça marche bien en fait. Vous allez sur santé.gouv.fr, donc le site du ministère de la Santé. Vous tapez dans la barre de recherche du site « Qualité de l'eau potable ». Et là, vous allez tomber sur une carte de France, vous cliquez sur votre région et vous allez atterrir sur un site où là, vous rentrez le nom de votre commune. Et il y a un tableau qui va vous détailler ce qu'on a trouvé dans votre eau du robinet, si c'est dans les normes ou si c'est pas dans les normes. Voilà, vous avez tout un détail. Des fois, le tableau est assez long. Pour ceux qui sont pas très à l'aise avec ça, les résultats, normalement, sont aussi accessibles en mairie.
4: Et alors, ce que vous racontez sur l'eau, est-ce qu'il y a, par exemple, sur les poils, comment on fait pour savoir si notre poêle est bonne ou pas bonne?
3: Sur les poêles, là, par contre, effectivement, j'ai pas les analyses du ministère de la Santé, mais il y a des solutions.
0: Mais il y a des solutions, c'est-à-dire que les poêles qui ont un revêtement anti-adhésif, comme les Tefal, c'est souvent comme ça, il y a d'autres marques, évidemment, mais c'est celle qui est la plus connue, ce revêtement anti-adhésif, il est généralement constitué de PFAS. Très concrètement, et lorsqu'il est rayé, eh bien là, on est beaucoup plus exposé. Donc, qu'est-ce qu'il faut faire? En fait, il faudrait éviter d'utiliser les poêles anti-adhésives, surtout si elles sont rayées. Privilégier des matières comme l'inox la fonte. Non, c'est pas très cher, mais moi, je mange 2 œufs tous les matins. Faire des œufs sans matière grasse avec une poêle en inox, c'est pas évident, ça accroche beaucoup, en fait. On se retrouve plutôt avec comment on appelle ça, une brouillade après, enfin des œufs brouillés, quoi.
1: Non, mais c'est vrai, vous avez raison.
0: Donc, anti-adhésif, oui, mais si c'est rayé, non. Donc, utiliser des ustensiles qui sont adaptés et, si possible, plutôt de l'inox ou de la fonte pour vraiment éviter d'être exposé à ces fameux PFAS.
1: On va continuer d'en parler sur votre radio ici. Ça s'appelle On vous doit bien ça. On va prendre évidemment un auditeur. C'est votre émission, je vous le rappelle. On est ensemble jusqu'à 13h. On parlera vaccin avec le docteur Kierzek et pinkwashing un peu plus tard avec Elsa Wolinski. Mais pour l'heure, on va écouter Adèle Castillon. Ça s'appelle

0: l'été avec toi, Adèle Castillon, sur ICI.
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0: On vous doit bien ça. Midi 25, on est en direct de votre nouveau rendez-vous quotidien. On parlait des PFAS dont on vous doit bien ça. Et puis on va prendre un auditeur, évidemment, il s'appelle Denis. Oh, Denis a une idée de génie, il propose un label PFAS Free. Bonjour cher Denis, bienvenue.
2: Bonjour Enora. Oui, en fait, je me posais la question hier quand j'écoutais l'émission sur les œufs.
0: Oui.
2: Où en fait, on s'aperçoit que aussi bien les particuliers que les professionnels sont peuvent avoir des œufs pleins de PFAS.
0: Ouais.
2: Je me posais la question si pour un professionnel c'était simple de faire un test pour pouvoir marquer que ces œufs sont avec ou sans PFAS, et tout simplement pourquoi pas avoir un label qui s'appellerait peut-être PFAS Free.
0: Ouais. Est-ce que c'est pas une bonne idée que nous soumet notre
3: alors,
0: auditeur?
3: C'est une bonne idée, mais je crains que les rayons soient très vides. En tout cas, si vous voulez vraiment aller que sur du PFAS free, il restera pas grand chose. Moi, je l'avais fait pour l'eau, pour être transparent, parce que j'ai des enfants. Et ça m'inquiétait. Alors, faut pas non plus paniquer, je pense. On va peut-être y revenir. Mais, j'avais trouvé une seule marque de bouteille d'eau qui annonçait être sans PFAS. Une seule marque. Et elle était en rupture de stock. Voilà.
0: Oh là là. Bon, bah, écoutez. En tout cas, on garde l'idée bien au chaud, que je trouve quand même assez brillante. Merci beaucoup, cher Denis. Et passez une très très belle après-midi. Si vous avez des suggestions, faites comme Denis, hein. C'est votre antenne 0810 055 056.
4: Et je voulais préciser, je parlais des lois tout à l'heure.
0: Oui.
4: Vous savez que depuis le 1er janvier, et comme je dis, on progresse, c'est quand même bien de le dire aussi. Depuis le 1er janvier, sont interdits à la fabrication, à l'importation, à l'exportation et à la mise sur le marché les produits suivants. Je vous ai lu la phrase
0: telle quelle. On aime bien les petites listes de Audrazo, nous.
4: Cosmétiques, le maquillage waterproof.
0: Alors,
4: ça, on va pouvoir en parler effectivement.
0: Ce
4: qu'on met sous les skis, les fartes, etc.
0: Maquillage,
4: les vêtements, chaussures. Alors, maquillage.
5: Oui, oui, non, mais parce que je voulais vous demander, vous en avez parlé tout à l'heure. Justement, pour le waterproof, moi, j'ai deux enfants, deux filles qui se maquillent. Qu'est-ce qu'il faut leur dire?
6: Mais pourquoi elles se maquillent?
5: Oui,
4: je sais pas quel âge elles ont.
0: Oh, le vieux monsieur.
6: Mais pas du tout.
0: Elles sont adolescentes.
6: Non, mais quand je vois des gamines de 8 ans qui se maquillent, qui se tartinent de crème anti-ride, etc.
0: Ça,
6: non, et même des ados qui sont en plein bouleversement hormonal, la puberté, etc. On évite tous ces produits-là. On évite de multiplier les produits. On évite tout ce qui est waterproof, effectivement. On évite tout ce qui est, et je vais faire bip parce que c'est le nom d'une marque de cosmétiques, les Kids, vous savez. Ça commence par un S. Mais vraiment, il faut éviter ça parce que ce sont des perturbateurs endocriniens aussi.
0: Voilà.
6: Donc ça va modifier la puberté, etc.
0: On fera une émission largement consacrée aux perturbateurs endocriniens, docteur. Audrazon, on va la continuer la liste.
4: On va la continuer. Donc maquillage waterproof, effectivement interdit quand ils contiennent des PFAS, des PFAS. Donc je vous parlais des skis.
0: Oui.
4: Le fart, vous savez, quand on farte les skis.
0: Oui.
4: Bon, ça, pareil, attention, c'est interdit. Vêtements, chaussures, imperméabilisants, il y a quelques exceptions. Et cette interdiction, à savoir aussi, elle va être étendue en 2030, à tous les textiles d'ameublement, par exemple, qui vont contenir des PFAS. Donc, vous voyez, on progresse lentement, il y a des lois qui passent, et encore une fois, il ne faut pas non plus paniquer, on l'a
0: alors,
4: dit. Hein.
0: Voilà.
4: On ne va pas tout brûler ce qu'on a chez nous, on ne va pas arrêter de manger, on ne va pas arrêter de boire.
0: Voilà. Alors, arrêter de boire pour le docteur Kirzek, ça serait pas mal. Non, je plaisante.
6: Je ne bois pas une goutte d'alcool.
0: C'est bien pour ça que je vous charrie, mon cher copain.
6: Mais là, on parle de l'alimentation, mais il y a la même chose dans l'air. Donc, un réflexe tout simple d'aérer, on le dit souvent.
0: Un réflexe tout simple d'arrêter de respirer.
6: Mais ça diminue les allergènes, ça permet de diminuer l'humidité et ça diminue les PFAS. Surtout si vous avez évité toutes ces bougies là qui mettent un peu du sambon, mais c'est bourré de produits chimiques.
0: Et donc chez vous ça rigole pas, hein, ça se maquille pas,
6: ça
0: n'est pas de bougies qui
6: sentent
0: bon.
6: Même ça sent très bon parce que j'aère.
0: Contrairement à moi par exemple.
6: Je sais pas.
0: Valère Correa, bien sûr.
3: Pour parler des œufs, beaucoup de gens ont des poules chez eux pour manger des œufs en fait régulièrement. Mais oui, vous me regardez avec des grands yeux, ma chère Enora.
6: Oui,
3: mais
6: c'est la vérité.
5: Pardonnez-moi, je ne l'avais pas vu venir. Beaucoup de gens ont des poules.
3: Ceux qui ont des poules, qui nous écoutent là et qui mangent des œufs de poule chez eux, écrivez-nous sur le WhatsApp. Hein. Vous allez voir tous les gens qui vont nous écrire. C'est le 0810 055 056.
6: Il y en a encore plus quand même.
3: Bon. Il y a quand même beaucoup de gens. Moi, je voudrais juste savoir une chose.
0: On est un peu agité aujourd'hui, pardonnez-moi.
3: Comment savoir si les œufs qu'on mange à la maison par les poules qu'on a à la maison sont contaminés avec des PFAS? Qu'est-ce qu'on fait? Qu'est-ce qu'il faut faire en fait? Audrazo, vous avez la réponse?
4: Là, vous pouvez vous tourner vers des labos qui sont spécialisés dans les contaminants alimentaires. Vous cherchez sur Internet, il y en a plusieurs. Vous les contactez avant d'envoyer les œufs pour savoir de quoi ils ont besoin, quelle quantité, etc. Et ils vous feront une analyse.
0: Merci beaucoup, cher Audrazo. Merci tout le monde. Si vous avez une poule, écrivez-nous 0810 055 056.
3: Vous allez être surprise.

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2: Il est midi 32, chers amis, bienvenue. Ça s'appelle On vous doit bien ça, on est ensemble jusqu'à 13h ensemble. Ici, on vous rend service, on essaye, on vous parle bon plan, arnaque à éviter, vie quotidienne, santé, animaux, on est là pour vous parce qu'on vous doit bien ça. Et puis c'est votre antenne, je le rappelle, le numéro, il est gratuit, c'est un WhatsApp 0810 055 056. On a parlé des PFAS en première partie d'émission. Valère Coréard, qui est avec nous, a lancé un appel. Si vous avez des poules, eh bien appelez-nous au 0810 055 056. Il me tarde de vous dire qu'apparemment le WhatsApp explose,
3: oui.
2: Vous êtes nombreux et nombreux à avoir des poules. Pour reprendre un peu de sérieux dans un très court instant, le docteur Kierzek nous parlera vaccin, de la grippe, de la Covid, c'est le moment. Et Elsa Wolinski nous parlera pink washing. Et puis je suis là toute l'année pour booster votre pouvoir d'achat, ces 200 € avec lesquels vous repartez à dépenser pour votre carburant et dans une grande enseigne pour faire un plein de courses. Et ça, nous allons dégoter un gagnant ou une gagnante en fin d'émission. Et vous pouvez aussi nous laisser des messages vocaux sur le 0810 055 056, comme l'a fait Juliette aujourd'hui.
4: Salut toute l'équipe. Je me suis rendu compte à la caisse l'autre jour que ma cagnotte fidèle était Carrefour, alors que j'avais mis depuis longtemps plein de sous dessus. Elle était totalement vide, alors que j'avais quasi 200 € dessus. Je crois bien que quelqu'un d'autre a vidé ma cagnotte. Qu'est-ce que je peux faire pour la récupérer? Merci beaucoup.
2: Je crois bien aussi, chère Juliette. Merci d'avoir laissé ce message. Ça, c'est pour notre madame anti-arnaque au Drazo.
3: Oui, le vol de cagnotte fidélité, on en parle assez peu finalement, mais c'est assez répandu. On en parle moins que les vols de numéros de carte bleue, parce qu'évidemment les conséquences, les sommes volées sont moins importantes, mais bon, c'est pas négligeable non plus. Juliette, elle parle quand même de 200 €. Moi, j'ai 47 centimes par exemple sur ma carte fidélité, c'est pas très grave si je les perds. Ouais, 200 €, c'est pas la même histoire.
5: Mais Aude, comment ils font?
3: Alors comment ils font? Je vais déjà répondre à Juliette sur quoi faire. Mais je vais y venir. En fait, déjà quoi faire, Juliette, il faut contacter Carrefour déjà pour demander à être recrédité. Alors faut pas traîner. Il y a un délai de 2 mois respecté pour faire réclamation, porter réclamation. Vous fournissez une attestation, vous certifiez que ce n'est pas vous qui avez vidé cette cagnotte et que vous n'avez pas utilisé cette cagnotte. Généralement, ça se voit parce qu'en fait, on peut voir dans quel supermarché le voleur il a vidé la cagnotte. Généralement, c'est très très très loin de chez vous, à 600 km, etc. Donc, l'enseigne voit bien quand même qu'il y a quelque chose potentiellement qui cloche. Ce que je dis, attention là, ça ne marche pas avec toutes les enseignes. Chaque enseigne a ses propres règles dans le cas des utilisations frauduleuses de cagnotte. Il faut bien se renseigner. C'est pas dit que vous serez d'ailleurs recrédité à tous les coups, ça marche pas. J'ai parfois des auditeurs qui me disent ça n'a pas marché. Comment l'escroc a fait, Elsa, pour vider la cagnotte de Juliette? En fait, là-dessus, aucune certitude, parce que ça peut être beaucoup de choses. Dans tous les cas, oui, le voleur a récupéré les informations qui permettent d'accéder au compte fidélité. Donc, soit Juliette, elle est tombée dans le piège d'un faux mail Carrefour ou d'un faux texto Carrefour où elle a donné ses identifiants, ou alors l'escroc, c'est possible aussi, a récupéré ça lors d'un piratage. Il y a un prestataire de Carrefour qui a été piraté récemment, par exemple. Je dis pas que c'est lié, absolument pas. Mais évidemment, il y a des informations qui fuitent, on en a déjà parlé dans l'émission, et donc ça arrive comme ça. Il n'y a pas que les supermarchés, il y a eu un gros souci chez McDo, c'était au printemps dernier, pour ceux qui ont des comptes fidélité McDo et qui se sont fait voler leurs points McDo, c'est à cause d'un piratage, d'une fuite de données. Donc voilà, donc si vous entendez parler d'une fuite de données, petit conseil, changez le mot de passe très vite, le plus vite possible.
2: Rapidement,
6: oui, juste
2: Correa.
6: Attention à la date de validité aussi des cagnottes, parce qu'une cagnotte, ça n'a pas une durée indéterminée, donc il y a un moment, selon quand est-ce que vous avez eu l'avantage, ça peut tomber, et puis ensuite, généralement, c'est en mars que tout ce que vous avez acquis avant, c'est perdu.
3: Donc je vais perdre mes 47 centimes en mars.
6: C'est mince. Possible.
2: Ballot. Et puis je me permets un petit point poule au 0810 055 056. Elsa.
5: Je me suis moquée de Valère. Ouais. Et pardon, parce que.
2: Ça réagit.
5: Oui, ça réagit.
2: Beaucoup de gens ont des poules.
5: Beaucoup de gens ont des poules. Alors vraiment, je vous fais mon mea culpa.
2: Alors celles et ceux qui nous disent qu'ils ont des poules en plastique, non, pleines de PFAS,
3: c'est
2: probablement.
3: Colette qui nous dit qu'elle a des poules en plastique.
2: Voilà, Gérald.
7: Juste deux messages. Les PFAS, faut pas paniquer, on est tous exposés, on va pas mourir parce qu'on est exposé aux PFAS. Vigilance particulière pour les femmes enceintes et les nourrissons quand même. C'est-à-dire qu'il faut être encore plus vigilant si vous êtes enceinte ou quand vous avez des bébés. Pourquoi ? Bah parce que le système immunitaire, le corps est en maturation. Deuxième message, il n'y a pas de dosage des PFAS. Donc n'allez pas voir votre médecin en disant je voudrais une prise de son pour doser parce qu'il n'y a pas de seuil, on ne sait pas les doser. Donc voilà, ça ne sert à rien.
2: Merci docteur Kierzek. Décidément, je n'ai pas d'amis comme toi, docteur Kierzek. C'est ce qu'on va écouter avec Stéphane Echer.
7: Depuis cette année.
2: Oh, ça y est, j'en ai un et pas des moindres. On est ensemble jusqu'à 13h, chers amis. Ça s'appelle On vous doit bien ça sur ici, Stéphane Echer.

0: pas d'amis comme toi, Stéphane et Cher, sur votre radio. Ici, on est ensemble jusqu'à 13h, les amis. 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
0: Et il est midi 40. On a parlé PFAS en première partie d'émission, une émission très riche aujourd'hui. Avant de donner la parole à Dr Kirzek pour parler de vaccins, la Covid, la grippe, c'est le moment. Il y a quand même un pool gate. Enfin, je ne sais pas comment on dit ça. C'est extraordinaire ce qui se passe au 0810 055 056. Valère Correa a fait un appel à qui avait des poules. Et vous êtes en train de nous envoyer non seulement des photos de vos poules, de nous dire que vous avez des poules. On vous aime.
2: Ah, merci les gars. Vraiment, c'est magnifique.
3: Delphine a mis une photo de sa poule. Elle est super. Moi, je trouve vraiment une poule blanche superbe. Voilà. La poule,
0: écoutez, continuez, c'est votre antenne. Alors pourquoi vous nous envoyez des photos de poules ? Eh bien parce que c'est quand même mieux que d'acheter ces œufs effectivement en supermarché qui sont pas bio, etc. Donc continuez, en tout cas, le pool gate continue. Alors, c'est le moment des vaccins, cher docteur. J'arrive même plus à articuler, j'en perds mon latin.
4: Ça va être le moment. 13 octobre, ouais, début de la campagne. Alors, c'est le moment de le faire. Alors souvent on dit, ah, mais est-ce qu'il faut pas que j'attende un peu de rentrer dans l'hiver, etc. La réponse, elle est non, parce que il faut être protégé. Vous êtes vacciné. Votre défense immunitaire, vos anticorps, il faut une à deux semaines avant d'être couvert, avant d'être protégé. Il y a pas mal de virus qui circulent, des virus respiratoires, le Covid, la grippe. Ça a pas commencé en phase épidémique, mais on a déjà une petite circulation à bas bruit. Et l'intérêt de la vaccination, c'est que si vous faites vacciner là dès les premières semaines, vous allez être protégé 15 jours après. Et on va peut-être éviter la vague justement de contamination, parce que l'objectif de la vaccination, c'est de se protéger à titre individuel, non pas de ne pas attraper la maladie, mais d'avoir une diminution du risque de complications. Et puis à l'échelle collective, ça permet justement de casser un peu l'épidémie et de diminuer la propagation. Alors, c'est jamais à 100% ni la couverture individuelle ni collective, mais globalement, quand on est à risque, c'est quand même très bien de se faire vacciner. Si vous êtes à risque, ça veut dire quoi ? Plus de 65 ans, insuffisant cardiaque, insuffisant respiratoire, insuffisant rénaux, les femmes enceintes, vous allez recevoir à la maison un petit bon de vaccination. C'est la Sécurité sociale qui va vous l'envoyer. Et là, vous pouvez aller chez votre pharmacien ou pharmacienne préférée et vous pourrez soit retirer le vaccin et vous faire vacciner par l'infirmière, par le médecin ou directement à l'officine aussi, à la pharmacie.
3: Moi, j'ai mon papa et ma maman qui ont reçu le fameux bon, là, justement, oui, de l'assurance maladie. Je l'ai vu sur la table de la cuisine le week-end dernier quand je suis rentrée. Et en fait, ils se demandent toujours, maintenant, on fait grippe et Covid en même temps. C'est pas un peu brutal,
0: non ? Oui, ce que je pensais aussi.
2: Non, on peut tout à fait faire Covid et grippe en même temps, surtout si ça a été, s'ils l'ont reçu, c'est qu'ils sont dans les catégories à risque. Et le risque, c'est vraiment de diminuer les complications. Et l'objectif des vaccinations, c'est de diminuer les complications. On fait un coup à droite, un coup à gauche, donc bras droit, bras gauche, ça pose aucun problème. Vous aurez peut-être une petite douleur de chaque côté.
0: Un petit coup de fièvre, non ?
2: Ouais, voilà.
0: C'est
2: pas un petit coup de... Oui,
5: moi, j'ai peur de ça, moi.
0: Oh, enfin,
5: les effets secondaires.
0: Je vous le dis, chers amis, qui vous Valère Correa est un peu hypochondriaque.
2: Mais oui,
0: c'est pour ça qu'on l'aime.
2: Mais justement, s'il est hypochondriaque, il faut qu'il se fasse vacciner s'il a des facteurs de risque, parce que vaut mieux avoir un petit coup de réaction immunitaire. Et en fait, quand on a un peu de fièvre, un peu des courbatures, en fait, ça montre que notre système immunitaire est en train de réagir. Vous êtes
0: j'ai 45 ans,
2: des
0: anticorps. J'ai pas trop de problèmes de santé.
2: Non, vous n'êtes pas très à risque, mais vous n'avez peut-être pas envie d'être cloué au lit pendant une semaine.
0: Attends,
2: donc
0: ouais,
2: voilà, et sinon qu'est-ce qu'on va faire de 12h à 13h, qui va être au micro? Donc on a besoin de vous, donc ça vaudrait le coup de se faire vacciner.
0: Très très fort avec les dames, hein. Vraiment, il faut vous...
2: Non mais l'idée c'est aussi ça, c'est aussi pour les professionnels de santé d'éviter l'absentéisme, d'éviter, alors, de diminuer le risque de contamination, mais en tout cas, priorité numéro un, c'est les gens à risque. Vous le recevez à la maison. Et ensuite, les professions exposées, ou si vous n'avez pas envie, tout simplement, d'être cloué au lit. Parce que la grippe, on le rappelle, ça fait chaque année beaucoup d'hospitalisations qu'on pourrait diminuer. Ça fait 15 000 morts par an. C'est pas rien. Et ça fait beaucoup d'absentéisme. Donc, il y a un coût économique de la grippe qui est majeur.
0: Si vous avez des questions à poser au docteur Kirzek, ça se passe au 0810 055 056. C'est votre antenne. On est ensemble jusqu'à 13h. On écoute Michel Berger, Diego, libre dans sa tête sur ICI.

0: Michel Berger, Diego Libre dans sa tête sur ICI. Jusqu'à 13h,
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0: Midi 47, ce qui se passe est fou. Je préfère vous le dire, ce qui se passe est fou. Je m'attendais pas du tout à ça. On est ensemble, vous le savez, tous les jours entre 12h et 13h. On a parlé des PFAS, on a parlé des vaccins. Et entre-temps, Valère Coréard a demandé à ce que vous nous envoyiez des photos de vos poules sur le 0810-055-056. Vous êtes absolument extraordinaire. Maintenant, on a des selfies de vous avec vos poules. On embrasse très fort Quentin. Oui, Elsa.
2: Ben justement, je voulais savoir si Quentin est célibataire avec sa poule, parce qu'on a une très jolie photo de Quentin et de sa poule.
3: Ouais, vous n'avez pas regardé la poule. Enfin, pas que.
2: Si, la poule est ravissante aussi.
0: Mais Quentin, apparemment, est bella figura, comme on dit en italien. Belle figure. Donc, si, Quentin, ben, n'hésitez pas à écrire aussi à Elsa Wolinski, qui apparemment cherche l'amour dans le pré.
4: Aussi de Delphine et Fanny, elles sont magnifiques.
2: Non, mais c'est génial.
0: Alors, vous êtes extraordinaire. On est très heureux parce que c'est votre antenne, c'est votre émission. On est en train de créer une chouette communauté. On se prodigue des conseils les uns les autres. On parlait des poules parce qu'on parlait des PFAS, voilà, avec des bons œufs bien frais qui viennent de belles poules. On les voit. Continuez à nous envoyer vos poules. Hein, c'est le Poule Gate. 0810-055-056. Oui, Gérald.
3: Là, on en rigole, mais le message fondamental, c'est de dire plus vous pouvez faire du circuit court, c'est-à-dire vous avez des poules à la maison, alors même si vous allez me dire, oui, mais il y a la terre qui est peut-être contaminée, etc. Pas d'alarmisme. Le circuit court, ça permet de connaître l'origine, de diminuer le risque d'exposition. Exposition, ça ne veut pas dire que ça va donner le cancer. On est vraiment sur des choses qui sont supposées. On verra dans les prochaines années. Il y a plein d'études qui sont faites. Et surtout, il y a plein de contrôles sanitaires qui sont faits. On est quand même dans un pays où, que ce soit dans l'eau, que ce soit dans l'alimentation, il y a énormément de contrôles qui sont faits très régulièrement. Donc, je crois qu'on peut être assuré.
0: Et on va d'ailleurs répondre à Karine qui nous appelle de Paris, Paris 15e, hein, ici Paris Île-de-France, coucou les amis. Karine, vous avez un peu peur du coup des PFAS dans l'alimentation, c'est ça, chère Karine? Bonjour, bienvenue.
5: Ben, bonjour à tous.
0: Bonjour.
5: Effectivement, moi, ce qui me pose question, c'est vraiment l'accès à l'information, parce que je vous ai écouté, je suis allée sur le site santé.gouv pour chercher un petit peu, et j'ai pas trouvé cette information spécifique sur les PFAS.
0: Mm-hmm.
5: Et je rejoins un petit peu l'auditeur que vous avez eu en début d'heure sur un label, ou en tout cas un site qui permettrait de référencer et d'accéder à l'information plus facilement.
0: D'accord. Alors, vous n'avez pas trouvé, c'est ça? Je ne comprends pas.
3: En fait, il y a des contrôles.
5: Effectivement, je n'ai pas trouvé. Je me suis rendue sur deux communes, Paris d'une part et puis en province, là où mes parents habitent. Et je n'ai pas trouvé. J'ai trouvé le relevé, mais les PFAS n'y sont pas.
0: D'accord. Le relevé, oui, mais pas les PFAS.
3: Vous pouvez aller sur le site de l'Agence régionale de santé, parce qu'en fait, le contrôle de l'eau est fait par les ARS, hein, par les agences régionales de santé, et qui contrôlent plein de choses. Oui. Les métaux lourds, les teneurs en minéraux, etc. Dont les PFAS. Il y a une vingtaine de PFAS, pas tous qui sont contrôlés. Voilà. Il y a une vingtaine de PFAS qui sont contrôlés, et en fait si c'est pas marqué, c'est que ça dépasse pas les seuils réglementaires. Et donc quand ça dépasse, à ce moment-là il y a une alerte qui est donnée. Mais encore une fois, je crois qu'il faudrait, c'est bien qu'on alerte, c'est bien d'être responsable dans sa consommation, c'est bien aussi quand on dit acheter vos vêtements dans une zone où on connaît la provenance, c'est pour éviter d'avoir aussi des mauvaises surprises ou qu'on ne sache pas du tout ce qui est contenu dans les vêtements par exemple. C'est ce comportement responsable, mais ça veut pas dire qu'il faut complètement paniquer.
0: Oui, c'est ce qu'on a dit, ne jetez pas tout et ne jetez pas tout.
3: Exactement. Hein. Et là, on a quand même des eaux qui sont très contrôlées. En plus, si vous variez l'eau du robinet avec de temps en temps des eaux en bouteille, de l'eau gazeuse, etc., ça permet vraiment de diminuer votre exposition et
0: Valère,
3: votre taux de PFAS.
4: Correa. Un mot sur les circuits courts. Et permettez-moi, je reviens sur ce sujet des poules, qui est quand même le
0: votre
4: sujet central de cette émission. On a reçu celles de Aude d'ailleurs, qui sont magnifiques. C'est que le circuit court, c'est aussi gage du prix juste. Et là, pour les poules et les œufs qu'on fait à la maison, c'est imbattable parce que les œufs sont quasiment gratuits.
0: Et nous, on se régale. Continuez de nous envoyer vos poules, chers amis. 0810 055 056. C'est tellement joyeux. On est ensemble jusqu'à 13h. Dans un instant, Elsa Wolinski nous parlera pink washing sur ICI.
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0: 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Bien ça sur ICI, ça passe à une vitesse folle. Il est déjà midi 52. Au 0810 055 056, vous nous envoyez vos poules avec une joie non dissimulée. Je peux vous dire que vraiment, ça nous fait un bien fou. Je sais pas comment vous dire, j'en bafouille.
3: Nous qui sommes en ville en plus,
0: mais
3: ça
0: non, mais déjà ça
3: fou.
0: Fait du bien. Et puis merci. Alors on est en train de découvrir aussi cette communauté incroyable dont vous doit bien ça. Quelques auditeurs.
4: Et honnêtement, je m'émeux pas facilement, vous le savez maintenant, depuis un peu plus d'un mois. Mais c'est assez touchant. Non, mais vraiment, alors, on a une magnifique poule envoyée par Jean-Yves, Frédéric qui nous dit qu'elle en a trois, elle est à Saint-Malo. On a Sylvie, alors là, c'est la poule et le chat, c'est assez magnifique. On a également Aude, il y a un petit barbecue devant avec ses poules, je ne sais pas si elles vont finir dedans, mais c'est notre sujet. voilà, et puis je disais tout à l'heure, qu'est-ce qu'on avait encore? Oui, bon, ben Quentin qui a envoyé son numéro de téléphone à Elsa, mais voilà. il précise. C'est juste pour parler cocotte, pas plus.
3: Bon, écoutez, apportez-nous des œufs aussi.
0: Alors,
3: pourquoi
0: non, mais
3: pas,
0: là, moi,
3: ça.
0: Je ne sais plus quoi vous dire. C'est-à-dire que Elsa Wolanski va peut-être trouver l'amour et des poules. C'est votre antenne, hein, c'est votre émission. On est ravis d'être ensemble avec vous jusqu'à 13h tous les jours. Et ça se passe au 0810 055 056. Avec un peu plus de sérieux, on va parler de pink washing avec notre chère journaliste Elsa Wolanski. Qu'est-ce que c'est, madame?
2: Alors, je vais vous expliquer, mais tout d'abord, j'ai envie de passer un petit coup de gueule.
0: Ah.
2: C'est peut-être pas très politiquement correct, puisque c'est le mois d'octobre, les rubans roses, les vitrines, les emballages, effectivement, tout est rose, même moi d'ailleurs, et pourtant, je vois rouge, et je ne suis pas la seule. Sur les réseaux, des femmes atteintes d'un cancer du sein ou qui l'ont traversé expriment leur ras-le-bol. Le collectif Cancer Colère a même rebaptisé ce mois Octobre Colère. Elles dénoncent notamment justement le pinkwashing, c'est-à-dire utiliser la lutte contre le cancer du sein pour vendre des produits et s'offrir une belle image avec des engagements qui ne suivent pas toujours. Moi, Octobre Rose, évidemment, ça me touche. J'ai perdu des amis, d'autres traversent la maladie. Cette cause, j'y tiens. On y tient tous, bien sûr. C'est pour ça que je me pose la question, comme elle d'ailleurs, de ce qui nous dérange. D'abord, c'est l'argent, effectivement. Quand une marque vend un produit solidaire, entre guillemets, combien finalement elle reverse-t-elle réellement? À quelle association? Pour financer quoi? La Ligue contre le cancer a dénoncé des opérations opaques, mais aussi des offres où il fallait dépenser, par exemple, 59 euros pour 1 euro qui soit reversé. Mais reverser comment? À qui? On ne sait pas bien, en fait. Ce qui, 1 euro, évidemment, c'est utile, tout est utile. Mais on doit savoir ce qu'on donne et est-ce que la marque gagne. Et voilà.
0: Moi, ce qui me dérange.
2: Oui, que ça soit transparent. Moi, ce qui me dérange, en fait, c'est ce marketing qui surfe sur la vague du cancer du sein. C'est vraiment ça que je voulais dire. Certaines entreprises s'engagent vraiment. Mais quand la solidarité devient un argument de vente, la transparence devrait être, ce que vous l'avez dit, la transparence devrait être la première condition. Un ruban rose, ce n'est pas un reçu de don. Le week-end dernier, d'ailleurs, cette colère est descendue dans la rue, dans l'heure. Ils étaient 15 000. 15 000 à marcher vers les usines de pesticides, un rendez-vous historique réunissant des malades, des soignants, des agriculteurs et des proches. En tête du cortège, des personnes malades portaient des pancartes avec leur nom ou ceux de leurs proches et des dates de diagnostic, parfois des dates de décès. Derrière les chiffres, des visages, des familles, des vies bouleversées. Moi, ce que je voudrais dire ce matin, c'est qu'Octobre Rose, c'est bien, évidemment. Mais agir toute l'année pour réduire les expositions dangereuses, ça devrait aller avec. On demande aux femmes, Gérald, on demande aux femmes, vous nous en avez parlé, de surveiller leur sein, mais qui surveille ce à quoi on expose leur corps, justement. Le dépistage permet de détecter un cancer. La prévention cherche aussi à éviter qu'ils apparaissent. Les deux doivent avancer ensemble. Cette prévention ne peut pas se résumer à demander aux femmes de mieux manger, de mieux bouger, de mieux choisir leurs produits, comme si tout dépendait d'elles. Nous ne choisissons pas tout ce qui se retrouve dans notre eau. On en a parlé, vous en avez parlé, notre air, nos sols. Il faut des décisions collectives, des règles, des contrôles et des industriels qui prennent leurs responsabilités. Les femmes malades ont le droit de demander où va l'argent, d'interroger les pratiques des entreprises, de réclamer davantage qu'un ruban et une photo. Alors oui, on soutient la recherche, les associations, les dépistages bien sûr, mais donnons aussi une place à cette exigence, protéger les vivants, parce que prendre soin des femmes, ça commence avant la maladie et ça ne devrait évidemment jamais s'arrêter à octobre.
0: Merci beaucoup Elsa Wolanski. Je voyais le docteur Kierzek qui acquiesçait.
3: Bravo Elsa, moi je suis bénévole à l'association Rose Up. En fait le problème c'est que au mois d'octobre il y a plein d'entreprises effectivement et puis après on a l'impression qu'il faut aller chercher les sous, il n'y a plus rien après. C'est donc ça. C'est vraiment toute l'année, c'est important.
0: Bravo, merci infiniment chère madame Wolanski, future épouse de Quentin, notre auditeur apparemment. Merci, on va accueillir le gagnant du jeu. Vous le savez, tout au long de l'année je booste votre pouvoir d'achat. 100 euros de carte carburant et 100 euros à dépenser dans une grande enseigne pour faire un plein de courses. Ça fait, si je suis bonne en maths, 200 euros dans votre poche. Et nous accueillons Thierry. Bonjour, qui appelle de Château-Ponsac. Bonjour Thierry.
6: Bonjour à vous.
0: Vous appelez via ICI Limousin, que nous embrassons chaleureusement, chers collègues. Vous êtes ambulancier, c'est un merveilleux métier. Ça nous fait d'autant plus plaisir de vous dire que c'est gagné.
6: Bravo. Ah, super.
0: Ben voilà Thierry.
6: Super, super. Ah, je suis trop content.
0: Eh bien, vous le méritez et on vous doit bien ça. Vous êtes inscrit sur le site ici.fr. Vous avez vu, c'est très simple et c'est gagné. Je voudrais vous remercier vraiment tout particulièrement aujourd'hui, cher Valère Coréard, d'avoir lancé ce Poolgate.
4: C'est pas le bon terme, mais bon. Comme ça.
7: Voilà. Il y en a d'autres, des photos de poules qui continuent.
0: Ouais, donc voilà, on a parlé des PFAS, des bons œufs notamment, et on vous a demandé, enfin Valère Coréard vous a demandé d'envoyer les photos de vos poules sur le WhatsApp 0810 055 056. Vous avez largement joué le jeu. C'est merveilleux. On vous remercie infiniment. Pour préparer cette émission, merci à ma grande Céline à la réalisation. Et Laurie, c'était sa première avec nous à la technique, Alexandra au standard et ma chère Gwenelle à la préparation. Et merci à ma tendre équipe. Quant à moi, je vous dis à demain.

0: Les Pink Floyd sur ici avec ce solo de guitare magnifique que vous venez d'entendre de David Gilmour. Et j'ai même la référence, tiens, de la guitare pour les amoureux et les passionnés ce matin. C'est une Gibson de 55. Et sur ces belles paroles, je suis ravi de vous retrouver. Je vous dis bonjour à tous et bon réveil puisqu'on est déjà mercredi.
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0: Bonjour Valentine.
2: Bonjour Louis, bonjour à tous.
0: Vous avez bien fait d'enlever le manteau, il fait une chaleur dans ce studio ce matin. Oh, abyssal.
2: Il fait froid dehors.
0: Mercredi 14 octobre, ce matin on souhaite un très bel anniversaire à l'un des ours les plus célèbres du monde. Winnie l'ourson fête ses 100 ans.
2: Le tout premier livre de ses aventures remonte au 14 octobre 1926. Et un siècle plus tard, Winnie, Porcine, Bourriquet, Jean-Christophe accompagnent toujours les enfants et leurs parents bien sûr.
0: Ça fait du bien de se replonger en enfance. Autre anniversaire plus musical, cette fois-ci le 14 octobre 1977. David Bowie sortait l'album Heroes avec cette chanson qui fête ses 49 ans aujourd'hui.

0: De retour en 2026, ce matin, avec vous Valentine, à la une des lycéens déterminés à poursuivre leur mouvement.
1: À la veille des vacances, certains s'inquiètent d'une défection dans leur rang, témoignage des 5 heures, quand d'autres sont prêts à ressusciter les gilets jaunes pour poursuivre le mouvement. C'est l'info du jour dans une demi-heure.
0: Avec vous jusqu'à 6 heures, ce matin, nous avons Saveria au standard, Iki à la réalisation et Sarah à la rédaction en chef.
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0: Mercredi 14 octobre, excellent réveil, il est 5h. 5h, le tour de l'actualité à vos côtés, Valentine. L'actu ce matin avec ces jeunes décidés à ne rien lâcher.
1: Dans ce mouvement lycéen, place désormais à la guerre des chiffres. 480 000 manifestants en France hier, selon l'intersyndicale. Un peu plus de 160 000 indique le gouvernement pour qui la mobilisation poursuit sa baisse. Un essoufflement confirmé par Camille, lycéenne à Poitiers.
3: On voit qu'on s'est un peu fatigué puisque les premiers blocus, tout le monde était très motivé et tout ça. Et là, on voit que par exemple aujourd'hui, on a fait un blocus au Bois d'Amour et on était 50, je pense, alors qu'avant, on était 200. Donc on voit que c'est quand même vachement épuisé. Et c'est vrai que là, les vacances, ça fait un peu peur que, vu qu'on va y avoir 2 semaines de pause dans les blocus, on a peur de la reprise un peu, on ne sait pas comment on va faire, si on reprend les blocus, tout ça, après, on ne sait pas trop encore. Je pense que le gouvernement compte un peu sur ça. On a un peu peur que ça s'épuise avec le temps et voilà.
1: Une fatigue et des tensions à Paris où le gaz lacrymogène a envahi la place Vauban près des Invalides. Les forces de l'ordre ont évacué hier des manifestants au canon à eau. Loin de renoncer, l'intersyndicale de la jeunesse appelle désormais à rejoindre la manifestation contre la vie chère ce samedi. Leur pouvoir d'achat, c'est aussi le mot d'ordre des retraités, appelés à leur tour à se mobiliser pour leur pension aujourd'hui. Le montant des complémentaires est fixé ce soir par l'Argic Arco et sauf surprise, elle sera en dessous de l'inflation, inconcevable pour Thierry Maillet de la CGT du Vaucluse, vu à quel point cette pension est vitale pour 14 millions de retraités du privé.
4: La pension Argic Arco, elle représente pour certains salariés, selon leur catégorie professionnelle, de 35 à 65% de leur retraite, donc c'est quand même important. Alors il n'est pas question que la pension ne soit pas revalorisée au niveau de l'inflation de cette année, qui selon le gouvernement devrait être autour de 2,6-2,7. Donc nous, on veut à minima que la revalorisation soit à ce niveau-là. Quand on voit les conditions de vie des retraités actuellement, ce sont des retraités qui choisissent entre manger ou mettre du carburant dans leur voiture. Et donc ça, c'est pas possible. On est dans la 7e économie mondiale. Allons prendre l'argent là où il est. Ensuite, les retraités sont d'accord pour faire des efforts. Mais d'abord, allons chercher l'argent là où il est.
1: D'autant que les réserves de l'Argic Arco le permettent, ajoute le syndicaliste. 90 milliards d'euros sont dans les caisses.
0: La garde à vue d'un ado de 14 ans est toujours en cours à Aubagne.
1: Soupçonné de tentative d'assassinat dans son collège où il a ouvert le feu il y a 2 jours, 2 blessés, le parquet antiterroriste s'est saisi de l'enquête hier, vu le profil particulièrement trouble margostif de ce garçon.
5: Oui, ce collégien qui en garde à vue hier a exprimé ses regrets, décrit comme un élève perturbateur, convoqué à plusieurs reprises par la direction de son collège pour des problèmes de comportement. Un adolescent, nous glisse une source policière, qui nourrissait un sentiment de persécution. En garde à vue, il dit avoir agi par esprit de vengeance, exaspéré, dit-il, par les remarques du corps enseignant à son égard, même s'il assure n'avoir pas eu en tête de cible précise. Alors, ce mal-être a-t-il nourri son attirance pour la True Crime Community? Une mouvance nihiliste et masculiniste qui appelle à la tuerie de masse. Sur ces supports informatiques, les enquêteurs ont retrouvé des éléments qui laissent penser que l'adolescent a pu adhérer à cette idéologie. Des théories ultra-violentes qui ont probablement, dit le parquet antiterroriste, motivé son passage à l'acte.
1: Et ce mouvement de la True Crime Community est très récent selon le ministre de l'Intérieur. Plus d'une dizaine de jeunes sont suivis en France pour leur fascination pour les tueries de masse, ajoute Laurent Nunez. L'avenir de Duralex, scellé aujourd'hui. Aujourd'hui, le tribunal de commerce d'Orléans se prononce sur les offres de reprise pour la célèbre verrerie et ses 220 salariés. Quand la fonderie de Bretagne fonce tout droit vers la liquidation judiciaire, faute de proposition de reprise selon les syndicats. 60 ans après sa création par Renault, le site industriel du Morbihan compte encore 244 salariés.
0: 5h05 sur ICI, mauvaise soirée en Ligue des Champions pour les clubs français hier soir.
1: Défaite, 2-0 pour Lens sur sa pelouse face au Sporting Portugal. Et à Londres, Lille a explosé après une heure de jeu face aux Anglais d'Arsenal, battu 3-0. On souhaite une meilleure réussite au Paris Saint-Germain ce soir pour son premier gros test dans la compétition. Le double champion d'Europe affronte Manchester City dans son stade. Et le PSG a tout intérêt, Bruno Salomon, à ne pas se rater.
6: Oui, en effet, car depuis le début de la saison, le PSG de Luis Enrique n'a pas donné de grosses garanties sportives. Alors ce soir, l'équipe parisienne a la possibilité, en réalisant une performance face à Manchester City, de rappeler qui est la meilleure équipe d'Europe depuis 2 ans. Mais ça, c'est pas forcément l'avis d'Ousmane Dembélé, l'attaquant parisien.
7: Non, on va pas lancer de message à toute l'Europe, mais on est au mois d'octobre, la saison est encore longue, on sait. C'est un gros match contre une très bonne équipe. Il y a des joueurs de classe mondiale devant, donc rien d'autre, on se prépare tranquillement.
6: Le match s'annonce extrêmement savoureux. D'ailleurs, petite confidence hier de Luis Enrique au sujet de Manchester City.
8: Chaque fois que j'ai l'opportunité, en tant que supporter, je vois le football de l'équipe d'Enzo Maresca parce que c'est amusant, c'est divertant et ça a l'impression que tout attaque beaucoup, mais que tout se défend aussi.
6: Luis Enrique l'a aussi annoncé, il ne vient pas à Manchester pour défendre, son PSG va attaquer et c'est peut-être ça la clé pour enfin remporter un match à l'Etihad Stadium de Manchester, chose que le club parisien n'a jamais réussi dans son histoire.
1: Et le coup d'envoi, c'est à 21h. La météo, Louis.
0: Vigilance sur la route si vous nous écoutez ce matin, puisqu'on aura encore cette brume, cette grisaille en début de journée qui va ensuite s'estomper. Pour les températures, à 5h06, Kevin nous dit sur notre page Facebook, déjà 13,4 degrés en Alsace, on a 15 degrés aussi du côté de Nice, nous dit Sabine avec une jolie photo. Merci Sabine. Et puis dans le ciel, des nuages beaucoup moins nombreux ce mercredi et qui vont laisser place cet après-midi. Vous allez voir un joli ciel bleu, du soleil et ce sur l'ensemble du pays. Pour les températures, en milieu de matinée, à Lille et Calais 12 degrés, pour Limoges et Clermont-Ferrand 16 degrés, à Marseille 19 degrés, puis cet après-midi, on va conserver des températures une nouvelle fois autour des 20 degrés, dans le nord 20 degrés, pile attendu à Rouen au meilleur de la journée, dans le sud 26 au Pays Basque, à Biarritz.
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0: Excellent réveil avec nous ce matin. Chaque matin, vous le savez, juste avant 6h, on vous donne la parole. Une passion, un talent, une histoire à nous raconter. Ce mercredi, c'est la journée internationale des déchets électroniques. L'occasion de parler avec vous et bien de nos vieux appareils.
1: On recherche un auditeur qui utilise encore un très vieil appareil électronique ou électroménager ou qui vient d'en retrouver un au fond d'un placard. Pour vous donner un exemple, personnellement, mon appareil à gaufre a mon âge.
0: Ah, ouh, mais ça, il fonctionne très bien, je suis sûr.
1: Il fonctionne toujours, il est parfait.
0: Moi, j'ai une vieille machine à café aussi, comme ça. Je suis sûr que vous avez quelque chose à la maison. Ça peut être un ancien téléphone, ça peut être une radio aussi, ça marche très bien, un grille-pain, un robot cuisine. Venez nous le raconter ce matin en nous appelant tout de suite au 0810 055 056 à 5h08. Je vous souhaite à tous un excellent réveil sur ICI avec Jean-Jacques Goldman tout de suite. Et cette chanson sortie en 2001, voici pour vous, On n'y peut rien.

0: 5h11 et l'on n'y peut rien. C'est une vérité, c'est surtout le titre de la chanson de Jean-Jacques Goldman pour vous ce matin.
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0: Avec Stéphane Bern dans quelques instants ce matin. On va fêter un anniversaire à 5h25, les 400 ans de la Marine nationale. Sauf qu'au XVIIIe siècle, figurez-vous, la France avait une armée puissante, oui, mais presque pas de bateaux.
3: Et c'est le cardinal de Richelieu qui va changer la donne. Stéphane Bern nous explique comment il a fait de la France une puissance maritime. C'est à 5h25 sur ICI.
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0: Et dans Ici, ça entreprend, on découvre avec vous chaque matin des idées innovantes comme celle-ci du côté de Limoges, où l'on aide des futurs chirurgiens. Et bien tout simplement à apprendre leur métier, Valentine.
3: Le manque de cadavres sur lesquels pratiquer est un problème historique, mais Catherine Quicandon a découvert une entreprise capable de

0: modèle vraiment ultra réaliste. Et l'objectif, c'est d'être une alternative aux cadavres qui sont actuellement utilisés pour former les chirurgiens.
1: Cadavres qui sont de plus en plus difficiles à trouver, sans parler des contraintes sanitaires.
2: Catherine Quicandon à Limoges pour nous parler de cette entreprise
1: spécialisée
2: qui a créé
1: dans les pieds et
2: des
1: les chevilles, mais dans leur
2: silicone.
1: Catalogue, ils ont aussi par exemple des bassins, des coudes et des genoux. Ces os secs, comme on les appelle, peuvent aussi être fournis avec des options comme de la peau, des ligaments et des tendons, tous faux évidemment. Fondée en 2017 par deux jeunes ingénieurs matériaux, la demande est croissante depuis.
0: Notre principal marché, ça reste l'Europe, que ce soit la France, la Suisse, l'Allemagne. Mais depuis l'année dernière, en fait, on a démarré notre lancement aux États-Unis, qui a très bien marché, notamment sur notre expertise qui est plutôt le pied et la cheville. Mais on démarre aussi cette année le marché de l'Amérique latine aussi.
1: Internationaux, les os de Limoges. Surtout qu'il y a une composante financière qui explique aussi ce succès.
0: Un pied-cheville avec de la peau, des ligaments à l'intérieur, ça coûterait autour des 400 euros. En sachant que pour acheter une pièce anatomique, ça coûte entre 600 et 800 euros.
1: L'économie n'est pas négligeable, effectivement. Bon alors, je sais que vous n'irez pas en commander pour Noël, même si vous avez très envie de jouer au Dr Maboule. 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Merci à Garance Caillé d'ici Limousin pour cette idée qui réinvente la formation des chirurgiens. 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
2: Merci Catherine et désolée pour cette petite coupure, ça arrive. Nous partons dans les Bouches-du-Rhône dans un instant, au bagne, toujours sous le choc. Deux jours après ces tirs au fusil de chasse dans un collège, à la place des cours, des consultations avec des psychologues sont proposées.
3: Témoignages de parents et de collégiens dans un instant.

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3: Toujours à vos côtés, 5h15, à l'impensable retour en classe des collégiens d'Aubagne.
4: 48 heures après les coups de feu tirés par ce jeune de 14 ans sur le principal et une professeure, l'enquête est désormais entre les mains du parquet antiterroriste. Impossible, vu la tournure de l'affaire, de reprendre les cours comme si tout était normal. Alors à la place, l'établissement propose aux élèves, Fabien Ledu, des temps de parole avec des psychologues.
5: Oui, Sarah sort du collège avec sa fille Rosa, élève de 3e. Elles viennent de passer une demi-heure avec des psychologues.
6: Ça va mieux, ils ont bien fait de mettre ce système en place. Je pense que ça va faire du bien à plus d'une personne. À son âge, c'est pas évident et je veux quand même qu'elle voit quelqu'un, qu'elle puisse en parler, qu'elle voit que c'est pas la seule qui a été marquée par cet événement, tragique d'ailleurs.
5: Un soutien précieux pour Rosa, qui est dans la même classe que le tireur.
7: Je réalise pas que ça s'est passé, que c'était... Enfin, pour moi, c'était faux. Enfin, je pensais pas que c'était lui. Je suis un peu en état de choc, mais ça va.
5: Mais impossible pour elle d'imaginer un retour en classe pour le moment.
7: Je peux pas retourner en cours après ça. Enfin, je peux pas faire comme si de rien n'était. Cette semaine, c'est compliqué, quoi. Après les vacances et tout, j'y retournerai, mais aller au collège après un événement comme ça, c'est pas... Enfin non, pas du tout, en fait.
5: Impossible de reprendre les cours et même de revenir entre ces murs où l'impensable s'est produit. Camille est maman d'un élève de 5e.
8: On sait que c'est devant la salle des profs, dans une salle de classe, dans un CDI, dans les couloirs. Au final, c'est des lieux où il y a quand même une chose dramatique qui s'est passée, où ils vont devoir retourner. Par exemple, sa grande question, c'est mais est-ce que si on rentre dedans, est-ce qu'il y aura encore le sang ?
5: Un drame encore dans tous les esprits, qui pourrait entraîner la suspension des cours jusqu'à la reprise des vacances de la Toussaint. Julien Coquelet est le délégué des parents d'élèves.
9: Je pense qu'il y a une vraie appréhension de revenir sur les lieux, et puis on est à la veille de vacances scolaires. Potentiellement, c'est 3 semaines sans revenir sur les lieux, c'est pas évident. Moi, je fais plutôt partie de l'équipe de ceux qui pensent qu'il faudrait revenir assez vite, réinvestir les lieux et pas laisser le drame s'imprégner sur les murs. Après, honnêtement, nos pensées, elles vont à toutes les personnes qui travaillent ici au quotidien et on imagine combien ça doit être difficile pour elles.
5: Le personnel, les enseignants salués unanimement par les parents et les élèves, certains d'entre eux restent traumatisés.
10: Moi, j'ai une agent, elle n'a plus envie de revenir. Là, elle est à la maison, hein. C'est très compliqué, elle dit non. Pour l'instant, j'ai plus envie de revenir au collège.
5: Xavier Munoz est délégué CGT au conseil départemental pour les agents techniques des collèges.
10: S'ils voulaient rester chez eux, ils pouvaient rester chez eux. Il y en a certains donc, qui ont préféré ça, d'autres qui ont voulu venir. Voilà, moi, je pense qu'effectivement, de se retrouver, c'est peut-être pas plus mal pour essayer d'évacuer le choc qu'ils ont subi, mais ils sont quand même très, très, très, très atteints. Et voilà, il faudra du temps, je pense, pour permettre ça.
5: Personnel.

0: enseignants, élèves et parents peuvent encore solliciter cette cellule d'urgence médico-psychologique de 9h à midi aujourd'hui et de 9h à 17h demain.
1: Et pas de reprise des cours avant vendredi, donc veille des vacances de la Toussaint.
2: Dans 3 minutes, c'est la télé ce matin avec Patrice Gascoin. Direction les coulisses de la France, un incroyable talent. Retour ce soir sur M6 et c'est Hélène Ségara qui nous raconte les secrets de cette émission. C'est juste après Cyndi Lauper qui débarque sur ici. Excellent réveil et belle journée avec nous.

0: 5h21 avec Cindy Lauper sur ICI. Bonne route à vous qui nous écoutez peut-être déjà au volant de la voiture pour partir bosser. Si vous venez d'arriver, je vous invite tout de suite à nous appeler au 0810 055 056. Venez participer au duel des auditeurs avec une question autour de l'actu. Aujourd'hui, c'est mercredi. On parlera ciné avec un chiffre pour vous à trouver. Et le plus proche de la bonne réponse remporte cette semaine, tenez-vous bien, votre poste radio très très utile quand on en a vraiment besoin, Valentine.
1: En cette semaine de la résilience pour être prêt face à toutes les catastrophes, ce poste est équipé de la DAB+, la radio terrestre numérique, est capable de se mettre en route tout seul pour vous diffuser les messages d'information prioritaires.
0: Ce poste, il est pour vous, c'est Saveria qui attend vos appels ce matin au 0810 055 056. Bonne chance à tous.
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0: Avec Patrice Gascoigne et ses coulisses TV aujourd'hui. Patrice, vous êtes faufilé dans les coulisses de l'émission d'M6, La France a un incroyable talent, et vous êtes tombé sur Hélène Ségara.
4: En regardant La France a un incroyable talent, vous savez que tout est possible, même de voir un talent revisiter cette comptine.
5: Une souris verte qui courait dans l'herbe, je l'attrape par la queue, je la montre à ces messieurs me disent, trempez-la dans l'huile, trempez-la dans l'eau, ça fera un escargot.
4: On entend les petits rires d'Éric Antoine dans cet extrait. Est-ce que cela veut dire que ce talent sera retenu par le jury de La France un incroyable talent? Pour ça, il faut regarder l'émission de ce soir sur M6. La saison 21 a débuté la semaine dernière et se poursuit avec toujours aux commandes Karine Lemarchand. Et pour décider de l'avenir des talents, ils sont toujours quatre. Éric Antoine donc, Sugar Sammy, Marianne James et Hélène Ségara. L'une des particularités de cette saison, c'est qu'il y aura beaucoup plus d'émissions en direct, sans filet pour les artistes. J'ai demandé à Hélène Ségara si elle redoutait ses futurs directs ou si au contraire, elle avait hâte de vivre l'émission dans ces conditions. Hélène Ségara.
6: Alors je ne redoute pas le direct parce que je pense que c'est très intéressant de pouvoir laisser place à la spontanéité, à l'émotion non calculée, étant donné qu'on ne sait pas ce que les artistes nous présentent pour un deuxième passage. Pour nous, ça donne lieu à des vraies surprises, à des vraies émotions totalement surprenantes et imprévues.
4: Et comment vivez-vous le fait de laisser une partie du pouvoir de décision au public, Hélène Ségara ?
6: Les nouvelles règles de La France à l'incroyable talent et le fait que là, le public va pouvoir voter beaucoup plus tôt que prévu dans le processus, moi, c'est quelque chose que j'aime vraiment. Je trouve que c'est une très bonne idée, d'abord parce que le public intervient plus tôt, parce que souvent, même si nous quatre, on est très différents et qu'on représente un panel différent, mais malgré tout, parfois, le public ne comprend pas nos décisions ou ne voit pas les dessous des choses. Et là, je pense que le fait de donner la parole au public et de le rendre responsable de ses choix, pour moi c'est un soulagement honnêtement, parce que de toute façon je pense qu'un grand talent fait l'unanimité en général, pas seulement pour le jury mais pour le public aussi. Le public ne se trompe pas, il passe rarement à côté d'un grand talent, donc je pense que c'est une très bonne chose.
4: Hélène Ségara qui se confie sur cette nouvelle saison de La France un incroyable talent qui se poursuit sur M6.
0: Et c'est vraiment une bonne nouvelle, comme Patrice, que vous retrouverez demain avec de nouveaux Coulisses TV. Il est 5h25, en commençant tout de même par vous souhaiter une excellente journée et vous dire que tout de suite, à cette heure-ci, sur ICI, vous profitez d'une nouveauté musicale pour sortir du lit. Et ce matin, Valentine, place à votre groupe préféré.
1: C'est Indochine, avec cette chanson issue d'un maxi-single sorti le 4 septembre. Victoria, nouvel extrait de leur album Babel Babel.

0: Indochine avec Victoria sur ici à 5h28. Bonne route à vous qui nous écoutez pour aller au boulot. Mercredi 14 octobre, comme d'habitude avant les infos de 5h30. Un petit peu d'histoire avec Stéphane Bern qui ce matin nous fait voyager au temps de la création de la Marine nationale.
1: Au XVIIe siècle, la France possédait des milliers de soldats, mais presque pas de bateaux. Et une armée, les pieds dans l'eau, c'est ballot. France, année 1620. Sur terre, tout va bien. Le royaume est immense, l'armée est puissante. Mais en mer, c'est une autre histoire. La copie prend l'eau. Le bulletin de notes passe largement sous la moyenne. Les Espagnols, les Anglais, les Hollandais sillonnent les océans. La France, elle, regarde passer des bateaux. Sympa comme activité balnéaire, mais pas hyper dissuasif en cas d'invasion. Quand il devient principal ministre de Louis XIII, Richelieu trouve la situation légèrement humiliante.
2: C'est honteux !
1: Un pays avec deux façades maritimes, incapable de protéger correctement ses côtes, c'est comme posséder un château fort avec une porte d'entrée grande ouverte.
3: Entrez ! Soyez tous les bienvenus !
1: En 1626, il prend la tête de la navigation française. Il passe de l'eau bénite à l'eau salée. Et contrairement à beaucoup de ministres, il ne commande pas un rapport, il commande des navires avec option livraison rapide.
4: Des mécos.
1: Partout on construit, à Brest, à Brouage, au Havre, les arsenaux tournent à plein régime. Ça sent le bois, les cordages neufs et les heures supplémentaires. En quelques années, la flotte royale grossit rapidement et devient enfin capable de rivaliser avec ses voisins.
5: J'ai toujours préféré aux voisins les voisines.
1: Le cardinal a compris quelque chose d'essentiel. Le pouvoir ne se joue plus seulement sur les champs de bataille. Il se joue aussi sur les mers, là où circulent les marchandises, les richesses et les empires de demain.
6: Il a coulé mon portage.
1: Aujourd'hui encore, la Marine nationale française considère souvent Richelieu comme son véritable fondateur.
7: Face à la mer.
1: Comme quoi, derrière la robe rouge du cardinal, se cachait aussi un homme qui rêvait de grand bleu.
0: Et on va parler d'un autre homme tout à l'heure. Je vous parlerai de Victor Hugo. Aujourd'hui, on va se replonger dans Les Misérables. C'est dans quelques minutes, puisque tout de suite, il est 5h30. Voici l'actualité en France et dans le monde en 90 secondes. C'est avec vous, Valentine Lettès.
8: Pour son tir de LBD sur un lycéen, un policier est mis en examen pour violence aggravée et à l'interdiction de porter un lanceur de balles de défense. Depuis une manif à Tours, il y a 15 jours, dans le cadre de la mobilisation lycéenne, Maël, 16 ans, a perdu l'usage d'un œil. Des tensions, il y en a encore eu hier dans le cortège parisien, avec des tirs de gaz lacrymogène et de canons à eau sur des manifestants encerclés par les forces de l'ordre près des Invalides à Paris. Par 503 voix contre 0, la loi intégrale contre les violences sexistes et sexuelles adoptée hier à l'Assemblée. Une immense victoire pour la Fondation des Femmes, mais une victoire d'étape. Il faut désormais un budget à la hauteur. La proposition de budget du gouvernement est justement examinée depuis hier soir. Une avance sur les aides à l'achat de carburant pour les pêcheurs. Décision du gouvernement face à la hausse persistante des prix. Cette avance de 11 millions d'euros est versée à 2000 entreprises de pêche. Près de la moitié des petits cours d'eau français sont à sec. Une situation inédite depuis le début des relevés il y a 15 ans, selon l'Office français de la biodiversité. La plus grave aussi depuis 2012 et il n'y a pas de signe d'amélioration. Le football et des défaites pour les clubs français en Ligue des Champions. Lens battu sur sa pelouse hier soir, 2-0 par le Sporting Portugal. Même chose pour Lille face aux Anglais d'Arsenal sur le score de 3-0 à Londres.
0: L'info du jour, c'est l'avenir de la mobilisation lycéenne.
8: C'est la grande inconnue. Après de nouvelles manifestations massives hier, 12 000 jeunes, parents et profs à Bordeaux, selon les estimations d'ICI. Même chose à Lyon, 5 000 à Strasbourg, plus de 15 000 à Lille et au moins 10 000 à Toulouse, Théo Cobel, où les lycéens se donnent déjà rendez-vous samedi dans la mobilisation contre la vie chère au premier jour des vacances scolaires.
9: Sur l'une des banderoles, le message est clair. 17 octobre, mobilisons-nous. Paul est lycéen en première à Gaillac, dans le Tarn, et il sera dans l'un des cortèges ce samedi.
10: Bien évidemment qu'on sera là. C'est un mouvement solidaire pour tout le monde et c'est aussi nos revendications. C'est comme ça qu'on se fait entendre.
9: Marine aussi sera dans l'un des cortèges pour cette lycéenne toulousaine. Le mouvement citoyen lui rappelle les Gilets jaunes, elle qui avait 10 ans à l'époque.
11: Après, mes parents étaient aux Gilets jaunes. C'est un mouvement
2: surtout en 2018, c'était quelque chose de très présent chez moi. C'est à notre tour, il faut se lever pour nos droits, venir aider, venir manifester, parce que c'est notre avenir, c'est notre France.
9: Des jeunes aussi qui l'assurent, même si les vacances débutent ce vendredi, ça ne sera pas un frein. Orlanais est étudiante dans la ville rose.
4: Moi, je manifeste à Lyon.
10: Pas à Toulouse.
4: Eh bah, ben non, comme ça sera les vacances, bah, on rentre chez nous. Mais je pense qu'à Lyon, ça va être une grosse manifestation, moins qu'à Paris évidemment, mais ça va quand même être important. Le mouvement, il s'arrête pas parce que nous, on travaille plus. Enfin, forcément, bah,
6: pour continuer même en vacances, et même si on peut pas bloquer nos lycées, bah, on peut quand même bloquer la route.
9: Des jeunes qui ont surtout le sentiment d'avoir donné une impulsion et qui espèrent désormais que leur mobilisation va faire boule de neige et permettre à ce mouvement du 17 de prendre de l'ampleur.
8: Et le gouvernement voit, lui, une mobilisation en baisse et annonce un peu plus de 160 000 manifestants en France hier, quand l'intersyndicale de la jeunesse la compare à celle de mardi dernier avec 480 000 participants.
0: 5h34, tout de suite, la météo de ce mercredi 14 octobre. Vigilance au petit matin si vous nous écoutez, puisqu'on aura encore cette brume et cette grisaille qui persiste jusqu'à aux alentours de 8h du matin, qui va ensuite, en revanche, rapidement s'estomper en début de journée. Pour les températures, à 5h34, on est au-dessus des 10 degrés. On a Kevin qui nous dit sur notre page Facebook 13,4 degrés, c'est précis. En Alsace, 15 degrés, nous dit Sabine du côté de Nice. Dans le ciel, des nuages qui seront nettement moins nombreux ce mercredi, qui vont laisser place dès le milieu de journée pour tout l'après-midi. Un joli ciel bleu et du soleil, et ce, en plus, sur l'ensemble du pays. Côté température, en milieu de matinée, à Lille et Calais, 12 degrés. Pour Limoges et Clermont-Ferrand, 16 degrés. À Marseille, 19 degrés déjà ce matin. Et puis cet après-midi, on va conserver cette douceur, si on peut appeler ça comme ça. Dans le nord, 20 degrés à Rouen. Dans le sud, 26 au Pays Basque, du côté de Biarritz.

Dans 3 minutes, c'est le duel des auditeurs autour de l'actu. A gagné aujourd'hui votre radio ici. Et c'est mercredi. Le mercredi, c'est le jour des sorties ciné. Et aujourd'hui à l'affiche, Les Misérables, avec bien sûr cette œuvre écrite par Victor Hugo en 1862. Et ce matin, je vous propose de vous replonger dans cette œuvre qui est écrite à cette époque avec une petite information relativement surprenante. C'est à découvrir juste après la musique d'ici pour vous réveiller aux côtés de Abba, vous les aurez reconnus. C'est sûr, ici à 5h35. Bon réveil avec nous.

0: C'était Abba sur ICI, 5h38, place au duel des auditeurs.
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0: Avec une question autour de l'actualité, un chiffre pour vous à trouver et surtout pour gagner un très joli cadeau.
3: Un poste radio nouvelle génération, capable de se mettre en route tout seul, si vous le voulez bien sûr, pour vous diffuser les messages d'alerte à la population et pour nous permettre d'être à vos côtés dans toutes les situations. C'est le cadeau d'ICI en cette semaine de la résilience.
0: Valentine, je vous emmène tout de suite dans la Somme. C'est Julie qui est avec nous ce matin.
3: Bonjour Julie.
4: Bonjour Valentine, bonjour Louis.
0: Julie, vous êtes au petit déjeuner, vous êtes préparatrice en pharmacie. Vous faites une petite pause avec nous avant de partir au boulot. Prise de poste à quelle heure aujourd'hui?
4: 8h30.
0: Ah bon, vous êtes revenu en avance, dis donc. Un petit peu de patience, Julie, restez avec nous, puisqu'on dit tout de suite bonjour à Marie. Marie qui est dans
4: bonjour.
0: Le Gard. Bonjour Marie.
3: Bonjour Marie.
5: Bonjour.
0: Marie, vous êtes au petit déjeuner.
5: Oui, j'ai terminé.
0: Ah, il y avait quoi dans ce petit déj rapidement? Petit café?
5: Ah bah écoutez, oui, du café, de la brioche fait maison avec, avec ma confiture.
0: Stop, ça suffit, voilà. J'ai faim. Je vous envie trop, j'ai faim. Marie, Julie, toute votre attention s'il vous plaît. Aujourd'hui, on va parler cinéma. Valentine, tiens, si je vous dis Jean Valjean, Cosette, vous me dites...
3: Les Misérables.
0: Qui reviennent au cinéma aujourd'hui.
5: Oui.
0: Voilà, avec Vincent Lindon, Taha Rahim, Camille Cotin, qui sont à l'affiche de cette nouvelle adaptation du roman de Victor Hugo. Et c'est dans ce roman que nous allons nous replonger avec une question culture, puisqu'avant d'arriver au cinéma, ce roman a lui-même connu une longue aventure. Victor Hugo, figurez-vous, a commencé ce roman à Paris, puis a repris bien plus tard, quelques années après, pendant son exil. Selon vous, combien d'années se sont écoulées entre le début de l'écriture des Misérables et sa publication? Je vous le dis, c'est moins de 20 ans. Julie, il me faut un chiffre.
4: 17 au
0: 17
4: pif.
0: Pour Julie au pif. Marie, vous en pensez quoi?
5: Moi, je dirais une douzaine d'années, 12 ans.
0: Une douzaine d'années pour Marie. La réponse avec vous, Valentine.
3: 17 ans de 1845 à 1862.
0: C'est donc Julie qui gagne ce matin dans le mille. Julie, bravo.
4: Bravo, Julie. Ma fille va être contente, c'est son chiffre fétiche de 17 ans.
0: Ah, pourquoi c'est votre chiffre fétiche?
4: Elle est née le 17 juillet, en fait, et on joue toujours en général le 17.
3: Alors, en même temps, est-ce que vous avez déjà vu un livre des Misérables? C'est épais, hein? Il y a beaucoup de pages.
4: On a été à Montreuil-sur-Mer, il y a une belle représentation sur les Misérables. Juliette et les Misérables, je ne sais pas si vous connaissez.
3: Adapté au théâtre.
4: Là, du coup, c'est en plein air, en fait. Et c'est vraiment magnifique.
3: Du théâtre en plein air.
4: Au mois de... ouais.
0: C'est génial.
4: Je l'ai à Montreuil-sur-Mer. C'est très beau. Je vous le conseille.
3: Hein, alors, au départ, le livre de Victor Hugo, je vous glisse l'info, il ne s'appelait pas Les Misérables.
0: Oui, tout à fait.
3: Il s'appelait Les Misères.
0: Puis ensuite, avec la l'écriture qui a pris quelques années, il a été nommé comme on le connaît aujourd'hui. Julie, on vous envoie votre poste radio ici, directement chez vous, dans la Somme.
4: Merci.
0: Bravo Julie, ça nous a
4: c'est
0: fait
4: gentil.
0: Plaisir de vous avoir ce matin.
4: Belle journée à vous.
0: Belle journée Julie. Marie, profitez bien, j'espère qu'on aura l'occasion de rejouer avec vous très bientôt. Je vous embrasse bien fort, commencez bien la journée.
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0: Avant les infos de 6h, place à notre initiative du jour, aux côtés de Robin Bernot, avec des animaux au service de avec des animaux au service de nos aînés ce matin.
3: Oui, nous sommes dans le Grand Est, où des chiens aident les pensionnaires d'un EHPAD à garder le moral.
0: On va découvrir comment ça marche avec Robin Bernot tout à l'heure à 5h50. Suivi de votre rendez-vous, je compte sur vous. On recherche un auditeur qui, c'est tout pile avant 6h, à 5h57. Et aujourd'hui, à l'occasion de la journée internationale des déchets électroniques, venez nous parler de vos vieux appareils à la maison.
3: Oui, puisqu'on recherche quelqu'un qui utilise encore un vieil appareil électronique ou électroménager, ou qui vient en retrouver un au fond d'un placard, un vieux baladeur de musique par exemple.
0: Exactement, je suis sûr que vous en avez un chez vous, ça peut être un grippin, enfin ça peut être tout ce que vous voulez. Appelez-nous tout de suite au 0810 055 056 et dites-nous surtout... Quel âge il a cet appareil? C'est ça qui est rigolo. On vous attend nombreux. 0810 055 056. Tout de suite, on repart avec la musique d'ici. Voici Debbie Davis avec l'histoire de la vie. C'est sûr ici.

0: L'histoire de la vie, elle vous a plu celle-ci, Valentine?
1: J'adore.
0: Debbie à Davis. Ça,
1: c'est ça, le Roi Lion.
0: Ben oui, c'est le Roi Lion, un souvenir d'enfance, on va le prendre comme ça, sympa.
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0: 5h46, tout de suite, c'est votre rendez-vous en Tiernac avec Aude Razo qui est avec nous. Bonjour Aude, votre message ce matin, on se méfie une nouvelle fois sur Internet quand on voit un médecin, puisque faire de la publicité pour des compléments alimentaires, c'est louche.
3: Oui, pour la simple et bonne raison qu'un médecin n'a pas le droit de faire de la pub pour un produit, pour un médicament. Sinon, il est radié de l'ordre des médecins. Ça, gardez-le en tête toujours, ça vous évitera bien des mésaventures. Je vous donne un exemple. Le docteur Kirzek, notre docteur maison à la radio, vous le connaissez bien, il m'a transféré un message qu'il a reçu. Un monsieur mécontent lui reproche de promouvoir un complément alimentaire censé soutenir notre métabolisme. Sauf que notre docteur Kirzek ne fait la pub de rien du tout et que le monsieur fâché qui lui écrit s'est fait avoir. Il y a cru, il a commandé des boîtes de gélules, il pensait payer 36 €, on lui a prélevé en fait 110 €. Les vendeurs sont des menteurs et le docteur Kirzek s'est fait usurper, lui. Ça lui arrive souvent, malheureusement, il n'a rien à voir avec ce produit.
0: Et puis Aude, très dangereux aussi, il y a de fausses vidéos de médecins.
3: Oui, et là, un autre médecin en a fait les frais tout récemment. C'est le professeur Renaud Piarou, spécialiste en parasitologie. Là, ça va encore plus loin. Des menteurs ont créé de toutes pièces un faux reportage, carrément, avec son visage et sa voix. Le tout pour faire la pub d'un produit apparemment miraculeux, censé débarrasser notre corps de ses parasites. 3 vidéos ont été repérées sur Facebook. Tout est truqué. Elles sont générées par intelligence artificielle. Vous êtes nombreux à m'écrire chaque semaine pour me dire que vous vous êtes laissé tenter par des petites gélules pour perdre du poids, pour booster votre corps. Faites attention, vraiment, ne croyez pas tout ce que vous voyez passer. Et avant d'acheter, parlez-en à un vrai médecin, en chair et en os, pour savoir si c'est du sérieux.
0: Merci beaucoup, Aude, pour ces informations quotidiennes et précieuses. Et d'ailleurs, si vous souhaitez découvrir d'autres astuces pour éviter les arnaques courantes qui pullulent sur Internet, je vous invite à aller écouter la chronique de Aude Razo, C'est pas vrai, sur notre site internet ici.fr. 5h49, dans quelques instants, on va découvrir une initiative qui fait du bien, c'est la médiation animale. C'est juste après la musique d'ici qui vous réveille, qui vous accompagne en voiture ou qui accompagne peut-être votre petit déjeuner. Alors, profitez avec Alex Warren, Fever Dream. Ah, et bien Alex Warren, Fever Dream, il est déjà parti.
1: C'était rapide, dis donc.
0: C'était rapide. Et bien là, on a fait le disque, je pense, le plus court de l'histoire. Mais il va revenir. Et bien regardez, il est reparti. Ah, et bien voilà, il est là.
1: Le disque
0: est arrivé. On l'a fait en deux fois. Vous savez, c'est les matinées pour savoir si vous êtes bien réveillé, bien attentif. C'est le petit saut du lit. Hop.

0: sur les animaux.
1: C'était Alex Warren avec Fever Dream sur ICI. Dans Ça marche ici, on découvre avec vous, Valentine, une initiative qui fait du bien, c'est la médiation animale.
0: Oui, on en parlait il y a un instant, des animaux ou quand ils apportent tout simplement du bien-être. C'est le cas également, Robin Bernot, au pensionnaire des maisons de retraite.
2: Je me suis rendu à l'EHPAD de la Roselière de Kunheim, en Alsace, où la médiation animale fait partie du quotidien des résidents.
3: Ah ben vous savez, moi je trouve ça agréable.
2: J'ai rencontré Auria, elle a un peu moins de 8 ans et elle travaille déjà à l'EHPAD.
4: Alors Auria, c'est une labrador chocolat qui est bientôt âgée de 8 ans.
2: Ce chien a un rôle bien précis et c'est Vicky Matz, psychologue dans l'établissement et propriétaire d'Auria, qui me l'explique.
4: Elle est là pour apporter de la joie, susciter de l'émotion, rappeler des souvenirs, favoriser le lien social, la communication, tout un tas d'autres choses.
2: Grâce à la présence d'Auria, Vicky peut ainsi pratiquer la médiation animale au sein de l'EHPAD.
4: Elle m'accompagne dans toutes mes fonctions dans l'établissement. Ça va être lors d'entretiens individuels auprès des résidents en chambre pour des problématiques spécifiques, ou ça peut être des interventions aussi de groupe, où il y aura de la stimulation cognitive, sensorielle. Ça va vraiment être large et varié en fonction des besoins qu'il y a auprès des résidents.
2: Justement, une résidente arrive en fauteuil roulant, Auria se lève immédiatement pour aller la voir et récupérer au passage quelques croquettes.
3: Pourquoi je donne ? Pour le quartier. Vous avez vu, je ne savais pas qu'elle est là. Elle m'a déjà appelée parce qu'elle veut un bonbon. Regardez ça. Parce que je peux être n'importe où, elle m'appelle.
2: Je discute quelques minutes avec cette dame et je lui demande tout d'abord pourquoi elle aime tant ce labrador.
3: Il est très calme, il est beaucoup attentif. Naturellement, nous deux, c'est spécial.
2: Vous êtes sa préférée ?
3: Oui.
2: C'est hyper mignon, franchement. Mais bon, comme tous les chiens, il y a parfois quelques bêtises aussi, j'imagine.
4: Alors, ça lui arrive de faire des petites bêtises et d'aller piquer, par exemple, une petite croquette qui traîne chez certains résidents dans la chambre. Mais en dehors de ça, elle est quand même éduquée pour ne pas faire de bêtises, justement, pour être à l'écoute. Elle et moi, on a un langage commun, vu qu'on a la formation avec les bons termes, ce qui vont faire qu'on va se comprendre, et on va du coup arriver ensemble aux objectifs de travail qui sont fixés.
2: Cela fait une vingtaine d'années que des chiens sont accueillis dans cet EHPAD en Alsace, où ils jouent un rôle à part entière, vous l'avez entendu. 3 d'entre eux y sont rattachés et viennent chaque jour, tandis que 9 autres chiens suivent actuellement une formation avant de partir exercer leur mission dans d'autres établissements.
1: Reportage vidéo à retrouver bien entendu sur nos réseaux sociaux. Valentine, on vient parler effectivement de chiens, cette belle initiative, et c'est l'anniversaire de votre petit toutou.
0: Oui, c'est Marvin.
1: Quel âge ?
0: 2 ans.
1: 2 ans déjà.
0: Un grand garçon.
1: Il va bien ?
0: Très bien.
1: Bon, je suis content pour vous.
0: Avoir un gâteau.
1: Vous l'emmènerez un jour ? Non, il dort.
0: Je pense qu'il fera trop de bruit dans le studio.
1: Dans quelques instants, c'est à vous avez la parole. Je recherche un auditeur qui consacré aujourd'hui à nos objets anciens.

0: Le grand sommeil, Étienne Dao, bien évidemment, sur ICI, journée internationale des déchets électroniques. L'occasion de parler de nos vieux appareils et on recherche qui ?
1: Eh bien, un auditeur qui utilise encore un très vieil appareil électronique ou électroménager.
0: Floriane est avec nous ce matin, qui nous passe un petit coup de fil. Bonjour Floriane.
1: Bonjour Floriane.
2: Bonjour.
0: Floriane, vous avez un appareil chez vous, à la maison. Vous vous en servez une fois par semaine. Cet appareil, il a plus de 50 ans. Qu'est-ce que c'est ?
2: C'est une yaourtière.
1: Et vous la tenez de qui alors ? Parce que je suppose que vous ne l'avez pas acheté il y a 50 ans, Floriane.
2: Non, alors moi, c'était ma mère qui l'a acheté. C'est une Seb. Elle est orange et marron. Il y en a peut-être qui la connaissent quand ils étaient petits aussi. Et en fait, elle a 8 yaourts et moi je m'en sers. Elle l'a acheté, j'étais petite. J'ai 58 ans aujourd'hui et moi je m'en sers toujours une fois par semaine.
1: Et votre maman vous faisait des yaourts avec cette yaourtière ?
2: Oui. Elle l'avait acheté pour faire les yaourts et elle faisait ses yaourts dedans et moi elle me l'a donné. Et toutes les semaines, je fais encore 8 yaourts dedans.
0: Et dernière question, Floriane, est-ce que c'est simple d'utiliser une yaourtière ?
2: Ah oui, alors écoutez, moi je prends 4 yaourts tout bêtes, voilà, qui vont faire mon ferment. Et puis je mets 1 litre de lait et après j'appuie sur le bouton de ma yaourtière et j'ai mes 8 yaourts, voilà.
0: C'est génial ça. Floriane, je vous ai entendu, je vous souhaite un joyeux anniversaire, vous m'avez dit que c'était aujourd'hui, bel anniversaire à vous. Merci de nous avoir délivré cette belle histoire. Merci à tous d'avoir été là à 6h. Vous avez rendez-vous avec l'actualité de vos régions. À 6h30, vous retrouvez Valentine Lottès.
1: Pour l'info en 90 secondes.
0: Et voici tout de suite les équipes d'ICI Matin qui sont là ce mercredi. Belle journée.
3: Et merci d'écouter ICI Pays de Savoie. Vous montez dans votre voiture à cette heure-ci, en direction du boulot. Vous allumez la radio et c'est ICI Pays de Savoie que vous avez choisi. Vous avez raison. Actu locale, musique et bonne humeur. Pour l'actu locale, Annabelle Galotti. Bonjour Annabelle.
4: Bonjour Xavier, bonjour à tous.
3: Et merci de faire un petit bout de chemin avec nous. Nous sommes le 14 octobre aujourd'hui.
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3: Bon début de journée avec ICI Pays de Savoie. Il est 6h.
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3: Les infos, Annabelle Galotti, les lycéens sont encore massivement descendus dans la rue hier.
4: Ah oui, mobilisation en légère baisse au niveau national par rapport à la semaine dernière. Cortège moins dense en Savoie et Haute-Savoie. Les autorités ont compté 1600 manifestants pour protester contre la pression de Parcoursup. Les professeurs non remplacés, les bâtiments délabrés ou encore des emplois du temps trop chargés. Il y a eu des rassemblements à Chambéry, à Cluses, à Bonneville et à Annecy, Richard Vivier. Où beaucoup de manifestants n'étaient plus vraiment au lycée.
6: Et ce qui était frappant hier par rapport au défilé de la semaine dernière, c'est le nombre d'adultes présents dans cette manifestation. Moins de lycéens, mais beaucoup plus de retraités, de parents ou encore de profs comme Chloé. Elle est enseignante au lycée Berthelet et elle est solidaire du mouvement lycéen.
7: Mes lycéens, quelques lycéens qui sont là, et je suis là pour les soutenir et parce que bien sûr leurs revendications rejoignent concrètement ce qu'on dit nous depuis des années.
6: Alors même s'ils étaient moins nombreux, les lycéens en tête de cortège étaient bien décidés à faire entendre leurs revendications. Et si ce mardi, il y avait moins de lycéens dans la rue, cela s'explique selon ces deux élèves en terminale et première du lycée Gabriel Fauré.
8: Les gens courent, ils ont peur pour Parcoursup parce que ça compte pour Parcoursup les absences. Donc on a quand même peur d'avoir trop d'absences. Donc tout le monde ne vient pas. Ça gâche le mouvement, mais c'est comme ça. Bah, on continue ouais, si on peut. Pour pas que ça s'essouffle.
6: Et les lycéens étaient d'accord pour dire que si le gouvernement ne donne pas de réponse rapide à leurs revendications, le mouvement pourrait perdurer, même pendant les vacances scolaires.
4: Et en effet, les lycéens sont appelés à manifester à nouveau dès samedi, au début des vacances. À noter qu'avant le rassemblement à Annecy, il y a eu des tirs de mortier devant le lycée Charles Baudelaire. La police a répliqué avec des jets de grenades lacrymogènes. Il y a eu 6 interpellations, 2 côté Savoie. À Tours, un policier a été mis en examen pour violence aggravée. Fin septembre, Maël, 16 ans, avait été éborgné après des incidents suite à un blocage dans un lycée.
3: Un feu dans l'usine d'aluminium Trimet cette nuit à Saint-Jean-de-Maurienne.
4: C'est un site classé à Céveso. Un peu avant 22h, du métal en fusion dans un des ateliers s'est propagé dans des systèmes électriques. Il n'y a pas eu de blessés. Plus de 50 pompiers étaient sur place pendant la nuit et ils sont encore sous surveillance. Un cross solidaire s'est transformé en sprint pour fuir des guêpes. Hier, la scène s'est déroulée à la Motte Servolex dans l'agglomération de Chambéry. 13 élèves du lycée Sainte-Anne ont été piqués alors qu'ils participaient à cette course. Deux ont fait de fortes réactions. Il y avait un élève qui a eu 11 piqûres. Ils ont tous les deux été transportés à l'hôpital de Chambéry.
3: Il faut prendre des douches plus courtes.
4: C'est le message grand public lancé par les communes autour du lac du Bourget. Un appel à la sobriété par rapport à la consommation d'eau. Le territoire est en alerte sécheresse renforcée depuis des semaines. La communauté d'agglomération Grand Lac fait tourner des stations de pompage à plein régime quasiment 24 heures sur 24. Il faut donc tous être vigilants, dit Jean-François Bressan. C'est le maire d'Entrelac et vice-président en charge de l'eau sur l'agglomération d'Aix-les-Bains.
9: On n'est pas en difficulté d'alimentation, simplement une casse ou un problème technique pourrait nous mettre en difficulté. Il faut quand même qu'on soit prudent. Donc on a choisi de communiquer sur la sobriété et les gestes au quotidien qui sont simples pour économiser nos ressources. Faire prendre conscience de la rareté de l'eau et de faire en sorte de faire le peu d'économie qu'on peut faire en laissant une douche moins longtemps possible, en évitant de laver les voitures quand il n'y en a pas besoin. Chacun d'entre nous a la capacité de faire en sorte que l'on consomme un petit peu moins d'eau potable et que cette eau soit possible d'être utilisée par l'ensemble des habitants de l'agglomération.
4: Le maire d'Entrelac qui précise par ailleurs que cette année, l'étiage des cours d'eau, c'est-à-dire la période pendant laquelle les niveaux d'eau sont plus bas, a un mois d'avance. Les travaux de construction de l'A412 vont-ils être suspendus? Va-t-on arrêter de couper des dizaines d'arbres dans le Chablais? Les associations environnementales ou les syndicats agricoles attendent beaucoup du référé suspension examiné aujourd'hui à Lyon par la justice. La décision doit être rendue d'ici la fin de matinée. D'autres recours devant la justice sont déjà engagés, notamment par la ville de Genève, pour faire stopper ce projet d'autoroute A412 entre Machy et Thonon-les-Bains. Vincent Humbert fait appel de sa condamnation. L'ancien maire d'Andilly a été condamné lundi par le tribunal correctionnel de Thonon à une peine de 18 mois d'emprisonnement avec sursis pour harcèlement sexuel sur mineurs. Les deux jeunes filles étaient des bénévoles du Grand Parc d'Andilly. Il avait échangé avec elles des dizaines de textos.
3: Rien ne va plus entre la commune de Courchevel et le département de la Savoie.
4: On parle de tensions au niveau de la préparation des JO 2030 et de l'avenir des tremplins de ski de Courchevel. Le maire Jean-Yves Pachot reproche au président du département Hervé Guémard de refuser de financer la rénovation de ces installations. Et bien sûr, dans ce type de dossier, on parle de gros sous, Isabelle Godin.
10: 36 millions d'euros, c'est le coût de la rénovation des tremplins olympiques du Prat. L'État, la région et Courchevel paient la quasi-totalité, mais il manque 10%. La station refuse de rallonger l'enveloppe et exige que le département de la Savoie contribue à hauteur de 3,5 millions. Le maire de Courchevel menace, sans cet argent, le site du Prat perdra son homologation internationale après les JO de 2030, empêchant la tenue de toute future Coupe du Monde. La réponse du président du département, Hervé Guémard, ne s'est pas fait attendre. Hors de question de servir de variable d'ajustement pour l'une des communes les plus riches de France, qui cumule 100 millions d'euros d'excédents. La Savoie paie déjà 40 millions pour les routes d'accès au site olympique, martèle le président du conseil départemental. Et comme un point de non-retour, furieux de cette pression, Hervé Guémard vient d'acter son retrait définitif du syndicat mixte des transports qui doit gérer le domaine skiable pour 2030.
4: Et on revient sur ce dossier en détail dans l'info d'ici dans une demi-heure. La team Chambé n'a pas été à la hauteur hier contre son adversaire de la Ligue européenne. C'est le coach qui le dit à l'issue d'un match perdu 28-35 au Phare face aux Suisses de Schaffhausen. La suite pour le Chambéry Savoie-Mont-Blanc handball, c'est la Star League. À domicile encore, Chambéry reçoit Aix-en-Provence et ce sera dimanche. 6h07, un point circulation, Xavier.
3: Ça roule bien à cette heure-ci dans nos pays de Savoie. Pas de difficulté à vous signaler. Peut-être un petit peu de monde à hauteur de la douane de Bardonnay, mais rien de bien méchant pour vous qui allez bosser en Suisse, notamment ce matin. On vous tient au courant. 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Pour ce qui est du temps aujourd'hui, peut-être quelques bandes nuages bas possibles ce matin près du Rhône, sur le Chablais, en vallée du Gifre, encore dans le Faucigny. Mais le soleil va s'imposer rapidement avant la mi-journée. Les températures sont au-dessus des normales de saison aujourd'hui, avec 22 degrés à Chambéry. On aura 21 degrés à Annecy et à Thonon. 20 degrés sont attendus à Maglan et à La Rochette. Du beau temps pour aujourd'hui donc. Ce sera encore le cas pour jeudi et vendredi, avant peut-être une petite perturbation samedi.
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3: Bon début de journée avec Ici Pays de Savoie et bon réveil. Daniel Balavoine, c'est Vivre ou Survivre ?

0: Passez une excellente journée, un très bon mercredi avec Ici Pays de Savoie, il est 6h11.
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0: Et vous faites bien de commencer votre journée avec Ici Matin, actu local, musique et bonne humeur. On vous accompagne tous les jours, on est en pleine forme pour débuter cette journée. Vous partez peut-être bosser à cette heure-ci. Mais moi ce matin, je vous emmène préparer la soirée télé de tout à l'heure. Puisque ce soir, vous pourrez voir Les Pays de Savoie à 21h10 sur RMC Découverte. Premier épisode de Flick Story consacré aux gendarmes de la compagnie Saint-Julien en Genevois. Dans cette émission, ils sont suivis au plus près de leur quotidien et de leur mission. 21h10 ce soir sur RMC Découverte pour suivre les gendarmes de la compagnie de Saint-Julien en Genevois. D'ici soir, les petits bonheurs dans quelques minutes. On ira parler bonheur avec Christophe Garnier et quelqu'un qui aime les Pays de Savoie, qui aime vivre ici en altitude. Rendez-vous dans les prochaines minutes pour le découvrir.
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0: Chaque matin, notre docteur est avec vous, c'est le docteur Kierzek, tous les matins des conseils. Et aujourd'hui, docteur, c'est la journée nationale de la qualité de l'air. La pollution, ça concerne vraiment notre santé à tous. Docteur, bonjour.
8: Bonjour à toutes et à tous. On l'oublie souvent parce qu'on ne le voit pas, mais en fait, on respire 12 000 litres d'air.

0: gènes par l'Organisation mondiale de la santé. Et contrairement à une idée reçue, ce ne sont pas surtout les pics de pollution qui comptent. C'est l'exposition de tous les jours sur des années, c'est ça qui va peser le plus et ça ne concerne pas que les grandes villes. On perd des mois d'espérance de vie aussi à la campagne. Et autre surprise, on passe 80% de notre temps à l'intérieur. Donc on pense pollution extérieure, mais l'air intérieur est souvent plus pollué que l'air extérieur. Le tabac, le chauffage au bois, au foyer ouvert, des bougies parfumées, de l'encens, on pense que ça sent bon. Ben non, puis les produits ménagers, la colle, les moisissures, etc. Notre salon, c'est peut-être un petit nuage de pollution.
1: Alors concrètement, docteur, qu'est-ce qu'on peut faire, nous, à la maison et au quotidien ?
0: Premier geste gratuit, efficace, simple, aérer 10 minutes matin et soir, même en hiver, même en ville. Oui, même en ville, l'air renouvelé vaut mieux que l'air confiné. Et on aère encore plus quand on cuisine, quand on bricole ou quand on fait le ménage. Deuxième geste, on ne fume pas à l'intérieur. On ne fume pas du tout d'ailleurs, ni dans la voiture. On limite bougies, encens, désodorisants et on préfère des produits ménagers simples comme le savon noir ou le vinaigre blanc ou bicarbonate de soude. Troisième geste de saison, c'est le début du chauffage. Donc on fait entretenir sa chaudière, on fait ramonner la cheminée. Attention aux intoxications au CO, on en reparlera et pour l'extérieur, on consulte l'indice de qualité de l'air de sa région. Il y a plein d'applis qui existent et les jours de pic, les personnes fragiles, faut éviter les efforts intenses dehors. On choisit un autre moment pour courir et on choisit des parcs ou des petites rues plutôt que les grands axes. Et petite déception au passage, les plantes dites dépolluantes ne dépolluent pas vraiment le salon. Allez, d'ici là, portez-vous bien.
1: Merci docteur Kirzek et bonne journée. Il est 6h15, vous écoutez ici Pays de Savoie. On va partir à Pézenancroix pour parler bonheur. Ce sera dans 3 minutes. Juste après Texas, 6h15.

0: 6 pays de Savoie, bon mercredi à nos côtés, c'était Texas.
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0: Chaque matin, des rencontres au hasard, on discute avec les gens d'ici, ça s'appelle les petits bonheurs. Et aujourd'hui, on va en Haute-Tarentaise, Christophe Garnier. On va faire un tour aux Lanches.
2: Alors les Lanches, c'est un des villages, un des hameaux de Pézénancroix. Alors je ne sais pas si c'est le plus haut, en tout cas c'est celui qui est le plus près des glaciers. Hein. On arrive en fond de vallée vers le site de Rozuel. Et il y a ce petit village un peu préservé. La petite route qui traverse le village d'ailleurs n'est même pas goudronnée. Et on est incité quand on vient aux Lanches à laisser sa voiture à l'entrée du village. Alors quand on traverse ce village, on trouve quelques chalets typiques de Vanoise. Pour beaucoup, des chalets en pierre, des toits de lauzes, des protections contre les avalanches sur chacune des maisons. Et puis, celui que je trouve le plus joli, il y a un petit chalet tout en bois. Tout petit hein, d'ailleurs, hein. La taille d'une roulotte, ça fait combien 3 mètres de large sur 6 ou 7 de long. C'est minuscule, c'est extrêmement fleuri. La cloche sonne pas très fort. Alors, il n'y a personne dans le chalet qui est tout ouvert. Alors, il y a un atelier derrière. Toc, toc, toc. Oh pardon, je voulais pas vous faire peur. Je vous ai fait sursauter. C'est à vous le petit chalet en bois là?
3: Oui.
2: C'est le plus joli du village.
3: Merci, c'est gentil.
2: C'est vous qui l'avez construit?
3: Non. Anciennement, c'était une épicerie dans les années 70. Et après, c'est mon frère qui a acheté la propriété avec le bungalow. Toute la propriété qui descend jusqu'au torrent.
2: Oui, parce que vous avez plus d'espace de travail que d'espace de vie.
3: Oui.
2: Ça, c'est votre atelier?
3: Ça, c'était l'écurie, parce qu'on met une trentaine de vaches là-dedans.
2: Voilà, aujourd'hui, vous n'avez plus de bêtes?
3: Les bêtes n'étaient pas moi, elles étaient mon frère.
2: Mais vous, vous habitez ici?
3: L'été, oui, parce que l'hiver, on ne peut pas. On n'a plus d'eau.
2: Ah, en hiver, il n'y a personne?
3: Normalement, non. On n'a pas le droit d'y être. C'est relatif aux avalanches.
2: Ouais, on voit que les maisons, elles sont toutes construites pour se protéger des avalanches. Hein.
3: Oui, à l'amont des maisons, on voit ce triangle de pierre pour préserver les maisons des avalanches.
2: Vous, vous passez tous les étés ici?
3: Oui, pour le plaisir.
2: Et l'hiver, vous êtes où?
3: Au petit village de Lancroix.
2: Vous n'êtes pas loin?
3: 2 kilomètres. Je suis mieux ici.
2: Et là, vous y êtes jusqu'à quand?
3: Ça dépend de... Si c'est un peu trop froid, ben je descends. Hein. Je mets le chauffage à Lancroix. Je vais pas rester là, me les cahier.
2: Et vous ramenez toutes vos fleurs avec vous? Parce que le moins qu'on puisse dire, c'est que vous avez un chalet fleuri.
3: Ben ça, j'aime les fleurs. J'ai le temps de m'en occuper, alors c'est le plaisir.
2: Il y a beaucoup de monde qui vient visiter les Lanches?
3: Oui, il y a beaucoup de passages, oui. C'est quand même bien connu, cette vallée. On ne peut pas se plaindre. Hein.
2: Bon, je peux vous demander votre prénom?
3: Guy.
2: C'est quoi le dernier petit bonheur de Guy?
3: C'est d'être là, ici. Je suis bien. C'est ma petite maison, c'est mon petit truc tranquille. Je suis bien ici. Puis l'hiver, eh ben, je fais encore un peu du ski. Ça me plaît.
0: Il devrait bientôt retourner dans son habitat d'hiver, mais d'ici là, bah, qu'il en profite. 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Et évidemment, il y a toujours une photo pour pouvoir voir la tête des personnes que nous avons rencontrées. 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On vous invite à la télécharger. Elle est gratuite. C'est maintenant une toute nouvelle chanson ici, Pays de Savoie, qu'on vous propose d'écouter. Marc Lavoine avec Patrick Fiori, c'est Occupé. Alors, il avait annoncé cette chanson, mais il n'avait pas annoncé tout de suite le nom de l'artiste qui chantait en duo avec lui, et c'est bien Fiori.

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1: Marc Lavoine et Patrick Fiori s'étaient occupés ici Pays de Savoie dans moins de 5 minutes. Votre actu locale et puis dans quelques secondes l'horoscope avec un signe qui va tout réussir aujourd'hui. Catherine Viguier vous en parle sur votre radio ici Pays de Savoie.
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1: Et votre horoscope avec Catherine Viguier tous les matins. Pour aujourd'hui, Catherine, on est heureux pour les Sagittaires.
8: Ils ont des occasions de prendre l'air, ça leur fait du bien.
9: Bélier, vous allez aimer ce jour qui vous donne l'occasion de vous changer les idées.
10: Taureau, le mieux sera sans doute de prendre le temps avant de répondre à des sollicitations.
11: Gémeaux, de bonnes choses, à condition de ne pas changer votre agenda, vive les pauses.
12: Cancer, si vous n'y voyez pas clair côté cœur, essayez de lâcher prise un moment.
13: Lion, vive le foyer, avez-vous des envies de déménagement ou d'agrandir la famille?
14: Vierge, vous allez revendiquer haut et fort vos envies, ce qui en surprendra certains.
15: Balance, afin de ne pas vous miner le moral, il est important de ne pas vous comparer aux autres.
16: Scorpion, au fil des jours, vous parvenez à conquérir l'âme d'un être auquel vous tenez fort.
17: Sagittaire, quel succès! Il y a des gens qui vous aiment fort et tel que vous êtes.
18: Capricorne, à présent, préparez votre copie, vos arguments et rendez-vous vendredi.
19: Verseau, vous allez mieux, les autres contribuent à votre bien-être et c'est top.
20: Poisson, pas question de vous laisser marcher sur les pieds et de votre côté, soyez loyal.
21: Et pour nous tous, on voit devant soi.
1: Merci Catherine Viguier et bonne journée.
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1: Vous faites bien de commencer votre journée avec ICI Pays de Savoie. On est avec vous tous les jours à la radio, à la télé, Canal 3 et Canal 33 de la TNT. Actu locale, musique et bonne humeur, c'est le programme toute la journée. Et puis ce matin, je voulais vous parler de l'ATCA Festival. C'est un festival de cinéma organisé par l'Association pour le développement du cinéma à Aix-les-Bains. La prochaine édition, c'est cette semaine, c'est de vendredi à dimanche. Chaque édition est articulée autour de la filmographie d'un invité. C'est Pascal Elbé, l'invité du festival cette année. Vous l'avez vu dans La Bonne Étoile, Baron Noir ou encore L'été 36. Alors autour de Pascal Elbé, il y a des rencontres, des masterclass, des films présentés, séances de dédicaces. Par exemple, vendredi à 20h, vous allez pouvoir voir au cinéma Victoria le film La Bonne Étoile en présence de Pascal Elbé. Et puis en plus, c'est assez accessible, 5 € en tarif unique. Donc vraiment, c'est accessible à toutes les bourses. L'ATCA Festival, c'est donc entre vendredi et dimanche à Aix-les-Bains. Et il y a une actu très très riche à Aix en ce moment côté cinéma, puisque depuis mercredi est à l'affiche le film La Maison de nos rêves avec Chantal Latsou et Kev Adams. Un film qui a été tourné ici, tourné à Aix-les-Bains. C'est un film... 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Ici Pays de Savoie, il est 6h30. L'actu ce matin, Annabelle Galotti, les manifestations lycéennes en Savoie et Haute-Savoie.
0: Oui, il y a eu des rassemblements devant les lycées hier matin, des manifs l'après-midi. 1600 personnes au total dans les rues. C'est moins que la semaine dernière. L'appel à la sobriété par rapport à la consommation d'eau sur le territoire du lac du Bourget. Nous sommes encore en alerte sécheresse renforcée. Et l'info d'ici dans un instant, la guéguerre entre Courchevel et le département pour la rénovation des tremplins de ski dans le cadre des Jeux Olympiques 2030. L'info en France et dans le monde en 90 secondes. C'est avec vous, Valentine Letess.
3: Fatigués mais décidés, par dizaines de milliers, les lycéens, leurs parents et les profs ont à nouveau envahi les rues hier. Plus de 160 000 manifestants selon la police, 480 000 selon l'intersyndicale. Et pas question de lâcher pendant les vacances avec cet appel à rejoindre la manifestation contre la vie chère samedi. L'émotion toujours à Aubagne où des centaines d'habitants se sont réunis hier soir au lendemain de ces coups de feu tirés par un ado de 14 ans dans son collège. Plusieurs indices montrent une fascination du jeune pour les tueries de masse. Le parquet antiterroriste s'est donc saisi. Pour que le pays ne parte pas dans le décor, selon les mots du ministre des Comptes publics, l'examen du budget a commencé à l'Assemblée. L'objectif du gouvernement, c'est de ramener le déficit à 5% du produit intérieur brut de la France l'an prochain. Un texte a fait l'unanimité. La loi intégrale contre les violences sexistes et sexuelles, adoptée à l'Assemblée par 503 voix pour, pas un seul vote contre ces mesures. Pour éviter le classement sans suite des plaintes, sans un minimum d'enquête ou cette nouvelle infraction pour inceste. La verrerie d'Uralex sera-t-elle reprise une cinquième fois? La justice se prononce aujourd'hui quand la fonderie de Bretagne fonce tout droit vers la liquidation judiciaire. Aucune offre déposée pour le site historique de Renault dans le Morbihan. Le pape opérait avec succès d'un nodule cancéreux au poumon. D'autres examens seront donc nécessaires, indique le Vatican, pour savoir si le cancer s'est propagé.
0: L'info d'ici, c'est la tension autour de la rénovation des tremplins de saut à ski de Courchevel. On parle de la préparation des JO 2030. Le maire de la station reproche au département de ne pas vouloir participer financièrement. Des millions d'euros sont en jeu, Isabelle Godin.
22: Construit pour les Jeux d'Albertville en 1992, les mythiques tremplins de Courchevel doivent faire peau neuve pour 2030, montant estimé 36 millions d'euros. L'État, la région et la commune financent le projet à hauteur de 90%. Il manque donc 10%. Mais Courchevel refuse de payer un centime de plus. Pour le maire Jean-Yves Pachaud, c'est au département de mettre la main à la poche.
23: J'estime que les Jeux Olympiques, un événement comme celui-ci, ça doit être l'affaire d'un collectif. Et dans ce collectif, il doit y avoir le département. Évidemment, on me dit, mais Courchevel, vous avez une capacité financière importante. C'est à vous de prendre tout ça. On a aussi des projets, on n'a pas que les Jeux Olympiques. Et moi, je veux pas que les locaux, les résidents, ils soient tributaires des Jeux Olympiques.
22: Une sortie qui a fait bondir le président du Conseil départemental de la Savoie. Dans un communiqué cinglant, Hervé Guémard rappelle que la collectivité investit déjà 40 millions d'euros pour sécuriser les routes d'accès au futur site olympique de Courchevel, Méribel, La Plagne et Val d'Isère. Surtout, le président refuse de se faire dicter sa politique par l'une des communes, je cite, les plus riches de Savoie. Le maire de Courchevel regrette aujourd'hui d'en arriver à ce bras de fer.
23: Aujourd'hui, c'est vrai que les relations avec le département sont tendues. Donc j'espère qu'on va dénouer tout ça et que la raison l'emportera. Aujourd'hui, c'est difficile pour tout le monde, je le conçois. De toute façon, une station comme Courchevel, ça a été une station départementale depuis 1946, hein, faut pas l'oublier. Et donc, avec la collectivité, on est un petit peu condamné à s'entendre. Il ne faut pas montrer cette image. Les Jeux Olympiques, c'est pas l'affaire de Méribel, de Courchevel ou de Val d'Isère. C'est pour la montagne toute entière, pour redonner un coup de pouce à la montagne, parce qu'elle en a besoin.
22: Et Jean-Yves Pachaud prévient, sans les 3,5 millions manquants, la rénovation des tremplins de Courchevel ne sera pas complète et le site du Prat risque de perdre son homologation pour les compétitions internationales après les JO de 2030.
0: Mais cette guéguerre ne s'arrête pas là puisque le département a annoncé qu'il ne participerait pas au syndicat mixte des transports. C'était la promesse d'une gestion concertée du domaine skiable des transports pour les prochains Jeux Olympiques. On fait un point de circulation, Xavier.
1: Avec du monde à la frontière suisse, ce matin. matin, mais c'est un ralentissement habituel. Quelques minutes de temps de parcours supplémentaire. Vous qui partez bosser direction la Suisse ce matin, si vous avez d'autres infos, vous êtes les bienvenus au 0806 00 10 10. La météo du jour avec peut-être quelques nuages bas ce matin sur certains secteurs. C'est le cas pour vous, peut-être qui êtes près du Rhône, dans le secteur du Chablais, en vallée du Gifre, encore dans le Faucigny, mais ça devrait se dissiper assez rapidement selon Météo France. C'est ensuite le soleil qui va s'imposer aujourd'hui. Une très belle journée est attendue. Les températures sont au-dessus des normales de saison, avec jusqu'à 22 degrés aujourd'hui à Chambéry et Aix-les-Bains, 21 degrés à Rumilly, à Évian, dans le pays de Gex, 21 degrés aussi pour Cluse aujourd'hui, et on aura jusqu'à 20 degrés à La Rochette. Du beau temps aujourd'hui, demain, vendredi, avant peut-être une dégradation du temps samedi.
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1: Je vous emmène dans les années 80 maintenant, on est précisément en 1987 avec cette chanson de Julien Clerc, Hélène, ici Pays de Savoie, 6h36.

0: Julia Claire, Hélène, sur votre radio ici, Pays de Savoie. Bon courage à vous qui partez bosser ce matin.
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0: 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Mais avant ça, des conseils pratiques à vous donner. Si vous avez des objets à réparer à la maison, vous allez pouvoir le faire gratuitement. On vous explique comment dans les 3 plus à 6h50. Et tout de suite, les frères de Paris vous racontent leurs histoires. Des histoires évidemment de chez nous, de nos pays de Savoie. Ça s'appelle la place du village. On a avec nous Jean-Noël de Paris aujourd'hui. Bonjour Jean-Noël.
3: Bonjour Xavier, bonjour à toutes et à tous.
0: Et on va discuter aujourd'hui avec un immense, immense passionné.
3: Et oui, c'est un passionné de l'élevage de chèvres. C'est un jeune chevrier rencontré dans ce petit hameau de Comburs, dont l'origine du nom est la combe à ours. Hein, ça veut dire qu'il y a toute une histoire là-haut. C'est à Manigot. Et c'est beau. On est au pied de la chaîne des Aravis et Renaud Boson-Liodé nous reçoit dans sa chèvrerie et nous parle bien sûr de ses chèvres, mais de certaines spécificités de son élevage. Ben, on va en parler tout de suite parce que il est en train de faire des naissances avec une chèvre qui va faire deux petits cabris, des jumeaux cabris. Alors on le voit faire, il tire sur les pattes, il y a un premier qui vient, un deuxième qui vient et nous dit « Chez moi, il y a beaucoup de jumeaux ». Et il y a une explication à cela. Cette explication, c'est qu'il y a une plante dans ses alpages, dans ses pâturages autour, notamment du trèfle et une luzerne, riche en protéines, qui optimise le travail des ovaires de ses chèvres, augmente le taux d'ovulation et donc de fécondation. Et nous dit, ça explique pourquoi j'ai ici, plus qu'ailleurs, de jumeaux chez les cabris et de triplés.
0: Ah ouais.
3: Et il ajoute en plus, j'ai plus de mâles que de femelles. Et il y a une explication. Il nous dit, si vous nourrissez bien vos chèvres avec des minéraux, il y aura plus de mâles. C'est un truc de fou, ça.
0: C'est fascinant, hein.
3: Et c'est pas fini, Xavier. Il y a encore le bâtiment, dit-il, est prévu pour avoir des grandes verrières, pour bien faire rentrer la lumière. C'est la chèvre. On voit déjà cette chèvrerie. Mais il nous dit, à l'automne, je ruse. Je mets des draps pour obscurcir l'extérieur. Et il faut savoir que les chèvres, quand elles voient les jours raccourcir, leur activité sexuelle augmente. Donc ça va décaler la saisonnalité de la chaleur des chèvres. Elles feront des cabris plus tôt, ce qui veut dire qu'on vendra des fromages aux vacanciers au bon moment, et qu'on aura ensuite des cabris pour Pâques. Donc oui, c'est marrant, hein. Cette sexualité, ces naissances chez les chèvres, on le découvre. Alors au-delà de ça, bien sûr, il propose, et on les a vus, ces tomettes de chèvres magnifiques, ces grosses tomes de chèvres de 4-5 kilos, la raclette de chèvres, le sérac de chèvres, et puis il nous explique que tout est beau ici, il y a juste un petit bémol, c'est le loup qui est pas loin, ça l'oblige, il lui oblige à rentrer régulièrement ses chèvres à l'intérieur. On a compris, justement, on a appris d'ailleurs ce jour-là, ce travail bien spécifique de l'éleveur sur cet élevage ici. La chèvrerie d'antan, c'était à Comburs, et c'est encore d'ailleurs à Comburs, à Manigot.
0: Merci Jean-Noël de Paris, il est 6h43, et on va continuer à parler des animaux, mais cette fois-ci on va parler de nos chiens. Si vous avez un chien à la maison, certainement que vous lui donnez de temps en temps des petits restes de table, vous êtes en train de manger, vous lui donnez un petit quelque chose. Quels sont les restes autorisés et les restes interdits? Notre veto vous donne tous ses conseils juste après ça.
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0: Ils sont forts quand même, nos animaux de compagnie. Si vous avez un chien, ils vous supplient certainement de lui donner un petit quelque chose à manger quand vous êtes à table. Et en même temps, ils sont bien mignons. Mais docteur Pierre Fabin, vous êtes à notre véto et tous les matins avec nous sur Ici Pays de Savoie. Docteur, peut-on craquer et leur donner nos restes sans ruiner leur santé ou même les empoisonner?
5: Alors, il faut savoir que l'ingestion d'aliments interdits, pour eux, c'est l'une des urgences les plus fréquentes dans mon service. Avant même de parler nourriture, la règle d'or, c'est de ne jamais rien donner quand vous êtes à table. Si vous craquez, votre chien associé à la table à un distributeur et il va quémander sans cesse, donner ses extras dans sa gamelle, loin des repas. Mais concernant les dangers, la liste est très longue. Il y a l'oignon, l'ail et l'échalote qui vont détruire leurs globules rouges, mais aussi le chocolat, les raisins qui foudroient les reins, l'avocat ou encore les noix de macadamia. Et l'autre immense danger, c'est le gras. Oubliez le gros morceau de fromage ou les restes de raclette. Une surcharge de gras provoque des pancréatites aiguës, des maladies du pancréas extrêmement douloureuses qui nécessitent des jours d'hospitalisation sous perfusion.
0: Mais y a-t-il quand même certains aliments de notre frigo qu'on peut partager avec eux en toute sécurité pour leur faire plaisir?
5: Eh bien sûr, on peut agrémenter leur gamelle, mais en choisissant des ingrédients bruts, sans assaisonnement. Les légumes verts sont vos meilleurs amis. Les haricots verts bien cuits, ou les cubes de courgettes cuits à l'eau. C'est fantastique. C'est plein d'eau, de fibres, ça remplit l'estomac d'un chien, et ça ne contient aucune calorie. C'est la meilleure astuce pour faire maigrir un animal sans l'affamer. Côté viande, vous pouvez donner un bout de blanc de poulet, à condition qu'il soit cuit à l'eau, ou grillé, sans matière grasse et sans sel. Un petit dé de poulet nature ou une simple rondelle de carottes crues peut le rendre tout aussi fou de joie qu'un bout de saucisson.
0: Et alors pour les os, parce qu'on donne traditionnellement la carcasse ou les os du poulet rôti du dimanche à son chien, c'est une bonne idée ?
5: Eh bien, c'est une idée terrible qui tue les chiens tous les dimanches. Soyons clairs, ne donnez jamais un os cuit à votre animal. La cuisson modifie la structure de l'os et au lieu de broyer sous la dent, les os de poulet ou de côtelettes cuits vont se casser en formant des longues échardes pointues comme des aiguilles. Et en avalant ça, votre chien risque une perforation de l'estomac ou de l'intestin et une infection mortelle. Les seuls os tolérés, ce sont les gros os crus et charnus, comme les os à moelle de bœuf qui sont trop gros pour être avalés. Mais pour vos plats mijotés ou rôtis, la carcasse va directement à la poubelle.
0: Ouais, faut se méfier parce que c'est vrai qu'on a traditionnellement en tête l'image du chien avec son nonos. Bon, on fait gaffe et grâce à vos conseils, on ne se fera plus avoir. Docteur Pierre Fabin, merci beaucoup et bonne journée. Bon courage à vous qui partez bosser ce matin et pour vous faire plaisir, Your Song, Billy Paul.

0: ici Pays de Savoie, Billy Paul, c'était Your Song, 6h51, et c'est Nabila Bellec qui nous rejoint maintenant. Bonjour Nabila.
1: Bonjour Xavier, je suis en forme. J'anticipe vos questions.
0: D'accord, mais qu'est-ce qui te met en forme comme ça c'est quoi le truc là?
1: Eh ben, je sais pas. Alors déjà, Billy Paul.
0: Ah ouais.
1: Parce que voilà, c'était ma chanson, comme il dit si bien avec son titre Your Song. Et je sais pas, ça m'a mis la pêche pour le début de journée, pour cette matinée avec toi.
0: 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Et ce sont les 3 plus, 3 infos pratiques, locales, utiles et sympas.
1: On commence par les stations essence.
0: Allez.
1: Alors, on va commencer par celles qui sont les moins chères dans les Pays de Savoie. Bien évidemment, la liste n'est pas exhaustive. Il faut aller vous renseigner directement sur notre carte interactive ici Pays de Savoie. Le relais de la Ripaille à Annecy affiche un gazole à 2,25 € et un samplon à 1,99 €. Le relais de la Savoie à Ugine, le samplon à 98,95 € est à 1,98 €. Le gazole à 2,24 €. Et pour ce qui est des stations en rupture, la station Super Épine à Cognin affiche... La station Super Épine à Cognin affiche le samplon à 2,29 €. Pour ce qui est donc des stations en rupture, le garage de Menton à Verrier-du-Lac est en rupture de gazole, ainsi que Carrefour Market de Sionzé. 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On vous explique la règle du jeu tout à l'heure.
0: Ouais, il faudra jouer avec nous à 7h10 pour gagner ces 300 €. Aujourd'hui, tout est cher, ça vous le savez. Toutes les économies sont bonnes à prendre. Quand vous avez un appareil qui tombe en panne à la maison, l'idéal, c'est de le réparer plutôt que d'en racheter un autre, ça coûte moins cher. Entre jeudi et dimanche, ce sont les 3e journées nationales de la réparation. Par exemple, à la manufacture du réemploi, la Madré à Chambéry, vous allez pouvoir bénéficier de réparations gratuites sur, par exemple, vos vêtements techniques pour faire du sport, vos objets électriques ou électroniques, ou encore vos meubles et vos chaises. Vous réparez plein d'objets gratuitement. Ça se passe demain à la Madré, rue de la Banque à Chambéry. C'est demain à partir de 13h. Et puis dans le cadre de ces journées nationales, il y a d'autres événements qui sont organisés en Pays de Savoie. Atelier réparation de vélo à Saint-Pierre-en-Faucigny, SAV machine à coudre à Salanches, ou encore réparation électroportatif à Frangy. Vous avez le programme complet sur journée-réparation.fr. C'est entre jeudi et dimanche. Rendez-vous national.
1: Et la météo des montagnes désormais. Une météo idéale en montagne ce mercredi sur les Pays de Savoie. Quelques nuages bas visibles sous 1500 mètres ce matin. Ça se rapproche. C'est un soleil généreux par contre qui arrivera et une grande douceur cet après-midi. Côté température, pour les maximales, du côté de Morzine, on est à 18 degrés. On est à 12 degrés à 2000 mètres d'altitude et il fera tout juste moins 1 degré à l'aiguille du midi. C'est vraiment pas froid. L'isotherme 0 degré est fixé à 4000 mètres et le vent sera très faible sur nos relais.
0: Vous écoutez ici Pays de Savoie, il est 6h54. Excellent début de journée avec nous et avec Vanessa Paradis.

0: On forme un beau tandem, moi, je trouve, Xavier. Oui. Qu'en pensez-vous?
1: Là, je pense qu'on est bon.
0: On est très bien. Merci pour cette chanson. Vanessa Paradis sur Ici Pays de Savoie.
1: À suivre, l'actu locale dans 3 minutes et la blague suisse de Jean-Michel Mattei. Le coucou suisse dans quelques secondes.
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0: Ici, c'est vous, c'est à 9h avec Karine Roy. Le thème aujourd'hui, c'est pourquoi faites-vous du sport? Dites-nous tout par message sur notre WhatsApp 04 79 265 333. 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
1: C'est l'heure de la blague suisse du matin, le coucou suisse avec Jean-Michel Mattei. Bonjour Jean-Michel.
12: Bonjour Xavier, bonjour Nabila.
1: Régulièrement, on a décidé de vous donner des nouvelles du petit Jean-Bernard.
12: Mais bien sûr, vous savez qu'on m'en demande. Hein.
1: Ah ben mais hein, oui.
12: Je suis en spectacle, les gens, il y a le petit Jean-Bernard.
1: Mais j'en demande aussi, et comment il va?
12: Ah, tout à fait, alors, ben, c'est le petit Jean-Bernard, il va se coucher, hein, et puis le père l'envoie se coucher parce que il a été un petit peu désagréable, Jean-Bernard. Ah. Alors, au bout de 5 minutes, il y a une petite voix en haut qui fait « Papa, tu peux m'apporter un verre d'eau, s'il te plaît ?» Puis le père, il dit « Non, t'avais qu'à prévoir !» Au bout de 5 minutes, le petit Jean-Bernard en haut « Papa, apporte-moi un verre d'eau !» Le père, il dit « Si t'arrêtes pas, je monte te donner une fessée !» Puis là, le petit Jean-Bernard, avec une petite voix, il dit « Papa, quand tu monteras me donner une fessée, est-ce que tu peux m'apporter un verre d'eau ?»
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0: Doux et bon début de matinée à tous, il est 7h.
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1: Les infos en Pays de Savoie, Annabelle Galotti. Les engins de chantier vont-ils s'arrêter dans le Chablais?
13: Les travaux de construction de l'A412 ont commencé pour défricher le tracé depuis début septembre. C'est la construction prévue de 16,5 km autour de Machy et Thonon. Mais les opposants sont toujours mobilisés. Ils attendent aujourd'hui une décision de justice importante pour leur cause. Écoutez Anne Lassmann-Trappier, la présidente de France Nature Environnement Haute-Savoie.
14: Un référé en urgence, un référé suspension pour demander l'arrêt des travaux pour permettre de juger le dossier sur le fond de façon sereine parce que ça prend pas mal de temps. Alors sur le fond, ce qu'on demande, c'est d'annuler l'autorisation environnementale qui a été signée par le préfet à la fin août et donc remettre en cause vraiment totalement ce projet et l'arrêter totalement. Il faudrait que ça intervienne assez vite si jamais les travaux ne peuvent pas être arrêtés rapidement. Il y a des recours aussi déposé par des riverains puisque le concessionnaire fait des travaux aujourd'hui sur des parcelles qui ne sont pas expropriées, donc c'est illégal. La ville de Genève aussi qui a déposé un recours et son audience sera le 28 octobre. Donc on a encore énormément de recours qui peuvent mettre à mal ce projet.
13: Et selon l'association, depuis le début du chantier, 30 hectares de forêt ont déjà disparu.
1: Et on revient sur ce dossier avec Elisabeth Charmeau, porte-parole de l'association qui lutte pour pour les alternatives à ce projet d'autoroute. Elle sera notre invitée à 7h45.
13: Les sapeurs-pompiers de Savoie mobilisaient une bonne partie de la nuit dans l'usine d'aluminium Trimette de Saint-Jean-de-Maurienne. Intervention délicate dans cette usine classée Céveso. Un peu avant 22h, du métal en fusion dans un des ateliers s'est propagé dans les systèmes électriques. Il y avait 3 ouvriers sur place, pas de blessés, et les pompiers sont donc toujours sur place. Vincent Humbert a décidé de faire appel de sa condamnation. L'ancien maire d'Andilly, en Haute-Savoie, a été condamné lundi par le tribunal correctionnel de Thonon à une peine de 18 mois d'emprisonnement avec sursis pour harcèlement sur mineurs. Les explications sont à lire sur ici.fr.
1: Ils étaient décidés à ne rien lâcher. Lycéens et étudiants sont à nouveau descendu dans la rue hier.
13: Intersyndical de la jeunesse revendique 480 000 manifestants à travers le pays. Le ministère de l'Intérieur, plus de 160 000. En Savoie et en Haute-Savoie, les syndicats, les enseignants, les parents d'élèves ont massivement rejoint les cortèges de lycéens. Même s'ils étaient moins nombreux que la semaine dernière, la détermination est là, affirme Césarine. C'est l'une des porte-paroles du mouvement du lycée Gabriel Fauré d'Annecy.
8: Ça s'explique parce que la plupart, on est des lycéens, on a cours. C'est pas forcément facile pour tout le monde de sécher les cours, il y en a, leurs parents sont pas d'accord. Personnellement, j'ai dû forcer mes parents. On n'a pas trop droit d'avoir des absences pour le bac et pour Parcoursup parce que ça joue quand même sur nos dossiers. Ouais, c'est sûrement pour ça qu'il y a moins de monde. Mais on essaye de faire ce qu'on peut pour que tout change. La suite dans l'idée, ce serait que le mouvement s'essouffle pas pendant les vacances parce que c'est ce que le gouvernement et l'État attendent. Mais on va continuer à manifester, on va continuer à montrer notre mécontentement et ça va pas s'arrêter tant qu'il y aura pas des vraies mesures. Oui, le mouvement va continuer après les vacances, c'est pour sûr.
13: Et même pendant les vacances, puisque les lycéens sont appelés à rejoindre les cortèges de samedi, une manifestation prévue contre la vie chère. À Annecy, hier, c'était tir de mortier contre jet de grenades lacrymogènes devant le lycée Charles Baudelaire, entre 9h et 10h du matin. Il y a eu 6 interpellations à la fin de la journée, 2 en Savoie. En France, les lycéens parlent de répression policière pendant ces blocages depuis le début du mouvement. 36 enquêtes ont été ouvertes par la police des polices. Plus de 6 800 personnes, dont 86% de mineurs, ont été placées en garde à vue.
1: 2 jeunes ont été hospitalisés à cause de piqûres de guêpes hier à Chambéry.
13: Il faut dire que ces adolescents, un des adolescents avait été piqué à 11 reprises. Ils participaient à un cross avec leur lycée, la Motte-Servolex, et au total, 13 lycéens ont subi ces piqûres de guêpes. Les cours d'eau font peine à voir dans l'agglomération d'Aix-les-Bains. En fait, ce sont de tout petits filets d'eau qui coulent, et notamment sous le massif du Revard. Le territoire du lac du Bourget est en alerte sécheresse renforcée depuis des semaines. La communauté d'agglomération Grand Lac en appelle à la conscience environnementale et demande de faire attention à notre consommation d'eau. Renaud Jalinou est le directeur du comité intersyndical d'assainissement du lac du Bourget.
15: Il faut absolument qu'on ait cet hiver les 600 mm qui vont nous permettre de refaire le stock. Ah ben sinon, au lieu d'être à sec au mois d'août, on sera à sec au mois de mai. Si on regarde sur les 20 dernières années, on a eu la grande canicule sécheresse de 2003 où il y avait peut-être 300 ou 400 km d'assec. On a revécu ça en 2022 où on avait de nouveau 300 à 400 km d'assec. Donc ça veut dire que la vie, elle disparaît dans les cours d'eau là. À la fois dans la Lesse, pour parler de l'agglomération chambérienne, et dans le Cirrose, pour parler de l'agglomération aixoise, et de la Dèze dans l'Albanais, on a vraiment des cours d'eau où il n'y a plus de vie. Il n'y a plus de poissons, il n'y a plus d'invertébrés, c'est la mort, quoi. Et c'est une conséquence directe de cette sécheresse. Le problème, c'est que tout ça se répète d'année en année, et ces stress hydriques font que la biodiversité dans nos rivières, elle continue de s'éroder, quoi.
13: Et pour l'instant, le message, c'est donc de prendre des douches courtes, par exemple, et que tout le monde soit vigilant en attendant les prochaines grosses périodes de pluie.
1: Handball, grosse désillusion hier soir pour la team Chambé.
13: Oui, les jaunes et noirs se sont inclinés 28 à 35 à domicile face aux Suisses de Schaffhausen en Ligue européenne. Les Savoyards n'ont pas vraiment existé. Frustrés par la performance des siens, le coach Assier Antonio a eu des mots sévères pour ses joueurs à l'issue de cette rencontre.
16: Moi, je ne vais pas reproduire les speeches que j'ai fait avant la fin parce que ça reste privé. Normalement, on est beaucoup plus dur en privé qu'en public. Mais on a parlé des habitudes qu'on ne veut pas prendre et des comportements par rapport à l'événement qu'on avait aujourd'hui. On n'a pas été à la tour. Je pense qu'un match d'Europe, qui vraiment, on a dû se battre énormément pendant toute l'année pour pouvoir amener l'Europe ici au phare. On n'était pas trop concentrés, on n'était pas trop dans la bagarre.
13: La déception du coach chambérien à Sir Antonio. La team Chambé a l'occasion de se rattraper dimanche au Phare. Ce sera face à Aix-les-Bains. Cette fois, c'est la Star League et c'est la 7e journée.
1: Oui, Aix-en-Provence. Aix-les-Bains n'est pas encore.
13: Ah oui, Aix-en-Provence.
1: Oui, oui.
13: Ouais,
1: mais
13: ils ont bonne équipe, faut dire.
1: Mais ça viendra peut-être. On aimerait bien.
13: Heureusement que vous suivez, hein, Xavier. Alors, la route.
1: Oui, alors la route, c'est calme. Ce matin, pas de difficulté à vous signaler. Peut-être quelques coups de frein à hauteur de la douane de Bardonnay. Mais vraiment, c'est un ralentissement très fréquent le matin à cette heure-ci. Si vous avez d'autres infos, 0806 00 10 10. Nabila, la météo.
0: Bah, c'est très calme aussi.
1: Très bien, nickel.
0: Alors, c'est un réveil un peu sous la brume nuageuse. Elle va vite se dissiper pour laisser place à un grand ciel bleu et un soleil. Depuis le début de la semaine, c'est comme ça, c'est génial. Ce climat se maintient toute la journée. Il fait un peu frais ce matin, mais plus on va avancer dans la journée, plus les températures vont augmenter. Comptez 21 degrés à Chambéry, 19 à Rumilly et Thonon-les-Bains, 17 à Aix-les-Bains et Belley, 22 à Albertville. Au meilleur de la journée.
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1: Electric Light Orchestra, écoutez, c'est un groupe du centre de l'Angleterre et la chanson s'appelle Last Train to London, le dernier train pour Londres. Ils expliquaient à un moment donné qu'ils y passaient leur vie dans les trains. Aller faire un tour aux radios, aux télé à
0: Londres. Entre Birmingham et Londres.
1: Exactement.
0: Exact.

0: Last Train to London, version originale d'Electric Light Orchestra, une version reprise par Atomic Kitten en 2002.
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3: Vous écoutez ici, dans les Pays de Savoie. Et il faut qu'on se fasse cette réflexion quand même de temps en temps. On habite dans une région merveilleuse.
0: Oui, je confirme.
3: Non mais ça, c'est une région exceptionnelle. Et je vous le dis ce matin déjà parce que je le pense, mais aussi parce que si vous avez envie de voyager un peu, je vous conseille d'aller jeter un œil à la page Facebook de la commune de Bonneval-sur-Arc. On est en Maurienne. La commune a mis des photos de la ville des environs. Période automnale.
0: Ah, les couleurs doivent être vraiment très très belles.
3: Ouais, ouais. Alors déjà, Bonneval-sur-Arc, c'est dur à dire,
0: oui.
3: Mais c'est aussi très joli. C'est aussi très joli.
0: Ça se mérite, hein, ça
3: ouais,
0: se mérite.
3: Exactement. Non, mais franchement, allez jeter un œil. Et puis, l'idéal, c'est quand même d'aller là-bas. Voilà, si vous ne savez pas quoi faire dans les prochains jours.
0: Une petite balade.
3: Une petite balade s'impose, absolument. 7h13, à suivre notre nouveau départ.
0: Et oui, et le nouveau départ aujourd'hui est à Dingy Saint-Clair. Ce sera avec Émilie Paris, qui a ouvert une boutique qui s'appelle Supernature. C'est une boutique de produits d'entretien écologique et de bien-être. Et c'est avec l'initiative de Grand Annecy.
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3: On est comme ça. Bah, on s'est dit, c'est cher. Donc, on va vous donner, j'allais dire, un petit coup de pouce.

0: Ce sera le chiffre 9. Vous prenez votre plaque en photo, 04 79 265 333. Alors, on a bien dit la plaque d'immatriculation. Pas, je sais pas moi, un papier avec écrit 3 dessus. Il nous faut vraiment une plaque. Mais ça, n'importe laquelle.
1: C'est ça, parce que hier on a eu des remorques, par exemple. Quelqu'un qui nous a envoyé sa remorque.
0: Ça marche.
1: Ça marche.
0: Ça marche.
1: Allez-y, faites-vous plaisir, prenez la photo, vous nous l'envoyez sur notre WhatsApp 04 79 265 333 et vous remporterez peut-être lundi prochain 300 euros de carburant.
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1: C'est mon œil avec David Ossioux tous les matins. Votre regard sur l'actu, David. Et une nouvelle version des Misérables sort aujourd'hui au cinéma avec Vincent Lindon. Un roman publié il y a 164 ans et pourtant toujours aussi moderne, David.
5: Mais oui, Les Misérables, c'est le livre que tous les Français connaissent sans nécessairement l'avoir ouvert. Tout le monde peut raconter brièvement l'histoire, non ? Jean Valjean, Cosette, Gavroche, les Thénardier. Bizarrement, ce monument de notre littérature ne figure plus parmi les œuvres imposées au bac de français. Même le réalisateur du film n'en avait lu que 300 pages à l'école et il a découvert l'intégralité du roman pendant le confinement. Alors qu'à sa sortie, en 1862, Les Misérables, c'était un peu le Harry Potter de l'époque. Un succès phénoménal. Des ouvriers se cotisaient pour acheter un exemplaire, le lisaient à tour de rôle et puis tiraient au sort celui qui pourrait le garder. Un siècle et demi plus tard, ce roman reste d'une étonnante modernité. La pauvreté, l'injustice, les inégalités. Dans le film, il y a cet insurgé qui crie à la foule
6: « Parce que la République, c'est vous !»
5: Ça vous rappelle pas quelque chose, ça ? Et la fameuse scène des barricades, elle aurait presque pu se retrouver ces derniers jours dans nos infos, comme avec les lycéens mobilisés pour leurs conditions d'études. D'ailleurs, sur les pancartes des ados, il y a des phrases comme « à trop vouloir l'ordre, on finit par engendrer le chaos ». Ça, c'est Jean Valjean qui dit ça dans Les Misérables. Les époques sont différentes, bien sûr, mais les questions que posait Victor Hugo sont toujours là. Alors, si vous n'avez jamais eu le courage de lire Les Misérables, il vous reste le cinéma, près de 3 heures avec Vincent Lindon. C'est long, mais c'est toujours moins que les 1700 pages du roman.
1: Oui, mais de toute façon, aujourd'hui, il y a plein de films qui font 3 heures, donc on est préparé mentalement. Merci, David Ossioux, 7h17. Vous êtes les bienvenus sur Ici Pays de Savoie, puisque vous pouvez nous écrire tous les jours, faire la météo avec nous sur la page Facebook.
0: Et oui, et j'ai quelques pépites sur notre page Facebook avec Lolita qui vient de Saint-Genis, où il fait 12 degrés, c'est partiellement couvert. Pas de panique, Lolita, tout va se découvrir et vous aurez un grand ciel bleu. Claudine aussi à Cuisnes, on vous fait un coucou, il fait 9 degrés. Frédéric, vous êtes à Poitiers, Frédéric. Eh bien, un grand bonjour des pays de Savoie. Vous avez 14 degrés, profitez-en bien, vraiment. Et Liliane également à Dingy en Vuache, où il fait 20 degrés. 20 degrés, waouh.
1: 20
0: eh ben,
1: degrés.
0: 20 degrés, ouais, c'est bizarre, mais bon. Écoutez,
1: pourquoi pas.
0: Merci pour cette chaleur.
1: Voilà. À sa place, j'achèterai quand même un nouveau thermomètre.
0: Oui,
1: ou peut-être que c'est 20 degrés dans la maison aussi.
0: Ah,
1: et dans
0: bien
1: ce cas-là, bah, c'est une température normale.
0: Oui,
1: bon, bref, dites-nous, donnez-nous des précisions. Allez, 7h18, c'est la nouvelle chanson de Vianney. Il a fait son retour, une tournée est annoncée. Voici D'or et d'étain.

0: forêt d'Étain. Il est sorti de sa cabane en trouvant l'inspiration. C'était Vianney sur ICI Pays de Savoie.
1: Alors ça, c'est le signal. Oui. Ça veut dire que vous pouvez jouer avec nous et que vous avez joué avec nous pour gagner 300 euros de carburant, Nabila.
0: Et c'est surtout qu'on vous a sélectionné parce que vous avez le chiffre 9 dans votre plaque d'immatriculation et que vous nous l'avez envoyé sur WhatsApp au 04 79 265 333 300 euros de carburant à gagner en carte cadeau. Et je crois qu'on a quelqu'un au téléphone.
1: Effectivement, c'est Frédéric depuis Épagny. Bonjour Frédéric.
0: Bonjour Frédéric.
2: Bonjour Xavier, bonjour Nabila.
1: En pleine forme, Frédéric, ce matin?
2: Ah oui, oui, super, trop content.
0: Alors, d'abord, moi, je veux savoir dans quelles circonstances vous avez pris votre plaque d'immatriculation ce matin.
2: Alors, je l'ai pris hier en fin de matinée, parce que j'ai déjà participé hier, parce que j'avais le numéro 2 sur la plaque.
0: D'accord. Ouais.
2: Et la plaque, je l'ai pris, j'ai vite couru sur le parking, mais il faisait nuit, donc la plaque était un peu mal prise au niveau de la photo, et donc je l'ai reprise quand il faisait un peu plus jour, et quand là, il y a eu le numéro qui est de nouveau sorti ce matin, j'ai envoyé celle d'hier en fait.
0: Vous avez le loto gagnant du coup, vous avez le 2 d'hier, bon pas sélectionné hier, et le 9 aujourd'hui pour le coup.
2: C'est magnifique.
1: C'est génial. C'est quoi comme voiture vous avez?
2: C'est une Mazda 3.
1: D'accord, ok. Bon alors lundi, peut-être qu'on vous offrira 300 euros.
0: On croise les doigts pour vous.
1: Voilà, on lui offrira de quoi boire à votre voiture.
2: Oh là là là là, incroyable.
1: Peut-être. On croise les doigts pour vous.
0: Oui.
1: Je crois que très fort. Oui.
2: Moi aussi.
0: Écoutez, on vous souhaite bonne chance. Félicitations d'avoir été sélectionné, Frédéric.
2: Oui, merci.
0: Et écoute, on vous souhaite tout le bonheur du monde en attendant.
1: Là, je crois que maintenant les dés sont jetés. Hein. De toute façon,
0: exactement.
1: Là, vous avez fait votre part du boulot. Maintenant, c'est à la chance. Vous êtes plutôt un vénard ou pas vous d'habitude, Frédéric?
2: Pas trop.
1: Pas trop. Bon,
0: écoutez, considérez que vous avez quand même un peu de chance, puisqu'aujourd'hui vous êtes sélectionné, et si ça ne fonctionne pas, sachez que vous pourrez toujours rejouer avec nous.
1: Non, et puis c'est vrai que vous êtes très nombreux à jouer avec nous, on reçoit énormément de messages.
0: C'est vrai.
2: Oui, je me doute.
1: On a reçu une plaque d'immatriculation d'une vieille DS ce matin.
0: Mais vraiment, la vieille, elle doit être limite classée collection. Hein.
1: Ouais, elle est très jolie. J'ai pas le prénom de la personne qui nous a envoyé ça, mais voilà, vous êtes très nombreux à nous écrire, à jouer avec nous. Prochain rendez-vous jeu pour tenter de gagner ces 300 euros de carburant, ce sera tout à l'heure à 8h10. Merci Frédéric et bonne journée Épagny.
2: Merci à vous, pareil.
0: Merci.
1: Au revoir.
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0: Départ du côté de Dingy-Saint-Clair ce matin, une boutique de produits éco-responsables, super nature. Et on accueille tout de suite Émilie Paris. Bonjour Émilie.
5: Bonjour à tous.
0: Alors, vous êtes Émilie Paris, mais pas Émilie in Paris. Hein, on fait la différence.
5: Ah, vous êtes exactement.
0: Émilie Paris des Pays de Savoie.
5: Voilà, c'est ça.
0: Émilie, on aimerait bien connaître votre parcours pour en être arrivée entrepreneur dans votre boutique Supernature. Vous avez fait quoi avant?
5: Alors avant, j'étais graphiste, hein, un tout autre métier. Toute la journée dans les bureaux et devant l'ordinateur. Et donc voilà, j'ai dû changer. J'ai dû chercher quelque chose sur loin de ces machines initialement. Hein, c'était une obligation pour moi. Niveau physique et santé, et je suis arrivée dans ce domaine par opportunité de reprendre un secteur précis avec un fichier client pour commercialiser cette marque qui fonctionne comme ça depuis 80 ans. Et je me suis dit pourquoi pas devenir du coup commerçante indépendante et voilà tout changer parce que je c'était l'occasion.
0: Vous aviez déjà été entrepreneur avant, vous aviez 20 ans je crois d'expérience en graphisme, c'est ça?
5: Voilà, c'est ça. J'ai eu aussi mon statut d'indépendante en graphisme, donc j'avais déjà goûté à ce statut, donc c'est vrai que ça m'a sûrement aussi aidé à franchir le pas un petit peu plus vite. Pour le côté comptable, le côté administratif, etc., même s'il est différent pour être en entreprise individuelle. Mais voilà, j'ai franchi le pas pour aussi partir dans quelque chose de nouveau et de sur le terrain, en extérieur, auprès des gens aussi. J'apprécie beaucoup ce nouveau contexte.
0: Vous étiez cliente de la boutique en question avant d'en devenir sa propriétaire. Comment ça s'est fait?
5: Oui. C'est vrai que ça a beaucoup aidé aussi, parce que moi, je suis cliente depuis toujours de ces produits, puisque ma mère les utilisait aussi. Hein, c'est des fidélités de plusieurs décennies en général, puisque ce sont des produits durables et concentrés. Donc, quand on les connaît, on utilise beaucoup, enfin, si on veut, un peu de tout. Donc, moi, c'était mon cas. Donc, quand elle m'a parlé, ma commerçante, de son départ à la retraite, j'ai pu... faire mûrir cette idée dans ma tête pour me dire mais pourquoi pas moi, j'aime beaucoup cette petite boutique itinérante qui va livrer ses clientes régulièrement. J'ai vu un petit peu comment ça se passait pour elle et puis voilà, j'ai pu faire mûrir pour voir si moi je m'y voyais.
0: Oui. Qu'est-ce qui vous plaît dans votre métier actuel que vous n'aviez pas avant quand vous étiez graphiste? Au-delà du fait de ce qui vous est arrivé et que vous avez dû basculer justement sur une activité où vous ne devez pas être devant les écrans.
5: Oui, alors j'apprécie beaucoup ce rebondissement physique de toute façon pour avoir vraiment un contexte autour de moi, d'être en extérieur. Alors d'être plus proche de la nature me plaît forcément beaucoup plus aussi. Je suis très contente d'être voilà, plus dans un bureau et auprès des personnes, ça me plaît beaucoup. La découverte de l'activité commerciale, de commerce plutôt, me plaît aussi puisque ça c'était nouveau pour moi. Donc il y a beaucoup de nouveautés et tout me plaît. Donc je suis plutôt très contente. Et puis les produits, je les approfondis également parce que je les connaissais pas tous quand j'étais cliente. Donc voilà, je peux mettre aussi d'autres produits complémentaires dans ma boutique en recherchant le zéro déchet, des petites choses pour que les pratiques écologiques soient faciles aussi pour tout le monde. Donc voilà, j'ai cette recherche là aussi de produits qui est nouvelle.
0: Super Nature, c'est votre boutique à Dingy-Saint-Clair. Merci beaucoup, Émilie Paris. 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
1: 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Excellente journée avec nous, avec l'actu locale. 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
1: Gaïa est une artiste de Haute-Savoie, originaire d'Exenvey, sur les rives du lac Léman. 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
4: Ici matin, excellente journée avec nous, il est 7h30.
5: L'info d'ici, Annabelle Galotti, c'est la mobilisation des jeunes pour de meilleures conditions d'apprentissage.
6: 1600 lycéens et leur soutien dans les rues de Chambéry et d'Annecy hier. La suite espérée, c'est une convergence des luttes samedi contre la vie chère. Les opposants à l'autoroute A412 dans le Chablais attendent une décision de justice aujourd'hui. Décision qui pourrait stopper le chantier qui a déjà commencé. Et puis en hand, c'est la défaite de Chambéry 28-35 en Coupe européenne face à Schaffhausen. L'actu en France et dans le monde en 90 secondes avec vous, Valentine Letès.
5: Ne rien lâcher, les lycéens encore une fois par dizaines de milliers dans la rue hier, mais à la veille des vacances scolaires, ils appellent les étudiants et les salariés à prendre le relais à la convergence des luttes samedi, journée de mobilisation contre la vie chère. La bataille du budget a commencé à l'Assemblée et comme pour appuyer le gouvernement dans son projet d'économie, le FMI, le Fonds monétaire international, prévient ce matin, il faudra du temps à la France pour inspirer à nouveau l'entière confiance des marchés. Directement visés par ces efforts, les retraités, ils sont 14 millions du privé à guetter la décision de l'Agirc-Arrco ce soir sur le pourcentage d'augmentation de leur pension complémentaire pour début novembre. Et sauf surprise, ce sera en dessous de l'inflation. Pas de retour en classe ce matin pour les collégiens d'Aubagne. 48 heures après les coups de feu tirés par un ado de 14 ans sur le principal et une professeure. L'enquête est désormais entre les mains du parquet antiterroriste. À la place des cours, des consultations avec des psychologues sont proposées. Près de la moitié des petits cours d'eau de France à sec, du jamais vu en 15 ans de suivi selon l'Office français de la biodiversité, quel que soit le mois de l'année, et toujours pas d'amélioration après ce mois de septembre. Le premier choc de la saison en Ligue des Champions pour le Paris Saint-Germain, opposé ce soir à Manchester City, leader du championnat anglais, quand Lille et Lens ont perdu leurs matchs respectifs hier soir.
6: Et l'info d'ici, c'est donc la nouvelle mobilisation lycéenne hier à Annecy et Chambéry principalement. C'est là qu'il y a eu les manifestations. Jeunes, enseignants, syndicalistes, mais aussi retraités étaient mobilisés en Savoie et en Haute-Savoie pour demander plus de moyens dans l'éducation. À Chambéry, Mélanie Tournadre, la mobilisation a commencé dès 7h du matin devant le lycée Monge.
7: Oui, près de 200 personnes se sont rassemblées dans le calme devant plein de pancartes accrochées sur le portail du lycée Monge, dont l'éducation est l'arme la plus puissante pour changer le monde. Pénélope est en première, Arthur en terminale. Ils sont tous les deux déçus de la réponse du gouvernement.
8: Non, ça suffit pas. Nos revendications ne sont pas respectées et il faut qu'ils recrutent du fric pour l'école publique, quoi. On va continuer jusqu'à ce que ça marche.
9: C'est pas facile tous les jours parce qu'on se fait gazer, il faut continuer de bloquer.
7: Dans la mobilisation, de nombreux enseignants aussi, comme Claire, pas convaincus non plus par les 3000 profs remplaçants promis par le ministre de l'Éducation nationale.
10: C'est pas suffisant et on a passé ce stade, je pense, de mettre des pansements sur des petites problématiques particulières. Là, je pense que, enfin, en tout cas, moi, ma position personnelle, c'est une refonte globale du système d'éducation en France, quoi.
7: Ambiance plutôt bon enfant et hola général pour l'arrivée de Mamie, cette chambérienne qui depuis plusieurs jours vient en fauteuil roulant pour soutenir les jeunes. Et juste après son arrivée, la situation s'est tendue près du rond-point de Monge. Les forces de l'ordre ont fait usage à plusieurs reprises de gaz lacrymogène suite à des jets de pierre et surtout de yaourt. Près de 1000 personnes se sont ensuite retrouvées devant la préfecture pour le départ de la manifestation.
11: On est parti !
7: En tête de cortège, Bleuenne, étudiante à l'université Savoie-Mont-Blanc.
12: Pour les études, c'est très compliqué. Donc, le loyer de 500 €, bah, la bourse remplie. Hein. Mais par contre, bah, j'ai pas d'argent pour faire l'essence pour rentrer chez moi. Sur 130 €, t'arrives pas à manger pendant un mois. Tant que ça bougera pas, nous, on sera là.
13: Mais on est jeunes, bêtés et révolutionnaires.
7: Oscar, lui aussi étudiant, ne veut pas lâcher.
14: C'est absolument important que globalement le plus de gens en France se mobilisent pour nos droits et les droits du futur.
7: La manifestation s'est terminée dans l'après-midi près du lycée Monge, de nouveau sous les gaz lacrymogènes nombreux pour éviter que le cortège ne rejoigne la voie rapide urbaine. Mais pas de quoi décourager David, infirmier cégétiste à l'hôpital de Chambéry.
15: C'est jusqu'au bout, il ne faut rien lâcher. Parce que sinon, on n'obtient rien. Les vacances de la Toussaint, ils seront vachement plus disponibles, les jeunes. Donc, on a bon espoir que oui, ils ne lâchent pas. Donc, on a plein de pans de la société qui en ont ras-le-bol de la politique d'austérité macroniste et qui veulent un renouveau. Et ce renouveau, il viendra de la rue.
7: On s'espère que samedi, la mobilisation contre la vie chère sera au rendez-vous.
6: Et hier, le bilan, c'est 6 personnes interpellées en Haute-Savoie et 2 en Savoie. On prend la direction de l'A41 Nord, Xavier.
4: Oui, on nous signale un animal écrasé sur cette autoroute entre les échangeurs de Seynosud et Annecy-Centre en direction de Genève. Restez vigilants, vous qui empruntez cette autoroute ce matin entre ces deux secteurs. Si vous avez des précisions, 0806 00 10 10. Et puis au-delà de ça, quelques ralentissements par-ci par-là, mais ce sont les ralentissements du matin. Nabila, la météo aujourd'hui?
5: Eh bien, la journée débute sous une légère brume. Les nuages du réveil s'évaporent rapidement dans les pays de Savoie pour laisser place à un grand soleil. Un temps sec et lumineux qui va durer toute la journée. Côté thermomètre, la hausse est continue cet après-midi. Prévoyez 17 degrés à Belley et Aix-les-Bains, 19 à Thonon et Rumilly, 21 du côté de Chambéry et 22 pour Albertville.
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4: Il est 7h36, vous écoutez ici Pays de Savoie et c'est France Gall avec Des Branches. Alors là, vous...
5: Non,
4: personne
5: ne
4: se pose la question, qui a composé, qui a écrit cette chanson?
5: Michel Berger.
4: Ah oui, tu fais bien la personne qui réfléchit. Évidemment, c'est lui. Très bon début de journée et bon courage à vous qui partez bosser.

0: On rebranche maintenant, ça suffit. Hein. C'était France Gall débranche sur votre radio ici, Pays de Savoie.
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3: Très bon mercredi avec Ici Matin et toute l'équipe à vos côtés. Il est 7h40 et aujourd'hui c'est une journée avec encore des températures chaudes. On est au-dessus des normales de saison, mais le matin fait plutôt frais, fait plutôt frisqué. Par exemple, ces derniers jours, on a eu des gelées sur certains coins, sur certaines communes des Pays de Savoie. Alors ça concerne surtout des communes un petit peu en altitude.
0: En hauteur,
3: voilà,
0: oui.
3: J'ai vu ça sur des communes aux alentours de 1000 mètres d'altitude. Mais dites-nous, si vous à la maison, vous avez eu des gelées le matin, vous pouvez nous envoyer des photos sur notre WhatsApp au 0479 265 333. Et vous pouvez aussi nous écrire sur le Facebook de la radio. Vous nous cherchez ici Pays de Savoie sur Facebook.
0: Vous envoyez une photo et puis on
3: sera
0: relaie.
3: Content.
0: Exactement.
3: On sera content.
0: On
3: à suivre,
0: bien.
3: Des invitations à gagner pour aller voir le prochain match du FC Annecy à domicile. C'est vendredi contre Nancy. C'est à 20h. Vous gagnez vos places dans quelques secondes.
0: Et l'invité d'ici Pays de Savoie dans un instant est Elisabeth Charmeau, une des opposantes au projet A412 dans le Chablais.
4: Oui, elle est porte-parole de l'ACPAT, l'association qui lutte pour les alternatives à ce projet d'autoroute. Association qui a déposé un recours suspension en justice. La décision est attendue aujourd'hui.
3: Et ici sport avec cette déception en handball pour la team Chambé.
4: Les Savoyards s'inclinent 28 à 35 à domicile face aux Suisses de Schaffhausen en Ligue européenne. En fait, les jaunes et noirs ont eu du mal dès le début du match et pendant toute la rencontre, le compte-rendu de Nicolas Pichon-Levenbruck.
5: D'emblée, les Suisses imposent leur rythme, fait de longues séquences de possession devant la cage et prennent petit à petit le large en première période. Les Savoyards n'ont jamais réussi à inverser la vapeur à cause de leur imprécision, estime le capitaine chambérien Keido Traoré.
6: Ils ont été meilleurs que nous à la course. On a vu qu'il y avait un vrai déficit là-dessus et on n'a pas réussi à corriger malgré tout. Manque d'efficacité, leur gardien il a été très très bon. Et voilà, ce sont vraiment les deux points clés qui ont fait que ce match-là, on ne pouvait pas le gagner si on continuait de jouer comme ça pendant ce temps.
5: Les handballeurs de Chambéry restaient sur une série encourageante de 3 matchs sans défaite. Celle-ci à domicile fait mal. Le coach Azir Antonio Marcos ne comprend pas l'irrégularité de ces hommes.
7: Normalement, l'année dernière, tu savais qu'est-ce qu'il allait donner à l'équipe. Dans ces moments de la saison, cette équipe n'est pas stable. Cette équipe, il peut te faire la perf à Montpellier. Et je ne pense pas qu'il y a beaucoup de ces équipes qui peuvent le faire. Et il peut te faire la perf d'être tremblé ici à la maison. On peut parler d'expérience, on peut parler de jeunesse. L'année dernière aussi, on l'avait. Mais il y a un problème. Et il faut chercher l'équilibre. Il faut trouver les façons de pouvoir donner tous les jours un minimum.
5: C'est la troisième défaite à domicile en autant de matchs pour la team Chambé. De mauvais augure avant la réception d'Aix-en-Provence pour la 7e journée de Star League.
4: Et on fait un point circulation à présent.
3: Non,
4: pas du tout.
3: Pas maintenant, mais je peux,
4: on
3: gagne si vous
4: des
3: voulez.
4: Places.
3: Oui,
4: parce que. N'importe
3: vous...
4: quoi.
3: Mais je peux vous dire qu'il y a du monde à Sevrier en direction d'Annecy, je peux vous le dire. Mais c'est vrai qu'on avait plutôt prévu de faire gagner des places pour les matchs de sport. Tous les jours après ici sport, vous gagnez vos invitations pour aller voir les matchs de la région. Et donc là, si on parle de foot ce matin avec le prochain match du FC Annecy, ce sera contre Nancy vendredi à 20h au Parc des Sports.
0: Ici Pays de Savoie, pour gagner, deux places.
3: Ouais, exactement.
0: C'est ça.
3: 0806 00 10 10. Un petit coup de téléphone, vous nous appelez maintenant et vous gagnez vos places pour aller voir le match FC Annecy AS Nancy-Lorraine vendredi à 20h. Ça fait du bien de revoir du foot parce qu'il y a la trêve internationale, mais. C'est pas pareil, c'est pas
0: non.
3: Le championnat, c'est pas notre équipe de chez nous. Donc, vous irez voir ce match 0806 00 10 10 pour voir le match du FCA vendredi.
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0: Ici Pays de Savoie, il est 7h45. Votre invitée ce matin, Annabelle Galotti, est une opposante à la construction de la 412, porte-parole de l'association de concertation et de proposition sur l'aménagement et les transports.
4: Bonjour Elisabeth Charmeau.
12: Bonjour.
4: Alors c'est une journée importante pour tous les militants, les habitants, les opposants à ce projet d'autoroute, car la Cour administrative d'appel de Lyon pourrait suspendre les travaux de la 412. Aujourd'hui, elle doit rendre sa décision. Expliquez-nous sur quoi porte exactement l'audience aujourd'hui.
12: Alors comme vous le dites, c'est un référé suspension par rapport au recours qu'on a déposé contre l'autorisation environnementale. Le préfet a signé donc le 28 août une autorisation environnementale alors que ça faisait 3 jours qu'il était nommé en Haute-Savoie. Donc évidemment, il ne peut pas connaître le dossier. Les travaux ont commencé le 31 août et les abatteuses sont arrivées dans les bois le 7 septembre. Donc ce qu'on espère aujourd'hui, c'est que les résultats ne seront pas aujourd'hui. Aujourd'hui, c'est juste l'audience au tribunal administratif, à la cour d'appel de Lyon. Et on espère que suite à ça, puis on pense qu'on va gagner parce que franchement, tous les arguments sont pour nous. Le droit est avec nous et que le tribunal va faire suspendre les travaux en attendant le jugement pour le fond qui pourrait intervenir dans près d'un an ou deux. Après, c'est très très long. Mais là, on a vraiment des gros arguments parce que déjà au niveau du trafic, bon, aujourd'hui c'est le mauvais jour parce qu'il n'y a plus qu'une rame pour le Léman Express alors que d'habitude il y en a deux. Donc effectivement, on a un petit peu d'embouteillage sur les routes, sur la D903 au niveau de Périgné notamment. Mais surtout, on a donc le dossier n'étudie pas assez le trafic induit. Le trafic induit, c'est le trafic qui augmente quand on crée une voie routière en plus. Alors c'est complètement contre-intuitif, mais le fait de créer une autoroute, ça implique nécessairement, ça fait venir plus de gens dans la région. Il y a beaucoup de gens qui vont travailler plus loin parce qu'ils savent qu'il y a une autoroute, mais au final, ils ne prennent pas l'autoroute. Et on risque aussi d'avoir le Léman Express qui se vide un petit peu au profit de la route et de l'autoroute. Donc au final, il y a encore plus d'embouteillage, on l'a vu à Cruseille. Donc ça, c'est la première chose. Et la deuxième chose aussi, il y a aussi une chose importante, c'est au niveau des espèces protégées. Il y a 8 espèces protégées qu'on a référencées sur notre territoire et qui n'ont pas obtenu de dérogation à l'interdiction de destruction. Donc c'est très très important au niveau de l'autorisation environnementale. Qui est ces dérogations, elles n'y sont pas pour ces 8 espèces protégées.
4: Ça, et c'est plus... vos arguments sur le fond. Vous l'avez dit, les travaux ont déjà commencé il y a un mois. Quel est le bilan que vous faites, vous, pour l'instant, par rapport à ces opérations de défrichage et de bûcheronnage?
12: Alors, le bilan, déjà, c'est qu'au niveau de la population, les gens qui étaient pour l'autoroute sont tous en train de se retourner parce qu'ils se rendent compte que c'est un saccage environnemental monstrueux, que le territoire va être coupé en deux alors que jusqu'à présent, ils n'en avaient pas la notion. Et nous, ce qu'on voit, c'est qu'on a déjà à peu près 80% de la forêt qui est abattue, donc il en reste encore. Et puis la forêt, ça repousse tout seul, il n'y a pas de souci. Donc il faut absolument qu'on stoppe ça. Mais ce qu'on voit déjà, c'est que c'est fait aussi n'importe comment. On n'avait pas de filet anti-protection pour les batraciens. Quand il y a des travaux, normalement, on doit mettre des filets pour que les batraciens ne viennent pas se faire écraser. Et là, ils ont été mis seulement hier.
4: Donc vous êtes sur le terrain pour surveiller. Il y a eu la semaine dernière aussi une intervention des forces de l'ordre sur la ZAD qui avait été en place. Est-ce qu'elle est toujours sur place? Est-ce qu'il y a toujours cet espace de lutte dans les arbres et puis dans les tentes autour?
12: Oui. Donc la ZAD est toujours là. Elle s'est simplement repliée un petit peu sur une partie du terrain qui n'est pas impactée par le tracé. Mais on a toujours des personnes qui surveillent. Et on a aussi des écureuils les gens qui grimpent dans les arbres pour lutter contre un projet. On les appelle des écureuils. On a toujours des écureuils à différents endroits. Et des militants en bas pour les ravitailler qui sont de plus en plus nombreux. Et puis on a des gens aussi qui se mettent devant les abatteuses pour les empêcher de progresser. Et ça, c'est très très important, ça nous aide beaucoup. Et ça nous permet justement d'attendre le rendu du jugement de l'audience d'aujourd'hui.
4: Si votre demande justement est rejetée aujourd'hui, quelle est la suite? Quelles sont les autres démarches qui sont entamées?
12: Alors la suite, c'est le référé suspension aussi de la ville de Genève qui sera audiencé au même endroit le 28 octobre. Et Genève a d'autres arguments que les nôtres, parce que Genève, il faut savoir que le canton de Genève, qui est en État, et la République française ont...
4: Vous avez le téléphone qui sonne.
12: Et la République française ont signé un accord pour tendre à une diminution de 50% des trajets transfrontaliers par automobile pour les renvoyer vers le rail ou vers les transports en commun. Donc ça, c'est très très important et il faut absolument que la France respecte ces accords-là. Et la ville de Genève va insister sur ces accords. Donc on a aussi, après, les accords d'Espoo qui nous disent que chaque projet transfrontalier doit prévenir l'autre pays des impacts, et ça n'a absolument pas été fait dans les clous au niveau des niveaux sonores, parce que une autoroute, on roule plus vite sur une autoroute que sur une départementale, donc forcément les niveaux de bruit sont plus importants et ça va forcément impacter au-delà de la frontière.
4: Donc ça, c'est pour le 28 octobre. Merci beaucoup Elisabeth Charmeau, porte-parole de l'ACPA à Thonon, d'avoir été notre invitée ce matin sur ICI Pays de Savoie.
3: Il est 7h51 et on a Maxime avec nous ce matin. Bonjour Maxime.
14: Bonjour.
3: Vous suivez le foot en Haute-Savoie, vous ?
14: Oui, tout à fait, oui.
3: Bon, alors prochain match, c'est vendredi. Ce sera contre Nancy. Alors je regardais, Nancy a le même nombre de points qu'Annecy au classement. Ça va le faire ?
14: Oh bah, on va tout faire pour les encourager pour que ça le fasse. Voilà.
15: C'est un match important donc.
14: Très important.
3: Ouais, moi je trouve que le début de saison du FCA est plutôt bon. Sixième à l'heure à laquelle on se parle, vous en pensez quoi, vous, Maxime ? Vous êtes d'accord ou pas ?
14: J'en pense que ça travaille bien et que on le voit sur le terrain et on le voit dans le jeu aussi.
15: C'est un plaisir alors.
14: Comme ça.
3: Voilà, ça passe par une victoire vendredi contre l'AS Nancy-Lorraine et vous irez voir ce match puisqu'ICI Pays de Savoie vous offre vos invitations. Bravo à vous. ICI Pays de Savoie vous offre vos places pour les matchs de sport dans la région tous les jours avant 8h. Bonne journée Maxime et à très vite.
15: Et là, on a rendez-vous avec Edwin Collins, A Girl Like You. Il veut une femme comme moi.
3: Oui, comme toi, Nabil.
15: Je suis flattée. Merci.

0: Vous écoutez ici Pays de Savoie, c'était Edwin Collins, 7h56. La météo, c'est avec vous, tous les jours, sur nos réseaux sociaux, sur la page Facebook ici Pays de Savoie. Et c'est une belle journée qui commence avec beaucoup de soleil attendu cet après-midi. Mais vous dites quoi, vous, sur nos réseaux, Nabila ?
1: Eh bien, Francis nous donne un point précis à Chambéry. Il n'y a pas de vent, il fait 7 degrés et il y a un baromètre en hausse à 1019 HPA. J'adore. C'est vraiment très précis. On a également une belle image du lac d'Annecy avec les Bauges depuis la Salève. Merci à Eric à Présilly où il fait 9,4 degrés. On a 7 degrés pour Marilyn à Modane. Et on a à Saint-Maurice-de-Rotterens 9,9 degrés chez Alain.
0: À suivre dans moins de 5 minutes le retour de l'actu local. On fera un point sur les manifestations lycéennes en Savoie et Haute-Savoie. Et puis notre voyage dans le temps avec Stéphane Bern. Comment la France est passée d'un pays quasiment dépourvu de marine à une grosse puissance sur les mers. Stéphane Bern vous raconte cette histoire juste après ça.
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0: Tous les matins, juste avant 8h, ici Pays de Savoie vous propose de voyager dans le temps avec Stéphane Bern. Aujourd'hui, Stéphane, on voyage au temps de la création de la Marine nationale.
5: Au XVIIe siècle, la France possédait des milliers de soldats, mais presque pas de bateaux. Et une armée, les pieds dans l'eau, c'est ballot. France, année 1620. Sur terre, tout va bien. Le royaume est immense, l'armée est puissante. Mais en mer, c'est une autre histoire. La copie prend l'eau. Le bulletin de notes passe largement sous la moyenne. Les Espagnols, les Anglais, les Hollandais sillonnent les océans. La France, elle, regarde passer des bateaux. Sympa comme activité balnéaire, mais pas hyper dissuasif en cas d'invasion. Quand il devient principal ministre de Louis XIII, Richelieu trouve la situation légèrement humiliante.
6: C'est honteux !
5: Un pays avec deux façades maritimes, incapable de protéger correctement ses côtes, c'est comme posséder un château fort avec une porte d'entrée grande ouverte.
7: Entrez ! Et soyez tous les bienvenus !
5: En 1626, il prend la tête de la navigation française. Il passe de l'eau bénite à l'eau salée. Et contrairement à beaucoup de ministres, il ne commande pas un rapport, il commande des navires avec option... livraison rapide.
8: Des mécos.
5: Partout on construit. À Brest, à Brouage, au Havre, les arsenaux tournent en plein régime. Ça sent le bois, les cordages neufs et les heures supplémentaires. En quelques années, la flotte royale grossit rapidement et devient enfin capable de rivaliser avec ses voisins.
9: J'ai toujours préféré aux voisins les voisines.
5: Le cardinal a compris quelque chose d'essentiel. Le pouvoir ne se joue plus seulement sur les champs de bataille. Il se joue aussi sur les mers. Là où circulent les marchandises, les richesses et les empires de demain.
10: Il a coulé mon portage.
5: Aujourd'hui encore, la Marine nationale française considère souvent Richelieu comme son véritable fondateur.
11: Face à la mer.
5: Comme quoi, derrière la robe rouge du cardinal, se cachait aussi un homme qui rêvait de grand bleu.
0: Stéphane Bern, tous les jours, juste avant 8h, c'est notre voyage dans le temps. Un voyage dans le temps, bien sûr, à écouter avec l'application ICI.
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0: Bon mercredi à l'écoute d'Ici Pays de Savoie, il est 8h.
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1: Les infos avec Annabelle Galotti. Les lycéens sont encore massivement descendus dans la rue hier.
12: Oui, mobilisation en légère baisse au niveau national par rapport à la semaine dernière. Cortège moins dense en Savoie et Haute-Savoie. Les autorités ont compté 1600 manifestants pour protester contre la pression de Parcoursup. Les professeurs n'ont remplacé les bâtiments délabrés ou encore les emplois du temps trop chargés. Il y a eu des rassemblements à Chambéry, à Cluses, à Bonneville, à Annecy, Richard Vivion. Lyon, où beaucoup de manifestants n'étaient plus au lycée depuis quelques années.
6: Et ce qui était frappant hier par rapport au défilé de la semaine dernière, c'est le nombre d'adultes présents dans cette manifestation. Moins de lycéens, mais beaucoup plus de retraités, de parents ou encore de profs comme Chloé. Elle est enseignante au lycée Berthelet et elle est solidaire du mouvement lycéen.
8: Mes lycéens, quelques lycéens qui sont là, et je suis là pour les soutenir et parce que bien sûr leurs revendications rejoignent concrètement ce qu'on dit nous depuis des années.
6: Alors même s'ils étaient moins nombreux, les lycéens en tête de cortège étaient bien décidés à faire entendre leurs revendications. Et si ce mardi, il y avait moins de lycéens dans la rue, cela s'explique selon ces deux élèves en terminale et première du lycée Gabriel Fauré.
10: Les gens courent, ils ont peur pour Parcoursup parce que ça compte pour Parcoursup les absences. Donc on a quand même peur d'avoir trop d'absences. Donc tout le monde ne vient pas. C'est dommage, ça gâche le mouvement, mais c'est comme ça. Bah, on continue ouais, si on peut, pour pas que ça s'essouffle.
6: Bah ouais. Et les lycéens étaient d'accord pour dire que si le gouvernement ne donne pas de réponse rapide à leurs revendications, le mouvement pourrait perdurer, même pendant les vacances scolaires.
12: Oui, en effet, les lycéens sont appelés à manifester à nouveau dès samedi au début des vacances. À noter qu'avant le rassemblement à Annecy, il y a eu des tirs de mortier devant les lycées Charles Baudelaire. La police a répliqué avec des gaz lacrymogènes. Il y a eu 6 interpellations, 2 en Savoie. Les forces de l'ordre très présentes autour de ces cortèges partout en France. À Tours, un policier a été mis en examen pour violence aggravée. Fin septembre, Maël, 16 ans, avait été éborgné par un tir de LBD lors du blocage d'un lycée.
1: Un feu dans l'usine d'aluminium Trimet cette nuit à Saint-Jean-de-Maurienne.
12: Oui, c'est un site classé Céveso un peu avant 22h. Du métal en fusion dans un des ateliers s'est propagé dans des systèmes électriques. Il n'y a pas eu de blessés. Plus de 50 pompiers étaient mobilisés et ils sont toujours sur place. Un cross solidaire s'est transformé en sprint pour fuir des guêpes. Hier, la scène se déroule à la Motte Servolex, dans l'agglomération de Chambéry. 13 élèves du lycée Sainte-Anne ont été piqués alors qu'ils participaient à cette course avec leur établissement. 2 lycéens ont été transportés à l'hôpital de Chambéry. Il faut dire que l'un d'eux a été piqué à 11 reprises.
1: Il faut prendre des douches plus courtes.
12: C'est le message grand public lancé par les communes autour du lac du Bourget. Un appel à la sobriété par rapport à notre consommation d'eau. Le territoire est en alerte sécheresse renforcée depuis des semaines. Les stations de pompage tournent à plein régime, quasiment 24 heures sur 24. L'eau est en partie puisée dans le lac avec la station de Mémard. Il faut donc tous être vigilants, dit Jean-François Bressan. C'est le maire d'Entrelac et vice-président en charge de l'eau sur l'agglomération d'Aix-les-Bains.
13: On n'est pas en difficulté d'alimentation, simplement une casse ou un problème technique pourrait nous mettre en difficulté. Il faut quand même qu'on soit prudent. Donc on a choisi de communiquer sur la sobriété et les gestes au quotidien qui sont simples pour économiser nos ressources. Faire prendre conscience de la rareté de l'eau et de faire en sorte de faire le peu d'économie qu'on peut faire en laissant une douche moins longtemps possible, en évitant de laver les voitures quand il n'y en a pas besoin. Chacun d'entre nous a la capacité de faire en sorte que l'on consomme un petit peu moins d'eau potable et que cette eau soit possible d'être utilisée par l'ensemble des habitants de l'agglomération.
12: Et l'autre conséquence de cette sécheresse, c'est la disparition de milliers de poissons dans les cours d'eau et les rivières. C'est à lire sur ici.fr. Les travaux de construction de l'A412 vont-ils être suspendus? Va-t-on arrêter de couper les arbres dans le Chablais? Les associations environnementales ou les syndicats agricoles attendent beaucoup du référé suspension qui est examiné aujourd'hui par la Cour administrative d'appel de Lyon. D'autres recours devant la justice sont déjà engagés, notamment par la ville de Genève pour faire stopper ce projet. L'autoroute A412 entre Machy et Thonon-les-Bains. Vincent Humbert a décidé de faire appel de sa condamnation. L'ancien maire d'Andilly a été condamné lundi par le tribunal correctionnel de Thonon à une peine de 18 mois d'emprisonnement avec sursis pour harcèlement sexuel sur mineurs, sur 2 jeunes filles qui étaient bénévoles au Grand Parc d'Andilly. Il a échangé avec elles des dizaines de textos.
1: Rien ne va plus entre la commune de Courchevel et le département de la Savoie.
12: On parle de tension au niveau de la préparation des JO 2030 et de l'avenir des tremplins de ski de Courchevel. Le maire, Jean-Yves Pachaud, reproche au président du département, Hervé Guémard, de refuser de financer la rénovation de ces installations. Et bien sûr, dans ce type de dossier, on parle de gros sous, Isabelle Godin.
14: 36 millions d'euros, c'est le coût de la rénovation des tremplins olympiques du Prat. L'État, la région et Courchevel paient la quasi-totalité, mais il manque 10%. La manifestation refuse de rallonger l'enveloppe et exige que le département de la Savoie contribue à hauteur de 3,5 millions. Le maire de Courchevel menace, sans cet argent, le site du Prat perdra son homologation internationale après les JO de 2030, empêchant la tenue de toute future Coupe du Monde. La réponse du président du département, Hervé Guémard, ne s'est pas fait attendre. Hors de question de servir de variable d'ajustement pour l'une des communes les plus riches de France qui cumule 100 millions d'euros d'excédents. La Savoie paie déjà 40 millions pour les routes d'accès au site olympique, martèle le président du conseil départemental. Et comme un point de non-retour, furieux de cette pression, Hervé Guémard vient d'acter son retrait définitif du syndicat mixte des transports qui doit gérer le domaine skiable pour 2030.
12: Et on revient sur ce dossier en détail dans l'info d'ici dans une demi-heure. La team Chambé n'a pas été à la hauteur hier contre son adversaire de Ligue européenne. C'est le coach qui le dit à l'issue d'un match perdu 28 à 35 au Phare face aux Suisses de Schaffhausen. La suite pour le Chambéry Savoie-Mont-Blanc handball, c'est la Star League à domicile encore. Chambéry reçoit Aix en Provence. On fait un point circulation du côté de la 43, Xavier.
0: Oui, au niveau de Saint-Pierre-d'Albigny, il y a une zone de travaux, le trafic est peut-être un petit peu ralenti dans ce secteur. Restez vigilants, vous qui circulez sur cette autoroute A43 à hauteur de Saint-Pierre-d'Albigny. Ça dure pas longtemps, c'est pas un gros bouchon, mais ne vous faites pas surprendre. Et bonne route avec ici Pays de Savoie. La météo, Nabila.
1: Un début de matinée un peu cotonneux au réveil par endroit, mais la couverture nuageuse s'évapore rapidement cet après-midi pour laisser place à un grand ciel bleu et un magnifique soleil. Il s'installe durablement pour le reste de la journée. Les maximales gagnent en douceur cet après-midi encore. 17 degrés à Belley et à Aix-les-Bains, 19 degrés à Sallanches et Rumilly, 21 degrés à Chambéry et 22 pour la maximale à Albertville.
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0: Si vous étiez jeune dans les années 70, vous rappelez certainement de cette chanson. C'était peut-être l'hymne de la jeunesse de la fin des années 70. Oui, j'ai envie de faire un coucou aux Suisses.
1: Aux Belges.
0: Laurent Voulzy, c'est Bubble Star. Ici, Pays de Savoie, il est 8h07.

0: c'est une chanson écrite par son acolyte Alain Souchon, Bubble Star, Laurent Voulzy sur Ici Pays de Savoie.
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3: Très heureux de vous accompagner tous les jours Ici Matin jusqu'à 9h à la radio, à la télé, Canal 3, Canal 33 de la TNT. On vous souhaite un excellent mercredi, peut-être que vous partez bosser à cette heure-ci. 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Mais d'ici ce soir, on a pour vous les petits bonheurs, c'est dans quelques minutes avec Ici Pays de Savoie, on ira parler bonheur. Bonheur d'être chez nous en altitude dans la région. Rendez-vous dans quelques minutes pour découvrir cet habitant d'ici.
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3: J'étais plus dessus.
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0: C'est celui-là, 04.
3: C'est celui-là.
0: 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On va lui trouver des circonstances.
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0: 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Il n'était peut-être pas bien réveillé, Jackie.
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0: Je vous donne un exemple. Le docteur Kirzek, notre docteur maison à la radio, vous le connaissez bien, il m'a transféré un message qu'il a reçu. Un monsieur mécontent lui reproche de promouvoir un complément alimentaire censé soutenir notre métabolisme. Sauf que notre docteur Kirzek ne fait la pub de rien du tout et que le monsieur fâché qui lui écrit s'est fait avoir. Il y a cru, il a commandé des boîtes de gélules, il pensait payer 36 euros, on lui a prélevé en fait 110 euros. Les vendeurs sont des menteurs et le docteur Kirzek s'est fait usurper, lui. Ça lui arrive souvent, malheureusement, il n'a rien à voir avec ce produit.
1: Alors, Aude, très dangereux aussi, il y a les fausses vidéos de médecins.
0: Oui, et là, un autre médecin en a fait les frais tout récemment, c'est le professeur Renaud Piaroux, spécialiste en parasitologie. Là, ça va encore plus loin. Des menteurs ont créé de toutes pièces un faux reportage, carrément, avec son visage et sa voix, le tout pour faire la pub d'un produit apparemment miraculeux, censé débarrasser notre corps de ces parasites. Trois vidéos ont été repérées sur Facebook, tout est truqué, elles sont générées par intelligence artificielle. Vous êtes nombreux à m'écrire chaque semaine pour me dire que vous vous êtes laissé tenter par des petites gélules pour perdre du poids, pour booster votre corps. Faites attention, vraiment, ne croyez pas tout ce que vous voyez passer et avant d'acheter, parlez-en à un vrai médecin en chair et en os pour savoir si c'est du sérieux.
1: Oui, c'est important d'être au courant de toutes ces arnaques et Aude Raso. Ben, on est au courant avec vous, avec ce rendez-vous. C'est pas vrai, rendez-vous anti-arnaque. Vous êtes au courant aussi de l'état des routes près de chez vous. Ce matin, on nous signale des travaux sur la Nationale 90. Des travaux à hauteur de l'Abadie, travaux de marquage au sol. En direction de Moutier, la voie de droite est neutralisée. Restez vigilants, vous qui circulez sur la Nationale 90 ce matin. Pour la météo, Nabila.
2: Quelques températures Facebook avec Françoise à Chamousset où il fait 9,8 degrés et un très beau ciel bleu et rose. La journée va être merveilleuse, Françoise. On vous a demandé aussi des photos de gel. On remercie Colette qui nous a envoyé le lac en gel blanc à Bourget-en-Huile. Et Bourget-en-Huile, enfin la vallée des huiles, où il fait 5,9 degrés. Chez Eric, il fait 9 degrés également. Merci à tous pour vos messages et vos jolies photos.
1: Il est 8h17, on va faire un tour en Italie ce matin. Chez notre voisin, c'est Zucchero Senza Una Donna.

0: Ici Pays de Savoie, c'était Zoukiro. Nabila, tu m'as dit
1: oui, t'as mal prononcé le titre de la chanson.
0: Eh ben, oui. J'ai pas fait allemand LV2, voilà.
2: Mais c'est pas allemand, c'est italien.
0: J'ai fait allemand LV2, justement, je voulais pas italien. Vas-y, je te laisse le dire.
2: Senza una donna.
0: Oui, bah, c'est mieux que moi, voilà. C'est comme... voilà.
2: Allez, on fait gagner non, 300 euros.
0: Je suis pas jaloux. Non, je suis pas jaloux.
2: Non, pas du tout.
0: Non, bah, pas du tout.
2: Et tu vas vite retrouver le sourire parce qu'on offre 300 euros. Enfin, du moins,
0: ah, oui.
2: On sélectionne pour offrir 300 euros de carburant. Ça se passera lundi. Mais en attendant, on est avec Brigitte de Crué. Bonjour, Brigitte.
0: Ah, bonjour.
3: Bonjour Annabella, bonjour Xavier.
2: Nabila.
0: Oui, Nabila.
2: Je... Mais c'est pas grave,
3: Nabila,
2: je vous en veux pas.
3: Nabila, mon Dieu, Nabila.
0: Annabella, c'est pas mal.
2: C'était
0: Annabella.
2: Mignon.
0: C'est joli, comme
2: oui.
0: Prénom.
3: Mignon, Annabella. Hein. Oui, je...
0: Ah oui.
2: J'admets, si c'est pour un joli prénom c'est comme ça, je veux bien qu'on me rebaptise. Il n'y a aucun problème.
0: Oui, je peux pas t'appeler Francis, par exemple.
2: Non, non ça,
0: moi,
2: ça me plaît pas.
0: Je t'appeler Francis, mais c'est pas du tout ton prénom, quoi.
2: Pas du
0: bon,
2: tout.
0: Bon, bref. Brigitte, vous avez entendu le numéro 5. Parce que je rappelle le principe, si vous découvrez ici Pays de Savoie, toute cette semaine, on vous donne un chiffre et s'il est sur votre plaque d'immatriculation, vous nous envoyez la photo sur WhatsApp au 04 79 265 333. Ce matin, c'est le chiffre 5. Vous l'avez, vous, sur votre voiture? C'est quoi votre voiture?
3: Eh bien, c'est la voiture de collection de mon mari. C'est une Panhard, une 24 PT.
2: Alors, on s'est fait la réflexion, c'est demander comment ça se prononçait. Vous
0: oui,
2: avez dit
0: nul
2: Panhard.
0: Panhard.
2: D'accord.
3: Panhard.
2: Alors,
0: oui, je suis nul en voiture.
2: Mais on a lu Panhard, pardon.
3: Et eh bien, souvent Panhard. Non, c'est Panhard.
0: Ça a quand même plus de classe de dire Panhard que Panhard.
2: Je trouve aussi.
0: On peut quand même le reconnaître.
3: Tout à fait. Vous faites
0: souvent des petites balades avec cette voiture de collection de 64?
3: Oui. Hormis quand il fait trop chaud et puis l'hiver, mais aux intersaisons, oui, on en profite.
0: Génial.
3: On en profite pour visiter notre belle région. Voilà.
2: Ça doit coûter cher en entretien parce que c'est une voiture de collection de 1964.
3: Non,
2: déjà,
3: non.
2: Félicitations à votre mari de l'avoir entretenue jusqu'ici parce qu'on est en 2026. Donc, elle a. J'arrive plus à le calculer. Ouais, bon, bref.
0: Elle a longtemps.
2: Elle est vieille.
3: Elle est vieille, mais il l'a toute refaite au début de sa retraite. Et puis là, bah, c'est lui qui l'entretient. Et il connaît très bien la carrosserie et la mécanique, donc il n'y a aucun problème.
2: Donc elle roule encore. Vous pouvez encore mettre de l'essence dedans et partir avec, faire une virée à deux, tous les deux sur les chemins.
3: La table de camping et on s'en va.
0: Oh bah, génial.
2: C'est génial. C'est génial. Bon.
0: Et bah, j'espère que vous allez pouvoir profiter de votre
2: Panhard.
0: Avec ces 300 euros qu'on va peut-être vous offrir lundi, il faudra rester bien près de votre téléphone. Si on vous appelle, décrochez. Voilà, si vous recevez, ce serait dommage de dire ah ben non, c'est un spam, je décroche pas. Hein.
2: Non, mettez pas en mode avion.
0: Voilà, vous risquez de perdre 300 euros. Donc peut-être à lundi, Brigitte, vous qui habitez Crué. Et puis tiens, avant de vous laisser, comment s'appelle votre radio locale en Savoie et en Haute-Savoie, Brigitte?
3: Ici, Pays de Savoie, bien sûr.
0: Merci à vous. Prochain rendez-vous jeu pour gagner 300 euros, ce sera tout à l'heure dans le 17-19.
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0: Chaque matin, des rencontres au hasard dans les petits bonheurs de Christophe Garnier. On discute avec les gens d'ici. On va faire un tour en Haute-Tarentaise aujourd'hui, Christophe. On est aux Lanches.
5: Alors les Lanches, c'est un des villages, un des hameaux de Pézénancroix. Alors je sais pas si c'est le plus haut, en tout cas c'est celui qui est le plus près des glaciers. Hein, on arrive en fond de vallée vers le site de Rozuel. Et il y a ce petit village un peu préservé. La petite route qui traverse le village d'ailleurs est même pas goudronnée. Et on est incité quand on vient aux Lanches à laisser sa voiture à l'entrée du village. Alors quand on traverse ce village, on trouve quelques chalets typiques de Vanoise. Pour beaucoup, des chalets en pierre, des toits de lauze, des protections contre les avalanches sur chacune des maisons. Et puis, celui que je trouve le plus joli, il y a un petit chalet tout en bois. Tout petit, hein, d'ailleurs. Hein. La taille d'une roulotte, ça fait combien 3 mètres de large sur 6 ou 7 de long. C'est minuscule, c'est extrêmement fleuri. La cloche sonne pas très fort. Alors, il n'y a personne dans le chalet qui est tout ouvert. Alors, il y a un atelier derrière. Toc, toc, toc. Oh pardon, je voulais pas vous faire peur. Je vous ai fait sursauter. C'est à vous le petit chalet en bois là?
6: Oui.
5: C'est le plus joli du village.
6: Merci, c'est gentil.
5: C'est vous qui l'avez construit?
6: Non. Anciennement, c'était une épicerie dans les années 70. Et après, c'est mon frère qui a acheté la propriété avec le bungalow. Toute la propriété qui descend jusqu'au torrent.
5: Oui, parce que vous avez plus d'espace de travail que d'espace de vie.
6: Oui.
5: Ça, c'est votre atelier?
6: Ça, c'était l'écurie, parce qu'on met une trentaine de vaches là-dedans.
5: Voilà, aujourd'hui, vous n'avez plus de bêtes?
6: Les bêtes n'étaient pas moi, elles étaient mon frère.
5: Mais vous habitez ici?
6: L'été, oui, parce que l'hiver, on ne peut pas. On n'a plus d'eau.
5: Ah, en hiver, il n'y a personne.
6: Normalement, non. On n'a pas le droit d'y être. C'est relatif aux avalanches.
5: Ouais, on voit que les maisons, elles sont toutes construites pour se protéger des avalanches. Hein.
6: Oui, à l'amont des maisons, on voit ce triangle de pierre pour préserver les maisons des avalanches.
5: Vous, vous passez tous les étés ici?
6: Oui, pour le plaisir.
5: Et l'hiver, vous êtes où?
6: Au petit village de Lincroix.
5: Vous n'êtes pas loin?
6: 2 kilomètres. Je suis mieux ici.
5: Et là, vous y êtes jusqu'à quand?
6: Ça dépend de... Si c'est un peu trop froid, ben je descends. Hein. Je mets le chauffage à Lincroix. Je vais pas rester là, mais les cahiers.
5: Et vous ramenez toutes vos fleurs avec vous, parce que le moins qu'on puisse dire, c'est que vous avez un chalet fleuri.
6: Ben ça, j'aime les fleurs. J'ai le temps de m'en occuper, alors c'est le plaisir.
5: Il y a beaucoup de monde qui vient visiter les Lanches?
6: Oui, il y a beaucoup de passages, oui. C'est quand même bien connu, cette vallée. On n'est pas à se plaindre. Hein.
5: Bon, je peux vous demander votre prénom?
6: Guy.
5: C'est quoi le dernier petit bonheur de Guy?
6: C'est d'être là, ici. Je suis bien. C'est ma petite maison, c'est mon petit truc tranquille. Je suis bien ici. Puis l'hiver, ben, j'ai encore un peu du ski. Ça me plaît.
0: Il devrait bientôt retourner dans son habitat d'hiver, mais d'ici là, qu'il en profite bien. Ici Pays de Savoie, bon mercredi, il est 8h27.
2: Dans 3 minutes, retour de l'actualité avec Annabelle Galotti.
0: Oh, mais avant ça, une petite idée de sortie qu'on a à vous donner.
2: Ah
0: Manila.
2: Mais oui, on a aussi une petite idée de sortie,
0: oui.
2: Accessoirement.
0: Le, pas forcer, mais...
2: Le Café des Bonnes Nouvelles. 5 rendez-vous répartis sur 2026-2027 commencent dès ce soir 19h à la MJC de Chambéry. Le thème de ce premier Café des Bonnes Nouvelles, c'est des lieux tisseurs de liens dans la dimension professionnelle et sociale. Le déroulement de la soirée brise-glace, une première demi-heure avec des petits jeux pour faire connaître le lâcher de bonnes nouvelles, un temps d'échange interactif où le public est invité à partager des nouvelles positives et inspirantes et les témoignages thématiques sur une thématique précise comme l'écologie, le travail, l'alimentation avec 4-5 intervenants ou des témoignages d'initiatives locales positives.
0: Vous écoutez ici Pays de Savoie, il est 8h28, dans une dizaine de minutes, la place du village. On va vous parler d'une herbe un petit peu particulière. Cette herbe, a priori, favorise les jumeaux. C'est une histoire très étonnante qu'on vous propose de vous raconter dans quelques secondes.
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10: Le duo Belle Dame revient avec un nouveau titre, Brûlé.
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10: Belle Dame, ce sont deux frères jumeaux, Tommy et Nathan, musiciens dans la vallée de l'Arve, en Haute-Savoie. À peine trentenaires, ils écrivent, composent, chantent et jouent guitare, clavier et machine. On les a découverts avec Dans le vide, voici leur nouveau titre, tout juste sorti, Brûlé.

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4: Dans l'info d'ici ce matin, Nabel Galotti, la guéguerre entre Courchevel et le département.
5: Oui, c'est un conflit financier pour la rénovation des tremplins de ski dans le cadre des JO 2030. L'appel à la sobriété par rapport à la consommation d'eau sur le territoire du lac du Bourget. Nous sommes encore en alerte sécheresse renforcée. Dans l'actu aussi, le bilan des manifestations lycéennes en Savoie et en Haute-Savoie et des rassemblements devant les lycées. On a compté 1600 personnes dans les rues. L'info en France et dans le monde en 90 secondes. C'est avec vous, Valentine Letess.
6: Rendez-vous samedi. Les lycéens n'ont pas l'intention de céder à la veille des vacances et appellent à rejoindre la mobilisation contre la vie chère. Après de nouvelles mobilisations massives hier en France, 160 000 manifestants selon la police, trois fois plus pour l'intersyndicale. Et toujours des tensions à Tours. Un policier mis en examen pour violence aggravée pour un tir de LBD sur un lycéen. Maël, 16 ans, a perdu l'usage d'un œil il y a 15 jours. Pour que le pays ne parte pas dans le décor, selon les mots des ministres du compte public, l'examen du budget a commencé à l'Assemblée avec l'objectif de réduire la dette. Mais il faudra du temps, tant perd le Fonds monétaire international pour retrouver la confiance des marchés. Cette situation l'oblige. Natacha Polony annonce sa candidature à l'élection présidentielle. « Je ne peux plus continuer à regarder le pays s'effondrer », déclare l'essayiste et ancienne directrice de l'hebdomadaire Marianne. Son mouvement politique rassemble désormais environ 60 000 membres. La verrerie est-elle aussi incassable que sévère? La justice se prononce aujourd'hui sur les offres de reprise pour Duralex, placé en redressement judiciaire pour la cinquième fois en une vingtaine d'années. Quand la fonderie de Bretagne fonce droit vers la liquidation, aucune offre déposée pour le site historique de Renault dans le Morbihan. Le pape souffre d'un cancer. Le nodule retiré avec succès de son poumon hier est cancéreux. D'autres examens seront donc nécessaires, indique le Vatican, pour savoir s'il s'est propagé. Léon XIV s'est en tout cas réveillé normalement.
5: L'info d'ici, c'est la tension autour de la rénovation des tremplins de saut à ski à Courchevel. On parle de la préparation des Jeux Olympiques 2030. Le maire de la station reproche au département de ne pas vouloir participer financièrement. Des millions d'euros sont en jeu pour cet équipement historique, Isabelle Godin.
7: Construit pour les Jeux d'Albertville en 1992, les mythiques tremplins de Courchevel doivent faire peau neuve pour 2030. Montant estimé 36 millions d'euros. L'État, la région et la commune financent le projet à hauteur de 90%. Il manque donc 10%, mais Courchevel refuse de payer un centime de plus. Pour le maire Jean-Yves Pachaud, c'est au département de mettre la main à la poche.
8: J'estime que les Jeux Olympiques, un événement comme celui-ci, ça doit être l'affaire d'un collectif. Et dans ce collectif, il doit y avoir le département. Évidemment, on me dit, mais Courchevel, vous avez une capacité financière importante. C'est à vous de prendre tout ça. On a aussi des projets, on n'a pas que les Jeux Olympiques. Et moi, je ne veux pas que les locaux, les résidents, ils soient tributaires des Jeux Olympiques.
7: Une sortie qui a fait bondir le président du conseil départemental de la Savoie. Dans un communiqué cinglant, Hervé Guémard rappelle que la collectivité investit déjà 40 millions d'euros pour sécuriser les routes d'accès aux futurs sites olympiques de Courchevel, Méribel, La Plagne et Val d'Isère. Surtout, le président refuse de se faire dicter sa politique par l'une des communes, je cite, les plus riches de Savoie. Le maire de Courchevel regrette aujourd'hui d'en arriver à ce bras de fer.
8: Aujourd'hui, c'est vrai que les relations avec le département sont tendues. Donc j'espère qu'on va dénouer tout ça et que la raison l'emportera. Aujourd'hui, c'est difficile pour tout le monde, je le conçois. De toute façon, une station comme Courchevel, ça a été une station départementale depuis 1946, hein, faut pas l'oublier. Et donc, avec la collectivité, on est un petit peu condamné à s'entendre. Il ne faut pas montrer cette image. Les Jeux Olympiques, ce n'est pas l'affaire de Méribel, de Courchevel ou de Val d'Isère. C'est pour la montagne toute entière, pour redonner un coup de pouce à la montagne. parce qu'elle en a besoin.
7: Et Jean-Yves Pachaud prévient, sans les 3,5 millions manquants, la rénovation des tremplins de Courchevel ne sera pas complète et le site du Prat risque de perdre son homologation pour les compétitions internationales après les JO de 2030.
5: Et le conflit ne s'arrête pas là puisque le département a annoncé qu'il ne participerait pas au syndicat mixte des transports. C'était la promesse d'une gestion concertée du domaine skiable et des transports, toujours pour ces Jeux 2030. Nous allons à Tarentaise, du côté de la 90, Xavier.
4: Avec des travaux de marquage au sol à cette heure-ci, au niveau de l'abatis, quand vous arrivez d'Albertville en direction de Moutier, la voie de droite est neutralisée. Ça peut être un petit peu coincé, mais restez vigilants, vous qui empruntez cette Nationale 90 à cette heure-ci. Vos inforoutes au 0806 00 10 10. La météo, Nabila, c'est une belle journée.
6: Oui, c'est un petit réveil sous les nuages ce matin par endroit, mais le soleil arrive très vite et le ciel se dégage complètement en fin de matinée. Cette belle météo nous accompagne toute la journée, même demain. Les températures maximales seront de plus en plus agréables. 21 degrés à Chambéry, 22 à Albertville, 17 à Aix-les-Bains et Belley et 19 pour Thonon.
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4: À un moment donné dans sa carrière, Claude Nougaro a eu un petit coup de mou, ça a marché plus très bien. Bon voilà, ça arrive à tout le monde, des petits coups de mou.
6: Oui.
4: Sauf que lui, il a pas fait comme tout le monde. Il s'est dit, allez, je vais aux États-Unis, je vais me relancer. Et il a eu raison.
6: Oui. Il a été très très bien conseillé aussi.
4: Ouais, ça donne cette chanson-là, on est en 1987. Nouga York, ici Pays de Savoie, très bon mercredi avec nous.

0: Son surnom, c'était le Petit Taureau. C'est un surnom qu'on lui a donné dans la musique. C'est Jacques Audi Berti, Claude Nougaro et Nouga York.
1: Moi, c'est le Gros Rat, enchanté.
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0: C'est vrai qu'il y a un truc.
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1: Oui, bon, ça va. Allez, merci d'écouter Ici Pays de Savoie. On est avec vous, on est très content de vous réveiller tous les matins. Ici Matin, c'est jusqu'à 9h. 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
0: Et dans l'événement d'ici, ce matin, on fait la fête. La fête en forêt pour l'inauguration d'une toute nouvelle école, la Forêt École. Et en plus, il y aura aussi une Biennale du Bois. On vous explique tout ça dans quelques minutes.
1: Mais tout de suite, les Frères de Paris vous racontent leurs histoires. Ça s'appelle la Place du Village et c'est avec Jean-Noël de Paris aujourd'hui. Et Jean-Noël, on va discuter ce matin avec un immense passionné.
4: Et oui, c'est un passionné de l'élevage de chèvres. C'est un jeune chevrier rencontré dans ce petit hameau de Comburs, dont l'origine du nom est la combe à ours. Hein, c'est vous dire s'il y a toute une histoire là-haut. C'est à Manigot. Et c'est beau. On
1: bah
4: est
1: oui.
4: Au pied de la chaîne des Aravis. Et Renaud Boson-Liodé nous reçoit dans sa chèvrerie. Et nous parle, bien sûr, de ses chèvres, mais de certaines spécificités
1: quoi,
4: de son élevage. Eh ben, on va en parler tout de suite parce que il est en train de faire des naissances
1: ouais.
4: Avec une chèvre qui va faire deux petits cabris, des jumeaux cabris. Alors on le voit faire, il tire sur les pattes, il y a un premier qui vient, un deuxième qui vient, et il nous dit, chez moi, il y a beaucoup de jumeaux, et il y a une explication à cela. Cette explication, c'est qu'il y a une plante dans ses alpages, dans ses pâturages autour, notamment du trèfle et une luzerne, riche en protéines, qui optimise le travail des ovaires de ses chèvres, augmente le taux d'ovulation et donc de fécondation. Et il nous dit, ça explique pourquoi j'ai ici, plus qu'ailleurs, de jumeaux chez les cabris et de triplés.
1: Ah ouais.
4: Et il ajoute en plus, j'ai plus de mâles que de femelles. Et il y a une explication. Il nous dit, si vous nourrissez bien vos chèvres avec des minéraux, il y aura plus de mâles. C'est un truc de fou, ça.
1: C'est fascinant, hein.
4: Et c'est pas fini, Xavier. Il y a encore le bâtiment, dit-il, est prévu pour avoir des grandes verrières, pour bien faire rentrer la lumière. C'est la chèvre. On voit déjà cette chèvrerie. Mais il nous dit, à l'automne, je ruse. Je mets des draps pour obscurcir l'extérieur. Et il faut savoir que les chèvres, quand elles voient les jours raccourcir, leur activité sexuelle augmente. Donc ça va décaler la saisonnalité de la chaleur des chèvres. Elles feront des cabris plus tôt, ce qui veut dire qu'on vendra des fromages aux vacanciers au bon moment, et qu'on aura ensuite des cabris pour Pâques. Donc oui, c'est marrant, hein. Cette oui. sexualité, ces naissances chez les chèvres, on le découvre. Alors au-delà de ça, bien sûr, il propose, et on les a vus, ces tomettes de chèvres magnifiques, ces grosses tomes de chèvres de 4-5 kilos, la raclette de chèvre, le sérac de chèvre, et puis il nous explique que tout est beau ici, il y a juste un petit bémol, c'est le loup qui est pas loin, ça l'oblige, il lui oblige ah oui. à rentrer régulièrement ses chèvres à l'intérieur. On a compris, justement, on a appris d'ailleurs ce jour-là, ce travail bien spécifique de l'éleveur sur cet élevage ici. La chèvrerie d'antan, c'était à Comburs, et c'est encore d'ailleurs à Comburs, à Manigot.
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0: Il est presque 9h et notre rendez-vous ici c'est vous avec Karine Roy arrive. Bonjour Karine.
11: Bonjour, bonjour à tout le monde. Je me mets en condition ce matin.
0: Et oui.
11: Je suis comme ça.
0: Et pourquoi ?
11: Incroyable. Parce que on vient de passer le cap de la rentrée. Inscription en club, abonnement salle, résolution de s'y mettre pour de bon. Nous allons faire du sport. Alors tout de suite, on se met en condition. Il faut
0: voilà, ça y est, on a fait le sport de la journée, c'est bon.
11: Il faut faire ses 10 000 pas. Mais au fait, on fait tout ça pour se sentir bien ou pour être bien vu, et notamment sur les réseaux sociaux. Le sport, plaisir personnel ou nouvelle obligation sociale, appelez-nous au 0806 00 10 10. Peut-être que vous êtes remis au sport il n'y a pas très longtemps. On veut aussi entendre vos témoignages, voir un petit peu ce que vous avez choisi comme sport et surtout les bienfaits que vous en tirez. Promis, pas besoin de faire 20 pompes pour participer. Je vous attends à partir de 9h comme tous les matins. C'est comme ça dans Ici, c'est vous.
1: Mais c'est vrai qu'il y en a pour qui c'est une addiction, hein, le sport. Il ne faut pas s'en passer. C'est votre cas d'ailleurs. Vous pouvez témoigner dans cette émission. 0806 00 10 10. Merci Karine et à tout à l'heure.
11: Merci.
0: Un événement d'ici pour bien débuter les vacances ce week-end. C'est même deux événements en un qui a lieu aux Portes des Aravis du 16 au 18 octobre. La Biennale au fil du bois et la forêt en fête. Bonjour Nicolas Vuillaume.
12: Bonjour, bonjour à toutes et tous.
0: Nicolas, vous êtes directeur de l'écomusée du bois et de la forêt. On est à deux jours de ces événements. D'une part, la Biennale qui revient après deux ans et la forêt en fait. Mais c'est surtout l'inauguration de la forêt école de Thônes, un projet de longue date qui va voir le jour ce week-end. Quel est votre ressenti à l'approche de son ouverture ?
12: Écoutez, déjà beaucoup de joie et beaucoup de satisfaction d'avoir réussi ce joli projet qui ne fait finalement que commencer. On va inaugurer un espace qui va continuer à vivre, à être animé par de nombreux publics. Donc je dirais que le premier sentiment, c'est la satisfaction et le bonheur d'avoir rassemblé autant de monde autour de ce projet. Et puis l'autre sentiment, c'est une petite appréhension parce que la température baisse un petit peu, mais on est très contents d'aller tous en forêt, je l'espère.
0: On les invite à aller se réchauffer justement en forêt tous ensemble. Et plus on est nombreux, plus on se réchauffe. La création de ce laboratoire à ciel ouvert est orientée sur le changement climatique et la gestion forestière. Est-ce que c'est une fête qui rassemble pour sensibiliser parce qu'on sent que nos montagnes et nos forêts sont en danger ?
12: Ben oui, cette biennale qu'on organise tous les deux ans est soutenue par notre intercommunalité qui porte une charte forestière sur les nombreux enjeux de la forêt, notamment le changement climatique et également la valorisation de cette filière qui est importante sur notre territoire. Et c'est vrai que cette forêt école, elle est née en partie par cette motivation. La forêt souffre, la forêt est aussi, il faut le dire, notre miroir. Et on a lancé un projet en 2022 avec plus de 30 partenaires, justement sur tous ces enjeux que la forêt vit. Et puis bien sûr, des enjeux d'avenir, c'est aussi la formation des jeunes. Donc on a l'ambition de faire vivre une forêt école qui va être intéressante pour le grand public, notamment pour les scolaires et puis aussi pour les vacanciers, les locaux qui viennent profiter de nos activités le week-end. Mais le projet va plus loin, effectivement, c'est un laboratoire d'idées et de pratiques. À l'heure où je suis en train de vous parler, on a des jeunes qui sont en chantier école, justement, avec leur formateur, la maison familiale de l'Arclosan. On travaille avec eux depuis de nombreuses années. On travaille également avec l'Office national des forêts ou encore le Centre national de la propriété forestière, justement sur ces sujets-là. Donc ce week-end va être vraiment l'occasion de découvrir cet endroit de façon la plus originale et festive possible. Ouais.
0: Entre les ateliers pour enfants, les démonstrations de sillage et les balades techniques de l'ONF sur les risques naturels, quelle prise de conscience vous attendez du public ?
12: C'est déjà comprendre que la forêt, elle est complexe. Cette forêt, elle est complexe. Et pour comprendre cette complexité, on ne peut pas avoir une idée, une vision de la forêt de montagne juste en claquant des doigts et en quelques secondes. Ça, c'est impossible. C'est un milieu complexe qu'il faut prendre le temps de comprendre, d'observer. Et le temps long, c'est quelque chose de très important pour la forêt. Un arbre, ça met pas juste une année à pousser. Donc, cette prise de conscience du temps long et puis de cette multifonctionnalité des forêts, l'ambition de notre projet, c'est aussi de parler de tous les rôles que joue la forêt, à la fois comme réservoir important de biodiversité, mais aussi comme espace qui produit, qui fournit de la matière locale, du bois pour sa société. Et puis, tous les enjeux, vous en avez parlé, mais c'est aussi important de parler de la protection des biens et des populations. La forêt a un énorme rôle à jouer. La rétention, la filtration de l'eau potable. Voilà, nous, on souhaite faire prendre conscience de tous ces rôles de la forêt par une porte d'entrée joyeuse, en admirant aussi le beau. On a eu pendant des années cet objectif de faire de cet espace pédagogique un espace sensible et sensoriel pour pouvoir sensibiliser tout le monde sur ces sujets-là, en commençant par le beau, parce que quand on aime et qu'on trouve beau les choses, et on s'y attache.
0: Et on ne compte pas. C'est l'expression qui le dit, en tout cas. Si vous deviez convaincre une personne sceptique de venir à Thône entre le 16 et le 18 octobre prochain, qu'est-ce que vous lui diriez ?
12: Changer de regard, mettez une autre paire de lunettes et regardez la forêt autrement. C'est rencontrer des professionnels, des gens qui vivent de la forêt, puisqu'on accueillera des bûcherons, on a un scieur mobile qui viendra couper... du bois local, du bois de Thône, en direct au centre-ville de Thône. Et puis, le regard sera complètement décalé, notamment le samedi après-midi, puisqu'on aura la chance d'accueillir et de vous faire découvrir du chant lyrique en forêt avec un ténor forestier. On aura aussi un bûcheron dessinateur. Vous voyez que le monde peut être parfois original. Donc, si j'ai des sceptiques à convaincre, clairement, c'est de décaler son regard et de voir que la forêt peut faire... Elle peut faire groupe, elle peut faire réseau, je dirais. Il y a plein de personnes très différentes au départ qui peuvent vraiment se rassembler autour d'un projet et d'un sujet commun. C'est la forêt qui nous concerne tous et qui est importante pour nous tous.
0: Merci Nicolas Vuillaume. La Biennale Au fil du bois, ça commence vendredi 16 octobre et la forêt en fait également. Merci
1: à
0: vous.
1: Il est 8h52, Louane sortira son nouvel album le 27 novembre prochain. Vous l'écoutez avec Chien.

0: Tiré de son dernier album, Chien de Louane sur ICI Pays de Savoie.
1: 8h55, restez vigilants sur la route quand vous êtes à hauteur de Passy sur la 40 et puis ensuite sur le viaduc des Aigras en direction de Chamonix. Le trafic est un petit peu ralenti dans ce secteur avec une dizaine de minutes de temps de parcours supplémentaire. Bonne route avec ICI Pays de Savoie. Et pour vous accompagner sur les routes, peut-être en direction du boulot ce matin, les conseils de notre docteur, c'est le docteur Kirzek. Et aujourd'hui, c'est la journée nationale de la qualité de l'air. Docteur, la pollution, ça concerne vraiment notre santé à tous. Bonjour.
2: Bonjour à toutes et à tous. On l'oublie souvent parce qu'on ne le voit pas, mais en fait, on respire 12 000 litres d'air par jour. Alors, autant qu'il soit de bonne qualité, selon Santé publique France, la pollution aux particules fines est responsable de près de 40 000 décès prématurés dans notre pays et quelques milliers de plus pour le dioxyde d'azote lié au trafic routier. C'est l'une des premières causes de mortalité évitable. Alors, évidemment, il y a le tabac, il y a l'alcool, mais la troisième, c'est la pollution. Avec ces particules fines, voire ultra fines, plus petites qu'un cheveu, qui s'enfoncent profondément dans les poumons, qui passent dans le sang et qui montent partout, dans le cœur, au cerveau, etc. On parle d'asthme en termes de maladies provoquées, de bronchites chroniques, mais aussi d'infarctus, d'AVC, de cancer du poumon. En fait, la pollution de l'air, elle est classée cancérogène par l'Organisation Mondiale de la Santé. Et contrairement à une idée reçue, ce ne sont pas surtout les pics de pollution qui comptent. C'est l'exposition de tous les jours, sur des années, c'est ça qui va peser le plus, et ça ne concerne pas que les grandes villes. On perd des mois d'espérance de vie aussi à la campagne. Et autre surprise, on passe 80% de notre temps à l'intérieur. Donc on pense pollution extérieure, mais l'air intérieur est souvent plus pollué que l'air extérieur. Le tabac, le chauffage au bois, au foyer ouvert, des bougies parfumées, de l'encens, on pense que ça sent bon. Ben non, puis les produits ménagers, la colle, les moisissures, etc. Notre salon, c'est peut-être un petit nuage de pollution.
1: Alors concrètement, docteur, qu'est-ce qu'on peut faire, nous, à la maison, au quotidien ?
2: Premier geste gratuit, efficace, simple, aéré, 10 minutes matin et soir, même en hiver, même en ville. Oui, même en ville, l'air renouvelé vaut mieux que l'air confiné. Et on aère encore plus quand on cuisine, quand on bricole ou quand on fait le ménage. Deuxième geste, on ne fume pas à l'intérieur. On fume pas du tout d'ailleurs, ni dans la voiture. On limite bougies, encens, désodorisants et on préfère des produits ménagers simples comme le savon noir ou le vinaigre blanc ou bicarbonate de soude. Troisième geste de saison, c'est le début du chauffage. Donc on fait entretenir sa chaudière, on fait ramonner la cheminée. Attention aux intoxications au CO, on en reparlera et pour l'extérieur, on consulte l'indice de qualité de l'air de sa région. Il y a plein d'applis qui existent et les jours de pic, les personnes fragiles, faut éviter les efforts intenses dehors. On choisit un autre moment pour courir et on choisit des parcs ou des petites rues plutôt que les grands axes. Et petite déception au passage, les plantes dites dépolluantes ne dépolluent pas vraiment le salon. Allez, d'ici là, portez-vous bien.
1: Merci docteur Kirzek, on vous retrouve tout à l'heure à 13h à midi dans notre émission avec Enora Malagré. On vous doit bien ça, mais pour le moment, il est 8h58. L'heure pour nous de vous souhaiter une bonne journée. ICI Matin sera de retour à la télé à partir de demain, 6h30. Merci de nous avoir suivis.
0: À demain.
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0: Les infos de 9h reviennent dans deux petites minutes. Et juste après, c'est ICI, c'est vous avec Karine Roy. Pourquoi faites-vous du sport? C'est le thème d'aujourd'hui, Karine.
7: Voilà, alors je sais que nous avons de grands cyclistes autour de la table, notamment Xavier. T'as commencé à faire du sport, pourquoi toi? C'est pour le fun.
1: Et puis ça fait du bien quand même. Vous qui faites du sport, vous le savez, il y a un sentiment de bien-être hyper fort après.
0: Ça décharge.
1: Ah oui, carrément. Ouais.
7: De la boxe pour Nabila.
0: Oui, moi arrêter. C'était pour maigrir. Personnellement.
7: Et Annabelle qui fait de la rando aussi. Ouais, on est sportif. 72% des Français pratiquent aujourd'hui une activité sportive. 90% des Français reconnaissent l'impact positif du sport sur la santé mentale. On parle beaucoup de gestion du stress, du sommeil, de l'humeur. Mais il y a des petites choses qui bougent. C'est vrai qu'on voit des choses sur les réseaux sociaux, sur Instagram, sur Facebook, sur Internet aussi. Il y a des petites choses qui ont évolué en matière de sport. Et la question aujourd'hui, c'est le sport est-il devenu une nouvelle obligation sociale. On va en parler avec notre invité dans quelques instants, avec vos témoignages évidemment, si vous êtes petit, moyen, grand sportif. Le numéro de téléphone à composer, c'est le 0806 00 10 10.
1: Bonne émission Karine, et nous on se retrouve demain, 6h.
0: À demain.
1: En pleine forme.
7: On y va, en pleine forme.
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7: Un bon mercredi à tous. Vous écoutez Ici, Pays de Savoie, il est 9h. 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Annabelle Galotti, les engins de chantier vont-ils s'arrêter dans le Chablais?
8: Les travaux de construction de l'A412 ont commencé pour défricher le tracé depuis début septembre. C'est la construction prévue de 16,5 km d'autoroute entre Machy et Thonon. Mais les opposants sont toujours mobilisés. Ils ont déposé un référé suspension examiné aujourd'hui par la Cour administrative d'appel de Lyon. Il faut arrêter tout ça, dit Raphaël Baltassa, éleveur au Savoyard, porte-parole de la Confédération paysanne. Opposé à cette autoroute, il est impressionné par les dégâts déjà occasionnés.
9: Les travaux viennent seulement de commencer. Il y a un mois qu'ils ont démarré, un peu plus. C'est surtout du massacre de forêt qui a eu lieu pour l'instant. Pour les gens du projet, ils ont un enjeu d'avoir en tout cas détruit les forêts avant le 31 octobre, parce qu'après, ils ont des problématiques de respect pour certaines espèces protégées. On ne peut pas intervenir après une certaine date. Mais les terres sont toujours là. Et puis les forêts peuvent repousser. Et du coup, si le chantier s'arrête maintenant, le milieu pourra se réparer facilement. Et plus il va avancer, plus ce sera dur de réparer ce qui a été cassé, en fait, par les engins depuis un mois. Surtout s'il doit être arrêté définitivement par un jugement sur le fond, ça peut être long. Le jugement au fond, ça peut prendre 2 ans. Et si c'est annulé au jugement au fond, au moins que les travaux n'aillent pas trop loin en attendant.
8: Des arguments, des opposants, les autres recours de la ville de Genève, notamment, c'est à lire en détail sur ici.fr. Les sapeurs-pompiers de Savoie mobilisaient une bonne partie de la nuit dans l'usine d'aluminium Trimet de Saint-Jean-de-Maurienne. Intervention délicate dans cette usine classée Céveso. Un peu avant 22h, du métal en fusion dans un des ateliers s'est propagé dans les systèmes électriques. Il y avait 3 ouvriers sur place, pas de blessés. Les pompiers sont encore en surveillance.
7: Ils étaient décidés à ne rien lâchés, lycéens, étudiants sont de nouveau descendus dans la rue hier.
8: L'intersyndicale de la jeunesse revendique 480 000 manifestants à travers le pays. Le ministère de l'Intérieur, plus de 160 000. En Savoie et Haute-Savoie, les syndicats, les enseignants, les parents d'élèves ont massivement rejoint le cortège des lycéens. À Annecy, un matin, c'était tir de mortier contre jet de grenade lacrymogène devant le lycée Charles Baudelaire entre 9h et 10h. Il y a eu 6 interpellations à la fin de la journée et 2 côté Haute-Savoie. Vincent Imbert a décidé de faire appel de sa condamnation. L'ancien maire d'Andy a été condamné lundi par le tribunal correctionnel de Thonon à une peine de 18 mois d'emprisonnement avec sursis pour harcèlement sexuel sur mineurs.
7: Les cours d'eau font peine à voir dans l'agglomération d'Aix-les-Bains.
8: Oui, en fait, ce sont de petits filets d'eau qui coulent et notamment sous le massif du Revard. Le territoire du lac du Bourget est en alerte sécheresse renforcée depuis des semaines. La communauté d'agglomération Grand Lac en appelle à notre conscience environnementale et demande de faire attention à notre consommation d'eau. Renaud Jalinou est le directeur du comité intersyndical d'assainissement du lac du Bourget.
10: Il faut absolument qu'on ait cet hiver les 600 mm qui vont nous permettre de refaire le stock. Eh ben sinon, au lieu d'être à sec au mois d'août, on sera à sec au mois de mai. Si on regarde sur les 20 dernières années, on a eu la grande canicule sécheresse de 2003 où il y avait peut-être 300 ou 400 km d'assec. On a revécu ça en 2022 où on avait de nouveau 300 à 400 km d'assec. Donc ça veut dire que la vie, elle disparaît dans les cours d'eau là. À la fois dans la Lesse, pour parler de l'agglomération chambérienne, et dans le Cirrose, pour parler de l'agglomération aixoise, et de la Dèze dans l'Albanais, on a vraiment des cours d'eau où il n'y a plus de vie. Il n'y a plus de poissons, il n'y a plus d'invertébrés, c'est la mort, quoi. Et c'est une conséquence directe de cette sécheresse. Le problème, c'est que tout ça se répète d'année en année, et ces stress hydriques font que la biodiversité dans nos rivières, elle continue de s'éroder, quoi.
8: 2 jeunes ont été hospitalisés à cause de piqûres de guêpes hier à Chambéry. Il faut dire que l'un des adolescents avait 11 piqûres. Ils participaient à un cross avec leur lycée à la mode Servolex. Au total, 13 lycéens ont été piqués par ces guêpes. Et puis en hand, ça ne passe pas du tout pour la team Chambé. Les jaunes et noirs s'inclinent 28 à 35 à domicile face aux Suisses de Schaffhausen en Ligue européenne. Les Savoyards n'ont pas vraiment existé hier soir. Frustrés par la performance des siens, le coach Assier Antonio a eu des mots sévères pour ces joueurs à l'issue de cette rencontre.
11: Ouais, je ne vais pas reproduire les speeds que j'ai fait dans la fin parce que ça reste privé. Normalement, on est beaucoup plus dur en privé qu'en public. Mais on a parlé des habitudes qu'on ne veut pas prendre et des comportements par rapport à l'événement qu'on avait aujourd'hui. On n'a pas été à la tour. Je pense qu'il y a un match d'Europe et qui vraiment, on a dû se battre énormément pendant toute l'année pour pouvoir amener l'Europe ici au phare. On n'était pas trop concentrés, on n'était pas trop dans la bagarre.
8: Et les Chambériens auront une occasion de se rattraper ce dimanche au phare face à Aix-en-Provence pour la 7e journée de Star League cette fois. La route, Karine.
7: Nous sommes sur l'A40, l'autoroute blanche. Vous avez 7 minutes de plus au niveau de l'aire de Passy-le-Fayet pour emprunter justement cette petite difficulté. Prenez patience et restez bien à l'écoute des programmes d'ici Pays de Savoie. En Savoie, des travaux sont à noter. La route vers Saint-Jean-d'Arve et Saint-Sorlin-d'Arve est coupée jusqu'à 18h pour des travaux de sécurisation. Et même chose du côté de Notre-Dame-de-Bellecombe. La route vers Flumé est fermée depuis 8h ce matin jusqu'à 17h30. Alors, petite question ce matin. On est bien le 14 octobre ou quelqu'un a remis le mois de juin? Non, parce qu'aujourd'hui, dans nos pays de Savoie, c'est encore une journée presque estivale. Bon, ce matin, quelques nuages font un petit peu de résistance, notamment autour de 1500 mètres, mais pas de panique, ils ne vont pas squatter longtemps. Dès la mi-journée, grand soleil pour tout le monde. Et puis le thermomètre, lui, se croit carrément en vacances. On aura jusqu'à 23 degrés cet après-midi au bord du Léman. À Évian, on aura 22 degrés à Saint-Michel-de-Maurienne et 23 degrés aussi sur votre commune dans l'avant-pays Savoie, sur la commune des Échelles.
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7: Tous les matins, c'est votre rendez-vous pour parler de ce qui fait votre quotidien à travers vos témoignages. J'espère qu'ils seront encore nombreux ce matin. Aujourd'hui, nous allons parler de sport ensemble et surtout de la place qu'il prend dans notre société, parce qu'il suffit de regarder autour de nous. Le sport est partout, dans les publicités, sur les réseaux sociaux, dans les conversations entre amis, dans les entreprises et même dans nos montres connectées. Aujourd'hui, on nous demande plus seulement d'être en bonne santé, il faudrait aussi être actif, dynamique, tonique, avoir une bonne condition physique et si possible un corps qui le montre. Bien sûr, personne ne conteste les bienfaits de l'activité physique. Bouger, c'est bon pour la santé, pour le moral, pour le sommeil. Mais à partir de quel moment un conseil pour notre santé devient-il une pression? Pourquoi vous faites du sport? 0806 00 10 10.
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7: Avec moi jusqu'à 10h, Julien Léoni, bonjour.
12: Bonjour.
7: Merci d'être avec nous, Julien.
12: Merci.
7: Ce matin, vous êtes coach sportif en Savoie, à Aix-les-Bains. Et tout de suite, on va retrouver en Savoie, à Chambéry, Christine. Vous souhaitiez nous raconter ce pourquoi vous êtes remis au sport?
13: J'ai rejoint une amie qui marchait sur le chemin de Saint-Jacques. Et donc, j'ai essayé, j'avais envie de cette aventure. Et au bout de premier jour, malaise vagal. Deuxième jour, mal au genou, je me taille un bâton. Troisième jour, épuisement total, je devais rentrer. Et là, je me suis dit, le sujet m'intéresse, mais j'ai pas le niveau. Donc là, ça m'a motivée à me remettre au sport, aller à la piscine une fois par semaine, à faire un cours de gym une fois par semaine, marcher, faire un peu de vélo. Et j'ai repris donc ce chemin de Saint-Jacques pour y être arrivé, pour y retourner avec une autre amie. Je me suis mise depuis à la randonnée à vélo. Et donc, je dirais faire deux séances d'abord avec des amis par semaine. Je faisais ça à l'heure du déjeuner quand je travaillais, parce qu'on était motivés. Et maintenant, je continue. Et grâce à ce déclic qui a été la motivation d'accompagner une amie sur le chemin de Saint-Jacques, je suis devenue une sportive... quand même assez même régulière et de grande distance.
7: D'accord, oui. Et vous avez commencé donc à 50 ans.
13: Alors, j'en avais déjà fait, mais j'étais, voilà, je m'inscris dans une salle de sport, j'y vais trois fois, j'arrête. J'ai des bonnes résolutions, j'arrête. J'ai trouvé avec la motivation de la marche une semaine par an, j'ai trouvé le déclic qui a fait que je me suis mise au sport de façon régulière parce que j'avais besoin d'accompagner en étant au niveau. Donc c'est le déclic, la motivation.
7: Alors Julien, des réactions par rapport à ce témoignage de Christine?
12: Ouais, bonjour Christine. Ben déjà, je pense qu'elle a été touchée dans son estime de soi la première fois quand elle a pas réussi à le faire. Et après, elle a pris toutes les bonnes dispositions pour faire du sport, se remettre en condition. Deux fois par semaine, ça suffit largement au début. Et après, ouais, elle a diversifié ses activités entre la natation, la rando, peut-être un petit peu de renfou musculaire aussi. Donc, elle a fait tout ce qu'il fallait pour aller dans la progression et bravo si maintenant elle a pu faire ce chemin de compostage.
7: Se sent bien, en tous les cas, avec un but effectivement qu'elle a réussi, un défi qu'elle a su relever. Elle a commencé à 50 ans en plus. Merci Christine, vous habitez à Chambéry. Alors on va commencer par une question toute simple. Julien, vous qui accompagnez des personnes dans leur pratique sportive, est-ce que vous avez aujourd'hui le sentiment que les gens viennent faire du sport uniquement parce qu'ils en ont envie, ou est-ce qu'il y en a aussi qui viennent parce qu'ils pensent qu'ils doivent absolument en faire?
12: Je pense que ça dépend beaucoup du milieu dans lequel ils sont, dans lequel ils travaillent, dans lequel ils vivent, l'environnement qu'ils ont. Certaines personnes viennent vraiment parce qu'elles ont un problème physique, c'est peut-être aussi une maladie. Elles ressortent d'un accident aussi. Faire du sport quand on commence à être âgé, c'est très bien. On commence à perdre la masse musculaire à partir de 50 ans. Donc, c'est très bien que les gens se mettent au contraire à la musculation quand on est vieux, en fait. Souvent, c'est les jeunes qui pratiquent, mais c'est d'autant plus bénéfique pour les personnes plus âgées. Et je pense que ouais, le sport maintenant, vu que tout le monde en fait, c'est pas le problème de faire du sport, c'est le problème de le transmettre avec les réseaux sociaux.
7: Alors, on va en parler dans quelques minutes. Ce matin, avec notre invité, nous allons parler de motivation. On va parler évidemment de plaisir, de culpabilité, de réseaux sociaux et de cette fameuse injonction à être toujours en forme. Le numéro de téléphone à composer, c'est 0806 00 10 10. À tous les sportifs, bienvenue.
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7: Il y a des musiques qu'on écoute et d'autres qu'on ressent. Moi, quand j'entends les premières notes d'un Johnny Hallyday, notre taulier, eh bien, il se passe toujours quelque chose. Je suis certaine que pour vous aussi. Allez, on plonge dans les années 1970 pour s'arrêter sur un de ces grands succès qu'il nous interprétait en 73. Toute la musique que j'aime. 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
1: Alors aujourd'hui, difficile d'échapper au sport. On ouvre Instagram, quelqu'un vient de terminer son footing, on regarde Facebook, un ami publie les photos de sa randonnée. On arrive au travail, un collègue ou une collègue raconte ses 15 km de course à pied. Et le week-end, il y a toujours quelqu'un pour nous dire « T'as rien fait dimanche ?»« Ben moi, j'ai fait 80 km à vélo. » Et là, on se dit qu'on aurait peut-être dû quitter son canapé. C'est quand même assez étonnant. Pendant longtemps, faire du sport était une activité parmi d'autres. Aujourd'hui, on a parfois l'impression que c'est devenu une preuve de volonté, de discipline, de réussite personnelle. Comme si quelqu'un qui faisait du sport était forcément plus courageux, plus motivé, plus sérieux que les autres. Avec nous ce matin, on parle de ce sujet. Julien Léoni, vous êtes coach sportif en Savoie à Aix-les-Bains. Et Sarah, interrogée par l'équipe d'ici.
2: Il faut faire du sport parce qu'on aime se dépenser, parce qu'on aime se faire du bien. Et il ne faut pas que ça se démocratise pour se faire accepter, pour sortir avec les copains, parce que la copine le fait, donc je le fais. Il faut d'abord que ce soit plaisant pour sa personne, et c'est pas pour ça qu'on se fait accepter.
1: Alors en Savoie, on va retrouver aussi à La Rochette Aline, qui a souhaité être avec nous de bon matin. Bonjour Aline.
3: Oui, bonjour.
1: Alors vous souhaitiez vous remettre au sport, mais vous avez eu une mauvaise surprise.
3: Oui, j'avais décidé comme ça de recommencer à courir comme je faisais avant. J'avais l'habitude de faire 10 km par jour après mon travail. Donc, je m'étais arrêtée parce que j'avais plus envie. Et je me suis dit, tiens, je vais me remettre au sport. Et mon fils me dit, écoute maman, tu peux pas reprendre le sport comme ça. Ça fait un petit moment que t'as pas couru. Va voir ton médecin. Je dis, bof, oui, si tu veux, mais bon. Je vois pas l'utilité, vu que je ne suis pas en club. Il me dit, oui, mais ça ne veut rien dire. Donc, j'ai été voir mon médecin pour avoir mon certificat médical. Il me dit, non, tu as un problème, je ne peux pas faire ton certificat médical, il faut que tu ailles voir un cardiologue. Donc, je pars en rendez-vous avec un cardiologue. Le cardiologue me dit, non, vous ne pouvez pas reprendre le sport comme ça. Vous avez un petit problème, mais bon, ça va se régler. Donc, je me rends donc à la clinique pour faire cet examen. Je suis rentrée tôt le matin à Jeun pour pouvoir faire mes examens. J'avais un double pontage coronarien qui est arrivé comme ça dans ma vie, sans crier gaffe, parce que j'avais pas de douleur, j'avais rien du tout, à part un petit essoufflement de rien du tout. Donc j'ai été opérée en urgence, voilà. De reprendre le sport sans se faire examiner par un médecin, ça peut être dangereux. Quoi.
1: Des réactions par rapport à ce témoignage qui met en garde, hein, quand même, lorsqu'on n'a pas fait de sport pendant quelques années. Julien.
4: Oui, alors je pense que c'est quand même vraiment un cas exceptionnel, mais en effet, c'est vrai qu'il faut faire attention. On ne va pas demander à tout le monde d'aller chez le médecin avant de reprendre le sport. C'est sûr que c'est une bonne idée, c'est bien. Après, est-ce qu'elle aurait repris à courir? Est-ce qu'il serait passé quelque chose? Ouais. Ça, on peut pas le savoir non plus.
1: Il faut y aller piano quand même quand on.
4: Mais il faut y aller doucement,
1: hein,
4: c'est sûr. Voilà, quoi. On commence pas à vouloir se faire un semi-marathon dès le début. On y va en douceur. On voit comment ça se passe. Et puis on reste humble par rapport à soi-même. S'il faut qu'on marche, on marche et puis c'est tout. Quoi.
1: Oui, tout à fait, c'est faire du sport aussi, de marcher.
4: Exactement.
1: Quelques kilomètres par jour. Merci Aline de votre témoignage, vous habitez à La Rochette. Julien, est-ce que le rapport au sport a changé selon vous ces dernières années?
4: Je pense que le rapport au sport, en effet, il a un peu changé maintenant. En fait, par rapport au premier témoignage, on fait du sport pour se faire accepter. Bon, inévitablement, le sport, il amène à rencontrer des gens. Oui. Et être dans un groupe, une société qui forcément bouge avec les mêmes choses qu'on fait. Voilà, c'est dans les mêmes attentes. Mais là où il y a où le sport a changé, c'est qu'on est tellement pris par la réussite, par les résultats, que c'est ça en fait qui met la pression aux gens maintenant. En fait, ils se contentent plus de faire du sport pour leur santé. Ils veulent toujours aller plus loin. Si le voisin il a fait 10 km, et ben moi, il faut que je fasse 11 kilomètres, et ainsi de suite. Et en fait, c'est ça qui amène vraiment à la pression, comme la pression sociale qu'on a dans le domaine professionnel aussi. Et les réseaux sociaux sont vraiment là pour alimenter cette compétition.
1: Tout à fait, on les laisse tomber, ces réseaux sociaux. Et parfois, bon, on a quand même un petit peu de mal. Hein. Est-ce que vous avez déjà entendu quelqu'un, vous dire, Julien, oh, je déteste le sport, mais je sais qu'il faut que je m'y mette?
4: Ouais, ça arrive assez souvent.

0: J'ai aussi pas mal de gens qui pensent que parce qu'ils vont me donner un chèque, ils vont enfiler un déguisement comme ça et ils vont avoir le corps qu'ils veulent. Non, c'est pas possible ça. Il faut avoir beaucoup de motivation tout de même, de la discipline et puis de la régularité. Donc il y a des gens, ouais, si tu n'aimes pas faire du sport, je suis désolé, mais t'auras pas le corps que tu voudrais avoir sur la photo.
1: 72% des Français pratiquent aujourd'hui une activité sportive. C'est un niveau record, hein. 41% des Français font plus de 3 heures de sport par semaine, ce qui n'avait jamais été vu depuis le confinement. 90% des Français reconnaissent l'impact positif du sport sur la santé mentale, la gestion du stress, sommeil et humeur. Et vous, vous êtes mis au sport, même un peu sur le tard, et aujourd'hui vous vous sentez tellement bien. Racontez-nous quel sport vous pratiquez et ce que ça vous fait au quotidien. 0806 00 10 10. On vous retrouve après avoir écouté Axel Red.

0: ici Pays de Savoie, le grand retour d'Axel Red, chanté pour elle. Vous qui nous écoutez, est-ce que vous avez déjà eu l'impression qu'on vous jugeait parce que vous ne faisiez pas de sport? Un collègue qui vous dit, bah quoi, tu cours jamais toi? Un ami qui vous conseille de vous inscrire dans une salle? Votre conjoint qui vous répète qu'il faudrait vous remettre à bouger? Est-ce que ça vous motive ou alors est-ce que ça vous agace profondément? Et si vous ne faites pas de sport, est-ce que vous l'assumez complètement? Vous racontez-nous au 0806 00 10 10. On vous retrouve dans moins d'une minute trente. À tout de suite.
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0: On vient de passer le cap de la rentrée. Inscription en club, abonnement à la salle, résolution de s'y mettre pour de bon. En ce début d'année scolaire, une question se pose. Le sport est-il encore une envie spontanée ou est-il devenu la nouvelle obligation sociale? Faites-vous du sport pour vous ou un peu aussi pour le regard des autres? Quel sport pratiquez-vous? Et surtout, depuis que vous êtes remis, qu'est-ce que ça a changé dans votre quotidien? Le numéro de téléphone à composer, c'est 0806 00 10 10. Avec nous, Julien Léoni, vous êtes coach sportif en Savoie, à Aix-les-Bains. Nous allons écouter Aurélie.
16: Moi, je trouve que c'est pour les deux. Enfin, c'est devenu un mode de vie. C'est un peu changé. Avant, on était vraiment des gens qui fumaient et tout à notre époque, avant 80. Voilà. Il y a longtemps, parce que maintenant j'ai 30 ans. Et c'est devenu un mode de vie. En fait, les gens, ils ont commencé à faire du sport et c'est devenu un peu une mode. Bah, c'est ce que je trouve. Et c'est beaucoup sur les réseaux, comme le club Ronaï Paradise et tout comme ça. Et je trouve qu'il y a. C'est devenu ici un effet de mode pour moi. Après, il y a tous les niveaux, c'est aussi bien. Et après, c'est pas plus mal que ça que c'est un effet de mode parce que ça pousse les gens aussi à faire du sport.
0: Mmh. Julien, des réactions par rapport à ce que met en avant Aurélie?
17: Ouais, bah on en a parlé juste avant, tant mieux en fait, parce que c'est vrai que moi, quand j'étais ado, c'était plus sortir, boire des bières, fumer des cigarettes. Et tant mieux si les jeunes de maintenant, ils se mettent plus au sport. C'est toujours mieux de partager un footing que des bières sur le trottoir, hein, je pense. Et oui, effet de mode, bah oui, c'est sûr que c'est une mode, mais c'est toute une condition de vie qui change. Et tant mieux si si c'est bénéfique à la santé.
0: Oui, tout à fait. Les exploits des champions français lors des grands rendez-vous sportifs déclenchent ou ont déclenché un véritable effet d'entraînement et incitent directement les Français, jeunes et moins jeunes, à pratiquer la natation 30%, apportée par l'effet Léon Marchand, le foot 23% grâce au parcours de l'équipe de France au Mondial, le tennis de table qui arrive en troisième position avec 15% dynamisé par les performances de Félix Lebrun. Et puis le cyclisme aussi, on a parlé beaucoup de vélo tout à l'heure, 13% insufflé par la quatrième place du jeune Paul Sexas sur le Tour de France. On est quand même influencé, ça nous donne des idées tout compte fait de se remettre au sport quand on voit les résultats.
17: Ouais, bien sûr, et puis en plus c'est vrai que les athlètes maintenant sont beaucoup plus accessibles. C'est facile de partager avec eux sur des événements. Le cyclisme, c'est sûr qu'avec les belles routes qu'on a en France et les beaux paysages, c'est assez facile de s'y mettre.
0: Et ici, en Pays de Savoie, avec de beaux cols à gravir.
17: Avec tous les cols qu'on a, c'est très bien. Des gens du monde entier viennent les faire, donc je pense qu'on est plutôt bien lotis. Et tant mieux, la natation, avec les performances qu'on a fait, c'est juste monumental ce que Léon Marchand a fait. Et tant mieux, il a fait un super beau reportage sur une chaîne privée en deux ou trois épisodes, et ouais, c'était vraiment
0: qu'on a vu, c'est un chouette gars et un beau sportif, ouais. Avec notamment les beaux lacs que nous avons à proximité, c'est vrai que c'est un très très beau terrain de jeu. Selon un sondage Ipsos, 79% des Français se disent incités à faire du sport sur recommandation de leur médecin pour leur santé physique et 74% pour leur santé mentale. Le sport sur ordonnance est entré dans les mœurs. On va en reparler dans un instant avec vous. On va voir quels sont les demandes précises des personnes qui viennent à votre rencontre. À tout de suite, et vous aussi, vous allez pouvoir témoigner au 0806 00 10 10. Évidemment, vous allez pouvoir nous dire quel sport vous pratiquez et ce que ça vous amène dans votre quotidien. À tout de suite, après Pilaïon et Happy Children.

0: Savoie, Happy Children, Pilayon.
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0: Et toutes les heures, à la mine, information pratique. Ah, et là, ça peut vous rapporter gros. Bah oui, parce que un grippin qui ne fonctionne plus, une chaise cassée, un vêtement abîmé, avant de jeter, pourquoi ne pas essayer de réparer? C'est bon pour la planète, mais aussi pour votre porte-monnaie. Et justement, de jeudi à dimanche, ce sont les 3e journées nationales de la réparation. À Chambéry, par exemple, la manufacture du réemploi, la Madré, vous propose de donner une seconde vie à vos objets, vêtements techniques de sport, appareils électriques, électroniques, meubles ou encore chaises. Vous pourrez les faire réparer gratuitement. Rendez-vous demain dès 13h rue de la Banque aussi à Chambéry. Et ce n'est pas le seul rendez-vous dans les Pays de Savoie. Il y aura aussi un atelier de réparation de vélos. Ça se passera à Saint-Pierre-en-Faucigny, un SAV pour les machines à coudre à Salanches ou encore de la réparation d'électroportatifs à Frangy. Bref, de quoi faire des économies plutôt que de racheter du neuf. Le programme complet est à retrouver sur journeereparation.fr.
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3: Il va faire des photos de ses abdos pour les mettre sur Instagram avec le hashtag No Pain, No Gain. Ah, il m'énerve, cela. Non, j'ai pas d'abdos, mais je m'en fous, je suis pas jaloux. C'est quoi les abdos? C'est quoi? C'est juste des bosses un peu dures sur ton ventre, hein. Moi, j'ai un kyste mollet. C'est pareil, c'est juste qu'il est mal placé, c'est tout. Merde, voilà, bah... Non, pire que ceux qui font des photos de leur abdos. Ceux qui se les touchent comme ça, dans la rue. Ils se caressent comme ça. Devant toi. Moi, je pense qu'ils les comptent, hein.
0: On parle de
3: C'est pour ça qu'ils mettent autant de temps. Il faut aller jusqu'à 6, quand même.
0: C'est clair, bah, il faut bien s'en amuser aussi. Il faut rigoler, comme dirait l'autre. On parle de sport. Quel sport vous pratiquez, vous? Si vous faites partie des 79% des Français qui se disent incités à faire du sport sur recommandation de leur médecin pour leur santé physique, eh bien vous allez pouvoir intervenir dans ce rendez-vous. C'est comme ça tous les matins, jusqu'à 10h. Le numéro de téléphone à composer, c'est 0806-00-10-10.
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0: Il y a des chansons qui nous font danser et d'autres qui nous touchent en plein cœur, dont celle-ci, Emmanuel Moir, Beau Malheur.
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0: Et si nos blessures étaient aussi ce qui nous rendait plus forts, hein, la question est posée dans cette chanson interprétée par Emmanuel Moir et Beau Malheur.
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3: Peu importe l'activité, quand t'as pas envie de la faire, c'est pas la même activité.
4: Non.
3: Alors que c'est la même activité.
0: On parle de l'activité physique ce matin, c'est vrai qu'on parle beaucoup de sport, hein, mais quand même j'ai une question, est-ce qu'on prend encore vraiment du plaisir à en faire? Parce qu'il y a quand même deux façons de voir les choses. Il y a celui qui part courir parce qu'il adore ça, qui aime être dehors, qui aime se dépasser, qui revient de son footing avec le sourire. Et puis il y a celui ou celle qui part courir parce qu'il a mangé une raclette la veille, ou parce qu'il a peur de prendre du poids, ou parce que sa montre lui indique qu'il n'a pas suffisamment bougé. Et ce n'est pas tout à fait la même motivation. On entend parfois des phrases assez révélatrices, hein, il faut que j'élimine ce que j'ai mangé, je dois me reprendre en main, je n'ai pas été sérieux cette semaine, comme si ne pas faire du sport était une faute. Julien Léoni, j'imagine que vous entendez ce genre de choses aussi, hein, au quotidien. Vous êtes coach sportif, vous habitez en Savoie et vous êtes sur Aix-les-Bains. Quand les gens poussent la porte de chez vous, quelles sont leurs motivations, quelles sont leurs demandes précisément?
5: Ouais, je vais prendre trois exemples. Je pense que il y en a, ils ont vraiment ils viennent vraiment pour un but bien précis. De certains qui reviennent de problèmes cardiovasculaires. Donc en privé, j'ai des gens qui ont entre 40 et 60 ans. Donc eux, il faut leur faire une reprise douce, il faut qu'ils se sentent en confiance et il faut leur faire aimer ça, c'est des gens qui avaient pas forcément envie au début, mais bon, ils sont obligés d'y venir par la force des choses. Donc c'est des gens qui sont assez investis, il faut juste y aller doucement. Après, il y a les gens aussi qui veulent perdre du poids, évidemment, ça c'est la grosse question, l'effet miroir. Souvent, c'est des gens qui... J'en ai beaucoup qui pensent justement qu'en me payant, ils vont trouver tout de suite le corps qu'ils veulent. Non, en fait, il faut beaucoup d'implication, il faut de la discipline et de la régularité. Et après, il y a des gens aussi qui viennent parce qu'ils n'ont jamais eu le temps de penser à eux. Et qu'ils ont eu une vie avec beaucoup de travail et qu'en fait ils ont besoin de décompresser et que c'est seulement à partir de 50 ans qu'ils arrivent à se donner du temps pour eux.
0: C'est très libérateur, effectivement, ça fait du bien au corps, mais aussi beaucoup à l'esprit, et on ne l'a pas forcément justement en tête, tout ça, notamment pour les gens qui sont anxieux.
5: Oui, en effet, ouais. Ça permet de... Surtout la musculation, ça permet de canaliser, d'avoir une méthode, et à la fin de chaque séance, on a l'impression d'avoir un peu... finaliser un projet.
0: Faut pas faire n'importe quoi quand on se remet au sport, surtout quand on a un âge. Quand on est jeune, tout roule, mais bon, après on dit « Oh, non, faut pas faire de la course, tu vas te faire mal aux genoux. »
5: Ouais, bien sûr, surtout la course à pied, un peu l'effet de groupe, c'est les collègues de travail qui pensent « Allez, viens, on va tous courir ensemble, on y va pour faire plaisir. » Bon, déjà, si on n'a pas envie, c'est sûr que ce sera jamais un plaisir. Et voilà, faut s'écouter, faut écouter son corps, ça peut être très bien. Si on commence à avoir une douleur quelque part, c'est qu'il y a un problème, il y a quelque chose qu'il faut changer.
0: Il y a un sport qui est très tendance aujourd'hui, c'est le running.
5: Ouais.
0: 13,5 millions de pratiquants. Le running n'est pas une simple tendance, mais un véritable mode de vie en pleine expansion, de plus en plus féminin et de plus en plus connecté aussi.
5: Ouais, bien sûr, un peu trop connecté pour moi, à mon goût, avec les applications comme Strava, admettons.
0: Et pourquoi un peu plus connecté à votre goût?
5: Un peu trop, parce que justement, j'ai pas mal d'exemples à citer. C'est justement la course au résultat, en fait, sur des parcours enregistrés. On essaye de faire mieux que le voisin, on essaye de faire toujours plus. Et avant, faire un marathon, c'était le projet d'une vie. Une vraie allure de course pour faire un footing, pour être en santé, c'est 6 à 7 minutes au kilomètre. C'est pas comme on voit les champions du monde, les meilleurs au monde, qui font du 3 minutes au kilomètre. Et c'est ça que les gens, il faut qu'ils comprennent. On n'est pas tous faits pour être des champions du monde.
0: Est-ce que vous avez trouvé, vous, une activité qui vous rend vraiment heureux? Une activité que vous pratiquez sans regarder les calories ou alors les performances? Ça peut être aussi sortir tous les matins et faire de la marche active, la marche nordique, du ski, ou alors un truc qui vous a révélé. Vous pouvez toujours être avec nous. Nous avons encore quelques minutes à vous consacrer. 0806 00 10 10. On vous accueillera avec grand plaisir après avoir écouté Bob

0: l'info. Un petit peu de reggae, Bob Marley, Jamin, si vous venez d'arriver, on parle de sport. 72% des Français pratiquent aujourd'hui une activité sportive. C'est un niveau record, hein ? Bah oui, depuis le confinement, 41% des Français font plus de 3 heures de sport par semaine. Et qu'en est-il chez vous ? Est-ce que vous êtes remis au sport sur le tard ? Quelle activité vous pratiquez aujourd'hui ? Et surtout, quel bienfait vous en tirez ? 0806-00-10-10.
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0: Et nous continuons ensemble à parler de sport ce matin. Mais ouais, vous faites du sport pour quoi ? Vous, pour être en bonne santé, pour vous sentir mieux, pour rencontrer du monde, pour prendre l'air ou alors pour changer votre apparence physique ? Parce qu'aujourd'hui, il y a quand même une pression importante autour du corps, hein, faut pas s'en cacher. Faudrait avoir le ventre plat, des muscles dessinés, une silhouette tonique, ne pas prendre du poids et si possible conserver le même corps à 50 ou 60 ans qu'à 25. Alors évidemment, vouloir prendre soin de son apparence n'a rien de condamnable, mais est-ce qu'on finit pas par se fixer des objectifs impossibles et surtout, est-ce que le sport doit forcément transformer notre silhouette pour être considéré comme efficace ? Avec nous, eh bien, avec Julien Léoni, coach sportif en Savoie et Seba, on se pose toutes ces questions. Alors c'est vrai que les JO de Paris 2024, on n'en a pas parlé, mais ont provoqué aussi une hausse d'environ 5% des licences sportives en France avec des pics spectaculaires dans les disciplines mises en lumière par les athlètes.
10: Ouais, bien sûr, ils ont été tellement bien faits en plus. Donc, ouais.
0: Et un truc dont on n'a pas parlé, c'est le handicap. Ouais. L'exclusion par le handicap, il y a beaucoup de personnes qui sont en situation de handicap qui ont accès au sport, 47% contre 80% pour le reste de la population. Vous avez, vous, de temps en temps, des personnes qui sont en situation de handicap qui viennent vous demander de l'aide pour les accompagner ?
10: Oui, alors quelques-uns. Après, tout dépend le sport qu'on veut faire et le handicap de la personne. Après, on peut tout adapter, en fait. Je pense que c'est les gens qui ont un handicap, ils sont conscients, ils le vivent tous les jours, donc ils sont conscients des choses qu'ils peuvent faire et ne pas faire. C'est les gens autour, en fait, qui se sentent gênés par rapport à ça. Mais non, en fait, je vais pas demander, c'est sûr que je vais pas demander à quelqu'un qui a perdu l'usage de ses jambes d'aller sauter sur une box, c'est évident, mais par contre, on peut faire encore plein d'autres choses. Et faut juste orienter, c'est tout.
0: J'aimerais aussi qu'on parle de celles et ceux qui n'en font pas, parce qu'il y en a, hein, des gens qui n'aiment pas courir, qui n'aiment pas les salles de musculation, qui n'ont aucune envie de participer à une compétition, qui préfèrent lire un livre, faire du bricolage, jardiner ou boire un thé en écoutant les programmes d'ici Pays de Savoie, c'est bien. Alors évidemment, l'activité physique est importante pour la santé, mais faut-il obligatoirement pratiquer un sport pour être actif? Parce que entre quelqu'un qui reste assis toute la journée, quelqu'un qui marche beaucoup, fait son jardin, prend les escaliers, se déplace à vélo, il y a quand même une différence. Est-ce que, Julien, on ne confond pas trop souvent sport et activité physique?
10: Je pense que c'est... Alors, sport dans un groupe, sport dans un club, oui, si on parle de ça. Après, une activité physique, moi, pour moi, c'est déjà un peu un sport. C'est sûr que la personne qui reste assise toute la journée, la première fois qu'il va monter les étages, il va le sentir passer par rapport à ce qu'il le fait tous les jours.
0: Mais justement, ça peut être un objectif tous les jours.
10: Exactement, ouais.
0: C'est d'aller faire le tour de pâté de maison.
10: Ouais, carrément, même monter des marches, tiens, pourquoi pas, on en a plein ici à Chambéry.
0: Au lieu de prendre l'ascenseur.
10: Ouais. Au lieu de prendre l'ascenseur, c'est déjà une meilleure condition. On améliore sa condition physique chaque jour.
0: Oui, pour quelqu'un qui n'a jamais aimé le sport et qui ne pratique pas, on peut peut-être commencer par ça.
10: Il faut juste que l'objectif soit réalisable facilement améliorer chaque jour.
0: Il y a un truc aussi dont on n'a pas parlé et qu'on peut acheter très facilement, ce sont les montres connectées. J'ai vu que vous en aviez une. Ouais. Est-ce que vous trouvez ça sympa, vous? C'est utile pour se motiver, pour relever des défis aussi ou pas?
10: C'est pratique pour quelqu'un qui a des objectifs bien ciblés. Parce que ça permet de savoir dans quelle zone de travail on doit travailler. Quand je dis zone de travail, c'est suivant la fréquence cardiaque qu'on a. On a plusieurs zones entre de l'aérobie, entre de l'anaérobie. La zone seuil, c'est quand on court, on est au courant de ces zones-là. Et oui, ça permet de cibler l'entraînement. Souvent, au début, on va être un peu perdu. On sait pas trop comment il faut travailler. Donc, je trouve que c'est un bon guide. Maintenant, de tous les jours, le problème, c'est que si on connecte le téléphone, la musique, le paiement avec, le bénéfice du sport, il n'y est plus vraiment, en fait.
0: Oui, on parle de sport. Aujourd'hui, on arrive tout doucement au terme de cette émission. Je demanderai juste un petit conseil pour terminer dans quelques instants. Conseil pour celles et ceux qui aimeraient se remettre. Mais ce sera après avoir écouté Vita.

0: Mais si paye de sa voix, Vita, ça fait mal. Mais non, ça fait pas mal faire du sport, Vita. Mais non, quand c'est bien fait, pas de soucis.
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0: Le sport, c'est bon pour le moral, c'est bon pour le corps. On en a beaucoup parlé depuis 9h ce matin avec Julien Léoni. Vous êtes coach sportif en Savoie, vous êtes à Aix-les-Bains. Julien, pour terminer, si vous deviez nous donner 2-3 petits conseils pour retrouver une relation saine et agréable avec le sport, quels seraient-ils ?
2: Ouais, ce serait déjà quand même de se faire plaisir, savoir pourquoi on le fait. Et 5 minutes, c'est toujours mieux que zéro. Donc même un peu, c'est bien en fait.
0: Et pourquoi pas la montre connectée, qui peut être effectivement nécessaire quand on veut s'y mettre.
2: Exactement. Ouais.
0: Pour relever quelques petits défis. Piano.
2: Piano,
0: hein,
2: doucement, mais régulier.
0: On dit. Merci beaucoup Julien Léoni. Merci d'avoir été avec nous ce matin. On a parlé de sport, on a parlé de motivation, de plaisir, on a parlé aussi de culpabilité. Hein. Pas de culpabilité, non, surtout pas ça. De cette impression qu'il faudrait toujours bouger davantage, toujours être en forme, toujours se dépasser finalement. S'il fallait retenir une chose de cette rencontre, c'est peut-être celle-ci. Faire du sport, c'est bon pour la santé, mais ça ne devrait pas devenir une compétition permanente avec les autres, ni avec soi-même. Hein, on est bien d'accord.
2: Oui.
0: Merci beaucoup et puis à bientôt, peut-être avec une petite séance d'entraînement là, pour l'équipe d'ici Pays de
2: avec
0: Savoie.
2: Plaisir.
0: On va se remettre tous au sport. Merci.
2: Merci, au revoir.
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0: 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Il est 10h. 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Annabelle Galotti.
3: Il y a eu un feu dans l'usine d'aluminium Trimet Expéchiné cette nuit à Saint-Jean-de-Maurienne. C'est un site qui est classé Céveso. Un peu avant 22h, du métal en fusion s'est propagé dans un des ateliers dans les systèmes électriques. Il n'y a pas eu de blessés. Plus de 50 sapeurs-pompiers étaient mobilisés. Un cross solidaire s'est transformé en sprint pour fuir des guêpes hier. C'était à la Motte Servolex dans l'agglomération de Chambéry. 13 élèves du lycée à Sainte-Anne ont été piqués alors qu'ils participaient à des courses avec leur établissement. 2 élèves ont fait de fortes réactions et ils ont été transportés à l'hôpital de Chambéry. Après la nouvelle journée de mobilisation des étudiants et des lycéens hier, la suite pourrait se passer pendant les vacances de la Toussaint. Il y a un appel à manifester contre la vie chère samedi le 17 octobre et les jeunes comptent se mobiliser massivement. En France, les lycéens parlent de répression policière pendant les blocages. Depuis le début du mois, 36 enquêtes ont été ouvertes par la police des polices. À Tours, un policier a été mis en examen pour violence aggravée fin septembre. Maël, 16 ans, avait été éborgné par un tir de LBD lors du blocage d'un lycée. Le dossier de l'autoroute A412 examiné par la cour administrative d'appel de Lyon. Aujourd'hui, les opposants ont déposé un référé suspension pour demander la fin des travaux dans un premier temps. Travaux de défrichement et de bûcheronnage qui ont déjà commencé. D'autres recours sont engagés devant la justice, notamment par la ville de Genève, pour faire stopper ce projet d'autoroute A412 entre Machy et Thonon-les-Bains. Et puis en hand, c'est la désillusion pour la team Chambé. Les jaunes et noirs se sont inclinés 28-35 à domicile face aux Suisses de Schaffhausen en Ligue européenne. Le prochain match, c'est dimanche au Phare. Ce sera face à Aix-en-Provence pour la 7e journée de Star League. Un point circulation, Karine.
0: Alors, en Haute-Savoie, prudence aux Ouches. Sur la route nationale 205, plusieurs bretelles sont fermées en direction de Chamonix. Et si vous prenez la direction de l'Italie ce soir, attention, le tunnel du Mont-Blanc ferme à 22h jusqu'à 6h demain matin. Bref, aujourd'hui, mieux vaut prévoir quelques minutes d'avance et laisser le klaxon tranquille. Il ne fera pas avancer les travaux. Hein. La météo, aujourd'hui, le soleil a décidé de jouer les prolongations dans nos pays de Savoie. Ce matin, quelques nuages traînent encore autour de 1500 mètres, visiblement. Ils ont du mal à quitter leur couette, c'est surtout sur le secteur de la Haute-Savoie. Mais dès la mi-journée, tout ce petit monde débarrasse le plancher et laisse place à un grand soleil. Concernant les températures, accrochez-vous, on aura jusqu'à 23-24 degrés cet après-midi. On est bien en octobre, mais visiblement, la météo n'a pas reçu le calendrier. Bref, les lunettes de soleil sont sorties et les doudounes peuvent encore prendre des RTT.
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0: Ce matin, nous allons parler de rire, de théâtre, de rencontres, mais surtout de cette chose assez incroyable qui se produit quand une salle entière se met à rire au même moment. Parce qu'on peut regarder une comédie à la télévision, on peut découvrir un spectacle sur son téléphone, on peut même passer une soirée entière à regarder des vidéos drôles sur Internet, mais être dans une salle de théâtre, entendre les comédiens respirer, voir les regards, les gestes, les improvisations et partager un fou rire avec des gens qu'on ne connaît même pas, ça, c'est une expérience complètement différente. Et à Chambéry, un homme a décidé de faire vivre cette magie du spectacle vivant. Il s'appelle Thomas Caruso, il est auteur, compositeur, interprète, musicien, producteur de musique et arrangeur, mais il est aussi fondateur de la Comédie des Alpes, un lieu où l'on vient découvrir des artistes, des histoires, des spectacles au cœur de Chambéry et surtout passer un bon moment. Mais derrière les applaudissements, les projecteurs, les éclats de rire, il y a aussi une véritable aventure, celle d'un homme qui a choisi de faire du théâtre son métier et de créer un lieu pour partager sa passion.
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0: Bonjour Thomas Caruso.
5: Bonjour Karine.
0: Merci d'être avec nous ce matin. Alors avant même de parler de la Comédie des Alpes, j'aimerais commencer par une question toute simple. Pourquoi est-ce qu'on a encore besoin d'aller au théâtre aujourd'hui alors qu'on a des milliers de spectacles et de vidéos à portée de téléphone ?
5: Ah ben justement pour cette raison. Je pense que c'est effectivement, je pense qu'on a plus que jamais besoin de vérité, de vie, de partage réel. En plus à l'ère de l'IA qui est en train de commencer tout juste. Hein, mais alors on voit que ça va démarrer très fort et que ça va être une vague très importante. Je pense que le théâtre et le spectacle vivant ont vraiment toute leur place dans nos vies.
0: Qu'est-ce qui se passe dans une salle de théâtre qu'aucun écran ne pourra jamais remplacer ?
5: Ah bah la sueur, déjà, le partage et puis le goût de l'inattendu aussi. Sur une vidéo, il y a tout qui est donné, qui est déjà défini. Le spectacle, ce qui est intéressant, c'est que c'est mouvant. D'une représentation à l'autre, même si c'est le même spectacle qui se joue, c'est pas exactement la même chose. Les acteurs jouent avec la salle, avec ce que porte la salle, ce que donne la salle aussi. Donc c'est ça qui est très intéressant, c'est que ce soit mouvant.
0: Dans 3 minutes, Thomas, vous allez nous raconter comment est née la Comédie des Alpes à Chambéry. D'accord ?
5: Avec plaisir.
0: Et surtout, pourquoi ça marche ?
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0: Il y a des rues qu'on traverse et d'autres qui restent gravées à jamais dans notre mémoire. C'est le cas de celle-ci. Marc Lavoine nous invite à aller promener avec le soleil du matin dans la rue Fontaine. Ça va nous faire du bien aux oreilles. Allez, prenez une bonne bouffée d'oxygène avec nous, comme tous les matins avec Ici.
4: J'ai

0: sympathique cette balade dans la rue Fontaine. Faut dire qu'on était bien accompagné par Marc Lavoine.
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0: Il y a des endroits où l'on vient pour apprendre, d'autres pour se retrouver, et puis il y a ces lieux où l'on vient tout simplement pour oublier ses soucis, pour rire, pour s'émouvoir, pour vivre quelque chose ensemble. En Savoie, à Chambéry, la Comédie des Alpes fait partie de ces lieux consacrés au spectacle vivant. Et derrière cette aventure, il y a notamment un comédien passionné, Thomas Caruso, fondateur de la Comédie des Alpes, qui est avec nous ce matin. Alors Thomas, on va commencer simplement. La Comédie des Alpes, c'est quoi exactement? C'est un théâtre, un lieu de spectacle, un endroit où l'on vient avant tout pour rire?
2: Avant tout pour rire et pour se laisser transporter aussi par l'art du spectacle, tout simplement. C'est effectivement un théâtre dédié à l'humour et aux émotions. Et on a cette chance extraordinaire d'avoir une troupe de comédiens professionnels issus des Pays de Savoie, résidents au théâtre. Et ça, c'est une richesse extraordinaire. Je le dis souvent quand les gens viennent voir les humoristes, parce qu'on a une programmation qui est pléthorique. On est ouvert du mercredi au dimanche toutes les semaines. Et on a une programmation qui est divisée en deux parties, en fait. Il y a les artistes invités, les humoristes que je programme les mercredis et jeudis. Et vendredi, samedi, dimanche, il y a les spectacles de la troupe. Et il y a beaucoup de gens qui viennent vraiment exclusivement voir les humoristes. Et c'est normal, parce qu'ils sont super. Et la programmation est dingue. On a la chance d'avoir vraiment un vivier d'humoristes extraordinaire en France. Et on a cette chance aujourd'hui que la Comédie des Alpes soit bien identifiée auprès des professionnels, ce qui me permet de les faire venir à Chambéry, puisqu'ils ont eux-mêmes envie de venir. Et il y a beaucoup de gens qui viennent vraiment et spécifiquement voir les humoristes. Et je comprends, parce qu'ils sont super. Mais je leur dis tout le temps, attention, la richesse de la Comédie des Alpes est vraiment l'exceptionnel de notre théâtre, c'est la troupe. Une troupe comme ça, j'ai jamais vu ça nulle part. Moi, je fais ce métier depuis 20 ans. Et une richesse pareille, sincèrement, c'est incroyable.
0: Alors, imaginons que je sois à Chambéry ce week-end, que je ne sois pas particulièrement habitué à aller au théâtre. Je pousse la porte de la Comédie des Alpes. Qu'est-ce que je découvre? Quel genre de spectacle est-ce que je peux venir voir, à part effectivement ces humoristes qui sont sur scène?
2: Ben, c'est, en fait, l'expérience, elle commence avant même le spectacle. C'est-à-dire qu'aujourd'hui, on a même un café culturel au rez-de-chaussée de la Comédie des Alpes qui s'appelle le M. Donc, quand on arrive à la Comédie des Alpes, on récupère sa place, puisque nous, on a un système de numérotation qui est au moment de l'arrivée au théâtre. C'est-à-dire qu'on réserve sa place en ligne sur le site internet. Et quand on arrive, on est réparti dans la salle par un agent d'accueil qui est directement chez nous à la Comédie des Alpes. Et ensuite, on a une petite heure pour se poser tranquillement au bar, si on veut boire un verre, consommer des produits locaux. C'est un lieu qui est très chaleureux, déjà le bar en lui-même, le M. C'est pour ça qu'on dit café culturel, c'est qu'il est vraiment dédié déjà au spectacle. C'est déjà le début de l'expérience. Et ensuite, à 10 minutes du spectacle, vers 20h15-20, on ouvre les portes du théâtre. Et là, on monte dans une salle qui est toute neuve, très bien équipée, où les rires résonnent encore, même quand il n'y a personne, tant il y a de joie qui a été partagée là. Et ensuite, effectivement, l'idée, c'est de voir un spectacle. Très sincèrement, je pense que ce qu'on propose, c'est quelque chose de très exigeant, de qualité, où le rire est toujours central, mais pas seulement. Il y a toujours vraiment un message. C'est pas vraiment... Moi, je dis toujours, on n'est pas un café-théâtre. En fait, je dis toujours... À l'époque, je disais que c'était un café-théâtre que j'ouvrais à Chambéry pour que les gens comprennent l'idée. Mais la réalité, c'est que ce qu'on est, c'est un théâtre privé. C'est-à-dire que c'est du théâtre où l'humour est placé au centre, mais c'est pas de la blague facile. Il n'y a jamais de blague facile chez nous, il n'y a jamais de vulgarité, il n'y a jamais de tout ça. Donc c'est vraiment un humour populaire dans le bon sens du terme.
0: Ouais, et puis ça fait du bien de rire en ce moment.
2: Je ne voulais pas dire.
0: Alors, ouvrir justement cet endroit, c'était un rêve que vous aviez depuis longtemps?
2: Je ne sais pas si c'était un rêve, parce que je rêvais de plein d'autres choses, mais pas forcément de ça, mais c'était plutôt un objectif, parce que moi je suis né ici, et quand j'étais jeune et que j'ai décidé de faire ce métier, qui est un choix déjà compliqué, quand on est jeune et qu'on se dit je veux être artiste, c'est pas facile, les chemins sont un peu c'est compliqué d'arpenter ce chemin-là. Et en fait, je me suis dit, il faut vraiment que je m'en aille du territoire pour pouvoir me professionnaliser. Et à vrai dire, pendant mon parcours, je me suis toujours dit, si personne n'ouvre ce lieu, je le ferai en rentrant un jour chez moi, puisque j'aimerais être la porte d'entrée vers la culture pour le public et pour ceux qui veulent devenir artistes et qui veulent se professionnaliser. Et c'est ce qu'on est en train de faire, puisque je suis très content d'embaucher pas mal de monde. Aujourd'hui, la Comédie des Alpes, on est une trentaine. Et après, il y a aussi cette utilité-là que je trouve assez forte, et c'était vraiment une de mes motivations, de donner de l'emploi à des gens et de créer des vocations. Et puis après, il y a aussi, évidemment, ramener les gens au théâtre. Je trouve qu'on est dans un... On est sur un territoire où, moi, quand j'étais jeune, et puis même toute ma vie, concrètement, quand je faisais ce métier et que j'en parlais ici autour de moi, les gens me disaient « Moi, j'aime pas le théâtre ». Mais en fait, c'est faux. On ne peut pas aimer le théâtre. Dire « Je n'aime pas le théâtre », c'est comme dire « Je n'aime pas la nourriture ». C'est qu'on n'a pas mangé les bons trucs.
0: J'aime bien l'image.
2: Et voilà.
0: Ouais, aujourd'hui, quand vous regardez la Comédie des Alpes, qu'est-ce qui vous rend le plus fier ?
2: Ce qui me rend très fier, c'est de travailler avec ma famille, avec ma fiancée, avec ma maman, avec une équipe que j'aime énormément, que j'ai choisie, des gens que j'aime beaucoup tout autour de moi, qu'on a un lien très très étroit, on est très proches. Et ce qui me rend fier aussi, c'est le public, les retours du public qui sont quand même extraordinaires à chaque soir. Quand on voit les gens sortir, il y a toujours cette étincelle dans leur regard. Ils nous remercient beaucoup, il me remercie beaucoup d'avoir créé cet endroit, et ça, pour moi, c'est extraordinaire, c'est une richesse folle, et c'est toujours amusant de voir aussi les gens qui viennent pour la première fois à la Comédie des Alpes. Ça m'amuse toujours, parce que parfois, maintenant, on a beaucoup d'habitués qui viennent régulièrement nous voir, mais il y a toujours des gens qui nous découvrent, et quand on nous découvre, au départ, on est toujours un peu frileux, donc il y a des gens un peu timides, on les sent un peu fermés, un peu au début, un peu en retenue, et à la fin du spectacle,

0: ici, ici Pays de Savoie, il n'y a que de l'amour, évidemment. Christophe Maé, il n'y a que de l'amour chez toi. Et il y a ceux qui aiment être dans la lumière, ceux qui préfèrent rester dans les coulisses. Et puis, il y a ceux qui font un peu les deux. Thomas Caruso est comédien, mais aussi fondateur de la Comédie des Alpes à Chambéry. Alors forcément, entre la scène, les répétitions et la vie d'un théâtre, il doit en avoir des histoires à raconter. Mais avant de revenir sur son parcours, place au portrait savoyard. Ça veut dire qu'on y arrive. Alors, question tac au tac, réponse sans trop réfléchir. Thomas, c'est parti. On y va. Faire rire ou faire pleurer ?
1: Faire rire.
0: Être sur scène à la Comédie des Alpes ou alors dans les coulisses ?
1: C'est dur. Sur scène quand même, ouais.
0: Une comédie ou un drame ?
1: Une comédie.
0: Apprendre son texte ou improviser ?
1: Apprendre son texte, toujours.
0: Le trac avant d'entrer en scène ou l'adrénaline pendant le spectacle ?
1: Les deux, c'est compliqué.
0: Oublier une réplique ou avoir un fou rire sur scène ?
1: Le fou rire. Plutôt qu'oublier, oui, c'est sûr.
0: Une soirée au théâtre ou une soirée au cinéma ?
1: Théâtre, ouais, toute la vie.
0: Évidemment. Hein. Chambéry sous la neige ou Chambéry en terrasse ?
1: Les deux.
0: Un spectacle qui dure une heure ou une soirée qui ne finit jamais ?
1: La soirée quand même, peut-être.
0: Les applaudissements ou les rappels ?
1: Les applaudissements.
0: Et si vous deviez écrire une phrase sur votre t-shirt, sur le prochain, qu'est-ce qu'on lirait dessus ? Le rire, c'est du sérieux ou la vie est une comédie ?
1: Les deux, c'est vrai que les deux sont très très très très justes. Ouais, les deux.
0: Oui. Thomas,
1: en devant, un derrière.
0: J'avais pas pensé, tiens, ça. Dans deux minutes, on va revenir sur votre parcours, parce qu'avant de créer la Comédie des Alpes, il y avait un comédien, vous me confirmez, une passion, vous me confirmez, et certainement quelques belles rencontres.
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7: On dit parfois qu'il faut choisir sa voie, trouver un métier, une spécialité et s'y tenir, mais notre invité du jour semble avoir décidé de faire exactement l'inverse. Il est comédien, auteur, metteur en scène, musicien, compositeur et aujourd'hui directeur d'un théâtre à Chambéry. Thomas Caruso est avec nous ce matin. Thomas, quand on regarde votre parcours, il y a une chose quand même qui frappe. Avant de créer un théâtre, vous avez d'abord fait de la musique et pas simplement pour vous amuser. Vous avez écrit et composé pour des artistes comme Louane, oui. Confirmé, Claudio Capeo.
9: Ouais, aussi,
7: Jennifer, Oshi ou encore Chimène Badi. Comment est-ce qu'on se retrouve à travailler avec des artistes aussi connus?
9: Oh bah avec le temps, beaucoup de travail, c'est un chemin qui n'est pas facile. Réussir dans la musique, c'est très compliqué, se faire un nom dans ce milieu-là. Moi, j'ai mis du temps à y arriver. Et puis après, je suis parti très vite, par contre. Mais en fait, c'est particulier parce qu'effectivement, j'ai un chemin qui est très dense avec vraiment des belles expériences et surtout beaucoup de travail. Moi, j'ai toujours été quelqu'un qui travaille beaucoup. Je suis Capricorne, hein, c'est pas pour rien. Et c'est vrai que j'ai toujours été surtout guidé par mon plaisir. Et je me suis toujours dit, en fait, que je voulais que mon activité professionnelle soit aussi qualitative que mes moments pour moi personnels. Et du coup, c'est pour ça que j'ai en même temps la sensation de jamais travailler et en même temps la sensation de toujours travailler parce que je ne fais qu'être dans l'activité. Mmh. Mais je fais que des activités qui me procurent du plaisir. Donc la musique me faisait très plaisir pendant très longtemps dans ma vie. Donc j'ai fait beaucoup, beaucoup de musique. J'ai écrit 1500 chansons. J'en ai 70 dans le commerce aujourd'hui, mais j'en ai quand même écrit 1500.
7: Mais bon, jamais pour moi, vous avez écrit.
9: Mais ça va venir, c'est pas fini. La route est longue.
7: Alors, on va revenir aussi un petit peu en arrière, parce que vous êtes originaire du bassin chambérien, du côté de Châles-les-Eaux. Vous avez notamment étudié au conservatoire de Chambéry. Est-ce que la musique et le théâtre ont toujours fait partie de votre vie, tout gamin?
9: Ouais, bien sûr. Moi, mon père m'emmenait au théâtre quand j'étais petit. Il m'emmenait au cirque. Il m'emmenait beaucoup, beaucoup voir des spectacles, ce qui m'a donné envie de... Je pense que ça a planté la graine, quoi. Et puis, mon père jouait de la guitare aussi, donc ça, j'avais toujours un instrument de musique dans le salon. Donc, naturellement, je me suis mis à jouer un petit peu. Et puis après, j'ai toujours été quelqu'un de très expressif. J'ai toujours eu besoin d'exprimer mes émotions. Je suis vraiment pas un homme renfermé ou verrouillé. Je suis plutôt l'inverse.
7: On rit comme on pleure dans votre famille.
9: Ouais, en tout cas, moi, c'est sûr. C'est vrai que j'aime raconter des histoires. J'aime vibrer. Et du coup, très vite, l'art a été un outil formidable pour m'exprimer, que ce soit la musique ou l'écriture tout court. Après, c'est devenu du théâtre. Mais au début, j'écrivais juste des histoires.
7: Et puis, votre parcours vous emmène à Toulouse. Vous travaillez notamment dans le théâtre comique, aux côtés de professionnels comme les Chevaliers du Fiel. Qu'est-ce que cette expérience vous a appris?
9: Tout. Franchement, tout, surtout que les Chevaliers, Éric Carrière en particulier, moi je suis très proche d'Éric, le grand des Chevaliers, c'est lui qui décide d'à peu près tout hein, dans leur projet, et c'est quelqu'un d'hyper intéressant, très intelligent, et qui m'a beaucoup formé en fait, parce que il a un œil aiguisé sur à peu près tout, et sur ce métier, et c'est vrai que ça m'a beaucoup appris, franchement.
7: Ouais. Oui, vous avez vraiment compris les mécanismes du rire à cette époque-là, parce que faire rire, ça paraît naturel, mais quand on regarde un bon comédien, mais derrière, il y a un vrai travail.
9: Ah, mais le rire, c'est une affaire très sérieuse. Oui. C'est très, très, très exigeant. Et d'ailleurs, c'est ce que je dis toujours aux gens que j'embauche, parce que souvent, quand je passe des auditions, je recrute régulièrement des nouveaux comédiens ou des nouveaux collaborateurs. Et souvent, les gens, quand ils viennent, ils me disent « Ah, c'est super, il y a une bonne ambiance, ça donne envie de venir parce qu'on voit que vous vous amusez. » Et moi, je leur dis toujours « Alors là, attention, on amuse les gens. » Et c'est vrai qu'on s'amuse dans le sens où on s'aime beaucoup et il y a beaucoup d'amour entre nous et de joie. Mais c'est extrêmement sérieux chez nous. C'est presque militaire. Moi, je suis très rigoureux et je demande à toute mon équipe d'être très rigoureuse. Et d'ailleurs, les spectacles sont très exigeants. Les professionnels du métier s'accordent tous là-dessus. C'est qu'il y a une exigence très, très aiguisée.
7: Ouais, le rire, ça s'apprend.
9: C'est que de la technique, c'est que de la méthode, absolument. Ouais, c'est que de la technique, comme tout. Hein.
7: Bon, alors, après avoir parlé aussi un peu de votre parcours, et on pourrait en parler pendant des heures et des heures, parce qu'il a été vraiment très long, dans 3 minutes, on va parler aussi d'un endroit qui compte particulièrement pour vous, un lieu où vous aimez vous retrouver, votre petit coin de paradis. Ok, mais avant, on va retrouver Suzette. Vous la connaissez, Suzette?
9: Ah, ça me dit quelque chose.
7: C'est pas dans la crêpe, hein. Voici Dany Briand.
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0: là, vous avez de bons restes. Hein. Vous dansez très bien sur Dany Briand. Hein.
1: Merci, c'est gentil.
0: Dany Briand et Suzette, c'était le premier tube de Dany Briand, interprété en 1991.
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0: Il y a des endroits où l'on aime aller pour se ressourcer, des lieux qui nous rappellent notre enfance, des paysages auxquels on reste attaché. Parfois, même quand on a beaucoup voyagé, c'est tout près de chez soi qu'on se sent le mieux. Avec nous ce matin, Thomas Caruso, acteur, auteur, compositeur et fondateur de la Comédie des Alpes à Chambéry. Thomas, entre les répétitions, les représentations, l'écriture et la gestion du théâtre, j'imagine que vos journées sont bien remplies,
1: ouais, hein, plutôt, ouais.
0: Bien chargées. Alors, quand vous avez besoin de souffler, de couper avec le travail, où est-ce que vous allez ? Est-ce que vous avez un petit coin de paradis à nous partager?
1: Alors déjà, moi j'aime la Savoie tout court, je trouve qu'il y a plein de coins de paradis en Savoie. Moi personnellement, ce que j'aime particulièrement, c'est le lac du Bourget. Ma mère habite au Bourget du lac. Donc c'est vrai que quand j'ai besoin de couper un peu ou de prendre une petite parenthèse pour revenir se reposer un peu, ben je vais tout simplement avec ma maman me balader au lac du Bourget. Et c'est vrai que c'est un endroit que je trouve extrêmement paisible, très beau. Je trouve qu'il est beau d'en bas au Bourget ou à Aix, Tresserve, tout ça. Et en même temps, il est très beau d'en haut aussi, du belvédère de la Chambotte par exemple, ouais. Ce genre de points de vue qui sont quand même extraordinaires. Et je trouve que c'est quand même c'est une richesse dingue d'avoir ce lac ici à côté de chez nous et qui soit pas encore trop touristique comme celui d'Annecy qui devient vraiment qui est très beau aussi mais qui est quand même compliqué. Annecy, il y a vraiment beaucoup de monde.
0: Ou celui d'Aiguebelette aussi.
1: Oui, où il y a du monde aussi, c'est clair. Et je trouve que le Bourget, on est encore assez tranquille, on va se balader, il y a pas trop de monde, c'est cool et en même temps il y a quand même un petit peu de gens. Enfin, c'est cool quoi, c'est vraiment le juste milieu.
0: Vous avez déjà testé le restaurant qui est à la Chambotte là en haut?
1: Ouais.
0: Ouais, sympa. Hein.
1: Très bien.
0: c'est vrai, il y a une belle vue sur l'assiette et une belle vue aussi sur notre lac du Bourget. Même merci de nous avoir fait partager votre coin de paradis, c'est comme ça tous les matins. Et c'est à réécouter sur notre site internet ici.fr. De belles histoires chaque matin, des belles histoires aussi de nos pays de Savoie, mais d'ailleurs Robin Bernot arrivera dans quelques minutes avec une belle histoire qui se déroule dans le Grand Est.
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0: Et toutes les heures, à la nuit, des infos pratiques et puis on pense à vous parce que les carburants sont toujours très chers. Trop cher, les stations-service en rupture et les prix des carburants. Votre info pratique sur votre radio ici, Pays de Savoie. À Annecy, le relais de la Ripaille affiche le gazole à 2,25 € le litre et le samplon à 1,99 €. À Ugine, au relais de la Savoyarde, comptez 1,98 € pour le samplon et 2,24 € pour le gazole. Attention aussi aux ruptures de carburant. Hein. J'ai vérifié il y a à peine une demi-heure, c'était toujours le cas à Verrier-du-Lac. Le garage de Menton est en rupture de gazole et à Sionzier, le Carrefour Market n'a plus de samplon 95. 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
0: On aime bien les chansons qui racontent des histoires. En voici une toute douce, une chanson sur le courage, une chanson sur les choix de vie, une chanson sur les racines aussi et surtout sur l'envie d'avancer. Patrick Fiori et Florent Pagny.

0: Ben voilà, je suis allée hein, dans leur pas. Enfin, Florent Pagny, Patrick Fiori, j'y vais.
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0: Tous les matins, dans Ici, ça marche, des projets qui voient le jour, des idées qui changent le quotidien, des initiatives qui font vivre nos territoires. Et derrière chacune d'elles, il y a des passionnés. Il y a aussi beaucoup d'audacieux, hein, des gens qui ont décidé de se lancer. Et ce matin, notre invité est un bel exemple. Thomas Caruso, fondateur de la Comédie des Alpes à Chambéry, vous êtes avec nous. Un homme qui a choisi de faire du rire et du spectacle vivant une véritable aventure. Mais dans Ici, ça marche, nous faisons aussi découvrir des initiatives qui marchent ailleurs, Thomas. Mm-hmm. Est-ce que vous avez déjà entendu parler de la médiation animale?
3: Pas du tout.
0: Vous aimez les bêtes?
3: Absolument.
0: Oui, vous avez un chien, un chat?
3: J'ai eu deux chats, mais j'en ai plus actuellement.
0: Bon, bah peut-être que ça reviendra.
3: Ah, c'est sûr, même.
0: Jour, hein, parce qu'il y a la ronron thérapie, il paraît que ça marche vraiment très très bien. Hein. C'est une solution qui semble faire ses preuves, notamment dans les EHPAD. Robin Bernot est allé voir ça de plus près dans le Grand Est.
4: Je me suis rendu à l'EHPAD La Roselière de Kunheim, en Alsace, où la médiation animale fait partie du quotidien des résidents.
5: Oh ben, vous savez, moi je trouve ça agréable.
4: J'ai rencontré Auria, elle a un peu moins de 8 ans et elle travaille déjà à l'EHPAD.
6: Alors Auria, c'est une labrador chocolat qui est bientôt âgée de 8 ans.
4: Ce chien a un rôle bien précis et c'est Vicky Matz, psychologue dans l'établissement et propriétaire d'Auria, qui me l'explique.
6: Elle est là pour apporter de la joie, susciter de l'émotion, rappeler des souvenirs, favoriser le lien social, la communication et tout un tas d'autres choses.
4: Grâce à la présence d'Auria, Vicky peut ainsi pratiquer la médiation animale au sein de l'EHPAD.
6: Elle m'accompagne dans toutes mes fonctions dans l'établissement. Ça va être lors d'entretiens individuels auprès des résidents en chambre pour des problématiques spécifiques, ou ça peut être des interventions aussi de groupe, où il y aura de la stimulation cognitive, sensorielle. Ça va vraiment être large et varié en fonction des besoins qu'il y a auprès des résidents.
4: Justement, une résidente arrive en fauteuil roulant. Auria se lève immédiatement pour aller la voir et récupérer au passage quelques croquettes.
5: Pourquoi je donne ? Pour le quartier. Vous avez vu, je savais pas qu'elle est là. Elle m'a déjà appelé parce qu'elle veut un bonbon. Regardez ça. Parce que je peux être n'importe où, elle m'appelle.
4: Je discute quelques minutes avec cette dame et je lui demande tout d'abord pourquoi elle aime tant ce labrador.
5: Il est très calme, il est beaucoup attentif. Naturellement, nous deux, c'est spécial.
4: Vous êtes sa préférée?
5: Oui.
4: C'est hyper mignon, franchement. Mais bon, comme tous les chiens, il y a parfois quelques bêtises aussi, j'imagine.
6: Alors, ça lui arrive de faire des petites bêtises et d'aller piquer, par exemple, une petite croquette qui traîne chez certains résidents dans la chambre. Mais en dehors de ça, elle est quand même éduquée pour ne pas faire de bêtises, justement, pour être à l'écoute. Elle et moi, on a un langage commun, vu qu'on a la formation avec les bons termes, ce qui vont faire qu'on va se comprendre, et on va du coup arriver ensemble aux objectifs de travail qui sont fixés.
4: Cela fait une vingtaine d'années que des chiens sont accueillis dans cet EHPAD en Alsace, où ils jouent un rôle à part entière, vous l'avez entendu. 3 d'entre eux y sont rattachés et viennent chaque jour, tandis que 9 autres chiens suivent actuellement une formation avant de partir exercer leur mission dans d'autres établissements.
0: Mais c'est pas mal. Ça, la médiation animale. Qu'est-ce que vous en pensez, Thomas?
3: Ah, je trouve ça formidable.
0: Ouais,
3: super idée.
0: Oui.
3: C'est vrai que les animaux, ça fait du bien.
0: Mais oui, ça fait du bien. Les chiens, les chats, ils ne demandent rien. Regardez, vous ouvrez la porte d'entrée, votre chien, il balance la queue. C'est incroyable quand même d'être accueilli comme ça. C'est pas tout le temps. Hein. Allez, dans 3 minutes, Thomas, vous allez nous faire partager votre bonne adresse. Parce que lorsqu'on connaît aussi bien Chambéry et ses environs, on a forcément un petit endroit à conseiller.
3: Avec plaisir.
0: Un restaurant, un commerce, un artisan, un lieu où l'on aime se retrouver entre amis, bien, vous allez nous partager votre coup de cœur. En attendant, on va replonger dans les années 80 avec PhD. Moi, j'adorais ça. I won't let you down. Bonne journée.

0: ça vous rappelle de bons souvenirs. Vous n'y comptez pas, Thomas Caruso, vous n'étiez pas né en 1981.
1: Non, effectivement.
0: C'était PhD avec I Won't Let You Down.
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0: Il y a des lieux qu'on aime partager, des endroits où l'on revient avec plaisir, des commerces, des restaurants, des artisans, des petites adresses qui font vivre notre territoire. Et chaque matin, notre invité nous confie l'une de ces adresses. Thomas Caruso est notre invité aujourd'hui. Vous qui êtes originaire de notre région, qui avez choisi d'y développer votre théâtre, la Comédie des Alpes à Chambéry. Quelle est l'adresse que vous avez envie de partager à celles et ceux qui nous écoutent?
1: Moi j'en ai une, vraiment c'est mon endroit préféré à Chambéry, parce que je suis originaire de Savoie, mais je suis aussi originaire d'Italie. Et je suis très attaché à la bonne pizza. Et on a la chance à Chambéry d'avoir une pizza extraordinaire. C'est la pizza de Fabrizio, qui a un restaurant qui s'appelle Pizza e Basta, qui est place Grenette. Et vraiment, c'est la meilleure pizza que j'ai mangée de toute ma vie. J'encourage tout le monde à aller là-bas. J'en parle à tous mes potes tout le temps. C'est vraiment the adresse à Chambéry.
0: Eh bien, Fabrizio est avec nous ce matin. Bonjour Fabrizio.
3: Bonjour. Bonjour. Bonjour à tout le monde. Bonjour Thomas.
1: Ciao Fabrizio.
0: Pour commencer, présentez-nous votre établissement, Fabrizio.
3: Bah alors, c'est une petite pizzeria. On a pas beaucoup de couverts. On a une vingtaine de couverts. Après, en été, bien sûr, on a la terrasse. Et on propose bah, comme le nom dit, que des pizzas. On fait une pizza contemporaine.
0: Oui.
3: Avec un peu de produits de qualité et avec des garnitures un peu recherchées. Voilà.
0: D'accord. Combien de pizzas vous avez sur votre carte, Fabrizio?
3: Non, on n'a pas une grande carte, on a 12 pizzas et on propose toujours une pizza de saison. Tous les mois, on cherche de proposer une option qui respecte un peu la saison concernant les légumes, par exemple, et on change à peu près tous les mois.
0: D'accord, là on est le 14 octobre, donc quelle est la pizza du mois d'octobre? Qu'est-ce qu'il y a dessus en garniture?
3: Alors à ce moment on fait une pizza avec une base de crème de champignons et cèpes.
0: Oui.
3: On a un petit marron rôti qui a un goût de un peu de châtaigne. Mm-hmm. Et après on finit avec des tomates confites et des graines de courge. Mm. Voilà, on reste c'est une proposition végétarienne. Voilà.
0: D'accord, oui. Et le secret est dans la pâte, hein, évidemment, parce que c'est ça en fait, hein, Thomas.
1: Puis dans tous les ingrédients, ouais, franchement, Fabrizio, moi je le dis toujours, mais moi, vraiment, je suis très exigeant avec la pizza. La pizza de Fabrizio, c'est la meilleure que j'ai mangée de toute ma vie. Je conseille à tout le monde d'aller la goûter. On a la chance qu'elle soit à Chambéry. C'est extraordinaire le travail.
0: Alors,
1: de Fabrizio.
0: Fabrizio, il y a la pizza du mois, hein, évidemment, qui change. Mais est-ce qu'il y a une pizza que vous me conseilleriez, vous, à côté de ça? Si je viens ce soir chez vous?
3: Ah bah, ce que j'aime bien, sous la carte que j'ai, c'est la trois tomates et la pizza thon et oignon. Ça semble... Oui, c'est les deux que j'aime, que je préfère, voilà.
0: Eh bien, c'est noté. Merci beaucoup, Fabrizio, d'avoir parlé de votre pizzeria. On rappelle le nom et
1: Pizza e Basta, place Grenette.
0: Pizza e Basta. À bientôt, Fabrizio.
3: Merci, à bientôt.
0: Je vous en prie. Ça donne envie, hein. On a envie de saliver.
1: Ah, voilà, moi j'ai faim, ça y est.
0: Et voilà, bah, gagné. Merci, hein. Alors, dans moins d'une minute, on va retrouver Christophe Garnier avec le truc qui marche au jardin, parce qu'il n'y a pas que les comédiens qui savent nous offrir de beaux spectacles. La nature aussi a parfois de sacrées surprises en réserve.
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0: Chaque jour, Christophe Garnier nous emmène à la découverte des jardins, des potagers, et celles et ceux qui cultivent, expérimentent et partagent leurs astuces. Et justement, Thomas, vous qui passez beaucoup de temps sur les planches, on va changer de décor, on va quitter ses projecteurs, les costumes, les coulisses, et on prend la direction du jardin. Vous jardinez-vous ?
1: Très peu.
0: Oui, je me disais que vous n'aviez pas une tête à mettre les bottes et puis à mettre les mains dans la terre. Mais vous savez, parfois, il faut se méfier de l'eau qui dort.
1: Hein. Oui,
0: alors, on prend donc la direction du jardin, avec le truc qui marche avec Christophe Garnier. Le nombre de plantes que l'on peut cultiver au jardin est infini, qu'il s'agisse de jardins d'ornement ou de potager, et souvent Christophe nous en fait découvrir des variétés peu fréquentes. Nous sommes aujourd'hui dans le potager moriennais.
8: Plus précisément, je suis dans le jardin d'Albert. On est donc au Bourget, au-dessus de Modane, à presque 1200 mètres d'altitude, et je voulais partager avec vous le fait qu'Albert m'ait fait découvrir une plante que je ne connaissais pas, et je ne sais même pas si c'est un légume ou un fruit.
9: On le consomme comme fruit, on va dire, pour faire de la confiture. Surtout, c'est très bon.
8: Alors comment ça s'appelle ?
9: La citre.
8: C'est la première fois que j'en vois dans les jardins, ça vient d'où ?
9: C'est une cousine d'Avignon qui m'avait emmené ça en automne, et puis ma foi, j'ai aimé ça. Et puis donc, j'ai récupéré les graines, parce qu'à l'intérieur, ça ressemble bien à la pastèque. Alors, c'est très long à faire. Du fait qu'il y a les pépins, alors il faut d'abord les couper, mais dans le sens de la longueur, et à tranches fines, de façon à que ça facilite l'évacuation des graines. Et ensuite, on coupe tout ça en petits carrés. Enfin, c'est le travail de la femme, après, le reste. Oui, il faut qu'elle participe aussi. Aussi bien moi, manger la confiture, mais oh. Et donc, après, bon, je les laisse macérer 2 jours avec du sucre. Après, il lui fait cuire, enfin, voilà. Et puis.
8: Et vous mangez la confiture.
9: Et voilà. C'est très bon.
8: Bon, à quoi ça ressemble ? Ça pourrait ressembler un peu à les melons jaunes, les melons d'Espagne. Un peu dans ces formes, un peu ballon de rugby.
9: Voilà, c'est ça, ouais, ballon de rugby.
8: Alors
9: oui.
8: C'est marrant parce qu'il y a deux teintes. Il y en a là qui sont vert pomme, vert clair, ouais. Et puis d'autres qui ressembleraient un peu à la texture des pastèques. Et tout ça, pourtant, c'est les mêmes.
9: Ah, c'est les mêmes, oui, mais c'est du fait que, bon, il aurait peut-être fallu aussi que je m'en occupe un peu mieux, c'est-à-dire d'éclaircir, de tailler, pas de laisser trop de fruits sur le même plan. On aurait un plus gros fruit, quoi.
8: Mais effectivement, il y en a quelques-uns qui sont petits. Ceux qui sont restés verts, un peu tachetés, comme les pastèques, c'est ceux qui sont pas mûrs.
9: Voilà, c'est ça, oui. C'est pas mûr. Alors ça, les poules se régaleront aussi. Hein. Il y en faut pour tout le monde.
8: Bon, ça, c'est un cucurbitacé. Ça pousse aussi facilement que les courges.
9: Ah oui, c'est la même chose, oui. Ça demande beaucoup d'eau. Chez nous, les vieux disaient toujours, un binage vaut 2 arrosages. Ça fait du boulot.
8: Et ça, comme l'essentiel de votre jardin, on vous a donné les graines la première fois, mais là, maintenant, vous faites vos semences ?
9: Ah oui, je récupère tout le temps les semences. Alors, je les fais sécher sur du papier et puis ensuite, à la cave, au frais. On les conserve comme ça. Surtout, il faut bien les faire sécher.
8: Alors, souvent, quand on fait des cucurbitacées, hein, quels qu'ils soient, que ce soit les potirons, les butternuts, les potimarrons, quand on fait ces semences, il y a des risques de croisement avec d'autres. Vous, c'est pas le cas ?
9: Ben, c'est-à-dire que je les sème dans des parcelles différentes, de façon à ce que la pollinisation, parce que ça, une année, je me suis fait avoir vraiment au début. J'avais mis les potimarrons avec les potirons, ce qui fait qu'après, c'était tout uniforme, c'était tout mélangé. Ça fait pas de beaux fruits, quoi.
8: Et alors, ces citres-là, vous en avez déjà vu dans d'autres jardins ?
9: Non, j'en ai donné à des collègues par là.
8: De ce que vous me disiez avant qu'on soit à l'antenne, c'est une très bonne confiture.
9: Ah oui. D'ailleurs, la femme n'est pas très contente parce que moi, je laisse les autres confitures, parce qu'elle en fait pas mal, des fruits par là. Mais moi, tant que j'ai de la confiture de citre, je mange de la confiture de citre. Ah, ça, c'est mon régal.
0: Ah, une bonne confiture, c'est pas mal. Si vous aimez la confiture,
1: absolument.
0: Thomas, parce qu'au fond, un jardin et un théâtre ont peut-être un point commun. Il faut beaucoup de travail en coulisses pour obtenir un beau résultat. Hein, quand même.
1: Très bonne transition, bravo.
0: Ah, oui, évidemment. Hein.
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0: Des projecteurs, des costumes, des décors, des répliques et surtout des rires. Beaucoup de rires ce matin avec Thomas Caruso. On a découvert les coulisses d'une belle aventure savoyarde. Celle d'un homme qui a choisi de vivre de sa passion. Un homme qui a d'abord fait de la musique, qui a écrit pour de grands artistes, qui est monté sur scène et qui un jour a décidé de revenir sur son territoire pour y créer quelque chose. La Comédie des Alpes, donc à Chambéry. Vous êtes aussi encore de temps en temps, vous, sur scène, Thomas.
1: Oui, tout à fait.
0: Et vous allez y être à Aix-les-Bains pour les monologues du machin.
1: Absolument. Le 29 octobre, on fait cette date exceptionnelle au casino d'Aix-les-Bains. J'encourage tout le monde à venir voir ce spectacle. Alors, on le joue à Chambéry aussi une fois par mois, évidemment, à la Comédie des Alpes. Mmh. Mais c'est un spectacle qu'on a le plaisir de jouer aussi à Paris depuis un an et demi. On a fait 150 représentations à Paris. On a été présélectionnés pour les Molières l'année dernière, ce qui était assez dingue. Et on est très heureux de jouer encore ce spectacle créé ici en Pays de Savoie. Et j'encourage tout le monde à venir le voir. Il reste quand même encore pas mal de places puisque le spectacle, le Casino d'Aix fait quand même 820 places.
0: Ouais, c'est plus grand que la Comédie des Alpes.
1: À remplir, c'est pas facile.
0: Ouais.
1: Mais voilà, je sais que ça sera une très belle fête.
0: Et on termine avec la cerise sur le gâteau, c'est que vous avez une bonne nouvelle à nous annoncer. Il y a deux places à gagner.
1: Ah oui, tout à fait, effectivement. Je suis en train de me dire, c'est quoi la nouvelle? Je suis pas enceinte.
0: Non, pas encore. Mais peut-être que ça viendra sur scène un jour avec ce thème-là. Donc, vous rappelez le lieu. L'heure et surtout la date.
1: Eh bien alors c'est donc les monologues du machin, notre spectacle qui parle de masculinité, qui a lieu au Casino d'Aix-les-Bains, au théâtre du Casino d'Aix-les-Bains le 29 octobre à 20h30 et donc on fait gagner deux places à l'antenne
0: maintenant,
1: tout de suite.
0: Voilà, 0806 00 10 10 pour récupérer vos deux places, c'est cadeau.
1: Si mais faut venir, si vous gagnez, vous venez,
0: sinon je viendrai moi. Si vous deviez choisir une personne qui fait bouger notre territoire, qui viendrait prendre place dans quelques jours, dans quelques semaines.
1: Eh bien, je choisirais ma maman.
0: Ah, pourquoi?
1: Ma mère, parce que je trouve qu'elle a un parcours qui est quand même assez dingue et qu'il faudrait mettre en avant, puisque elle a choisi de suivre son fils dans des projets parfois un peu loufoques, comme je l'ai fait en rentrant ici.
0: Les chats font pas des chiens en même temps.
1: Ouais, mais c'est quand même courageux. Elle a quitté son travail et elle travaille bénévolement à la Comédie des Alpes depuis 5 ans. Elle a créé le café culturel du théâtre. Mmh. C'est elle qui choisit tous les produits, que des produits locaux qu'elle va choisir avec les artistes. Et franchement, le travail qu'elle fait est extraordinaire et encore une fois bénévole pour soutenir son fils, c'est-à-dire moi-même. Et je ne la remercierai jamais assez. Et je trouve quand même que c'est un parcours dingue qui mériterait d'être mis en avant.
0: Merci Thomas d'avoir partagé cette heure avec nous. S'il fallait retenir une chose de votre aventure, c'est peut-être celle-ci. On n'a pas forcément besoin de partir très loin pour réaliser ses rêves. Parfois, on peut aussi revenir là où tout a commencé, y apporter ses idées, son énergie, sa passion et créer quelque chose qui fait du bien aux autres. La Comédie des Alpes, un théâtre à Chambéry, porté par Thomas Caruso. Et ça, ça marche. À bientôt.
1: À bientôt, merci.
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0: Je me suis toujours dit que Jean Guéguin pouvait faire du théâtre aussi. D'ailleurs, il viendra chez vous ce soir.
10: Oui, je viens voir Noam Sansot ce soir.
1: C'est génial.
10: Oui. Et effectivement, j'ai fait un peu de théâtre, Karine, dans une autre vie. Mais aujourd'hui,
0: c'est du cinéma tous les jours, ce Jean Guéguin.
10: Ce qui nous occupe, c'est le Rubble Show, avec à gagner cette semaine 200 euros de cartes cadeaux à valoir dans toutes les grandes enseignes. Donc, appelez-nous 0806 00 10 10 pour participer. Merci Karine.
0: À demain. À demain.
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10: Ici, Pays de Savoie, mercredi 14 octobre, il est 11h. L'actu d'ici, Isabelle Godin, bonjour.
14: Bonjour Jean, bonjour à tous. Un feu dans l'usine d'aluminium Trimet, ex-Pechiney, cette nuit à Saint-Jean-de-Maurienne. C'est un site classé Céveso. Un peu avant 22h, du métal en fusion dans un des ateliers s'est propagé dans les systèmes électriques en raison du risque chimique. Plus de 50 sapeurs-pompiers ont été mobilisés. Il n'y a pas eu de blessés. Après la nouvelle journée de mobilisation des étudiants et des lycéens hier, la suite pourrait se passer pendant les vacances de la Toussaint. Il y a un appel à manifester contre la vie chère samedi, le 17 octobre. Et les jeunes comptent se mobiliser massivement. En Savoie et Haute-Savoie, on a recensé 1600 personnes dans les cortèges hier. Il y a 8 interpellations dans nos deux départements, dont une personne majeure qui visait les manifestants avec un fusil de précision factice de type Airsoft depuis son appartement. Vincent Habert fait appel de sa condamnation. L'ancien maire d'Andilly en Haute-Savoie a été condamné par le tribunal correctionnel de Thonon à une peine de 18 mois d'emprisonnement avec sursis pour harcèlement sexuel sur mineurs sur deux jeunes filles qui étaient bénévoles au grand parc d'Andilly dont il est le patron. Il avait échangé avec elles des dizaines de messages inappropriés. Sa peine est aussi assortie de 5 ans d'inéligibilité. Les travaux de l'A412 vont-ils être suspendus? C'est ce qu'espèrent en tout cas les associations environnementales en déposant leur référé suspension. La cour administrative d'appel de Lyon l'examine cet après-midi. Selon les opposants à cette autoroute entre Machilly et Thonon, les travaux qui ont démarré il y a un mois ont déjà détruit 30 hectares de forêt. D'autres recours sont engagés devant la justice, notamment par la ville de Genève, pour faire stopper ce projet d'autoroute A412, donc entre Machilly et Thonon-les-Bains. Grosse désillusion hier soir pour la team Chambé qui s'incline à la maison en Ligue européenne. Les Suisses de Schaffhausen s'imposent 35 à 28 au Phare. C'est la troisième défaite à domicile, toute compétition confondue pour les jaunes et noirs. Les Chambériens auront une occasion de se rattraper, ce sera dimanche, avec la réception d'Aix-en-Provence pour la 7e journée de Star League. Petit coup d'œil à la route, comment ça se passe Jean?
10: Et ça se passe pas trop mal Isabelle, il y a des ralentissements habituels dans les centres-villes de Chambéry, Aix-les-Bains et Annecy. Quelques points de blocage, deux notamment à Albi-sur-Chéran, route d'Aix-les-Bains, un peu avant d'arriver chez les pompiers. Voilà, là vous êtes ralenti. Et puis également en sortant de Seynaud, direction Aix-les-Bains, vous êtes à l'arrêt, 5 minutes de temps de trajet en plus. Bien sûr, vous constatez quelque chose d'inhabituel sur votre trajet, vous nous appelez pour le signaler. 0806 00 10 10. La météo maintenant, Isabelle.
14: La météo,
10: eh ben, c'est une belle journée ensoleillée qui nous attend sur l'ensemble des pays de Savoie avec des températures très douces qui sont plusieurs degrés au-dessus des normales de saison. Côté température, justement, à 11h, il fait à Chamonix 7 degrés, Val d'Isère 11 degrés, Annecy 15, Chambéry 17. Et cet après-midi, ça monte à 21-23 degrés en pleine, 18-20 degrés à 1000 mètres d'altitude. Isabelle, à tout à l'heure pour l'actu.
14: À tout à l'heure midi.
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10: Oui, c'est l'heure du Reblochot. Vous jouez ce matin avec votre radio Ici Pays de Savoie jusqu'à midi. Cette semaine a gagné une carte cadeau de 200 euros. Et oui, tout de même, 200 balles à utiliser dans toutes les grandes enseignes. Là, vous avez entendu 200 euros. Vous êtes tout oui. Restez pas les bras collés. Décrochez votre téléphone 0806 00 10 10. Evelyne vous accueille et vous passez à l'antenne avec moi, DJ Nepi et le vénérable Dahu qui se cache derrière sa console pour jouer évidemment au Reblochot. Le principe, deux participants ou participantes dans l'heure, trois manches. D'abord un quiz musical, ensuite le quiz savoyard et un dernier quiz surprise. À chaque manche, vous pouvez gagner jusqu'à 6 rebloches. 18 par partie, donc. Et à la fin de la semaine, c'est la personne qui a le plus de rebloches qui repart avec la carte cadeau. En cas d'égalité, c'est la question supplément crème qui vous départage. Evelyne va vous expliquer tout ça, vous en faites pas. Le Reblochot, faut y jouer pour y gagner. Applaisidons-nous maintenant.
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10: Et avant de commencer cette partie de Reblochot, vous avez bien besoin d'un petit remontant pour vous mettre en jambe. Alors je vous propose un classique pop-rock des années 80, encore un morceau qui a 40 ans et pas une ride. C'est à ça qu'on reconnaît les grands crus. Vous écoutez The Pretenders avec ici Pays de Savoie.

0: Ne te méprends pas si j'ai l'air ébloui, je vois des néons briller chaque fois que tu passes près de moi. C'est ce que j'arrête pas de dire à Pauline qui est à la console de cette émission. Enfin, je répète juste ce que dit le groupe The Pretenders dans ce tube sorti en 1986, Don't Get Me Wrong.
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0: Oui, c'est le Rebloch Show jusqu'à midi sur votre radio, ici Pays de Savoie. Vous jouez avec nous pour tenter de gagner une carte cadeau de 200 euros, valable dans toutes les grandes enseignes. Et on commence cette partie avec André. Bonjour André. Ah, est-ce que vous êtes là André? André, après...
3: Oui, bonjour.
0: Ah,
3: bonjour.
0: Ah, j'ai eu un petit peu peur et puis ensuite j'ai senti toute votre bonne humeur André et me voilà rassuré.
3: Voilà, voilà, bah, bien sûr, toujours de bonne humeur, il faut...
0: Bon, alors comment ça va André ce matin? Qu'est-ce que vous faites de beau?
3: Je fais du bois, du bûcheronnage ces jours.
0: Vous faites du bûcheronnage, là maintenant tout de suite?
3: Ouais, bah là je suis arrêté, mais oui, toute la semaine, abattre des arbres, fendre du bois, nettoyer, broyer, voilà.
0: D'accord, c'est, vous faites du bois pour l'hiver?
3: Voilà, exactement, pour nettoyer chez des gens, aussi les parcelles aussi.
0: Ah oui, d'accord, ok, c'est pas du loisir, c'est votre boulot?
3: Ah non, c'est le métier, bien sûr, élagage, abattage.
0: Impeccable. Bon, et ben voilà. André, faites une petite pause pour jouer avec nous au Rebloch Show. Vous le savez, ce jeu, c'est en trois manches. Et la première, c'est le quiz musical préparé par DJ Nepi. Alors, vous serez d'accord avec moi, j'imagine, André, vous qui travaillez en plein air, ça fait plusieurs jours qu'on caille un peu le matin quand même.
3: Oui, c'est vrai, mais l'après-midi, c'est le printemps, on a 22 degrés.
0: Mais oui, l'après-midi, c'est le printemps, mais même si le soleil est parmi nous, faut bien se l'avouer, l'automne est arrivé, on le sent le matin. Alors, DJ Nepi a sorti ses violons de l'automne, et ce matin, dans le quiz musical, on joue avec les chansons qui évoquent l'automne, donc un blind test qui sent bon les feuilles mortes. André, on va vous passer deux extraits de chansons. Faut que vous trouviez de qui elles sont. Donc, si vous trouvez direct, vous gagnez trois rebloches. Si vous séchez un peu, je vous donne deux propositions de réponse, mais vous gagnez qu'un seul rebloche.
3: D'accord.
0: C'est tout bon, vous êtes prêts?
3: Je suis prêt.
0: Impeccable. Premier extrait.

0: Alors André, est-ce que ça vous parle, cette chanson ?
1: Pas trop, non.
0: Pas trop, non. Non. Donc, et non. Vous tentez quelque chose ou vous voulez des propositions ?
1: Des propositions.
0: Très bien. Alors, est-ce que c'est Eddie Mitchell ou est-ce que c'est Claude Nougaro ?
1: Claude Nougaro.
0: Claude Nougaro, c'est une bonne réponse. Ça vous fait donc un rebloche et on va pouvoir passer au prochain extrait. La jolie femme.

0: Et on recommence.
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0: Alors André, est-ce que ça vous parle, ce chanteur pour enfants?
2: Non, ça ne me parle pas, il faut donner des propositions.
0: Il faut donner des propositions, très bien. Ouais. Alors, est-ce que c'est Henri Dess ou Aldebert?
2: Peut-être Henri Dess.
0: Henri Dess, c'est une bonne réponse. Ouais, ça vous fait un rebloche de plus. Oui, je me suis permis de mettre un extrait d'Henri Dess vu qu'il était chez nous en concert en Pays de Savoie le week-end dernier. Il était à Cluse samedi et à Aix-les-Bains dimanche. Et d'ailleurs aussi au micro d'ici Pays de Savoie mercredi dernier. L'interview est à réécouter en podcast sur le site et l'appli ici. André, ça vous fait deux rebloches. C'est pas trop mal pour commencer. Et on va pouvoir continuer ensemble. Le rebloche, c'est juste, le rebloche show, pardon, c'est jusqu'à midi. Dans un instant, André, préparez-vous au quiz savoyard. Et tout de suite, vous écoutez Stéphane Echer avec votre radio ici Pays de Savoie. 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

0: Crazy, qui est en pleine collecte de rebloches. André, donc, vous êtes à deux rebloches.
1: Oui.
0: Ouais, ouais. Donc, je rappelle que c'est le participant, la participante qui aura le plus de rebloches en fin de semaine, qui remporte le gros lot. Donc, il va falloir gazer maintenant, André.
1: Ah, ça, c'est sûr.
0: Vous en êtes à la deuxième manche. C'est l'heure du quiz savoyard. Et je sais pas vous, mais moi c'est fraîcheur matinale, ce grand ciel bleu, ça me donne envie de rider la puff, comme on dit. Est-ce que vous skiez un peu, André ?
1: Oui, beaucoup.
0: Beaucoup.
1: Plutôt petit.
0: Donc ça veut dire que vous devez bien connaître les stations de ski du coin. Justement, on va jouer avec ces stations de ski. Je vous cite des noms de stations qui sont plus ou moins connues. Vous me dites si elles sont en Pays de Savoie ou non. Et vous gagnez un rebloche par bonne réponse. C'est tout bon, André ?
1: C'est tout bon.
0: Très bien. Alors, la première, c'est Val Thorens.
1: Savoie.
0: Savoie, c'est une bonne réponse. Ouais. La deuxième, c'est Serre Chevalier.
1: C'est Hautes-Alpes.
0: C'est une bonne réponse, c'est pas en Savoie. Ensuite, la prochaine, c'est le Grand Tourmalet.
1: Grand Tourmalet, c'est dans les Pyrénées.
0: C'est dans les Hautes-Pyrénées, exactement. Ouais. C'est une bonne réponse. Morzine.
1: Morzine, c'est chez nous en Haute-Savoie.
0: C'est chez nous en Haute-Savoie, dans la vallée d'eau. Parfait, ça. La prochaine, c'est l'Alpe d'Huez.
1: L'Alpe d'Huez, c'est en Isère.
0: C'est en Isère, bonne réponse. Mmh. Et ensuite, la dernière, Samoan.
1: C'est chez nous.
0: Évidemment. Dans la vallée du Haut-Giffre. Oh là là, mais André, là, vous avez cassé la baraque. C'est bien. C'est bien. Ça vous fait 6 rebloches. Et jamais duo sans 3. Le reblochot, je le rappelle, c'est en 3 manches. Après le quiz savoyard, le quiz surprise dans quelques minutes. Mais avant, je vous propose une nouveauté ici, Pays de Savoie. C'est la chanteuse Estelle et son premier single, Te rencontrer encore.
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1: 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Estelle, une toute jeune chanteuse belge, et son premier single, Te rencontrer encore. Le premier album, lui, sort le mois prochain.
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1: Vous jouez au Reble Show avec ici Pays de Savoie jusqu'à midi. On est toujours avec André. André qui vient de découvrir des liens, des relations secrètes avec Pauline à la technique de cette émission. C'est magnifique, les Pays de Savoie. Tout le monde se connaît.
4: Exactement. Hein.
1: Voilà, donc une histoire de deux frères qui louaient une maison, un appartement. Moi, j'adore.
4: Ouais,
1: j'adore.
4: Puis la ferme. Il n'y en a plus beaucoup de fermes aussi. Donc, c'est sur la ferme. Donc, elle venait à la ferme avec mes nièces. C'est marrant.
1: Voilà, on connaît tout le monde. Bref, je suis plein d'émotions. On va reprendre cette partie, André, parce que vous voyez, j'en perds mes moyens. C'est donc votre troisième manche de Reblochot. C'est la dernière chance de gagner des Rebloches pour tenter de remporter notre cadeau de la semaine, une carte cadeau multi-enseigne de 200 euros. Et donc là, vous êtes à 8 Rebloches. Qui dit troisième manche dit quiz surprise affiné par le DAHU. Et aujourd'hui, le quiz surprise, c'est une voix mystère. Alors, ça veut dire, André, que on va vous faire écouter la voix d'une personnalité. Vous devez me dire qui c'est. Bien sûr, il y a un lien avec l'actualité des Pays de Savoie. Ça, c'est le premier indice que je vous file gratos. Ouais. Si vous trouvez tout de suite qui est cette personnalité, vous gagnez 6 rebloches. Si vous avez besoin d'un indice, je vous en donne un, mais vous gagnez que 3 rebloches. Et puis, si vous séchez vraiment, je vous donne un autre indice, mais vous gagnez qu'un seul rebloche.
4: D'accord.
1: C'est bon pour le principe, André ? Alors,
4: c'est tout bon, ouais.
1: On écoute cette personnalité qui a donc un lien avec l'actualité des Pays de Savoie.
5: On dit « on joue la musique ». J'ai vraiment souligné dans mon travail le jeu. On ne reproduit pas tout le monde, tout le temps, la même chose. Il faut prendre la chose comme un enfant et dire... On va pas tout à fait le casser, mais mettre en morceaux et le reconstruire jouissivement. Moi, je suis un super vie. Je fais seulement ça toute ma vie. Je joue. Voilà.
1: Alors André, vous avez donc compris, j'imagine, que c'est un musicien. Le petit indice, c'est évidemment l'accent qui peut vous mettre sur la piste. Est-ce que vous avez le nom de cette personnalité ?
4: Ouais, c'est pas Michael Jones.
1: C'est pas Michael Jones ?
4: Ouais, pas Michael Jones.
1: Non, c'est pas lui. Si vous pouvez faire une autre proposition si vous voulez, sinon je vous donne un indice.
4: C'est un indice.
1: Alors, donc c'est un musicien qui passe tout bientôt en concert dans les Pays de Savoie et que j'ai déjà évoqué au cours de cette émission.
4: C'est Henri Dest.
1: Non, c'est pas Henri Dest. Est-ce que vous voulez un autre indice ou est-ce que vous voulez retenter?
4: Ouais.
1: Alors,
4: ouais, non.
1: Mon dernier indice, c'est un monsieur qui aime déjeuner en paix.
4: Ah, Stéphane Echer.
1: Stéphane Echer, bien joué.
4: Ah ouais. Non, j'ai pas reconnu la voix.
1: C'est le petit accent qui pouvait mettre un peu sur la piste. Et puis sinon, j'aimais bien ce qu'il racontait aussi. Bon alors, André, ça vous fait un rebloche. Donc, ça vous fait 9 rebloches en tout. Je pense que ça va pas être suffisant par rapport aux autres scores de la semaine, mais c'est pas grave, André. C'était un plaisir de jouer avec vous. Et avant de vous laisser retourner bûcheronner, j'ai une question à vous poser. Quelle est votre radio locale en Savoie et Haute-Savoie?
4: Ici Pays de Savoie,
1: exactement. Merci beaucoup, André. Passez une bonne journée. Le Reble Show continue jusqu'à midi et tous les jours jusqu'à vendredi. 0806 00 10 10 pour jouer et tenter de gagner plus de rebloches qu'André. Vous nous appelez, Evelyne vous accueille, elle vous explique tout, vous passez à l'antenne avec moi, on s'amuse. Vous gagnerez peut-être la carte cadeau multi-enseigne de 200 euros. Mais avant ça, on écoute Terence Trendarby avec

0: Vous écoutez Terence Trent d'Arby, Sign Your Name sur votre radio, ici Pays de Savoie. On est dans le Roble Show, on joue jusqu'à midi. Appelez-nous au 0 806 00 10 10 pour tenter de remporter une carte cadeau de 200 euros valable dans toutes les grandes enseignes.
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0: Et pour le moment, il est 11h31 et comme toutes les heures à l'admi, votre info pratique. Les dernières stations essence des Pays de Savoie en rupture. La station Le Garage de Menton à Verrier-du-Lac est en rupture de gasoil. Au Carrefour Market de Sciences-Vie, là, il y a une rupture de sans-plomb 95. Et puis par contre, les stations les moins chères, ça va être la totale de Saint-Jean-de-Sixte, route de la Clusaz, 1,99 le sans-plomb, 2,25 le gasoil. Ce sont les mêmes tarifs pour le relais de la Ripaille à Annecy et pour la station totale d'Argonnet. 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

0: Ici Pays de Savoie, c'était Les Wagonnets, chanté par Michel Jonas.
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0: Vous êtes toujours dans le Reblochot Show, le grand jeu ici Pays de Savoie, de 11h à midi, tous les jours de la semaine. Et cette semaine, le beau cadeau qu'on fera à un heureux ou une heureuse élue, c'est une carte cadeau de 200 euros. Elle est valable dans toutes les grandes enseignes. Vous la gagnez en remportant le plus de Reblochot parmi les participants de la semaine. Dans la première partie d'émission, André a fait 9 rebloches. Et maintenant, Isabelle va tenter de passer devant. Bonjour Isabelle.
3: Bonjour Jean.
0: Vous nous appelez des rives du lac d'Aiguebelette à Nances.
3: Oui, c'est ça.
0: Bon, alors qu'est-ce que vous faites de beau ce matin, Isabelle?
3: Bon, alors pour tout vous dire, je ne suis pas à Aiguebelette. J'attends mon beau-fils au collège.
0: D'accord.
3: Sur Chambéry, voilà.
0: Ok, vous êtes à Chambéry, vous êtes pas loin. Et donc, pour patienter, vous jouez avec ici Pays de Savoie. Eh bien, je vous rappelle, le principe du Reblochot, c'est 3 manches, un quiz musical, un quiz savoyard, le quiz surprise. Vous pouvez gagner jusqu'à 6 rebloches par manche, 18 en tout. Donc, et on commence tout de suite avec le quiz musical de DJ Nelly. Vous l'avez constaté ces derniers jours, même s'il a fait plutôt beau, c'est quand même bien frisqué le matin. Moi, ça me fait penser à la chanson de Jean Ferrin, là, pourtant, comment peut-on s'imaginer, en voyant ce vol d'hirondelle, que l'automne vient d'arriver. Oui, je voulais mettre un extrait de la chanson, puis j'ai oublié de le mettre, c'est pour ça que je chante. Bon, Isabelle, tout ça pour vous dire que on va jouer avec les chansons de l'automne. Donc, je vous passe 2 extraits de chansons, il faut que vous trouviez de qui elles sont.
3: D'accord.
0: Jusque-là, tout va bien, Isabelle. Donc, si vous trouvez direct, vous gagnez 3 rebloches. Si vous séchez, je vous donne 2 propositions de réponse, mais vous gagnez qu'un seul rebloche. C'est
3: d'accord.
0: Tout bon ? Alors c'est parti.
3: C'est tout bon.
0: Pour le premier extrait.

0: Isabelle, ça vous parle cette chanson ?
1: Alors, c'est Serge Gainsbourg et c'est le titre qu'il faut trouver.
0: Non, c'était l'artiste, ça vous fait 3 rebloches.
1: Ah,
0: bien
1: génial.
0: Joué, bien joué, effectivement. Chanson magnifique de Serge Gainsbourg. Et on passe au prochain extrait. Le soleil.

0: Isabelle, on vous écoute.
1: Francis Cabrel,
0: bien joué. En plus, à chaque fois, vous aviez le titre et tout. Non, mais c'est parfait, ça. Ça vous fait 6 rebloches. C'est un carton plein pour cette première manche. Félicitations, Isabelle. Donc, on va pouvoir continuer à jouer au Reblochot ensemble. Dans un instant, c'est votre quiz savoyard. Mais tout de suite, Vanessa Paradis avec Ici Pays de Savoie.

0: Elle vous retire toutes les épines que vous avez au cœur par la douceur de sa voix. Vanessa Paradis sur votre radio, ici Pays de Savoie. C'est le titre phare de son dernier album qu'elle présente encore sur scène. La date la plus proche de chez nous, ce sera à Grenoble le 23 octobre.
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0: Vous jouez avec nous au Rebloch Show jusqu'à midi. Deux participants, participantes s'affrontent tous les jours de la semaine. Celui ou celle qui a le plus de Rebloch à la fin de la semaine remporte une carte cadeau de 200€ valable dans toutes les grandes enseignes. On est toujours avec Isabelle qui attend son fiston devant le collège à Chambéry. C'est quel collège en fait, Isabelle ?
3: C'est à Barbie en fait.
0: Ah oui, mais vous nous dites pas tout aussi, Isabelle.
3: Non, voilà. Je garde un petit peu de suspense.
0: Vous avez raison, comme ça, on en apprend de plus en plus et c'est génial. Isabelle, donc on est à la deuxième manche de ce Rebloch Show. C'est l'heure du quiz savoyard. Et ce matin, on se prépare déjà à dévaler les pentes. On joue avec les stations de ski. Isabelle, les stations de ski, le ski, ça vous parle ? Vous êtes un peu familière ?
3: Oui, familière. Je fais un peu de ski, mais bon, après, je connais pas non plus toutes les stations, donc je suis pas forcément trop sûre de moi. On verra.
0: C'est vrai que André Apressilly nous a impressionné à la dernière manche. Là, il a fait carton plein sur les stations de ski. Oui. Écoutez, Isabelle, de toute façon, vous avez fait carton plein sur le quiz musical, donc ça va peut-être se compenser. On commence, donc je vous donne le nom d'une station de ski. Vous me dites si c'est en Pays de Savoie ou non et vous gagnez un Rebloch par bonne réponse.
3: D'accord.
0: Alors c'est parti, Semnoz.
3: Oui, Pays de Savoie.
0: C'est une bonne réponse. Les Deux Alpes.
3: Non, Isère.
0: C'est une bonne réponse. La Pierre Saint-Martin.
3: On va dire Savoie.
0: C'est une mauvaise réponse. C'est dans les Pyrénées-Atlantiques, on est presque en Espagne. Manigot.
3: Savoie.
0: C'est une bonne réponse. C'est au col du Mer d'Acier dans le massif des Aravis. Verbier.
3: Non.
0: C'est une bonne réponse aussi, c'est en Suisse. Et enfin, Norma.
3: Oui, Savoie.
0: Très bonne réponse, c'est en Haute-Maurienne, entre Modane et l'Italie. Ça vous fait donc 5 Rebloch. C'est un bon score hein, pour quelqu'un qui n'était pas trop sûr de soi en commençant. Donc, félicitations Isabelle, vous êtes en lice pour gagner une carte cadeau de 200€, valable dans toutes les grandes enseignes. Je rappelle le Rebloch Show, 3 manches, un quiz musical, un quiz savoyard. Et le quiz surprise, ça c'est ce qui nous attend dans les prochaines minutes. Votre dernière épreuve, Isabelle, c'est après The Connells 74-75 avec votre radio ici Pays de Savoie.
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0: Ici Pays de Savoie, The Connells, 74-75. C'est une référence à la promo de l'année 74-75 au lycée Broughton High School en Caroline du Nord, le lycée où se sont rencontrés les membres du groupe. Vous aussi, sans doute, vous gardez un souvenir précieux d'une certaine année au lycée. C'était laquelle pour vous?
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0: Vous jouez au Rebloch Show avec Ici Pays de Savoie jusqu'à midi. On est toujours avec Isabelle en direct du collège à Barbie. C'est votre troisième manche de Rebloch Show. Dernière chance de gagner des rebloches pour tenter de remporter notre cadeau de la semaine, la carte cadeau multi-enseigne de 200 euros. Isabelle, on est à l'heure de la troisième manche. Ça veut dire que c'est l'heure du quiz surprise. Et aujourd'hui, le quiz surprise, c'est une voix mystère. Je vais vous faire écouter la voix d'une personnalité. Vous devez me dire qui c'est. Alors, il y a un lien avec l'actualité des Pays de Savoie, sinon ce serait pas drôle. Ça, c'est le premier indice que je vous donne. Sinon, on vous fait écouter l'extrait. Si vous trouvez tout de suite, vous gagnez 6 rebloches. Si vous avez besoin d'un indice, je vous en donne un bien sûr, mais vous gagnez que 3 rebloches. Et puis, si vous séchez vraiment, un deuxième indice, mais vous gagnez qu'un seul rebloche. Est-ce que c'est bon pour vous, Isabelle ?
3: Oui, c'est bon.
0: Eh bien, on va pouvoir écouter l'extrait.
4: Moi, j'adore regarder le tennis à la télé. C'est vraiment une de mes passions, je regarde le tennis à la télé. J'adore. Et à chaque fois que je regarde le tennis à la télé, je ne peux pas m'empêcher à chaque fois de regarder à combien de kilomètres heure le mec, il envoie la balle. Tu sais, quand il fait... À chaque fois, je regarde, c'est 198, 200, 210 kilomètres heure. Je dis, oh là là là là. Et qui y mettent derrière les joueurs, au cas où quelqu'un se la prend dans la gueule ? Qui y mettent ? Des petits enfants.
0: Isabelle, est-ce que vous avez une idée de qui est cette personnalité ?
3: Ben, hélas, non.
0: Ah, donc ça veut dire que je vais devoir vous donner un indice. Alors, mon indice, c'est que c'est un humoriste. Non, c'est nul comme indice. Non, c'est un humoriste et comédien qui est à l'affiche d'un film sorti il y a tout juste une semaine. Et encore une fois, je le répète, il y a un lien avec l'actualité des Pays de Savoie.
3: Kev Adams.
0: Ah, bien joué. Bien joué, effectivement, c'était Kev Adams. Donc ça vous fait 3 rebloches. Kev Adams, qui est donc à l'affiche du film La Maison de nos Rêves, une comédie de Claude Zidi Junior avec Chantal Latsou, qui a été tournée au bord du lac du Bourget à Aix-les-Bains, qui est en salle depuis mercredi dernier, tout juste une semaine. Je vous invite aussi, non seulement à aller le voir en salle, mais à écouter le podcast Ici ça tourne, qu'on a consacré à ce film il y a quelques semaines, c'était le 3 octobre, je crois. Donc, alors, on va faire les comptes, Isabelle. Là, vous avez 3 rebloches, vous en aviez 11 avant, ça fait 14 rebloches. Alors, ça veut dire, vous êtes notre gagnante du jour, Isabelle. Vous êtes... Moi, je m'enjaille avec la musique. Là, j'oublie qu'on fait une émission de radio. Vous êtes notre gagnante du jour, Isabelle. Donc, félicitations. Malheureusement, ça ne va pas suffire pour remporter la carte cadeau de 200 euros, parce qu'il y a un candidat hier qui a fait plus que vous. Je suis désolé, Isabelle.
3: Pas grave, on repart
0: tout ce qu'il fera. Oui, et voilà, ça c'est la bonne attitude, Isabelle, exactement. Vous pourrez reparticiper.
3: Un plaisir de participer sur Ici Savoie.
0: Eh bien, écoutez, c'est un plaisir partagé, Isabelle. Quelle est votre radio locale en Savoie et Haute-Savoie ?
3: Ici Pays de Savoie.
0: Et exactement, Isabelle. Je vous souhaite une excellente journée à l'écoute de votre radio Ici Pays de Savoie et à bientôt.

0: Sylvie Vartan, l'amour c'est comme une cigarette sur votre radio, ici Pays de Savoie. Alors, le reblochon du jour, eh ben c'est terminé. On se retrouve évidemment demain dès 11h. Vous pouvez nous appeler au 0806 00 10 10 pour participer, tenter de gagner cette carte cadeau multi-enseigne d'une valeur de 200 euros. Tout de même, ça peut faire du bien au porte-monnaie. Et puis, bah, juste après les actus de midi, vous retrouvez évidemment l'émission On vous doit bien ça, animée par Enora Malagré. Au menu du jour même, la semaine du goût, avec tout un tas de sujets donc sur la cuisine végétale. Il y a la journaliste Elsa Wolinski qui va vous dire que manger des légumes nous rendra moins macho apparemment, et puis toujours 200 euros de cartes cadeaux par jour à gagner en vous inscrivant sur le site ici.fr. donc on vous doit bien ça, ça commence dans 5 minutes.
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0: Ici Pays de Savoie, mercredi 14 octobre, il est midi. 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
2: Et on connaît la nouvelle altitude du Mont Blanc. Et tenez-vous bien, le toit de l'Europe a pris presque 2 mètres en 3 ans. Le Mont Blanc culmine aujourd'hui à très exactement 4807,47 mètres. Cette nouvelle mesure a été annoncée ce matin par la Chambre départementale des géomètres experts de la Haute-Savoie. C'est le résultat d'une expédition scientifique partie de Saint-Gervais mi-septembre, Chloé Geffroy.
3: Ah oui, 3 jours d'ascension pour la trentaine d'experts géomètres, guides et photographes à l'assaut de 2500 mètres de dénivelé avant d'arriver au sommet et de réaliser ce travail scientifique fastidieux nécessitant plus de 30 kilos de matériel. Début des opérations au lever du soleil. 2 heures d'intervention pour effectuer les relevés. Cette nouvelle mesure qui est le fruit de plusieurs technologies avec l'utilisation notamment d'un drone. Au total, plus de 1300 images ont été capturées pour reconstituer le plus précisément possible la géométrie de la calotte, c'est-à-dire la couche de glace de neige qui se trouve au sommet du Mont Blanc, un sommet en perpétuel mouvement, comme l'a rappelé le président de la Chambre des géomètres experts de Haute-Savoie, ajoutant que cette mesure ponctuelle n'a pas d'importance en soi au regard du réchauffement climatique, mais permet d'avoir des données qui vont être analysées dans le temps pour comprendre pourquoi le sommet du Mont Blanc peut gagner ou perdre plusieurs mètres.
2: Et on vous a mis toutes les infos sur cette nouvelle mesure du Mont Blanc sur notre site ici.fr.
0: Les travaux de l'A412 entre Machilly et Thonon vont-ils être suspendus?
2: En tout cas, c'est ce qu'espèrent les associations environnementales en déposant leur référé suspension. La Cour administrative d'appel de Lyon l'examine cet après-midi. Selon les opposants à cette autoroute entre Machilly et Thonon, les travaux qui ont démarré il y a un mois ont déjà détruit 30 hectares de forêt. Pour Anne Lasman-Trapier, la présidente de France Nature Environnement en Haute-Savoie, il faut aller vite et c'est l'objet de ce référé.
4: C'est un référé en urgence, un référé suspension pour demander l'arrêt des travaux pour permettre de juger le dossier sur le fond de façon sereine, parce que ça prend pas mal de temps. Alors sur le fond, ce qu'on demande, c'est d'annuler l'autorisation environnementale qui a été signée par le préfet à la fin août et donc remettre en cause vraiment totalement ce projet et l'arrêter totalement. Il faudrait que ça intervienne assez vite si jamais les travaux ne peuvent pas être arrêtés rapidement. Il y a des recours aussi déposés par des riverains puisque le concessionnaire fait des travaux aujourd'hui sur des parcelles qui ne sont pas expropriées, donc c'est illégal. La ville de Genève aussi qui a déposé un recours et son audience sera le 28 octobre. Donc on a encore énormément de recours qui peuvent mettre à mal ce projet.
2: Et réponse dans l'après-midi de la Cour administrative d'appel de Lyon qui examine le référé en suspension.
0: Une cinquantaine de pompiers mobilisés cette nuit à Saint-Jean-de-Maurienne.
2: Avec le déclenchement d'un incendie dans l'usine d'aluminium Rio Tinto, c'est un site classé Seveso, un peu avant 22h, du métal en fusion dans un des ateliers s'est propagé dans les systèmes électriques. En raison du risque chimique, il y a eu un important déploiement de pompiers. Pas de blessés chez les ouvriers qui travaillaient dans l'atelier à ce moment-là. Après la nouvelle journée de mobilisation des étudiants et des lycéens hier, la suite pourrait se passer pendant les vacances de la Toussaint. Il y a un appel à manifester contre la vie chère samedi, le 17 octobre, et les jeunes comptent bien se mobiliser massivement. En Savoie et en Haute-Savoie, on a recensé 1600 personnes dans les cortèges hier. Il y a 8 interpellations dans nos deux départements, dont une personne majeure qui visait les manifestants avec un fusil de type airsoft depuis son appartement. Vincent Habert fait appel de sa condamnation. L'ancien maire d'Andilly a été condamné par le tribunal correctionnel de Thonon à une peine de 18 mois d'emprisonnement avec sursis pour harcèlement sexuel sur mineur sur deux jeunes filles qui étaient bénévoles au Grand Parc d'Andilly dont il est le patron. Il avait échangé avec elle des dizaines de messages inappropriés. Sa peine est aussi assortie de 5 ans d'inéligibilité.
0: Grosse délusion hier soir pour la team Chambé qui s'incline à la maison en Ligue européenne.
2: Oui, les Suisses de Schaffhausen s'imposent 35 à 28 au Phare. C'est la troisième défaite à domicile. Toute compétition confondue pour les jaunes et noirs. Le coach Assir Antonio n'a pas mâché ses mots à l'issue de la rencontre, estimant que ces joueurs n'avaient pas existé. Les Chambériens auront une occasion de se rattraper dimanche avec la réception d'Aix-en-Provence pour la 7e journée de Star League. Et nous, on fait un petit point sur la météo. Le ciel, c'est plutôt bleu, hein ?
0: Ah, c'est plutôt bleu, c'est plutôt ensoleillé sur l'ensemble des pays de Savoie, avec des températures très douces pour la saison qui sont plusieurs degrés au-dessus des normales. Côté température, justement, à midi, à Morzine et au Désert, il fait 17 degrés, Annecy 19, Chambéry 21, Bourg-Saint-Maurice et Albertville 22 degrés. Et cet après-midi, ça monte à 21-23 degrés en plaine, 18-20 degrés à 1000 mètres d'altitude. Il est midi 5, c'est l'heure de retrouver Enora Malagré et son émission On vous doit bien ça sur ICI Pays de Savoie.
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5: Et bonjour à tous, bienvenue. Il est midi 5 sur votre radio ICI. On va démarrer On vous doit bien ça, qui est votre nouveau rendez-vous quotidien sur votre radio. Je vous préviens, aujourd'hui on est très agités, on est de très bonne humeur. On va parler de plein de choses dans cette émission jusqu'à 13h. Je vous rappelle le numéro si vous avez envie de nous appeler, de nous écrire, de nous laisser des messages vocaux. C'est au 810 055 056. Et puis tout au long de l'année, je booste votre pouvoir d'achat. C'est 200 euros à gagner, à dépenser dans une grande enseigne. 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Et en fin d'émission, nous tirons l'heureuse élue. Dans un instant, nous allons parler légumes avec notamment une grande restauratrice qu'on aime énormément qui s'appelle Alice Tuyet, qui va nous donner des bons plans comment mieux manger des légumes, comment même en faire manger aux enfants, parce qu'on sait à quel point c'est jamais simple. Notre docteur, car il est là aujourd'hui, il nous fait l'honneur de sa présence exceptionnellement ce mercredi.
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5: Bonjour à toutes et à tous. Oh là là, monsieur le docteur Gérald Kirzek. Et puis Valère Coréard est là aussi pour des très bons plans. Bonjour Valère.
7: Salut Enora, bonjour à toutes et tous.
5: Notre grande journaliste de terrain, Elsa Wolinski. Bonjour Elsa.
8: Bonjour à tous.
5: Qui nous dira que manger des légumes, ça rend moins macho ?
8: Exactement.
5: Ah là là, j'ai hâte. Aude Razo, notre patronne, Madame Antiarna, qui est là aujourd'hui, bien sûr. Bonjour Aude.
9: Bonjour, bonjour à tous.
5: Et puis on va répondre aussi à un vocal que nous a envoyé Nadine aujourd'hui.
10: Ma fille est en séparation, mon petit-fils a 8 ans, ça se passe très mal avec son papa. Quel conseil pourriez-vous me donner, s'il vous plaît, pour que la famille arrive à aider Jules et à m'aider aussi par la même occasion ?
5: Oh, c'est très touchant, Nadine, et on vous remercie d'avoir toqué à notre porte. Et c'est Gérald Kirzek qui répondra à cette question dans une trentaine de minutes, hein, n'est-ce pas Gérald ?
6: Exactement, parce qu'il y a quelques solutions. Alors bien sûr, ça ne se substituera pas aux rendez-vous judiciaires médicaux, mais je vous donnerai quelques trucs et astuces.
5: On y répond, je vous l'ai dit, dans une trentaine de minutes. Il est midi 7. Ça s'appelle « On voit si j'articule, c'est pas plus mal ». Il est midi 7, ça s'appelle « On vous doit bien ça, on est ensemble jusqu'à 13h ». On va parler légumes, chers amis. Aujourd'hui, il faut en manger davantage. C'est bon pour la santé. Ce n'est pas notre médecin qui vous dira l'inverse. Et Aude Razo a invité Alice Tuyet. Elle est restauratrice. Elle a 3 restaurants à Paris, Aude.
9: Et en préparant cette interview, Alice Tuyet, j'ai découvert des choses absolument insoupçonnées, en tout cas pour moi.
5: Bonjour Alice.
11: Bonjour Anora.
9: La bouillabaisse aux algues.
5: Oula.
9: les croquettes aux champignons, le chou farci aux légumes, le guacamole de brocoli. Alors là, moi, je ne connais pas du tout, je ne sais même pas quel goût ça.
6: Ça met en appétit.
9: Ouais. Première question qui me taraude, est-ce que vous arrivez à en faire manger aux enfants ?
7: Bah oui, on a bien sûr des enfants dans les restaurants et c'est un vrai plaisir que les clients puissent venir en famille, justement. Typiquement, notre best-seller, les croquettes cochonnes, ces croquettes de champignons et tofu, les enfants adorent.
11: Mais moi, j'adore. Alors, je ne suis pas une enfant.
9: Ah, mais
11: moi, j'adore, oui.
6: Moi, j'adore le nom.
11: Gérald Kirzey. Les croquettes cochonnes. Ça ne m'étonne pas de vous.
6: Bien sûr.
11: D'ailleurs, en parlant de ça, ce qui n'a pas vraiment de rapport, mais un peu, vous sortez un livre aujourd'hui qui s'appelle Saucy, S-A-U-C-Y. Ça s'appelle Manger mieux, jouir plus. On en parlera dans un instant. Le livre est assez foudingue. J'aime beaucoup, voilà. Ça vous mettra en appétit.
6: Mais ça veut dire qu'on peut prendre du plaisir avec des légumes, c'est ça le message.
11: Dis donc, j'ai l'impression que vous avez bien compris l'intitulé, Gérald Kirzey. Merci d'être venu aujourd'hui pour nous éclairer. C'est à peu près ça.
9: Et pour rester sur les enfants, c'est quoi votre méthode ? Vous leur cachez que ce sont des légumes ou vous leur expliquez tout dans le détail ? Comment vous faites ?
7: Non, d'abord, il faut qu'ils mangent et après, je leur explique. Faut pas y aller dans l'autre sens.
9: Sinon, vous cachez donc ?
7: Ouais, je cache et après, je raconte. Typiquement, le guacamole de brocoli, je leur fais goûter.
11: Ça a quel aspect, du coup ? Parce que quand c'est vert et qu'on voit une petite pâte un peu vert, et vous qui avez des enfants, Valère, vous n'allez pas me contredire, ça ne donne pas très envie aux enfants, non ? Donc ça reste quand même une petite pâte verte ? Comment vous faites ?
7: Ouais, ça reste vert. Mais c'est très émulsionné, donc c'est très crémeux.
11: Okay.
7: Les enfants aiment bien quand même l'avocat, généralement. En tout cas, c'est autour de moi et ça fonctionne.
12: Il ne faut pas sous-estimer le marketing qu'il y a autour des produits carnés aujourd'hui dans ce pays. Il y a un lobbying qui est monumental. Ça pèse des milliards et des milliards, en fait. Hein. La viande, la charcuterie, ce n'est pas à vous que je vais apprendre ça. Et réapprendre aux enfants à manger des légumes, à jouer avec une cuisine végétale, c'est presque un enjeu de santé publique parce que, cher Gérald, j'en suis sûr, on ne me dira pas le contraire, c'est que les enfants ne mangent pas assez de légumes.
6: Bah, les enfants, les adultes, hein, je reprenais les derniers chiffres, en fait, vous savez, les recommandations, c'est les 5 fruits et légumes par jour. Combien atteignent cet objectif ? Eh bien, 24% des femmes, 18% des hommes. Ça veut dire qu'on on est loin de l'objectif, et l'objectif, il s'apprend très tôt, il s'apprend avec les enfants, réhabituer, leur faire prendre du plaisir, leur montrer que les légumes... Alors, l'idée, c'est pas de complètement arrêter la viande, mais c'est de pouvoir réintroduire des légumes, parce que les 5 fruits et légumes, pourquoi on dit 5 fruits et légumes ? Bah, tout simplement parce que c'est bon pour la santé cardiovasculaire, c'est bon pour la santé digestive. On avait parlé dans cette émission du microbiote. Les légumes, c'est les composants essentiels pour qu'il y ait de bonnes bactéries, donc une bonne flore intestinale. Et ça a un impact sur l'ensemble de l'organisme. La santé mentale, les enfants, les ados, quand on mange de la malbouffe et qu'on n'a pas assez de légumes, eh bien, on a plus de syndromes anxio-dépressifs. Le surpoids, on est en surpoids quand on ne mange pas assez de légumes. Donc l'idée, c'est vraiment de réintroduire avec cette notion de plaisir, parce que sinon, si c'est la contrainte, on n'y arrive
11: pas. Bien sûr. Aude Razo.
9: Et est-ce que vous avez aussi des adultes qui se disent, oh là là, il n'y a que des légumes dans ce restaurant, je n'y vais pas. Est-ce que ça confirme peut-être ce que dit Valère sur cette idée qu'il faut manger de la viande et un resto sans viande, c'est pas top ?
7: Ah mais bien sûr, et en fait je pense que justement le problème est à tous les âges, et en fait on ne mange pas assez de légumes de manière vraiment générale dans la société, et les gens ne viennent pas, mais quand ils viennent, enfin ceux qui ne sont pas encore convaincus ne viennent pas, mais quand vraiment ils poussent la porte, qu'ils sont traînés par leurs femmes, leurs copines, je ne sais pas quoi, généralement ils sont très surpris et ils repartent extrêmement contents.
11: Elsa Volinsky.
13: Moi c'est ce qui m'est arrivé, moi c'est une amie qui m'a traînée dans votre restaurant, et j'y allais un peu en reculons,
11: à reculons,
13: en me disant maintenant moi j'aime bien la viande et tout, et en fait j'ai adoré les croquettes cochonnes. Il y a dans la liste que vous avez donnée, Aude, vous n'avez pas parlé du caviar d'algues, alors moi je déteste les algues, et il y a un caviar d'algues, mais qui est incroyable.
11: C'est fait à base de quoi, d'algues, bien sûr, mais il n'y a pas que ça. C'est quoi la recette ?
7: En fait, c'est de la sphérification, donc c'est un petit peu complexe. J'avoue, je n'ai pas mis cette recette dans le livre, parce que ça ne se fait pas vraiment à la maison, mais c'est vraiment 100% d'algues.
11: Et pourquoi vous avez décidé de travailler autour du légume ?
7: Parce que moi, je suis devenue végane il y a à peu près 15 ans.
11: D'accord.
7: Et pour des convictions d'ordre éthique, écologique. De toute façon, ça ne peut faire que du bien à la planète, à sa santé, et puis pour des raisons d'éthique animale. Et je ne crois pas qu'on deviendra végane, tous végétariens, mais en tout cas, on va végétaliser davantage notre alimentation.
12: Sur la santé, bon, moi j'ai des enfants en bas âge. Je sais que le véganisme, il faut faire attention, Gérald. Il faut quand même... c'est pas pareil un enfant, un adulte, hein, la place du légume.
11: Oui, il va y avoir des carences, vous voulez dire,
6: végane, ça va même au-delà de l'alimentation, parce que c'est tout un mode de vie, pas de chaussures en cuir, etc., pour respecter le bien-être animal. Mais avant le véganisme, il y a les végétariens qui mangent quand même des produits animaux, parce qu'ils mangent des œufs, et les végétaliens qui, eux, ne prennent aucun produit animal. Alors, les végétariens, ils ont souvent été pointés du doigt en disant, il y a des risques, des carences, etc. C'est assez faux, finalement. On peut avoir tout à fait une alimentation équilibrée, moins de diabète, moins de maladies cardiovasculaires. Il faut faire attention à quelques carences, le fer, la vitamine B12, par exemple. Voilà pourquoi il ne faut pas le faire chez les enfants, effectivement, sans encadrement médical, chez les femmes enceintes non plus, ou chez les malades qui ont des maladies chroniques. Mais en tout cas, il n'y a pas de problème de santé. Quand on est végétalien, il faut faire attention à compenser en protéines. Et là, la B12 et les protéines sont encore plus importantes. Mais les protéines, il y en a plein dans votre cuisine. Les légumineuses, c'est les protéines végétales. Parfois, il en faut plus en termes de quantité pour compenser un steak. Mais il n'y a pas de raison que ça soit mauvais pour la santé.
11: En tout cas, je peux vous dire que son bouquin, je suis en train de le parcourir. Non pas que je ne vous écoute pas, cher docteur, mais je vois Saucy, donc c'est le nom de votre livre, Manger mieux, jouir plus. Je tombe sur une recette fraîcheur de courge pralinée suave.
13: Ah ouais.
11: Alors si ça ne vous donne pas envie de la manger, cette recette, vous allez nous la décrire dans un court instant. Si vous aussi, chers amis, vous avez des recettes à nous donner, si vous avez aussi des petits conseils, des petits trucs que vous utilisez pour faire manger des légumes à vos enfants, partagez avec nous, c'est au 0 810 055 056. Mais pour l'heure, on va s'écouter un petit Alain Souchon. C'est déjà ça sur ICI. On est ensemble jusqu'à 13h. Et ça s'appelle On voudrait bien ça. C'est votre nouveau rendez-vous quotidien sur ICI.

0: beau, si engagé. C'est déjà ça sur Ici. On est ensemble jusqu'à 13h, chers amis.
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0: Et on parle légumes avec notre chère amie Alice Thuillet, cette grande restauratrice qu'on aime beaucoup et qui sort aujourd'hui un livre que je ne peux que vous recommander qui s'appelle Saucy, S-A-U-C-Y, manger mieux, jouir plus. Je suis également tombée sur la recette du bourguignon de légumes. Autant vous dire qu'on va vous la donner dans un instant avec Alice, parce que là c'est la folie douce. Mais pour l'heure, nous allons recevoir Marie qui nous appelle de Molières-sur-Cèze. Bonjour Marie, qui avait envie de réagir au 0810 055 056.
3: Bonjour. Bonjour à toute l'équipe.
4: Bonjour.
3: Eh oui, parce que moi, je suis quand même pas mal en colère parce qu'on nous demande de manger des fruits et légumes par
0: ouais,
3: jour.
0: Ouais.
3: Mais les légumes de supermarché, quand ils arrivent au supermarché, il y a déjà eu au moins deux ou trois intermédiaires. Ils n'ont plus de vitamines, ils n'ont plus de valeur nutritive hein, quand ils arrivent sur les étals. Et le pire, c'est quand ils ont traîné toute la semaine sur les étals, ils font des cagettes à 10 euros que les personnes ben, qui sont vraiment précaires... s'achète ça, quoi.
0: Alors, Marie...
3: C'est pas manger comme il faut des légumes, voilà.
0: Je peux vous dire qu'on est complètement d'accord avec vous autour de la table. Hein. Je vois Gérald qui opine du chef, Valère qui va vous répondre dans un instant. Elle a pas tort,
5: Elle a pas tort, bien sûr. Surtout quand ils font le tour de la planète avant d'arriver sur l'étal. Eh ça, oui. C'est clair que les vitamines, les minéraux, tout ça, c'est un peu parti. Alors après, il y a un moyen, enfin, il y a deux moyens simples. Un, c'est le circuit court, Valère en parlera. Mais encore faut-il avoir le circuit court, habiter dans un endroit, etc. Mais le deuxième moyen, pas cher, bah, c'est les conserves.
0: Ouais,
5: en fait,
0: ouais.
5: Les conserves, les légumes en conserve sont dénigrés. Or, les conserves sont faites quasiment à côté de l'endroit de production. Donc, il y a une fixation tout de suite des vitamines et des minéraux qui sont conservés à l'intérieur de la conserve ou des surgelés d'ailleurs. Et donc, ça permet d'avoir à moindre coût des vitamines, des minéraux et de manger
0: alors,
5: des légumes avec des fibres.
0: Alors, comment on peut avoir des légumes pas chers, Valère va nous dire. Puis évidemment, on va parler de tout ça avec Alice Thuillet dans un instant.
4: Marie, vous avez raison. Il y a deux sujets. Je pense qu'il y a la façon dont on construit son panier alimentation et les Françaises, les Français souvent mettent beaucoup de viande dans leur panier. Et c'est ce qui coûte le plus cher. Donc déjà, de voir quelle est la place de la viande dans mon alimentation. Est-ce que c'est tous les jours? Est-ce que c'est à chaque repas? Est-ce que c'est une fois, deux fois par semaine? Parce que ça peut quand même redonner du pouvoir d'achat.
0: Vous mangez beaucoup de viande, Marie?
3: Non. Déjà, ben, parce que j'ai beaucoup d'arthrite, donc pas de viande rouge.
0: Ok. Lyon, Marie, elle est super. Hein,
5: notre oui, mais c'est vrai que la viande, en deux secondes, la viande, c'est inflammatoire. Donc quand on a de l'arthrite ou de l'arthrose, on cherche à manger anti-inflammatoire, donc des légumes.
4: Rapidement, des bons plans, manger des fruits et des légumes de saison, surtout donc des légumes de saison et qui ont été, si possible, produits près de chez vous. Ça évite les écueils dont parlait Gérald. Allez à la fin des marchés, c'est-à-dire vers midi 30, 13h, parce que souvent vous allez avoir des fins de stock qui vont être bradées par les maraîchers qui sont présents sur place. Donc ça, c'est aussi un bon plan. Le glanage se développe beaucoup. Le glanage, c'est une loi qui date des années, enfin quasiment du Moyen-Âge. Si vous avez des producteurs dans votre territoire, une fois qu'ils sont passés, vous avez le droit d'aller récupérer ce qui reste dans le champ. Ça se fait de plus en plus. Hein. C'est vraiment pas un gadget. Ça peut être de la pomme de terre, ça peut être de la courgette. Il faut juste vérifier que c'est autorisé par la ville. Et puis peut-être un dernier bon plan. Je regarde un petit peu ce que je mettais. Ah oui, alors ça, c'est vraiment super. C'est les applications qui anti-gaspi. Too Good To Go, par exemple, ou Phoenix. Ça marche très, très bien.
0: D'accord.
4: Vous avez des paniers surprises de légumes en fin de journée, des invendus, en fait, du jour. Ça peut être un supermarché, ça peut être un maraîcher ou autre. Et vous avez du 50-60% de réduction. Vous ne savez pas ce que vous achetez à l'avance, mais en général, ça peut être une bonne surprise.
0: Alice Thuillet, ça vous évoque quoi tout ça? Parce que c'est vrai que c'est cher, les bons légumes, en réalité.
6: Si on prend des légumes de saison, là on en parlait avant, déjà c'est beaucoup moins cher, parce que déjà c'est produit plus localement, donc il y a eu moins de transport, il y a moins d'intermédiaires aussi, et ça va être des produits qui sont en plus meilleurs pour la santé, mais aussi meilleurs gustativement. Et moi je crois vraiment qu'en plus on peut aussi faire ses assiettes autour de légumes pas chers. Là on rentre dans la saison des légumes pas chers, les choux, les carottes, les pommes de terre, les courges, tout ça c'est pas des légumes chers.
0: Alors oui, et Marie, Marie, merci beaucoup d'avoir appelé, déjà merci beaucoup. Donc là on va partir sur des légumes de saison, ma chère Marie. Alors en parlant de légumes de saison, vous proposez dans votre livre un bourguignon de légumes. Est-ce qu'il y a quand même un petit goût de viande du coup, malgré le fait qu'il y ait que des légumes dans votre recette?
6: Ouais, c'est tout ce qu'on recherche dans toutes nos recettes, c'est vraiment d'avoir les souvenirs gustatifs, ce qu'on aime, ce qui nous fait revenir avec la miche de pain pour saucer. Et donc on va chercher les sucs, et en fait je fais vraiment des techniques que j'appliquerai normalement sur la viande, je vais les appliquer sur du légume en faisant des réductions. Et là, typiquement, on part sur une base de champignons, ail, oignons pour aller vraiment chercher des saveurs, des glacés et puis évidemment du vin rouge.
7: Et ça prend un peu de temps finalement à cuisiner. Moi, je suis du genre à avoir jamais le temps. J'ai pas le temps, je prends pas le temps, pardon.
0: Ouais, c'est ça, ouais.
7: Non, mais
0: c'est vrai, vous avez raison.
7: Une recette.

0: vraiment simple. Je rentre chez moi, il est tard, je suis fatiguée. Je vais faire un effort, je vais quand même faire des légumes. Un truc vraiment simple que je peux faire chez moi.
1: Bon, moi, je pense à un petit truc tout simple. Je parlais des choux juste avant, qui sont pas du tout chers. Moi, j'aime bien prendre mes choux. Je les fais avec une râpe ou un robot si on a à la maison. On les fait en julienne et on va faire une salade. Comme ça, en plus, il n'y a pas de cuisson. C'est hyper rapide. Ça vient bien en accompagnement d'un produit carné ou autre selon votre alimentation. Il y a toujours une carotte qui traîne au frigo. Vous la mettez en julienne. Vous pouvez mettre toutes les fins de légumes. S'ils sont un peu fatigués en plus, ça marche aussi. Une bonne petite sauce coleslaw avec de la mayo, un bon vinaigre. Et c'est impeccable.
2: Il est en train de noter, Valère.
3: C'est quoi en julienne?
0: Ah, les hommes. Et c'est quoi une sauce coleslaw?
1: En fait, c'est une sauce à base de mayo, donc c'est assez crémeux. On parlait des enfants tout à l'heure, c'est généralement un moyen très facile de leur faire manger des légumes. C'est pas en décrétant aimer les légumes, c'est partir sur des choses qu'ils aiment déjà, comme les sauces, prenons la mayo. Et en fait, là, c'est juste une sauce mayo un petit peu détendue pour en faire une vinaigrette.
2: Et la julienne, pour répondre au docteur Kerzek?
1: Des petits bâtonnets très très fins de légumes.
2: Voilà. On va continuer de parler légumes ensemble. Si vous avez des recettes et puis si vous avez des moyens, comment vous vous débrouillez pour faire manger des légumes à vos enfants? On prend, hein, nous, un 0810 055 056. On va cuisiner d'ailleurs Valère parce qu'il a des enfants et je sais qu'il arrive à leur faire manger des légumes. Et si j'articule, c'est pas dommage. Il est midi 23 sur votre radio ici et on va écoutez, une nouveauté, chers amis, ça s'appelle Charles Doré, hypersensible sur ICI.

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1: Charles Doré, Hypersensible sur ICI, il est midi 26.
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1: Ça s'appelle On vous doit bien ça, c'est votre nouveau rendez-vous quotidien et ça échange des recettes dans tous les sens, hors antenne, puisque nous parlons légumes hein, en ce début d'émission. Un peu plus tard dans l'émission, Valère nous parlera réparation, il va nous donner plein de bons plans parce que ce sont les journées de la réparation en ce moment et Elsa nous dira que apparemment, manger des légumes, ça rend moins macho. C'est pas mal, on attend de voir. mais pour l'heure, donc, on parle légumes. Et nous avons Annick avec nous, hein, c'est ça. Annick qui appelle de Gouville-sur-Mer. Bonjour Annick, elle va nous donner un sacré bon plan. Vous avez réussi, chère amie, à faire aimer les légumes à vos petits-enfants.
4: Oui, oui, parce que j'en ai 8, alors 8 arrière-petits, wow. Et je les ai assez souvent, et j'ai eu beaucoup de mal à leur faire adopter les carottes râpées, les épinards, donc j'ai trouvé un truc avec les carottes râpées, je râpe aussi une pomme avec mes carottes, et puis j'ajoute des petits raisins secs, et je mélange tout ça, et du coup tout le monde veut des carottes râpées. Et ma petite fille qui est en Bretagne, elle a dit au cuisinier de la cantine qu'elle mangeait pas de carottes râpées qu'il faisait parce qu'elle était pas bonne. Et elle a donné la recette de mamie et du coup, le cuisinier, il fait ça aussi.
1: Mais non!
4: Des carottes râpées.
1: Ah, c'est génial! Super. Vous êtes inspirante, chère Annick.
4: Et je fais pareil avec les endives aussi. Les coupe en salade et puis je mets des petits morceaux de noix puisque j'ai des noix dans mon jardin. Et puis des raisins secs aussi. Et tout le monde mange ça.
1: Eh ben voilà, des raisins secs partout, en veux-tu, en voilà. Merci Annick pour ce très bon plan, en fait, comme Annick. 0810 055 056, si vous avez vous aussi des bons plans. Alice, pas mal le coup des petits raisins.
5: C'est génial.
1: On adore ça. Est-ce que vous avez un petit tips aussi pour faire manger, je sais pas, des brocolis
5: Alors moi, j'ai l'épice miraculeuse. C'est le paprika fumé.
1: Ah bon,
5: vous en trouvez partout hein, au supermarché, paprika fumé.
1: Et on en met partout, mais ça plaît aux enfants.
5: Partout parce que c'est un goût fumé, c'est un goût de barbecue. Donc en fait, vous le mettez sur des brocolis, des patates douces, du poireau. Quand vous faites rôtir, vous mettez votre huile pour cuire vos légumes. Et en fait, dans l'huile, vous mettez un peu de paprika fumé sous forme de poudre. Et en fait, ça va donner ce goût de barbecue à
1: on
5: tout.
1: On adore ça.
6: Et sur les frites, c'est bon aussi.
1: Et sur les frites aussi.
7: les frites, c'est des légumes. Hein.
1: Bah, c'est vrai.
5: Frites de patates douces.
1: De patates douces, bien sûr. Valère, un petit. Comment vous faites manger des enfants à vos légumes?
5: Pas du tout, c'est l'inverse.
8: Je fais surtout manger des légumes à mes enfants à chaque repas. Non, en fait, j'ai quelques valeurs sûres. Par exemple, le brocoli. Mes enfants adorent le brocoli. Donc, je le pimpe avec un petit peu d'huile d'olive, du vinaigre. Et puis ensuite, le brocoli, on va le faire griller. Et je raconte un peu des histoires autour d'un légume qui leur plaît pour aller plus loin.
1: Pas mal. Je rappelle votre livre, Saucy, S-A-U-C-Y, Manger mieux, jouir plus. Ça sort aujourd'hui. Merci infiniment, cher Alice Thuyet, d'être venue nous faire un coucou. Pour l'heure, c'est l'heure de l'actu dans vos régions grâce aux 44 locales de votre radio ici. À tout de suite.
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0: Et voici votre info pratique. Comme toutes les heures à la demi, avec un bon plan, les 3e journée nationale de la réparation, dès demain jeudi et jusqu'à dimanche. Vous avez un truc en panne ou un vêtement à réparer? Eh bien, c'est le moyen de ne pas gaspiller en le faisant réparer sans jeter et racheter, évidemment. Par exemple, c'est possible à la manufacture du réemploi La Madrie à Chambéry, où vous pourrez bénéficier de réparations gratuites sur vos vêtements techniques de sport, vos objets électriques et électroniques, ou encore vos meubles et vos chaises. La Madrie, c'est rue de la Banque à Chambéry, demain donc à partir de 13h. D'autres événements sont aussi organisés dans la région, comme l'atelier de réparation de vélo à Saint-Pierre en Faucigny, le SAV machine à coudre à Sallanches, ou encore la réparation électroportative à Frangy. Tous les lieux et programmes sur le site journeeaupluriel-réparation.fr.
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1: Midi 32, en plein cœur de votre nouveau rendez-vous sur Ici. Ça s'appelle On vous doit bien ça. Moi, je m'appelle Enora Malagré. Je suis avec Aude Razo, le docteur Gérald Kierzek, Elsa Wolinski et Valère Coréard. Et on est là pour vous rendre service parce qu'on vous doit bien ça, chers amis. Aujourd'hui, on a parlé en première partie d'émission de légumes. Donc, si vous avez des recettes à nous donner, 0810 055 056. Et puis, vous pouvez aussi nous laisser des messages vocaux, comme l'a d'ailleurs fait aujourd'hui Nadine.
6: Bonjour à tous. Ma fille est en séparation. Elle a un petit garçon, donc mon petit-fils a 8 ans. Ça se passe très mal avec son papa. Du coup, par ricochet, ça m'impacte énormément de l'entendre pleurer, faire des crises de nerfs. Quel conseil pourriez-vous me donner, s'il vous plaît, pour que la famille arrive à aider Jules et à m'aider aussi par la même occasion? Merci à tous.
1: Merci beaucoup, chère Nadine. Vous êtes au bon endroit. On va essayer de vous conseiller au mieux. Vous l'avez vu, c'est votre antenne. Vous avez des questions, on a sûrement les réponses. 0810 055 056. Docteur Kierzek, c'est pour vous.
8: C'est compliqué pour les enfants, les séparations.
1: Ouais, c'est très difficile.
8: Les enfants, il y a un papa et une maman, et ça restera toujours le papa et ça restera toujours la maman. Donc les séparations, les histoires d'argent, de divorce, de maison. En plus, il va changer probablement de maison, où il va être un peu trimballé à droite, à gauche, etc. Donc c'est compliqué. Donc ce qu'il faut à tout prix. Alors, bien sûr, il y a parfois des situations compliquées, voire violentes. C'est-à-dire qu'il peut y avoir un des parents avec lequel ça se passe pas bien, l'enfant raconte des choses. Là, on est sur des situations où faut pas hésiter à appeler des numéros un peu d'urgence, comme le 119, Allô Enfance en Danger, ne serait-ce que pour avoir un conseil. Mais là, ce que je comprends de votre petit Jules, c'est juste qu'entre les parents, ça se passe pas bien, mais que l'enfant en souffre par ricochet. Et là, il faut pas hésiter à en parler à son pédiatre ou à son médecin traitant, par exemple. Il pourra lui proposer des séances avec un psychologue pour essayer de verbaliser. Alors parfois c'est pas les mots mais c'est le dessin, donc ça lui permettra en tout cas de sortir ses émotions et d'en discuter avec quelqu'un qui est en dehors de l'histoire du papa et de la maman. Et puis ça va permettre d'expliquer aussi la situation. En fait, l'enfant, il restera l'enfant toujours de son papa et de sa maman. C'est pas parce que les parents divorcent, ils ne s'aiment plus tous les deux, mais ils continuent à aimer leur enfant. Et ça, c'est souvent une peur des enfants. Il faut les rassurer. Parfois on arrive à le faire au sein de la famille, parfois on n'y arrive pas, et il faut qu'il y ait un professionnel qui intervienne. Et puis moi, je voudrais vous donner deux petites astuces, parce que je vous parlais d'émotions. Et pour gérer ces émotions, pour gérer ces crises de nerfs, cette colère, il y a des moyens. Alors, chez les adultes, on dirait, fais de l'auto-hypnose, fais de la méditation. Chez les enfants, c'est compliqué. Je vais vous donner deux trucs. Un, il y a l'application Petit Bambou, qui est adaptée aux enfants.
1: Ah oui, je connais, c'est chouette. Vous l'avez aussi, je l'ai.
8: Et qui permet d'avoir des séances de relaxation, d'explication à l'enfant. C'est très chouette. Et de le calmer, lui expliquer sa tristesse, décrypter un peu, décoder cette colère-là et l'apaiser. Donc ça, c'est Petit Bambou. Et la deuxième chose, c'est, parce que Petit Bambou, c'est une application, donc c'est connecté. La deuxième chose, c'est complètement déconnecté. C'est une petite box. Vous connaissez la box Morphée pour les adultes.
1: J'ai aussi.
8: Et bien là, c'est Morphée Petit Dream, Petit Rêve pour les enfants. Et ça, c'est super aussi parce que c'est une petite boîte. Il peut tourner, choisir plusieurs histoires. Et ça permet d'apaiser là aussi ses émotions, de se relaxer. C'est anti-stress et en tout cas, il n'y a pas d'écran. Donc voilà, c'est deux petites astuces. Et sinon, évidemment, en parler au médecin qui enverra chez le psychologue, voire le centre médico-psychologique, le
1: fameux CMP. Merci beaucoup, Gérald. Elsa Wolinski, vous avez envie de dire un mot parce que c'est malheureusement une situation que vous avez vécue.
12: Oui, alors moi, je fais en fait tout ce qu'a dit Gérald. C'est-à-dire que moi, quand on s'est séparés, on s'entendait très bien avec le papa de mes filles. La séparation s'est plutôt bien passée. Et en fait, ma dernière, qui avait, à l'époque avait 5 ans, quelques années après, c'est là qu'elle a très mal réagi. Alors qu'on pensait vraiment. C'est à posteriori que tout d'un coup, elle a dit, mais moi, je déteste avoir deux maisons. Je ne comprends pas pourquoi j'ai deux familles. Et encore aujourd'hui, elle va avoir 17 ans. Et tous les vendredis, quand elle change de maison, elle râle en disant, je déteste avoir deux maisons. Ça veut dire avoir des affaires d'un côté, perdre des affaires de l'autre. Pour l'école, c'est pas pratique, pour le suivi. Et c'est vrai que du coup, on l'a envoyée chez la psy. On essaye d'être là, d'être à son écoute. Mais c'est vrai que ce n'est pas facile.
1: En tout cas, vous l'avez compris, vous n'êtes pas seule. Hein, si vous avez envie d'en parler, ça se passe ici. C'est au 0810 055 056. Le docteur Kirzak a toujours de bons conseils à nous prodiguer. On va écouter Supertramp, Breakfast in America. On est ensemble jusqu'à 13h, chers amis. Non, on vous doit bien ça.

0: Super Tramp, Breakfast in America sur ICI, il est midi 40.
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0: 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Et c'est le moment tant attendu des bons plans avec notre très cher ami Valère Coréard. Figurez-vous que ce sont les journées de la réparation aujourd'hui ou demain, je ne sais plus.
2: Oui, les journées nationales de la réparation, ça commence demain. Okay. C'est du 15 de jeudi là jusqu'à dimanche. Petit sondage auprès de notre panel non représentatif de la population française.
0: Très clairement.
2: Qui a réparé quoi récemment ici?
0: Mon cerveau ce matin.
2: D'accord.
3: Rien.
4: Une bouilloire et une voiture.
0: Ok.
2: Ah, la bouilloire, c'est bien.
0: Et vous, Elsa?
5: Moi, j'ai réussi pour la première fois de ma vie. Dans ma salle de bain, le siphon était bouché. Mmh. Et ben toute seule, j'ai réussi à déboucher.
4: Mais c'est pas une réparation.
2: Et ça sentait pas très bon, hein, c'est vrai.
5: Enfin, non,
2: bon,
5: c'est un autre sujet. Ça sentait pas bon du tout.
2: On est d'accord. Non, mais le faire soi-même. Moi, je suis sûr que les gens qui nous écoutent, on a des génies du faire soi-même.
0: Ça, c'est sûr.
2: Quelques témoignages sont les bienvenus.
0: 0810 055 056. Quelle équipe.
2: Ouais, vous avez réparé quoi récemment? Non, mais c'est une vraie question parce que la réparation, savoir réparer un petit objet, une bouilloire, on en parlait tout à l'heure. Moi, j'avais une bouilloire, vous savez, pour réchauffer l'eau, on appelle ça une bouilloire.
0: Oui,
2: pour, voilà. Non, mais parce qu'il y a la bouillotte. Excusez-moi, il y a la bouillotte aussi.
4: Là, c'est bien, vos petits pieds qui ont froid.
0: Vous avez vu, mesdames, hein, c'est vraiment des garçons. Hein.
2: Bon,
0: donc, une bouilloire, monsieur.
2: Une bouilloire, ça se répare, effectivement. Comment on appelle ça aussi pour moi?
5: Mais vous m'impressionnez
2: à me regarder là. Mais peut-être. Pour faire. Quand on met des tartines,
4: Un
2: grille-pain. Bon, merci beaucoup. Heureusement que Céline est là.
4: Ce qui conserve la nourriture, c'est un réfrigérateur.
2: Et une personne qui parle beaucoup, c'est Gérald Carrel.
4: Pour faire les légumes, c'est un four.
0: Attention, pas tous en même temps.
2: Donc, le grille-pain parfois fait sauter les plombs. Eh bien, j'ai appris que c'est le pain grillé, le pain carbonisé au fond du grille-pain qui fait conducteur et qui peut faire sauter les plombs. J'ai tout simplement bien nettoyé mon grille-pain et paf, c'était reparti.
0: D'accord.
2: La réparation, c'est une solution écologique et une solution économique. Et effectivement, jusqu'à dimanche, ce sont donc les journées nationales de la réparation avec des centaines d'événements organisés partout en France. Vous avez un site, hein, donc journée réparation. Qu'est-ce que c'est le site? Je vous dis pas n'importe quoi. C'est oui, journeereparation.fr. Et là, vous avez tous les événements près de chez vous. Mm-hmm. Ces événements, ça peut être découvrir comment réparer son vélo, son grille-pain, des ateliers sur les enjeux de la réparation aussi. C'est vraiment un enjeu énorme parce qu'on a tendance à jeter et racheter.
0: Oui, tout à fait.
2: Or, réparer, ça coûte moins cher. Et encore une fois, c'est bon d'un point de vue environnemental. Alors, ce que je voulais aussi vous dire, c'est qu'il y a mais je perds tous mes mots aujourd'hui. Je fais un AVC en fait en direct.
0: Non, arrêtez.
2: Il y a le bonus réparation.
4: Ah oui, j'allais dire, il n'y a pas une petite prime.
2: Exactement. Et là, vous pouvez avoir 50€ pour un lave-linge, 40 pour un aspirateur, 60 pour un téléviseur et j'en passe. Donc ça, c'est une petite subvention qui est donnée à chacune et chacun pour faire réparer. Parce que si vous ne savez pas réparer vous-même, pensez à faire réparer les objets abîmés chez vous.
6: Il y a un message de Cécile sur le WhatsApp de l'émission qui a répondu à votre appel. Valère, Cécile, je suis trop fière d'annoncer que j'ai réparé moi-même le volet roulant et la clé coincée dans le démarreur de ma voiture. Et tout ça grâce à quoi? Grâce à des tutos sur Internet.
0: Eh ben voilà, tout simplement.
2: Bravo.
0: Et vous savez ce qu'on va écouter, Valère? Ça s'appelle un disque.
2: Ah.
0: C'est Rose, on va écouter la liste. Et juste après, ce sera Elsa Wolinski qui nous dira comment les manger des légumes empêche d'être macho. Sublime. À tout de suite.

0: voix de Rose, la liste sur ici, midi 46.
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0: On vous doit bien ça. Encore un petit quart d'heure, ça passe tellement vite à passer en votre joyeuse compagnie. Et Aude Razou a une bonne nouvelle.
2: C'est la semaine du goût. On parlait légumes pendant toute la première partie d'émission. C'est la semaine du goût jusqu'à dimanche inclus. Donc bon plan que je vous donne, vous allez sur legout.com. C'est le site officiel de l'opération, de l'événement. Vous avez une carte de France et ça vous dit tout ce qu'il y a cette semaine autour de la semaine du goût, autour de chez vous. Donc qu'est-ce que je vois? Je vois des dégustations de produits fermiers. Je vois des marchés du terroir. Je vois beaucoup des dégustations de biscuits également. Il y a un petit peu de tout. Il y a des ateliers cuisine du monde. Voilà. Donc vous allez sur la carte de France, vous cliquez là où vous habitez et vous allez voir tout ce qu'il y a jusqu'à dimanche autour de chez vous.
0: Et bon appétit, bien sûr.
3: Il y a même des restaurateurs qui font un repas acheté, un repas offert.
0: Ça, ah bah, et ça,
3: je faisais ça quand j'étais étudiant, j'adorais.
0: Ça ne m'étonne pas.
3: J'adorais.
0: Il est gourmand, notre docteur Kerzek. Et puis on va accueillir Evelyne, qui a appelé au 0810 055 056. Bonjour Evelyne, bienvenue.
4: Oui, bonjour.
0: Comment allez-vous Evelyne?
4: Ben, je vais très bien, avec un beau soleil, et donc tout va bien.
0: On est ravis de vous accueillir. Alors vous faites de la cuisine végétarienne, Evelyne, hein?
4: Ben oui. Mes parents étaient végétariens.
0: D'accord.
4: Bon, je mange un peu de viande de temps en temps, mais j'ai gardé beaucoup d'habitudes pour faire des recettes végétariennes.
0: Est-ce que vous avez des petites astuces?
4: Oui. Eh ben oui, justement, parce que j'ai fait de la cuisine végétarienne dans une colonie dans le Gard pendant de nombreuses années et j'avais des astuces pour faire manger les légumes aux enfants.
0: Ah, on attend avec impatience. Voilà. Alors, c'était quoi cette astuce?
4: Alors, la première, c'est que pour leur faire manger de la salade, et je vous assure qu'il ne me revenait pas une seule feuille de salade en cuisine, je faisais une sauce très, très particulière puisque je faisais macérer la veille des oignons dans de la sauce soja. Il restait une nuit donc comme ça et le lendemain je prenais ces oignons avec la sauce soja, j'y ajoutais de la levure de bière, la levure alimentaire, on en trouve dans toutes les grandes surfaces maintenant, hein.
0: Ouais, absolument.
4: Et puis voilà, et puis après de l'huile d'olive, du vinaigre, pas trop de vinaigre parce que pour éviter un peu trop d'acidité, le sel, enfin chacun la commode à sa façon, mais moi je faisais ma sauce comme ça et je faisais des litres de sauce parce que ça, j'utilisais ça tous les jours presque. Et donc je utilisais cette sauce pour mettre dans la salade.
0: Et c'était un carton.
3: C'était le petit côté sucré-salé, c'est ça, Evelyne?
0: Oui, c'est ça.
3: C'était le petit côté sucré-salé, Evelyne, c'est ça?
4: Ben, il n'y a pas vraiment de sucre, hein. C'est la levure alimentaire. Oui, c'est sûr. C'est sûr que ça adoucit énormément la sauce.
0: Et bah voilà, bah merci pour la recette, Evelyne. Hein. Moi, déjà,
4: tout mixé, bien sûr.
0: Et bah, bien
4: vous dire qu'il fallait mixer tout ça pour que la sauce soit onctueuse.
0: Bah,
4: voilà.
0: Bien sûr. Et bah, je vais complètement vous copier la recette, chère Evelyne. Je vous remercie infiniment pour ce bon tuyau. Aude Razou.
2: On a pas mal de recettes dans le WhatsApp de l'émission. Antoinette, qui était assistante maternelle.
0: Ouais.
2: Et donc, elle a dû faire manger pas mal de légumes aux enfants.
0: Ouais.
2: Elle faisait des lasagnes avec des restes de légumes. Et elle faisait aussi des beignets de légumes. Alors elle dit attention, il y a de l'huile, c'est pas forcément très sain, mais si on n'en met pas trop, c'est valable. Et puis on a
0: Chris, c'est très bon.
2: Et c'est très bon. Et on a Chris, toujours dans le WhatsApp de l'émission, qui nous conseille le taboulé, parce que ça se décline en plein de versions, avec beaucoup d'aromates, de légumes, de raisins, c'est très facile à faire.
0: Merci beaucoup, chers amis, continuez à réagir, ça se passe au 0810 055 056, on voudrait dire quelque chose aussi.
5: Mais oui, est-ce que tout à l'heure, Gérald, vous avez dit que le légume, c'était le meilleur anti-âge?
3: Ben oui, c'est
5: bon.
3: Anti-âge.
0: J'ai du mal à le dire.
5: Parce
3: que depuis le début, on dit, les légumes, c'est bon, alors on pense tous anti-cancer, c'est clair que ça diminue le risque par rapport à la viande, anti-maladie cardiovasculaire, anti-vieillissement aussi. C'est un excellent anti-âge. Pourquoi? Parce que grâce au microbiote qui est alimenté par les légumes, ça sécrète du butyrate. Et le butyrate, c'est anti-inflammatoire et antioxydant. Ben oui, c'est ça le nom savant. Pardon, mais ça permet de rajeunir.
0: Et en plus, apparemment, ça rend moins macho. Hein, Valère? Et c'est ce qu'Elsa va nous dire dans une seconde.
5: Exactement.
0: À tout de suite.
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0: On est tellement heureux d'être avec vous tous les midis, entre midi et 13h. Ça s'appelle On vous doit bien ça. On voit hein, vos réactions. On vous lit au 0810 055 056. Et je tenais à vous le dire, vous êtes formidables. Il y en a une autre qui est formidable, qui s'appelle Elsa Wolinski, qui va nous parler légumes à sa façon.
5: Ah, vous êtes adorable. Alors oui, puisqu'on parle de légumes, aujourd'hui, j'aimerais bien savoir qui mange de la viande autour de cette table.
0: Moi, madame.
5: Tout le monde.
0: On est des viandards.
5: Exactement.
3: Non, ça ne veut pas forcément dire ça. Non,
5: alors dites donc, laissez-moi faire ma petite chronique, s'il vous plaît, hein, avant de prendre tout de suite le micro. Donc, qui se considère comme un viandard ? Parce qu'il y a ceux qui aiment un bon steak et ceux qui ont l'impression qu'on leur retire leur virilité carrément quand on leur propose une courgette. Moi, je mange de la viande, mais je n'ai jamais demandé à une entrecôte de me rassurer sur mon identité, Gérald. Excusez-moi. Pour certains, le steak, c'est une carte d'identité saignant. Je suis un homme. 300 grammes, un vrai homme. Avec une salade, on commence à avoir des doutes. Hein ? Me regardez pas comme ça, Gérald.
3: Ah mais je me sens absolument pas concernée. Je suis pas un viandard, c'est pour ça que je disais ça.
5: Au barbecue, il suffit parfois de sortir une pince pour devenir chef de clan. Toute l'année, on ne sait pas où sont les casseroles, mais devant trois saucisses, on retrouve l'instinct ancestral. Sandrine Rousseau avait mis les pieds dans le plat en 2022. Elle appelait à changer de mentalité pour que manger une entrecôte cuite sur un barbecue ne soit plus un symbole de virilité. Ça avait chauffé grave, bien au-delà des braises. La journaliste et essayiste Amanda Castillo explore cette idée dans « Tu seras carnivore, mon fils ». Elle analyse le lien entre viande, domination masculine et représentation des femmes. Et il y a des chiffres derrière tout ça. Dans une enquête IFOP de 2022, qui est toujours d'actualité, bien sûr, menée auprès de 2000 hommes, 47% des consommateurs quotidiens de bœuf trouvent normal que les femmes fassent davantage des tâches ménagères contre 16% de ceux qui n'en mangent pas ou seulement une fois par semaine. Le steak ne rend pas automatiquement machiste, mais chez certains, le partage des tâches est clair. Monsieur s'occupe de l'entrecôte, madame de la vaisselle. Cette association entre viande et puissance a une histoire. Au Moyen-Âge, la viande symbolise la force et la vigueur de la noblesse. Les seigneurs chassent, guerroient, participent aux tournois. Sur les réseaux sociaux, ce seigneur a désormais des abonnés, des influenceurs masculinistes, exhibent leurs muscles et mangent d'énormes morceaux de viande, parfois crus. Leur message aux jeunes hommes, un vrai mâle, ça mange de la chair. Les légumes, c'est pour les faibles. On croyait regarder une recette, on se retrouve dans un stage de virilité. Le parallèle qu'Amanda Castillo fait avec les femmes passe aussi par les mots. Une poulette, une biche, une tigresse, face à un homme qui chasse, accumule les conquêtes, présente son tableau de chasse. Moi, quand un homme me parle de son tableau de chasse, je vérifie où est la sortie, très vite. La publicité prend parfois ces images au pied de la lettre. Dans une publicité Charal de 2001, je ne sais pas si vous vous souvenez, un mari mord sa femme, ouais. Le slogan demande « Depuis combien de temps n'avez-vous pas donné de viande à votre mari ?» Mesdames, pensez aux courses, sinon vous faites partie du menu. Eh oui. Amanda Castillo questionne cet imaginaire où femmes et animaux deviennent des corps qu'on peut posséder et consommer. Il faut quand même une sacrée fragilité pour se sentir menacée par un pois chiche. Alors Valère, Gérald et tous les autres, vous pouvez aimer votre entrecôte et votre virilité ne va pas vraiment... Enfin, votre virilité surtout va survivre à une petite ratatouille. Ne vous inquiétez pas.
0: Mais ça va, je crois qu'on a des garçons qui sont plutôt assez modernes.
15: Surtout Valère.
0: Surtout... encore lu.
3: Moi, je suis en cours de déconstruction. C'est comme ça qu'on dit, c'est ça?
0: Voilà. Oui, on peut le dire comme voilà. ça. Vous êtes surtout construit comme vous l'êtes, cher ami.
3: Comme vous l'êtes.
0: Oui, comme vous l'êtes.
5: C'est un jour où on a nos mots, on perd un peu nos mots.
0: Exactement. Oui, Audrazo.
2: On a les auditeurs toujours très présents sur le WhatsApp de l'émission. Cécile, qui elle aussi a son petit conseil pour faire manger des légumes aux enfants et aux petits garçons en l'occurrence. Mon petit garçon, dit Cécile, adore les haricots verts parce qu'il les fait pousser lui-même. Apparemment, Cécile a un petit potager. Ah, elle nous parle, sympa, mettez des potagers, des petits bacs si vous en avez la possibilité. Ouais. Et en fait, ça peut être un jeu pour les enfants de faire pousser ses propres légumes. Et elle dit, elle fait même aussi ça avec les courgettes.
0: Oh là là, passion. Merci beaucoup. 0810 055 056, c'est votre antenne. 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Qui a gagné aujourd'hui? Qui s'est inscrite sur le site ici.fr? C'est Nathalie. Bonjour Nathalie.
8: Bonjour à toutes les filles, comment allez-vous?
0: Mais ça va très bien Nathalie, avec votre jolie voix. Qu'est-ce que vous faites dans la vie, chère Nathalie?
8: Alors je travaille dans un centre de médecine scolaire au Puy-en-Velay en Haute-Loire et je vous écoute sur ICI Saint-Étienne-Loire.
0: Ah, qu'on embrasse très fort les collègues de là-bas, qu'on espère voir bientôt. Parce qu'avec Audrazo, on a décidé de faire un petit tour de France à l'envi et d'aller voir les copains de tout le réseau ICI. Nathalie, c'est gagné!
2: Bravo!
14: Bravo!
8: Je n'y attendais pas du tout,
0: c'est une super belle surprise. Mais c'est trop chouette ça, on adore en ce mercredi. On est mercredi, c'est ça? Merci beaucoup chère Nathalie, passez une très belle après-midi. Demain, chers amis, nous parlerons de l'argent dans le couple. Vaste débat, Valère Coréard nous détricotera tout ça. Et celui-là, j'ai réussi à le dire. Oui, Gérald, il a dit encore une bêtise, je le connais par cœur.
3: Plein la figure, nous deux.
0: Non, pas tant, pas tant. Oui, pas c'est tant. Prévu, tu mais peux. Pas tant. On est très contents, en tout cas, chaque midi, de construire cette émission avec vous, main dans la main. On vous l'a dit, on fait ça pour vous rendre service avec sérieux, mais aussi bonne humeur. Pour préparer cette émission, je voudrais remercier Céline à la réalisation, Cindy à la technique, parce que c'était sa première avec nous. Je ne sais plus qui est au standard, parce que ça change tous les jours, ma image, je crois. Et Gwen, elle a préparé. Et merci à ma merveilleuse et tendre équipe. Et quant à nous, on se retrouve demain, chers amis. Et dans un instant, c'est le trésor de nos régions avec ma grande amie, ma camarade Marine Le Génie.
2: Bonjour, bonjour Enora, bonjour tout le monde, comment ça bonjour. Va aujourd'hui?
0: On est très agités Marine aujourd'hui.
2: C'est vrai?
0: Et nous,
2: je vais vous calmer direct ou quoi?
0: Voilà, calmez-nous Marine, soyez non, un non, peu voilà, sérieuse.
2: Allez, on va avoir un sujet qui est intriguant, je vous le dis. Est-ce que vous saviez que le Mont Blanc avait gagné 2 mètres en 3 ans, vous?
0: Quoi? Ah non, ouais, pas du tout.
2: Ça, c'est pas du teasing. Eh ben, on vous explique pourquoi. Wow. Dans le trésor de nos régions. Et puis, on ira également au salon de l'automobile pour monter dans la fameuse Deudeuche. Moi, ça me rappelle pas mal de souvenirs. Moi aussi. Elle est sortie en version électrique et elle fait fureur, donc, au salon de l'automobile à Paris, Porte de Versailles.
0: Merci, Marine.
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0: Et merci, chers amis, d'écouter la radio ici. Il est 13h. Les informations, Marine Le Génie.
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0: Marine Le Génie.
2: Bonjour à toutes et à tous, bienvenue dans le trésor de nos régions. C'est un rituel qu'on fait de génération en génération dans les cantines scolaires. Regardez son âge au fond du verre du Ralex. La célèbre verrerie du Loiret à côté d'Orléans sera fixée sur son sort dans une heure. À 14h, le tribunal doit trancher entre deux offres de reprise. Direction Aubagne, également après la fusillade dans un collège, le CPE qui est parvenu à désarmer le tireur de 14 ans est considéré là-bas comme un héros. Les retraités du privé manifestent aujourd'hui, nous irons en entendre ceux du Vaucluse. On vous emmène également sur le toit de l'Europe, le Mont Blanc qui a gagné 1,88 m en 3 ans. Plus près du sol, on embarquera aussi dans la Deudeuche 100% électrique au salon de l'automobile. La Deudeuche qui réveille beaucoup de souvenirs.
16: Mon frère en avait une aussi, là, quand il allait sur le chantier, il m'a mené dans les petits chemins. Là. Ça tenait très bien la route.
17: Je me dis que ça peut être ma future voiture. Pour aller travailler, c'est l'idéal, je trouve.
14: Au programme également des précisions sur l'état de santé du pape qui s'est fait retirer un nodule cancéreux au poumon et la retraite en catimini du showman du tennis français Gaël Monfils. Allez, on commence avec cette question. Qui pour reprendre Duralex, plus de 4 mois après le placement en redressement judiciaire de la Verrerie, le tribunal de commerce d'Orléans doit rendre sa décision dans un peu plus d'une heure maintenant. Les 220 salariés espèrent évidemment une bonne nouvelle. À 14h, Antoine Jevin, le tribunal doit donc trancher entre deux offres qui sont sur la table.
17: D'abord, le groupe stéphanois Carlesimo, spécialisé dans la fonderie et la transformation de métaux, il propose de conserver 129 des 243 salariés de l'entreprise et mobiliserait autour de 16 millions d'euros pour cette reprise. Carlesimo avait déjà tenté de racheter Duralex il y a 2 ans, mais la justice lui avait préféré le projet de coopérative des salariés. Deuxième prétendant, l'entrepreneur français Cédric Meston, cofondateur de la marque Apivore, qui vend des steaks et saucisses végétales. Il a fait une offre financière équivalente à celle de son rival et en tant garder davantage de salariés, 155 emplois seraient préservés. Alors qui tient la corde aujourd'hui ? Avant-hier au tribunal, l'ensemble des acteurs présents étaient pour l'offre de Cédric Meston, avance le représentant de la CFDT de Duralex, qui voit dans cette décision rapide du tribunal, 2 jours après l'audience des candidats, un signe que l'activité de Duralex va se poursuivre.
14: Antoine Jeffin, un peu d'espoir pour les salariés de Duralex. En revanche, en Bretagne, à Codon, l'espoir n'est plus permis pour les employés de la fonderie de Bretagne, faute d'offres sérieuses de reprise. Elle sera, selon toute vraisemblance, liquidée demain par le tribunal de commerce de Lorient, 60 ans après sa création par Renault. Pour les 250 salariés, après 6 ans d'incertitude et de faux espoirs, la nouvelle est tombée hier comme un coup de massue en Assemblée Générale, Angeline Demuynck.
18: Ils ont déjà compris quand ils s'installent dans la salle du restaurant d'entreprise. Le miracle tant attendu n'a pas eu lieu. L'un des membres du comité de direction confirme qu'aucune offre solide n'a été déposée pour la fonderie.
19: L'administrateur judiciaire a demandé la liquidation judiciaire de l'entreprise.
18: 130 personnes dans la salle et un silence fracassant, des yeux qui brillent avant l'explosion de colère.
20: Ça dérange personne là ?
18: Mais Le Goff, lui, tente de trouver une explication.
21: Le potentiel repreneur qui avait jusqu'à minuit hier pour déposer une offre l'a pas fait, quoi. Peut-être que le gap entre sur le business plan qui était proposé et puis ce que lui pouvait mettre était trop énorme pour lui, quoi.
18: Pour le délégué CGT, c'est avant tout un immense gâchis.
21: Il y a 150 millions d'euros d'investis en 10 ans, il y a 250 compétences ici et tout est gâché, quoi.
18: Michel, lui, est sous le choc.
22: Bah, je vais rentrer chez moi, je vais annoncer à ma femme que je vais plus travailler ici. Ça fout les boules quand même.
23: C'est terminé. Faut passer à autre chose.
18: Mais pas facile de se projeter pour Sébastien dans l'entreprise depuis 26 ans.
24: La plupart d'entre nous, on a des boulots spécifiques. Une fonderie ici, on n'a pas. Donc celui qui est fondeur, ça va être compliqué. Ouais. Puis quitter le département pour aller ailleurs. Refaire une vie à plus de 50 balais, non, ça va être compliqué. Ouais.
18: C'est un deuxième combat qui commence, estiment les syndicats, celui pour les conditions de départ.
14: Reportage signé Angeline Demoinck ici, Brézizel. Le collégien de 14 ans qui a tiré sur un principal et une enseignante de son collège à Aubagne était présenté à un juge antiterroriste ce matin. Il reconnaît les faits, mais conteste avoir voulu tuer, selon le parquet. Le placement en détention provisoire du mineur est requis et on commence à cerner son profil. Il était fasciné par les tueries de masse, mais les raisons précises de son passage à l'acte restent mystérieuses. À Aubagne, il y a un homme dont tout le monde parle, Jules Dekis. Aujourd'hui, c'est ce conseiller principal d'éducation, ce CPE, qui est parvenu à désarmer le tireur.
25: C'est ce qu'a expliqué le maire de la ville et des élèves ont aussi assisté à la scène. Layana et Lina nous racontent.
26: Il a fait ça avec les mots, il a crié et pendant 2 minutes ils ont parlé et il a lâché l'arme.
27: Il a réussi à le raisonner, à trouver les bons mots pour le calmer. Tout à ça, il a été aux forces de l'ordre.
25: Cet homme est vu par tous comme un héros ici à Aubagne, surtout par ses élèves.
28: Ce qu'il a fait, c'est clairement un acte héroïque. Il aurait pu avoir beaucoup plus de victimes. C'est une personne formidable. On l'a toujours un peu adoré dans notre cœur.
25: Les parents ne tarissent pas d'éloges, ils sont admiratifs.
29: Il est génial ce CPE. Il fallait avoir le courage, le cran de faire ça. Et je pense qu'il ne s'est même pas posé la question. Vu comme il est impliqué dans son collège et avec ses élèves, il n'a pas dû réfléchir, quoi.
25: Bravo et merci, c'est le message de toute une ville à ce CPE. Le maire d'Aubagne, Jean-Pierre Schillari, le connaît un peu.
30: Lui, il n'aimerait pas qu'on en traite de héros. Là, j'en suis certain. Hein.
25: Il n'empêche, il pourrait bien recevoir les honneurs de la ville.
30: Il y a une médaille de la ville hein, qui est décernée à qui le mérite. Hein. Je pense qu'il a de bonnes chances de l'avoir.
25: Une médaille pour avoir désarmé cet élève avec des mots, pour avoir su désamorcer une situation. D'après nos informations, ce CPE devait précisément recevoir en fin de semaine en rendez-vous cet élève et son père.
14: Jules Dekis à Aubagne pour ici. Au lendemain lendemain d'une cinquième journée de mobilisation. Certains blocus continuent ce matin dans les lycées à Paris et à Marseille notamment. En face, le ministre de l'Éducation assure que 96% des lycées sont ouverts et dans les trois quarts des départements. Ramener le calme, c'est l'objectif du gouvernement. Roland Lescure, le ministre de l'Économie, l'assure. La jeunesse est une des priorités du budget.
1: On va y répondre, on a commencé à y répondre par des mesures dites d'urgence pour notamment remplacer les profs absents. Mais vous le savez, on a souhaité consulter, il y a une plateforme de consultation qui a été ouverte par le ministre de l'Éducation nationale. Et ça prend un peu de temps tout ça, mais notamment s'il y a des enjeux budgétaires. Dans le cadre de la discussion budgétaire, on y reviendra. J'aime à dire que devant chaque plus faut un moins, il faudra qu'on équilibre. Si jamais on dépense plus pour la jeunesse, et moi ça me semble une très bonne idée, on n'est pas fermé. Le Premier ministre a écrit au Parti Socialiste, à la fois représentant des groupes et du parti, pour leur dire que ça faisait partie des sujets qui sont importants aujourd'hui. Et je pense que la jeunesse doit être une de nos priorités absolues.
14: En attendant, les lycéens appellent à poursuivre les blocages, à rejoindre la grande manifestation des Gilets jaunes ce samedi. Le principal syndicat des chefs d'établissement, de son côté, demande aussi des réponses concrètes pour que le mouvement des lycéens s'arrête et appelle à une demi-journée morte demain. Car depuis trois semaines, les violences et les débordements autour de ce mouvement inquiètent. À Tours, un policier est soupçonné d'avoir éborgné le jeune Maël, 16 ans, d'un tir de LBD en marge d'une manifestation. Il y a deux semaines, près du lycée Balzac, dans le centre-ville. Il a été mis en examen hier et on en sait un peu plus, Cécile Dacosta, sur ce qu'il s'est passé ce matin-là.
4: Ce sont les images et le son des 10 caméras piétons des policiers qui ont parlé. Il est 10h15 ce mercredi 30 septembre. On est rue d'Entraigues, tout près du lycée Balzac où le blocage est tendu. Maël, lui, est simplement à proximité, comme le dit le communiqué de la procureure qui ne mentionne aucune violence de la part de l'adolescent. C'est aussi ce que disaient d'ailleurs les jeunes témoins présents sur place. Selon ces vidéos exploitées par l'IGPN, donc, il y a deux tirs de LBD en à peine une minute par deux policiers différents. Était-il justifié? Pas sûr, selon la procureure qui parle, je cite, d'interrogations persistantes sur le respect des conditions imposées par la loi d'absolue nécessité et de stricte proportion. Hier, le policier auteur du premier tir, celui qui a certainement touché Maël, a donc été mis en examen, ce qui signifie qu'il y a contre lui des indices graves et concordants. Celui qui a tiré une minute plus tard a été placé sous le statut de témoin assisté.
14: Cécile Dacosta, ici Touraine, le jeune Maël est toujours à l'hôpital. Une incapacité totale de travail de 30 jours lui a été prescrite. Et les parents d'élèves dans tout ça, eh bien, ils affichent leur soutien et sont inquiets aussi face à ces tensions et aux risques de sanctions. Bonjour, petit Sam Aboubekker.
5: Bonjour.
14: Vous êtes administratrice nationale de la FCPE. C'est la principale association de parents d'élèves. Merci beaucoup d'être avec nous dans le 13h de nos régions. Donc, quel est le sentiment qui domine aujourd'hui du côté des parents d'élèves?
5: Eh bien, écoutez, le sentiment que l'on ressent, c'est que on poursuit notre soutien aux revendications de ces lycéens. On est très inquiet d'entendre toutes ces violences qui sont en marge parfois de tous ces mouvements. Mmh. On attend, comme les lycéens, je pense, des vraies réponses. Alors oui, on a eu un petit tour de magie il y a quelques jours qui finalement ne représente en tout cas, à mon sens, moi personnellement, que 10% des revendications que les lycéens attendent, ils ont besoin d'un geste, d'une vraie main tendue, d'un geste fort et de vraies réponses.
14: Sur quel sujet précisément?
5: Bien écoutez, sur
14: Parcoursup,
5: la question de
14: manque de professeurs,
5: voilà, Parcoursup, quand bien même on déploie des enseignants, aujourd'hui on ne sait pas forcément comment ils sont répartis. Moi j'ai le cas de beaucoup d'établissements qui nous expliquent que en fait on est toujours sur les mêmes problématiques parce que on nous indique qu'il y aura des remplacements. Alors en plus on nous explique qu'il y aura des établissements marqués en rouge, en jaune, en vert. Mm-hmm. On ne sait pas ce que ça représente et quand on demande nous à nos parents d'aller d'en discuter par exemple avec leur directeur académique, même eux n'ont pas de visibilité. Donc oui, il y a eu un déploiement, c'est très bien. Mm-hmm. Mais à côté de ça, il y a aussi d'autres choses. Et sur ces autres choses, ça reste quand même central.
14: Alors le gouvernement répond que ça ne peut pas se faire en une semaine. Roland Lescure, promettez.
5: Mais oui, mais j'y viens. Vous savez, les revendications que les lycéens portent aujourd'hui sont les mêmes que nous portons, nous, quand on siège dans nos conseils d'administration, dans nos établissements, la dégradation des bâtis scolaires, la question de la canicule, la question du grand froid qui va arriver dans quelques semaines, les moyens qui sont alloués, on ne sait pas comment aujourd'hui on peut se retrouver dans cette situation. C'est des choses que nous-mêmes nous revendiquons assis dans nos conseils d'administration depuis bien une dizaine d'années. Donc on n'est pas le temps, je l'entends, mais depuis 10 ans. J'avoue que
2: ça l'argument est moins recevable.
5: Alors l'argument est moins recevable. Nous sommes adultes, on a l'habitude de siéger dans ces commissions. Les lycéens aujourd'hui, ils ont besoin. En fait, là, ils deviennent impatients et parce qu'ils savent aussi que on porte ce genre de choses, mais que les réponses qu'on leur donne ne sont pas adaptées en fait. Donc,
2: oui, bien sûr.
5: C'est compliqué pour nous. Alors nous, on essaye de. Alors, je tiens vraiment à le préciser. On n'appelle jamais au blocus. On accompagne nos enfants parce que on parle encore d'enfants. Hein, on n'est pas on essaye de les encadrer du mieux, les accompagner, de veiller sur eux du mieux qu'on peut aux abords des établissements.
2: Vous faites de la médiation devant les établissements. Vous êtes
5: de la médiation ou plus ou moins de la. On essaye de communiquer. On essaye aussi de se dire que de leur expliquer que revendiquer c'est très bien, mais que il faut pas non plus qu'ils se laissent déborder par des actes de violence qui peuvent être en marge de leur mouvement. Donc c'est très compliqué, très très compliqué. Et là, en fait, on arrive, alors ils tirent, on est sur quasiment la fin de la troisième semaine de leur mobilisation. Ils sont fatigués, mais ils ont beaucoup de ressources. Mmh. Et effectivement, là, ce qu'ils veulent, c'est essayer de terminer la semaine de manière à participer à cette mobilisation de samedi. Donc de la même manière, on est inquiets, nous, en tant que parents, parce que c'est une mobilisation qui avait été prévue bien avant les revendications et les blocus des lycéens. Donc on espère juste que ça va bien se passer, on espère juste que l'apaisement pourrait arriver, et l'apaisement en fait il peut être que traduit par une vraie réponse du gouvernement.
2: Merci beaucoup.
5: C'est comme ça qu'on le voit.
2: Merci beaucoup, petit Sam Aboubekr, d'avoir été avec nous dans le trésor de nos régions. Je rappelle que vous êtes administratrice nationale de la FCPE. C'est la principale association de parents d'élèves. Les 14 millions de retraités du secteur privé bientôt fixés sur leur sort. Les partenaires sociaux trancheront ce soir sur le niveau d'augmentation des pensions complémentaires de la GIRC-ARRCO dans un contexte budgétaire compliqué. Ils sont appelés à manifester cet après-midi. Cette revalorisation sera, sauf surprise majeure, comprise entre plus 1,2 et plus 1,9%, soit en dessous de l'inflation. Thierry Maillet est membre du bureau de l'Union syndicale des retraités CGT de Vaucluse.
3: La pension Agirc-Arrco, elle représente pour certains salariés, selon leur catégorie professionnelle, de 35 à 65% de leur retraite, donc c'est quand même important. Alors il n'est pas question que la pension ne soit pas revalorisée au niveau de l'inflation de cette année, qui selon le gouvernement devrait être autour de 2,6-2,7. Donc nous, on veut à minima que la revalorisation soit à ce niveau-là. Quand on voit les conditions de vie des retraités actuellement, ce sont des retraités qui choisissent entre manger ou mettre du carburant dans leur voiture. Et donc ça, c'est pas possible. On est dans la septième économie mondiale. Allons prendre l'argent là où il est. Ensuite, les retraités sont d'accord pour faire des efforts. Mais d'abord, allons chercher l'argent là où il est.
2: Témoignage au micro, ici Vaucluse, d'Adèle Bossard. Une nouvelle candidate, Natacha Polony, annonce sa candidature à l'élection présidentielle de 2027 pour, je cite, « rassembler les orphelins de la politique ». L'essayiste a lancé un mouvement politique en septembre. Elle estime que 60 000 personnes ont rejoint ce mouvement depuis son lancement.
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2: L'élection présidentielle, c'est donc dans un peu plus de 6 mois, et votre radio ici vous donne la parole. Vous en avez l'habitude chaque jour de la semaine dans le trésor de nos régions. Un extrait des isoloirs d'ici, 50 répartis sur tout le territoire pour partager vos espoirs, vos craintes, vos désirs aussi pour l'avenir. En ce moment, c'est la jeunesse qui s'exprime. Oussama est étudiant. Il est entré dans l'isoloir ici Provence à Marseille. Et pour lui, les générations futures sont porteuses d'espoir pour plus de citoyenneté et plus de combat aussi.
4: quels sont les sujets les plus importants pour vous en ce moment ?
0: Je ne sais pas si c'est forcément le sujet de société le plus important en ce moment, mais du moins à cause du battage médiatique, il faut y penser. On a quelque peu l'impression qu'il y a une fracture sociale en ce moment et ça ne va pas aller en s'améliorant. Donc moi, si je pouvais avoir un impact et améliorer les choses à mon humble échelle, et donc peut-être à l'échelle des politiques, eux pourront le faire, c'est de favoriser le vivre ensemble.
4: Quand vous pensez à l'avenir, qu'est-ce qui vous rend optimiste ?
0: Ce qui me rend optimiste en tant que jeune, c'est que j'ai l'impression que, contrairement à quelques années, dans les prochaines générations, on aura des gens de plus en plus politisés, dans toutes les diverses couches de la société, puisqu'il y a aussi un travail au niveau des classes les plus populaires. Il y a de plus en plus de sensibilisation sur les sujets de société et sur le bien commun. Donc, je suis optimiste quant
4: à
0: cela.
4: Quel serait votre message à la future présidente ou au futur président de la République ?
0: J'aimerais, Monsieur le Président, Madame la Présidente de la République, que même si vous restez déconnecté de ce monde, que vous vous entourez de personnes qui sont connectées et qui savent quels sont les vrais problèmes des Français au quotidien.
14: Voilà le message d'Oussama, étudiant marseillais. L'isoloir sera demain sur la commune de Thiviers. C'est en Dordogne avec Ici Périgord.
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14: À suivre, le Mont Blanc, toit de l'Europe, fait près de 2 mètres de plus qu'en 2023. On vous explique pourquoi et ce que ça veut dire. On prendra des nouvelles du pape qui s'est fait retirer un nodule cancéreux au poumon hier. Et puis on ira faire un tour au Mondial de l'Auto à Paris où la deux chevaux électrique écrase la concurrence. Le Mont Blanc fait donc 1,88 m de plus qu'en 2023, mesuré à 4 807 m. 47 exactement, comme chaque année depuis 25 ans. Des géomètres experts mesurent son altitude pour suivre donc l'évolution du massif face au dérèglement climatique. Olivier Aymon.
8: C'est mi-septembre que le groupe composé de 32 professionnels, géomètres et guides de haute montagne, ont atteint cette année le plus haut sommet d'Europe.
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0: Jean Desgarais.
1: Sur 25 ans, si on prend toutes les mesures, on a une moyenne autour de 4 808,80. Et sur cette moyenne, on a tout le temps été au-dessus les 12 ou 13 premières années, et on est tout le temps en dessous depuis.
0: Une tendance peut-être liée au changement climatique, mais qui ne pourra être confirmée que dans plusieurs années, pour avoir suffisamment de recul et de données statistiques.
2: Explication signée Olivier Aymon. Léon XIV souffre d'un cancer du poumon. Le nodule qu'il s'est fait retirer hier à l'hôpital Gemelli de Rome était cancéreux. L'opération s'est déroulée sans complications et le pape s'est réveillé normalement, mais la nouvelle suscite forcément de l'inquiétude au Vatican, Bruno Duvic.
3: C'est à 21h56 que le diagnostic est tombé dans un communiqué de la salle de presse du Saint-Siège, rédigé par le médecin personnel du pape et par celui qui l'a opéré. Adénocarcinome pulmonaire. De quoi s'agit-il? Le professeur de pneumologie Bertrand Dotzenberg.
4: Un adénocarcinome pulmonaire est une tumeur du poumon qui est un aspect assez fréquent des cancers pulmonaires. Une tumeur périphérique du poumon. Ce qui fait que c'est souvent de bien meilleurs pronostics.
3: Le pronostic plus précis, la nécessité ou pas de radio, chimio ou immunothérapie, tout cela dépend d'informations absentes du communiqué, en partie sans doute parce qu'il faut d'autres analyses. Quelle est la taille de la tumeur? Y a-t-il ou non des métastases et des ganglions sont-ils touchés? Le pape a passé 3 heures en salle d'opération. Le lobe inférieur du poumon droit a été retiré. Ils ont taillé large par précaution, commente un autre spécialiste. À ce stade, les audiences pontificales ont été annulées jusqu'à mardi prochain. Léon XIV pourra-t-il aller en Amérique latine en novembre? Le Vatican vit à nouveau, pour quelque temps au moins, au rythme des questions sur la santé du pape.
2: À Rome, Bruno Duvic pour ici. Chose promise, chose due. On se met au volant, non pas de la Papa Mobile, mais de la Dodoche, la mythique 2 chevaux relancée en version 100% électrique par Citroën. C'est la star du salon de l'automobile qui se déroule en ce moment, porte de Versailles à Paris, où le modèle prototype est donc exposé, Luc Chemla.
5: Rouge flamboyant à l'extérieur, jaune canari à l'intérieur, cette nouvelle 2 chevaux ne passe pas inaperçue.
6: C'est une très belle réussite, hein. On retrouve les courbes, la ligne, l'esprit 2 chevaux.
5: Avec toutes les spécificités du modèle mythique, du capot aux banquettes en passant par le toit ouvrant en toile, les visiteurs s'amassent pour faire des photos dont Lydie et Michel, 68 ans, instant nostalgie.
7: Moi je me suis mariée dans une 2 chevaux, donc voilà, ça me fait un souvenir.
8: Mon frère en avait une aussi là, quand il allait sur le chantier, il m'a mené dans les petits chemins. Là. Moi j'aimais bien les, les virages avec les contrepoids, ça tenait très bien la route.
5: Commercialisée dans 2 ans, elle sera vendue autour de 15 000 euros et Audrey se projette déjà.
9: Je me dis que ça peut être ma future voiture. Pour aller travailler, c'est l'idéal, je trouve. La taille est parfaite pour de la ville.
5: Mais ne comptez pas sur Jamel pour l'acheter, pas convaincu.
10: C'est surtout une preuve du manque d'imagination et d'innovation.
5: Alors que la concurrence chinoise est féroce et que Renault a adapté en électrique ses iconiques R5 et Twingo, la stratégie est assumée par le patron de Citroën, Xavier Chardon.
11: Il faut qu'on réponde à l'électrification, il faut qu'on réponde à la vraie contrainte du pouvoir d'achat et on se dit il n'y a rien de mieux que la 2 chevaux pour le faire. C'est une partie de l'héritage de Citroën, c'est typiquement la voiture idéale pour une deuxième voiture dans le foyer par exemple.
5: Reste une inconnue essentielle pour les automobilistes, l'autonomie du véhicule qui n'a pas encore été dévoilée.
2: Et vous avez jusqu'au 18 octobre pour découvrir cette Dodoche électrique. On revient dans le trésor de nos régions à présent sur l'hommage rendu hier aux pompiers charentais mobilisés pendant les méga-feux de Gironde et des Landes. Une cérémonie s'est tenue hier à la préfecture. Le préfet a tenu donc à remercier les près de 400 personnels du département mobilisés. Parmi eux, le sergent Ladislas Démier, pompier volontaire rattaché au centre de Jarnac. Salomé Martin l'a rencontré.
12: À tout jamais, l'incendie de Somos en Gironde restera la première intervention pour feu de forêt du sergent Ladislas Démier.
13: Je me suis revu gamin en train de regarder les pompiers à la télé et éteindre les feux de forêt. C'était moi qui étais.
12: Au départ du feu, il est sur une opération en Charente-Maritime. Son équipe est immédiatement redirigée vers la Gironde. 5 jours de bataille contre un incendie hors de contrôle.
13: Le feu était tellement intense et incontrôlable que on savait pas comment l'arrêter. Comme une guerre, on essaie toujours de l'arrêter, mais on sait pas quand est-ce que ça va finir. Donc on était des centaines d'engins à être postés sur une route et il fallait pas que le feu passe au-dessus de nous. Et c'était principalement ça, des lignes d'appui. Et après, on allait à l'intérieur des forêts pour tout ce qui est fumerolles ou de reprise d'incendie.
12: Au bout de 5 jours, son équipe est relevée par d'autres secours arrivés sur place. Une opération que le sapeur-pompier volontaire de 26 ans n'oubliera jamais.
13: Ça, c'est sûr que c'est pas prêt de partir de ma tête. Mais ce que je garde le plus, c'est la solidarité. Donc déjà entre pompiers, mais aussi les personnes extérieures. Les

0: agriculteurs qui venaient en fait nous aider avec de l'eau. Il y a aussi les sociétés de poids lourds qui venaient avec des citernes d'eau. Et à côté de ça, les citoyens qui venaient nous aider pour nous trouver à manger, nous donner à manger. On avait même, je me rappelle, ça m'a marqué, un petit camion d'hamburger qui était venu à nous faire ces burgers parce qu'il pouvait plus vendre. Tout le monde était parti, donc il nous avait fait des super burgers. Et ça, c'est vrai que ça m'avait marqué, ça.
1: Le sergent Ladislas Démier, marqué aussi beaucoup plus douloureusement par la mort des deux pompiers de la caserne de Saint-Médard en Gironde, tués dans les flammes.
0: J'ai fait cet écusson tout simplement en fait pour rendre hommage aux deux pompiers décédés à Mérignac.
1: Un écusson feu de Gironde 2026, un canadair, des flammes, des pompiers qui luttent et deux étoiles filantes en hommage aux deux soldats du feu. Le sergent compte vendre ses écussons et reversera les fonds à l'association Œuvre des pupilles qui accompagne les familles et orphelins de sapeurs-pompiers. Le reste ira à la caserne de Saint-Médard.
2: Reportage signé Salomé Martin à Angoulême. Pour ici, Gaël Monfils, c'est bel et bien la retraite, c'était prévu et attendu. Mais pas si tôt, il était question qu'il joue encore deux tournois en France, dont le Masters 1000 de Paris, mais il n'y participera pas car aujourd'hui il n'est plus joueur de tennis, à en croire la Fédération internationale. Gaël Monfils, qui a déjà assuré tout de même son avenir et sa reconversion. Et ça n'a rien à voir avec le tennis, Fabrice Abgral.
3: Gaël Monfils va prendre un virage à 180 degrés. Il va troquer ses raquettes contre un bureau et un ordinateur. Son univers désormais, ce sera la finance. Gaël Monfils va devenir gestionnaire de fortune. Il l'a révélé le 3 septembre dernier en conférence de presse à l'US Open.
4: C'est quelque chose qui me passionne, que je fais entre guillemets depuis quand même pas mal d'années. J'ai fait des stages quand je pouvais. J'ai envie de rester actif.
3: Gaël Monfils va intégrer en janvier prochain la société Alpha Suisse, basée à Genève. Yann Labrie, le directeur, rejette l'idée d'un coup marketing. Il a embauché Gaël Monfils pour ses réelles compétences.
5: J'ai découvert plus que le joueur de tennis. On a cette image de Gaël, fantasque, showman. Mais j'ai trouvé quelqu'un qui avait vraiment un esprit entrepreneur. Donc ça, c'est la première chose qui m'a marqué. Donc il m'a expliqué un petit peu sa passion pour les investissements depuis de nombreuses années. Il s'y est intéressé, il a suivi des formations, il a pris des cours. Par-dessus ça, j'ai vu son côté très méthodique, très organisé. C'était une sorte de logique pour lui de se tourner dans le monde de la finance.
3: Gaël Monfils a donc disputé son 948e et ultime match professionnel le 3 septembre dernier à l'US Open. C'était au deuxième tour et deux jours seulement après avoir fêté ses 40 ans.
2: Fabrice Abgral, donc, sur la reconversion de Gaël Monfils. La Ligue des Champions, c'est du foot, bien sûr, avec une première grosse soirée pour le PSG. Ce soir à 21h pour la deuxième journée, le double champion d'Europe en titre affronte Manchester City en Angleterre. On attend donc le PSG sur ce match après un début de saison moyen. Cette rencontre face aux Citizens ressemble à un gros, gros test, Bruno Salomon.
6: Oui, en effet, car depuis le début de la saison, le PSG de Luis Enrique n'a pas donné de grosses garanties sportives. Alors ce soir, l'équipe parisienne a la possibilité, en réalisant une performance face à Manchester City, de rappeler qui est la meilleure équipe d'Europe depuis 2 ans. Mais ça, c'est pas forcément l'avis d'Ousmane Dembélé, l'attaquant parisien.
7: Non, on va pas lancer de message à toute l'Europe, mais on est au mois d'octobre, la saison est encore longue, on sait. C'est un gros match contre une très bonne équipe. Il y a des joueurs de classe mondiale devant, donc rien d'autre, on se prépare tranquillement.
6: Le match s'annonce extrêmement savoureux. D'ailleurs, petite confidence hier de Luis Enrique au sujet de Manchester City.
8: Chaque fois que j'ai l'opportunité, en tant que supporter, je vois le football de l'équipe d'Enzo Maresca parce que c'est amusant, c'est divertant et ça représente que tout attaque beaucoup, mais que tout se défend aussi.
6: Luis Enrique l'a aussi annoncé, il ne vient pas à Manchester pour défendre, son PSG va attaquer et c'est peut-être ça la clé pour enfin remporter un match à l'Etihad Stadium de Manchester, chose que le club parisien n'a jamais réussi dans son histoire.
2: Bruno Salomon, Manchester City qui est actuellement premier du championnat anglais avec 6 victoires en 6 matchs, mais le club anglais est dans une énorme tourmente, reconnu coupable d'avoir contourné les règles financières du championnat pour doper sa croissance sportive. 114 infractions sur 115 possibles. Des sanctions très lourdes sont donc attendues avant la fin du mois de décembre. On termine ce 13h des régions avec un anniversaire, un centenaire même. Winnie l'ourson fête ses 100 ans, né le 14 octobre 1926 sous la plume d'Alan Alexander Mine.
9: Bonjour à vous, venez avec nous. On a rendez-vous ensemble ici chez Winnie.
2: Voilà, créé à partir des peluches d'un petit garçon devenu une star grâce à Disney, le gourmand amateur de miel traverse les générations avec sa douceur, son humour et sa philosophie de la vie. Si vous voulez tout savoir sur les secrets de fabrication de Winnie l'ourson, dossier complet et vidéo sont disponibles sur ici.fr.
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18: Et comme toutes les heures à la demi, une info pratique, ce sera autour des carburants. Et d'abord, les stations en rupture provisoire. La station Total, route d'Aix-les-Bains, Albi-sur-Chéran, est en rupture de samplon 98 depuis hier. La Carrefour Market de Sionzier n'a plus de samplon 95 depuis hier également. Les pompes Total d'Albertville, avenue des Chasseurs Alpins, sont en rupture de samplon 95 et samplon 98, mais le gasoil est à nouveau disponible. Enfin, les pompes Total d'Argonnais sont en rupture de stock pour tous les carburants. Dans l'agglo albervilloise, la station Total La Savoyarde du Gine propose tous les carburants. Le samplon 95 et le 98 sont à 1,98€. Enfin, le gasoil est à 2,25€ dans toutes les stations Total, ainsi qu'aux pompes Élan du Mont-Blanc, de Vétramontout, en route vers Annemasse.
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Ah, la ligne de basse, génial. Et cette surprise avec The Brothers Johnson, Stomp. Bonjour, bienvenue à tous de Hauteville, Pragy, Montagny et partout ici. Où que vous soyez, c'est promis, les petits bonheurs viendront à vous. Aujourd'hui, c'est de Guy, lors d'une visite bien sympa au Lonche. C'est à Pézenancroix. Et pour la musique, Johnny, quelque chose de Tennessee. Et Charlotte Cardin, le nouveau Memories.

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0: Johnny sur une musique de Michel Berger. Ça y est, c'est parti pour les petits bonheurs ici, Pays de Savoie, récolté par Christophe Garnier. Aujourd'hui, une belle rencontre de notre baladeur avec Guy, Olanche à Pézennes-en-Croix.
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2: Alors les Lanches, c'est un des villages, un des hameaux de Pézennes-en-Croix. Alors je ne sais pas si c'est le plus haut, en tout cas c'est celui qui est le plus près des glaciers. Hein. On arrive en fond de vallée vers le site de Rozuel et il y a ce petit village un peu préservé. La petite route qui traverse le village d'ailleurs n'est même pas goudronnée et on est incité quand on vient aux Lanches à laisser sa voiture à l'entrée du village. Alors quand on traverse ce village, on trouve quelques chalets typiques de Vanoise. Pour beaucoup, des chalets en pierre, des toits de lauze, des protections contre les avalanches sur chacune des maisons. Et puis, celui que je trouve le plus joli, il y a un petit chalet tout en bois. Tout petit hein, d'ailleurs, hein. La taille d'une roulotte, ça fait combien 3 mètres de large sur 6 ou 7 de long. C'est minuscule, c'est extrêmement fleuri. La cloche sonne pas très fort. Alors, il n'y a personne dans le chalet qui est tout ouvert. Alors, il y a un atelier derrière. Toc, toc, toc. Oh pardon, je voulais pas vous faire peur. Je vous ai fait sursauter. C'est à vous le petit chalet en bois là?
3: Oui.
2: C'est le plus joli du village.
3: Merci, c'est gentil.
2: C'est vous qui l'avez construit?
3: Non. Anciennement, c'était une épicerie dans les années 70. Et après, c'est mon frère qui a acheté la propriété avec le bungalow. Toute la propriété qui descend jusqu'au torrent.
2: Oui, parce que vous avez plus d'espace de travail que d'espace de vie.
3: Oui.
2: Ça, c'est votre atelier?
3: Ça, c'était l'écurie, parce qu'on met une trentaine de vaches là-dedans.
2: Voilà, aujourd'hui, vous n'avez plus de bêtes?
3: Les bêtes n'étaient pas moi, elles étaient mon frère.
2: Mais vous, vous habitez ici?
3: L'été, oui, parce que l'hiver, on ne peut pas. On n'a plus d'eau. Et...
2: Ah, en hiver, il n'y a personne?
3: Normalement, non. On n'a pas le droit d'y être. C'est relatif aux avalanches.
2: Ouais, on voit que les maisons, elles sont toutes construites pour se protéger des avalanches. Hein.
3: Oui, à l'amont des maisons, on voit ce triangle de pierre pour préserver les maisons des avalanches.
2: Vous, vous passez tous les étés ici?
3: Oui, pour le plaisir.
2: Et l'hiver, vous êtes où?
3: Au petit village de Lancroix.
2: Vous n'êtes pas loin?
3: 2 kilomètres. Je suis mieux ici.
2: Et là, vous y êtes jusqu'à quand?
3: Ça dépend de... Si c'est un peu trop froid, ben je descends. Hein. Je mets le chauffage à Lancroix. Je vais pas rester là, mais les cahiers.
2: Et vous ramenez toutes vos fleurs avec vous, parce que le moins qu'on puisse dire, c'est que vous avez un chalet fleuri.
3: Ben ça, j'aime les fleurs. J'ai le temps de m'en occuper, alors c'est le plaisir.
2: Il y a beaucoup de monde qui vient visiter les Lanches?
3: Oui, il y a beaucoup de passages, oui. C'est quand même bien connu, cette vallée. On ne peut pas se plaindre, hein.
2: Bon, je peux vous demander votre prénom?
3: Guy.
2: C'est quoi le dernier petit bonheur de Guy?
3: C'est d'être là, ici. Je suis bien. C'est ma petite maison, c'est mon petit truc tranquille. Je suis bien ici. Puis l'hiver, eh ben, je fais encore un peu du ski. Ça me plaît.
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0: Sainetso Joe, un collecteur de Murrayhead sur les six pays de Savoie. Murrayhead en concert jeudi 22 octobre à Saint-Julien en Genevois. Tiens, et tout de suite, une autre idée de sortie. Le Grand Bivouac à Albertville, qui fête ses 25 ans cette année. Le Grand Bivouac, c'est le Festival international de cinéma documentaire et du livre, avec des conférences et débats, des concerts, installations photographiques, des ateliers artistiques. C'est jusqu'à dimanche avec les six pays de Savoie. Et pour nous, dans un instant, Michel Berger et Tim Impala avec Jenny.
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2: Le parquet national antiterroriste demande le placement en détention provisoire du jeune de 14 ans, auteur de coups de feu dans son collège lundi à Aubagne. D'après les enquêteurs, l'adolescent reconnaît les faits, mais il conteste avoir voulu tuer le principal et une enseignante blessée par balle. À Lens maintenant, la famille du jeune Evan, 15 ans, porte plainte. L'adolescent a perdu sa main lundi, arrachée par une grenade assourdissante de la police, en marge du mouvement social qui secoue les lycées. Concernant un autre jeune grièvement blessé, Maël est borné, lui, il y a 2 semaines à Tours. L'avocate du policier mis en examen l'assure, il n'est pas établi que les blessures aient été occasionnées par un tir de LBD. L'agent affirme avoir touché le flanc d'un individu qualifié de menaçant et pas le lycéen qui a perdu son œil. Un instituteur accusé de viol et d'agression sexuelle sur enfant en Charente dans une école maternelle près d'Angoulême. Il a été arrêté lundi et présenté au juge aujourd'hui, selon les informations d'ici La Rochelle. Une nouvelle candidate pour l'Élysée, l'essayiste Natacha Polony, connue notamment comme chroniqueuse chez Laurent Ruquier dans On n'est pas couché. Avec sa ligne souverainiste, elle revendique pour l'instant le soutien de 60 000 sympathisants. Toujours plus grand, le Mont Blanc, des géomètres experts ont fait de nouveaux relevés du sommet des Alpes et d'après leurs calculs, il mesure 4 807 mètres et 47 centimètres. C'est quasiment 2 mètres de plus que les derniers chiffres qui ont été donnés il y a 3 ans.
1: 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La météo ici, Pays de Savoie, pour cet après-midi. Eh bien, on en profite toujours de ce soleil, ce calme et cette douceur impressionnante. À noter peut-être de rares cumulus en montagne. La douceur, eh bien, vous la ressentez dans les températures avec des maximales cet après-midi autour de 23 degrés à Albertville, 22 pour Chambéry, Annecy, Salon chez Bonneville, 21 degrés à Bourg-Saint-Maurice, 20 à Modane.
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0: If You Leave Me Now, le groupe américain Chicago, qui nous emmenait sur son tapis volant vers les trois chansons françaises à la suite ici Pays de Savoie. C'est pour vous chaque après-midi de Poisy à la Bâtie en passant par Crévolant ou M et partout ici. Jeanne Masse en Rouge et Noir, Vianney Rutilant d'Or et d'Étain et tombé du ciel le bien sympathique Jacques Higelin.
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0: Ah, ça c'est sûr qu'en rouge et noir, on ne peut pas la louper, Jeanne Masse. Ah, chacun choisit ses couleurs. La suite, c'est Ray Lewis and the News, Marvin Gaye, Etienne Dao et Imagination. On va se régaler.
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0: Et voici votre info pratique, comme toutes les heures à la demi, avec un bon plan, les 3e journée nationale de la réparation, dès demain jeudi et jusqu'à dimanche. Vous avez un truc en panne ou un vêtement à réparer? Eh bien, c'est le moyen de ne pas gaspiller en faisant réparer sans jeter et racheter évidemment. Par exemple, c'est possible à la manufacture du réemploi La Madrie à Chambéry, où vous pourrez bénéficier de réparations gratuites sur vos vêtements techniques de sport, vos objets électriques et électroniques, ou encore vos meubles et vos chaises. La Madrée, c'est rue de la Banque à Chambéry, demain donc à partir de 13h. D'autres événements sont aussi organisés dans la région, comme l'atelier de réparation de vélo à Saint-Pierre en Faucigny, le SAV machine à coudre à Sallanches, ou encore la réparation électroportative à Frangy. Tous les lieux et programmes sur le site journée au pluriel réparation.fr.
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0: Ici Pierre Sabois, The Power of Love, Huey Lewis et sa bande The News, qui viennent de nous emmener dans un retour vers le futur. Le film magique avec Christopher Lloyd en savant génial et un peu halluciné, même beaucoup, et le jeune Michael J. Fox. À suivre Opus, Joseph Kamel et Vita. Il y aura aussi Véronique Sanson avant l'info en français dans le monde en 90 secondes.
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3: 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Hein.
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3: Ah, tout à fait, alors, ben, c'est le petit Jean-Bernard, il va se coucher, hein, et puis le père l'envoie se coucher parce que il a été un petit peu désagréable, Jean-Bernard. Ah. Alors, au bout de 5 minutes, il y a une petite voix en haut qui fait « Papa, tu peux m'apporter un verre d'eau, s'il te plaît ?» Puis le père, il dit « Non, t'avais qu'à prévoir !» Au bout de 5 minutes, le petit Jean-Bernard en haut « Papa, apporte-moi un verre d'eau !» Le père, il dit « Si t'arrêtes pas, je monte te donner une fessée !» Puis là, le petit Jean-Bernard, avec une petite voix, il dit « Papa, quand tu monteras me donner une fessée, est-ce que tu peux m'apporter un verre d'eau ?»
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5: Les Verts du Ralex à nouveau sauvés. La justice donne son feu vert au projet de reprise de Cédric Meston, l'entrepreneur qui avait déjà récupéré les activités françaises de Tupperware. 155 emplois vont être sauvés sur les 220 du site historique de la chapelle Saint-Mesmin dans le Loiret. Les féminicides augmentent à nouveau en France. 111 femmes ont été tuées par leur conjoint ou ex-conjoint en 2025, selon les chiffres publiés il y a une heure par le ministère de l'Intérieur. Une hausse de 4% par rapport à l'année précédente. Le collégien de 14 ans qui a tiré sur son principal et une enseignante à Aubagne lundi reconnaît les faits, mais il conteste avoir voulu les tuer. Il reconnaît aussi avoir été influencé par une communauté en ligne fascinée par les tueries de masse. Le parquet antiterroriste demande son placement en détention provisoire. Près de 200 lycées bloqués à nouveau aujourd'hui. Une mobilisation soutenue notamment par les étudiants. Des perturbations touchent près du tiers des établissements du supérieur. Concernant les affrontements avec les forces de l'ordre maintenant, l'avocat d'Evan, ce jeune de 15 ans qui a perdu sa main la semaine dernière à Lens, arraché par une grenade de la police, et annonce qu'il porte plainte. Le célèbre musée du Louvre devra fermer ses portes publiques s'il n'est pas profondément rénové et modernisé. C'est l'avertissement lancé aujourd'hui par son président Christophe Le Ribaud dans une interview donnée aujourd'hui au Figaro. Et puis, grosse soirée pour les supporters du PSG. Le club de football affrontera dans quelques heures Manchester City en deuxième journée de Ligue des Champions. Coup d'envoi à 21h.
0: 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La météo ici, Pays de Savoie, pour cet après-midi. Vous l'avez remarqué, soleil, calme et douceur impressionnante. La douceur, eh bien, vous la ressentez quand vous sortez avec des températures qui sont vraiment très douces. 23 degrés à cette saison à Albertville, 22 pour Chambéry, Annecy, Salon-chez-Bonneville, 21 degrés à Bourg-Saint-Maurice, 20 degrés à Modane.
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0: Ici Bête Savoie City, Scatling, South Africa, Évasion Garantie avec Johnny Clegg et Savoukar. On laisse les tambours et les tam-tams pour nager dans la tendresse de vos trois chansons françaises à la suite. À Corbeil, mais aussi au Bonneville et partout en Pays de Savoie. Eddie Mitchell, Mon, Zaz, Mon Sourire et Nino Ferrer, La Maison près de la Fontaine.
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0: Quelle histoire, ce monde, Eddie Mitchell. Bon, après ça, ici Pelle Savoie vous la joue éclectique. La preuve, Spandau Ballet, Fredericks Goldman Jones, Bruno Mars et Niagara. Alors,
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0: Et comme toutes les heures à la demi, une info pratique, ce sera autour des carburants. Et d'abord, les stations en rupture provisoire. La station Total, route d'Aix-les-Bains à Albi-sur-Chéran, est en rupture de samplon 98 depuis hier. La Carrefour Market de Sionzier n'a plus de samplon 95 depuis hier également. Les pompes Total d'Albertville, avenue des Chasseurs Alpins, sont en rupture de samplon 95 et samplon 98, mais le gasoil est à nouveau disponible. Enfin, les pompes Total d'Argonnais sont en rupture de stock pour tous les carburants. Dans l'agglo albervilloise, la station Total La Savoyarde d'Ugine propose tous les carburants. Le samplon 95 et le 98 sont à 1,98€. Enfin, le gasoil est à 2,25€ dans toutes les stations Total, ainsi qu'aux pompes Élan du Mont-Blanc, de Vétramontou, en route vers Annemasse.
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0: Ici, Pays de Savoie, c'était True Spandau Ballet, une formation britannique qui mettra du temps à se trouver un nom, passant par The Cut, The Makers, The Gentry, et puis finalement, Spandau Ballet. À suivre, Alain Souchon, Christophe Maé et Shahadé, avant l'info en français dans le monde, en 90 secondes.
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2: Duralex sera le verre le plus vert au monde. C'est ce qu'affirme Cédric Meston, le repreneur de la verrerie. Le tribunal de commerce d'Orléans l'a choisi tout à l'heure. Il mise sur la transition énergétique de l'usine pour sauver cette marque bien connue des Français. Son offre préserve les deux tiers des emplois. Le parquet antiterroriste requiert le placement en détention provisoire du collégien qui a tiré sur le principal et une enseignante de son collège à Aubagne lundi. L'adolescent de 14 ans a reconnu les faits, mais il assure ne pas avoir voulu les tuer. Il est soupçonné aussi d'avoir agi, notamment sous l'influence d'une communauté en ligne fascinée par les tueries de masse. Le mouvement lycéen se poursuit avec près de 200 lycées fermés aujourd'hui et le ministère de l'Éducation en sait plus sur les revendications des jeunes. 70% des contributions sur la plateforme de concertation en ligne mentionnent l'organisation des journées de cours. 60% parlent des conditions matérielles des lycées et 30% du remplacement des professeurs absents. Son hall d'entrée avait été ravagé par un incendie lors d'un blocage justement. Le lycée Nelson Mandela de Nantes va pouvoir rouvrir partiellement le 16 novembre prochain. D'ici là, les élèves continuent de suivre les cours à distance. Et puis, une bonne nouvelle pour nos poumons. En 25 ans, la pollution aux particules fines a baissé de près de 60% en France. Enfin, il a plusieurs millions d'années et pourtant, il continue de grandir. Le Mont Blanc a gagné près de 2 mètres depuis 2023, selon les derniers relevés faits par des géomètres et publiés ce matin. Le plus haut sommet d'Europe de l'Ouest s'élève donc à 4807 mètres et 47 centimètres.
1: 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La météo ici, Pays de Savoie, pour cet après-midi, c'est la suite d'une arrière-saison tout en douceur, avec du soleil et des températures qui sont vraiment à la hauteur, pas du mois d'octobre en tout cas. 23 degrés à Albertville, 22 pour Chambéry, Annecy, Sallanches et Bonneville, 21 degrés à Bourg-Saint-Maurice et 20 à Modane.
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0: Bon après-midi avec ICP de Savoie, c'était Marine. Après la musique, la place du village. Des histoires racontées par les frères de Paris, baladeurs au long cours de nos vallées et montagnes, à la rencontre des gens d'ici. Aujourd'hui au micro de Xavier Montpied, Jean-Noël rêve des Aravis et de ces plantes magiques qui rendent les chefs très très très actives.
1: On va discuter aujourd'hui avec quelqu'un de passionné.
2: Eh oui, c'est un passionné de l'élevage de chèvres. C'est un jeune chevrier rencontré dans ce petit hameau de Combours, dont l'origine du nom est la combe à ours. Hein, c'est vous dire s'il y a toute une histoire là-haut. C'est à Manigaud. Et c'est beau. On est au pied de la chaîne des Aravis. Et Renaud Boson-Liodé nous reçoit dans sa chèvrerie. Et nous parle, bien sûr, de ses chèvres, mais de certaines spécificités de son élevage. Eh ben, on va en parler tout de suite parce qu'il est en train de faire des naissances avec une chèvre qui va faire deux petits cabris, des jumeaux cabris. Alors on le voit faire, il tire sur les pattes, il y a un premier qui vient, un deuxième qui vient, et il nous dit, chez moi, il y a beaucoup de jumeaux, et il y a une explication à cela. Cette explication, c'est qu'il y a une plante dans ses alpages, dans ses pâturages autour, notamment du trèfle et une luzerne, riche en protéines, qui optimise le travail des ovaires de ses chèvres, augmente le taux d'ovulation et donc de fécondation. Et il nous dit, ça explique pourquoi j'ai ici, plus qu'ailleurs, de jumeaux chez les cabris et de triplés.
1: Ah ouais.
2: Et il ajoute en plus, j'ai plus de mâles que de femelles. Et il y a une explication. Il nous dit, si vous nourrissez bien vos chèvres avec des minéraux, il y aura plus de mâles. C'est un truc de fou, ça.
1: C'est fascinant, hein.
2: Et c'est pas fini, Xavier. Il y a encore le bâtiment, dit-il, est prévu pour avoir des grandes verrières, pour bien faire rentrer la lumière. En bonne allure, cette chèvrerie. Mais il nous dit, à l'automne, je ruse. Je mets des draps pour obscurcir l'extérieur. Et il faut savoir que les chèvres, quand elles voient les jours raccourcir, leur activité sexuelle augmente. Donc ça va décaler la saisonnalité de la chaleur des chèvres. Elles feront des cabris plus tôt, ce qui veut dire qu'on vendra des fromages aux vacanciers au bon moment, et qu'on aura ensuite des cabris pour Pâques. Donc vous voyez, c'est marrant, hein, cette sexualité, ces naissances chez les chèvres, on le découvre. Alors au-delà de ça, bien sûr, il propose, et on les a vus, ces tomettes de chèvres magnifiques, ces grosses tomes de chèvres de 4-5 kilos, la raclette de chèvre, le sérac de chèvre, et puis il nous explique que tout est beau ici, il y a juste un petit bémol, c'est le loup qui est pas loin, ça l'oblige, la lui oblige à rentrer régulièrement ses chèvres à l'intérieur. On a compris, justement, on a appris d'ailleurs ce jour-là, ce travail bien spécifique de l'éleveur sur cet élevage ici. La chèvrerie d'antan, c'était à Combours, et c'est encore d'ailleurs à Combours, à Manigaud.
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0: Merci d'écouter ici Pays de Savoie. C'était Orchestral Manœuvre in the Dark. Le pont jusqu'à vos trois chansons françaises à la suite. À Madelon et Pierre Lugrin et partout ici. Mylène Farmer dans la peau d'une libertine. Flan Paniche à Foin. Le braquage des sentiments. Et Léa, que dire de Louise Attaque.
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0: Mylène Farmer a posé les vêtements du libertinage. Et bien du coup, ici, Pays de Savoie ferme cette porte pour ouvrir la suivante, où deux garçons nous attendent plus tranquilles. Teddy Swims et Stéphane Escher, quoique...
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0: Et voici votre info pratique, comme toutes les heures à la demi, avec un bon plan, les 3e journée nationale de la réparation, dès demain jeudi et jusqu'à dimanche. Vous avez un truc en panne ou un vêtement à réparer? Eh bien, c'est le moyen de ne pas gaspiller en le faisant réparer sans jeter et racheter évidemment. Par exemple, c'est possible à la manufacture du réemploi La Madrie à Chambéry, où vous pourrez bénéficier de réparations gratuites sur vos vêtements techniques de sport, vos objets électriques et électroniques, ou encore vos meubles et vos chaises. La Madrée, c'est rue de la Banque à Chambéry, demain donc à partir de 13h. D'autres événements sont aussi organisés dans la région, comme l'atelier de réparation de vélo à Saint-Pierre en Faucigny, le SAV machine à coudre à Salanches, ou encore la réparation électroportatif à Frangy. Tous les lieux et programmes sur le site journée au pluriel réparation.fr.
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0: Ça, on ne peut pas lui reprocher de ne pas savoir chanter à Teddy Swims. C'était Louis Control. Ici, Pays de Savoie maintenant, l'humour au tube, des extraits de sketchs choisis par Fred Ballard. Elle a convoqué Alban Ivanov et Anthony Giuliani pour nous parler du niveau scolaire en France. Ça va forcément déraper, forcément.
1: Ça fait combien de temps que vous êtes au collège, vous ?
2: 8 ans.
1: Ah oui. C'est bien, vous relâchez pas. Hein. Ah ben, vous aurez la prime d'ancienneté avant moi. Hein.
3: Mais alors là, on est sur le cas extrême d'un élève qui a besoin de temps pour s'imprégner de l'ambiance de l'établissement avant de mettre ses neurones en éveil. Du coup, il faut peut-être que les parents commencent à envisager que leur enfant ne sera jamais Premier ministre. Quoique, on sait jamais, tout est une question de motivation et de posture.
1: Allez-y, enlevez le doigt de votre nez, s'il vous plaît. Voilà, l'autre aussi, voilà. Ah oui, hein, c'est un nez, pas des moufles, hein. Alors, monsieur Biboff, vous avez vu vos résultats du dernier trimestre ? 1 en français, 1 en maths. Pythagore n'est pas un joueur du Real Madrid, hein.
3: Alors oui, mais en revanche, Victor Hugo est un joueur de foot brésilien, donc il y a matière à confusion quand même. Hein. En revanche, pour vanner les cancres et caricaturer les CPE, il n'y a qu'un seul Alban Ivanov, ce qui prouve bien que les mauvais élèves du collège ont des perspectives d'avenir bien plus marrantes que les autres.
4: Moi, j'étais très con quand j'étais petit, un gros débile. Moi, ma mère, tout de suite, elle a vu j'étais con. Tout de suite, elle a vu j'étais con. Elle a vu dans mon regard, c'était du vent, quoi. Mais tu sais, elle me mettait pas la pression, tu vois. Elle me déposait à l'école, elle me disait « Anthony, fais comme tu peux. » Tu vois ? Fais comme tu peux, maximum que tu peux. Juste apprends à lire, c'est tout. Après, j'avais 15 ans, mais c'est pas le sujet, tu vois.
3: Alors, si c'est quand même un petit sujet, hein, on va pas se mentir, mais bon, Anthony Giuliani a trouvé sa voie malgré ce léger retard à l'allumage. Il faut tout pour faire un monde, hein, et s'il y a plus de clowns que de ministres, au final, on n'est pas contre.
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0: Ah, ça grimpe avec Tina Arena, bah, forcément, elle est australienne. Sur Récipé de Savoie, elle est plus haut. Et maintenant, une belle idée de sortie, demain jeudi, où le haut savoyard Baptiste de Turges présentera son nouveau film, Louve, une vie dans les Alpes, en avant-première à Marigny à 20h, au cinéma La Bobine, suivi par une rencontre. Et dans quelques secondes, ABBA et Indochine, avant les infos de 17h.
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1: Merci d'écouter Ici, Pays de Savoie. Il est 17h. Et c'est l'heure des infos.
2: Près de 8000 personnes placées en garde à vue depuis le début du mouvement lycéen. Le ministre de la Justice vient de l'annoncer et parmi eux, 6773 mineurs. La mobilisation continue quant à elle, avec près de 200 lycées restés fermés aujourd'hui. Le tiers des établissements de l'enseignement supérieur perturbés. Cet après-midi au Sénat, le Premier ministre Sébastien Lecornu l'a assuré. La priorité est à la sécurité et au maintien de l'ordre.
3: 937 policiers et gendarmes blessés, dont 40 sur la seule journée d'hier, 149 personnels de l'éducation nationale, soit le plus lourd bilan que le ministère n'ait jamais eu à connaître, bien souvent dans le cadre de violences urbaines. Alors, est-ce que la sécurité est une priorité du gouvernement ? Oui, il suffit de regarder depuis un an. Un projet de loi sur les polices municipales a été initié, présenté au Conseil des ministres, voté ici, lutte contre les rodéos, contre le protoxyde d'azote, les rave parties, le narcotrafic. Vous n'ignorez pas que certains textes font l'objet d'une politisation, notamment de la part de l'extrême gauche. Vous n'avez pas cité le projet de loi casseur-payeur. Il y en a marre d'avoir une France qui casse et une France qui paie. Mais je veux que l'ensemble de ces textes régaliens soient terminés d'ici à la fin du mois de janvier. Voilà, je ne peux pas vous dire mieux.
2: Sébastien Lecornu qui évoquait les policiers blessés, des blessures également chez les jeunes qui manifestent. Dans le Nord, l'avocat d'Evan, 15 ans, annonce qu'une plainte a été déposée. Cet adolescent a perdu sa main, arrachée par une grenade de la police devant son lycée à Lens lundi de la semaine dernière. Il nie toute participation aux violences. Lui reconnaît les faits, mais il conteste avoir voulu tuer son principal et l'enseignante sur qui il a tiré. Le jeune de 14 ans qui a ouvert le feu dans son collège à Aubagne lundi. Face aux enquêteurs, il dit avoir agi pour se venger de faits de harcèlement qui ne sont pour l'instant pas confirmés par l'enquête. Et il reconnaît avoir été influencé par une communauté en ligne fascinée par les tueries de masse. Le nombre de féminicides en hausse de 4% en 2025. 111 femmes ont été tuées par leur conjoint ou ex-conjoint en 2025, selon des chiffres publiés tout à l'heure par le ministère de l'Intérieur. C'est quasiment un décès tous les 3 jours. La verrerie Duralex ne va pas fermer. La justice vient de valider le plan de reprise de l'entrepreneur Cédric Meston. Avec 155 emplois sauvés sur les 220 du site industriel du Loiret, célèbre pour ses verres réputés incassables. Les pompiers professionnels reconduisent leur mouvement de grève jusqu'au 4 décembre prochain. Ils demandent au gouvernement plus de moyens humains et financiers après un été marqué par des incendies records, plus de 100 000 hectares brûlés. Enfin, un réseau de vendeurs à la sauvette démantelé à Paris avec une saisie pas comme les autres. Les policiers ont récupéré plus de 3 tonnes de tour Eiffel miniature, celle vendue souvent aux touristes en pleine rue, à même le sol dans le secteur du Trocadéro.
1: 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Ici Pays de Savoie, il est 17h03, voici votre inforoute. Alors on va commencer avec un ralentissement dû à une voiture en panne sur la 43. On est en direction de Lyon, c'est au niveau du tunnel de Dulin. Une voie a été neutralisée, il n'y a pas un long temps de ralentissement, mais vous abordez le secteur avec prudence. Et c'est 19 minutes de temps de trajet supplémentaire en ce moment de Tresserve au niveau du Vivier du Lac. Prévision météo au Ici Pays de Savoie pour demain jeudi, c'est du beau temps, extrêmement doux, voire chaud. 7 à 9 degrés au-dessus des normales de saison, c'est complètement fou. 23 degrés à Albertville et Bourg-Saint-Maurice, 22 à Chambéry et Saint-Jean-de-Maurienne. Il fera également 21 degrés à Annecy, Bonneville et Modane, à Chamonix et 19 degrés au désert dans les Bauges.
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1: 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Juste une illusion, on se fait du bien et on chante à tue-tête, mais ouais, avec Jean-Louis Aubert, notre Mick Jagger national, bah ouais, c'est comme ça qu'on l'appelait à l'âge d'or de téléphone. Qu'est-ce qui...

0: Elle est géniale cette chanson parce que quand on est avec des copains et des copines dans la voiture, on fait le hey, hey, hey, tous les trois, tous les quatre. C'est génial, on partage ça. Et c'est bon, l'excellent Jean-Louis Aubert, juste une illusion.
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0: Coucou, la tribu du 17-19, comment ça va de votre côté? Bon, j'espère que la musique vous a fait du bien, que cette journée s'est bien passée avec le soleil et ça va continuer. Vous devriez tenir au moins le moral. Nous, de notre côté, l'équipe du 17-19 avec Esteban et Evelyne, on est là pour vous accompagner, faire un bout de chemin avec vous. C'est vous qui nous choisissez. Du coup, vous nous prenez, vous nous laissez, vous nous reprenez, vous nous laissez. Non, vous nous gardez. On va vous détendre, promis. Il y aura un bon plan dans 3 minutes. Bien sûr, notre opération coup de poing au pouvoir d'achat avec 300 euros de carburant à gagner grâce à votre plaque d'immatriculation. Et pour la musique, Zazie.

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1: Le dernier single de Zazie.
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1: 17h12, voici la bonne adresse d'ici, cet endroit recommandé par l'invité de Karine dans Ici ça marche avec Karine Roy. Aujourd'hui, on va encore faire danser nos papilles puisqu'il s'agit de Pizza e Basta, une pizzeria située place Grenette à Chambéry, tenue par Fabrizio. Il nous présente Pizza e Basta.
4: Bah alors, c'est une petite pizzeria, on a pas beaucoup de couverts, on a une vingtaine de couverts. Après en été, bien sûr, on a la terrasse. Et on propose, bah, comme le nom dit, que des pizzas. On fait une pizza contemporaine.
1: Oui.
4: Avec un peu des produits de qualité, et avec des garnitures un peu recherchées. Voilà.
1: Combien de pizzas, vous avez sur votre carte, Fabrizio?
4: Non, on n'a pas une grande carte, on a 12 pizzas et on propose toujours une pizza de saison. Tous les mois, on cherche de proposer une option qui respecte un peu la saison concernant les légumes, par exemple, et on change à peu près tous les mois.
1: D'accord, là on est le 14 octobre, donc quelle est la pizza du mois d'octobre? Qu'est-ce qu'il y a dessus en garniture?
4: Alors à ce moment on fait une pizza avec une base de crème de champignons et cèpes.
1: Oui.
4: On a un petit marron rôti qui a un goût de un pot de châtaigne.
1: Mmh.
4: Et après on finit avec des tomates confites et des graines de courge.
1: Mmh.
4: Voilà, on reste sur une proposition végétarienne.
1: Fabrizio, il y a la pizza du mois, hein, évidemment, qui change. Mais est-ce qu'il y a une pizza que vous me conseilleriez, vous, à côté de ça, si je viens ce soir chez vous?
4: Ah bah, ce que j'aime bien, sur la carte que j'ai, c'est la 3 tomates et la pizza thon et oignon. Ça semble... Oui, c'est les deux que j'aime, que je préfère, voilà.
1: Eh ben ouais, ben nous aussi, hein, on va tester Fabrizio, la pizza e basta, la pizzeria située place Grenette à Chambéry. Ah, bon, en attendant de manger, on va écouter de la musique. Deux titres enchaînés, ah, c'est pas mal ça aussi. Alex Warren, Ordinary, et Michel Berger, vous l'avez reconnu, il n'y a pas de honte. Tiens, il n'y a pas de honte à se faire une petite pizza ce soir, peut-être.

0: Bon, on a chanté là encore, ben on n'a pas fini de chanter, hein. Vous avez de quoi boire? Non, mais c'est pour vous hydrater, parce que quand on chante, forcément, on se dessèche. Alex Warren, c'était Ordinary, 17h21, votre favorite ici, Pays de Savoie. Alors, on part sur l'autoroute A43, où entre les échangeurs d'Aigbelette et Saint-Genis-sur-Guye en direction de Lyon, un poids lourd est en panne. On a 10 minutes de temps de trajet supplémentaire et une des deux voies qui est neutralisée pour protéger l'incident. Autrement, on va sur le bord, les bords du lac du Bourget, où il y a actuellement 39 minutes de temps de trajet supplémentaire en amont de Tresserre jusqu'au Vivier du Lac et 12 minutes dans l'autre sens du carrefour de Villarché en direction de Tresserre. Le retour dans la musique dans un instant avec Dalida.
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0: Oh là là, moi je me rappelle quand j'étais petite, qu'elle passait à la télévision avec ses longues robes et qu'elle dansait. Qu'est-ce qu'elle était belle, qu'est-ce qu'elle était fine, Dalida. Laissez-moi danser.
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0: Et votre info pratique à 17h28, comme tous les jours, et toutes les heures d'ailleurs même, à la demi, ce sera autour des carburants et d'abord les stations rupture provisoire. La station Total, route d'Aix-les-Bains à Albi-sur-Chéran, est en rupture de samplon 98 depuis hier. La Carrefour Market de Sionzier n'a plus de 95 depuis hier également. Les pompes Total d'Albertville, avenue des Chasseurs Alpins, sont en rupture de samplon 95 et 98, mais le gazole est à nouveau disponible. Enfin, les pompes Total d'Argonnais sont en rupture de stock pour tous les carburants. Dans l'agglo albervilloise, la station Total La Savoyarde du Gine propose tous les carburants et le samplon 95 et le 98 sont à 1,98€. Enfin, le gasoil est à 2,25€ dans toutes les stations Total, ainsi qu'aux pompes Élan du Mont-Blanc à Vétramontou, en route vers Annemasse. Et pour tenter de gagner 300€ de carburant, les amis, nous jouerons un peu avant 17h45.
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0: Voilà une chanson que nous avons beaucoup, mais alors vraiment beaucoup, écoutée pendant 9 ans. Mais vous avez peut-être oublié le nom de l'artiste et son titre. On plonge dans vos souvenirs avec P. Lion. Oui, mais oui, c'est Dream. Vous connaissez Happy Children? Eh bien, il y avait tout une. Voilà le titre de la chanson. Profitez, les amis.

0: Et ça marchait très très bien en boîte de nuit aussi. Dream, P-Lion, le générique du top 50 de 1984 à 1993. Un souvenir qui vous est offert par ici, Pays de Savoie.
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0: Et à 17h33, notre rendez-vous habituel pour prendre des infos sur vos artistes préférés. Un seul endroit, c'est ici, avec Décibel d'Émilie Mazoyer. Salut Émilie.
3: Salut tout le monde.
4: Émilie, au rapport pour votre dose quotidienne d'actualité musicale. Ah tiens, en voilà un qui va encore passer son anniversaire dans sa bagnole.

Il vit à La Réunion, alors on lui envoie au loin un joyeux anniversaire. Gérald de Palmas a 59 ans aujourd'hui. Azaf Avidan fait des tubes, mais il sauve des vaches aussi. Le musicien israélien Azaf Avidan a ouvert dans le sud-ouest de la France, dans l'Aude, le Different Pulses Sanctuary, un refuge pour animaux, vaches, chiens, ânes et chevaux, abandonnés ou rescapés des industries agroalimentaires, sportives et des loisirs. Azaf Avidan s'engage aussi avec l'association PETA pour faire la promotion du cuir vegan, alternative à la peau des animaux, pour fabriquer les ceintures, chaussures et autres blousons de rockers. Depuis que le grand public l'a découvert en fier représentant de la France à l'Eurovision en 2019, le chanteur Bilal Hassani a été l'objet de curiosités bienveillantes, au mieux, au pire de harcèlement menaçant, tant il est impossible de rester de marbre face à son apparence.

0: il ou elle, Bilal Hassani balaie la question d'un revers de chanson, mais Mireille Dumas, la grande spécialiste des interviews confessions et des portraits documentaires, a voulu creuser avec la complicité de l'artiste. Le résultat, c'est un film, Bilal Hassani, bats-toi comme une fille, mon fils, déjà disponible sur la plateforme France.tv et à la télé sur France 4 lundi soir prochain. Pour raconter leur aventure commune, Bilal Hassani et Mireille Dumas seront les invités de Décibel demain soir à 19h sur votre radio, ici. Si ce monde était un peu moins moche, David Bowie ne serait pas mort il y a 10 ans et il serait en train de préparer une énorme boum pour ses 80 ans. Bon, comme on n'est pas chez les bisounours, Bowie est bien parti, mais la fête va avoir lieu. Bowie 80, la liste de tous les événements et des objets collector est sur le site bowie80.davidbowie.com.
1: J'en connais certains d'entre vous qui vont craquer le petit cochon. Starman, c'était David Bowie. Pourquoi le petit cochon? Parce que la tirelire, vous savez, pour aller acheter tous les objets collecteurs de David Bowie. Ce soir à 19h dans Décibel, Charlotte Cardin vient nous présenter son nouveau single que vous avez déjà écouté chez nous. Ici Pays de Savoie, bien sûr, Memories.
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1: 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Écoutez bien, si elle contient le chiffre 2, vous la prenez en photo et vous nous envoyez illico presto la photo sur notre numéro WhatsApp, le 04 79 265 333. 04 79 265 333, notre numéro WhatsApp. Si Evelyne vous appelle, c'est que votre photo est sélectionnée et vous par la même occasion. Bonne chance d'attribut. Et pour la musique, François Feldman et Estelle.
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0: Qui sature, ouais, tout pour emballer, rien que pour toi, le premier tube de François Feldman. Beaucoup d'autres suivront, vous le savez, vous l'avez encouragé. Eh ben oui, c'est comme ça. Hein. Il est 17h44, voici votre info route ici, Pays de Savoie. Alors toujours ce ralentissement sur la 43, on est entre les échangeurs d'Aiguebelette et Saint-Genis-sur-Guiers en direction de Lyon. C'est 12 minutes de temps de trajet supplémentaire. Balisage d'une des deux voies pour protéger le camion en panne. Délestage sur échangeur d'Aiguebelette et bretelle d'entrée direction Lyon. Déconseillé. Je vous ai tout dit parce que pour le reste, il y a des ralentissements un peu partout. Mais ça, c'était le plus important. Bah oui, parce qu'il est l'heure de jouer. Elle trépigne à Cluse, Georgette. Bonsoir.
1: Bonsoir à toute l'équipe d'ici Pays de Savoie.
0: Ça va, Georgette?
1: Ça va, ça va.
0: Bon, alors Oui, vous avez bien le numéro 2 sur le chiffre 2 sur votre plaque d'immatriculation. Evelyne a vérifié. Pas de problème.
1: Oui.
0: Du coup. Vous avez fait quand la photo, Georgette?
1: Je l'ai fait en début de semaine, je crois.
0: Ah ouais? Ah oui, c'est-à-dire que dès que vous avez entendu parler du jeu, vous vous êtes dit, allez, pas folle la guêpe, on prend la photo comme ça. Quand le chiffre sort, je dégaine, c'est ça?
1: Oui, je dégaine et je dis, j'espère que je vais prier là-bas pour que je sois tiré au sort.
0: C'est génial! Bah écoutez, vous voyez, ça a marché. Bravo à vous. Alors, Georgette, vous savez que vous ne le savez peut-être pas, mais là, vous êtes sélectionnée pour le tirage au sort. Il aura lieu lundi matin à 8h20. Et là, on saura qui a gagné les 300 euros de carburant grâce à sa plaque d'immatriculation. Dites-moi, vous le savez déjà, mais vous allez me répondre, ça va aller vite. Quelle est votre radio locale en Savoie et Haute-Savoie, Georgette?
1: Oh, ben, je crois que c'est ici, Pays de Savoie, toute la journée.
0: Merci beaucoup. Merci pour votre fidélité. Le prochain jeu avec ici, Pays de Savoie, ce sera tout à l'heure à 18h25. Mais non, je ne vous donne pas le chiffre. En attendant, on écoute une douceur de Glenn Medeiros.

0: Nous, on en a profité avec Esteban, on a dansé pendant que vous dansiez aussi. Bah oui, vous aviez garé votre voiture, donc du coup, c'était possible. Vous l'avez reconnu? Nothing's gonna change my love for you. Une reprise par Glenn Medeiros. Oui, c'était une reprise en 1987 d'une chanson de George Benson, le grand Benson, 2 ans plus tôt. Allez, je vous donne maintenant une idée de sortie à la patinoire de Chambéry. C'est jeudi prochain, 22 octobre, de 20h30 à 23h. C'est dans le cadre d'Octobre Rose, le mois de sensibilisation et dépistage du cancer du sein. Toute la soirée se passera entre animation et stand de sensibilisation à la lutte plus générale contre les cancers féminins, parce qu'il y en a pas mal. Et tout ça va se faire, vous savez comment, dans la joie et la bonne humeur. Et pour nous, sur ici Pays de Savoie, la suite, c'est Vanessa Paradis. Elle nous donne rendez-vous. Ne pas le louper, son dernier single, il y aura Keen aussi, Everybody's Changing.
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0: Qu'est-ce qu'on se sent léger avec cette chanson, on a l'impression qu'on vole. Vanessa Paradis est notre Miss Pop nationale avec Rendez-vous, extrait de son dernier album, Le Retour des Beaux Jours. Un rendez-vous à ne pas manquer, un autre à 18h15, enfin juste un petit peu avant. C'est une belle fête qui met en valeur bois et forêt, notre patrimoine naturel. Rendez-vous donc juste avant 18h15.
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0: 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Il est 18h. C'est l'heure du journal. Il est présenté par Diane Berger.
2: Duralex est donc sauvé. Le tribunal de commerce d'Orléans a validé le projet de reprise de l'entrepreneur Cédric Meston. Il prévoit de garder 155 des quelques 220 emplois de la verrerie de la Chapelle Saint-Mémin avec un plan de financement de 16 millions d'euros, dont 6 millions d'aides publiques. Malgré ces investissements, une soixantaine de personnes vont donc être licenciées. Le nouveau PDG l'assure, il ne pouvait pas faire mieux.
3: On a tout fait pour préserver un maximum d'emplois et le maximum qu'on pouvait faire, c'était 155. Au-dessus, on prenait le risque que la société revienne là où elle est aujourd'hui. On voulait pas prendre ce risque vis-à-vis des 155 personnes, vis-à-vis de l'État, de la métropole, de la région qui nous soutiennent financièrement. Voilà, la société Duralex aujourd'hui, elle est en difficulté. On doit relancer les ventes, améliorer l'outil de production. Et c'est des sujets qui vont être complexes à adresser. Et derrière, il faut que les Français, ils achètent des produits Duralex. Et globalement, il faut que les Français, ils achètent les produits qui sont fabriqués en France. Et là, on a tous notre rôle à jouer, on a tous notre carte à jouer. Parce que à la fin, ce qui fait la différence sur qu'une société comme Duralex elle fasse faillite ou qu'on arrive à qu'elle soit saine, c'est est-ce que les Français qui connaissent la marque, ils achètent du Duralex quand ils achètent des verres plutôt qu'acheter des autres produits.
2: Cédric Meston, le repreneur de Duralex, qui promet aussi de verdir l'entreprise, remplacer les fours au gaz de l'usine par du 100% électrique d'ici 2029. Quasiment 8000 personnes interpellées depuis le début du mouvement lycéen, selon les chiffres donnés tout à l'heure par le ministère de la Justice. Parmi ces personnes interpellées, 85% de mineurs. Les autorités comptent aussi 937 agents des forces de l'ordre et 248 élèves blessés. Certains grièvement, c'est le cas notamment à Lens d'Evan, 15 ans. Sa main a été arrachée par une grenade assourdissante de la police lors d'un blocus devant son lycée la semaine dernière. Il porte plainte. Son avocat, maître Bertrand Watté, a donné une conférence de presse tout à l'heure à Lille pour livrer en détail la version du lycéen, loin de celle privilégiée par le parquet de Béthune, Louise Forbin.
4: Maître Watté a répété qu'Evan n'a pas pris la grenade dans sa main. Il explique que le lycéen se serait baissé pour ramasser des débris d'explosifs afin de prouver à sa mère que le lycée était bloqué et qu'il ne séchait pas les cours.
5: C'est à 10h30, après avoir ramassé un débris de la main droite, qu'une explosion s'est produite sur son côté gauche. Evan est droitier, c'est sa main gauche qui est impactée.
4: Ce n'est pas la version du parquet. Vendredi, dans un communiqué, le parquet de Béthune affirmait que selon les premiers éléments de l'enquête, le lycéen a bien ramassé la grenade.
5: Nous avons été particulièrement choqués de voir le parquet prendre fait et cause pour la version policière, disant que quelque part, mon client était responsable de son propre préjudice.
4: Evan a la main gauche amputée, la main droite très abîmée. L'avocat évoque des blessures de guerre qui pourraient l'obliger à se réorienter.
5: Evan prépare un bac pour être menuisier. Avec une main en moins, je crains, hélas, qu'il doive revoir son devenir. Et ça, je dirais, c'est une blessure qui aura du mal à se cicatriser.
4: L'adolescent de 15 ans est toujours hospitalisé. On ne sait pas quand il pourra sortir de l'hôpital.
2: Toujours sur son lit d'hôpital, mais Evan a tout de même pu être entendu longuement par les enquêteurs de l'IGPN hier. Le collégien de 14 ans qui a tiré sur son principal et une enseignante à Aubagne lundi a reconnu les faits devant les juges, mais il conteste avoir voulu les tuer. Le parquet antiterroriste demande son placement en détention provisoire. Toujours plus haut, le Mont Blanc, le toit de l'Europe, culmine officiellement à 4807 mètres et 47 centimètres. C'est quasiment 2 mètres de plus qu'en 2023, date du dernier relevé. Cette nouvelle altitude, c'est le résultat d'une expédition scientifique partie de Saint-Gervais en Haute-Savoie mi-septembre, Chloé Geffroy.
6: Oui, 3 jours d'ascension pour la trentaine d'experts géomètres, guides et photographes à l'assaut de 2500 mètres de dénivelé avant d'arriver au sommet et de réaliser ce travail scientifique fastidieux nécessitant plus de 30 kilos de matériel. Début des opérations à l'aube, 2 heures d'intervention pour effectuer les relevés. Cette nouvelle mesure qui est le fruit de plusieurs technologies, parmi elles l'utilisation d'un drone. Au total, plus de 1300 images ont été capturées pour reconstituer le plus précisément possible la géométrie de la calotte, c'est-à-dire la couche de glace, de neige, qui se trouve au sommet du Mont Blanc. Un sommet en perpétuel mouvement, assure le président de la Chambre des géomètres experts de Haute-Savoie. Selon lui, difficile de décrypter cette mesure à cause du réchauffement climatique, mais elle reste une donnée cruciale à analyser dans le temps pour comprendre pourquoi le sommet du Mont Blanc peut gagner ou perdre plusieurs mètres.
2: Chloé Geffroy d'ici, pays de Savoie, le Mont Blanc qui culmine donc officiellement à 4807 mètres.
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0: Ici Pays de Savoie, il est 18h05, voici votre info route, ce poids lourd en panne sur la 43 qui provoque un bouchon entre les échangeurs d'Aiguebelette et Saint-Genis-sur-Guy. En direction de Luant, c'est toujours d'actu et c'est toujours 12 minutes de temps de trajet supplémentaire. Une des deux voies a été balisée, un délestage sur l'échangeur d'Aiguebelette est toujours d'actu et la bretelle d'entrée direction Luant déconseillée. Les abords du lac du Bourget sont toujours très chargés dans les deux sens de circulation. C'est 16 minutes de temps de trajet supplémentaire du carrefour de Villarché à Aix-les-Bains et vice-versa. Vous nous appelez au 0806 00 10 10 si vous rencontrez des difficultés de circulation. Les prévisions météo ici Pays de Savoie pour demain jeudi, gardez le polo, le t-shirt, la casquette, la robe sans manches ou voire à petites manches puisque les températures seront de 7 à 9 degrés au-dessus des normales de saison. 24 à Albertville et Chambéry, 23 à Saint-Jean-de-Maurienne et Bonneville, 21 à Bourg-Saint-Maurice, 20 degrés à Annecy, Chamonix et Morzine.
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0: Et c'est reparti pour de la bonne musique. Celle qui met de bonne humeur, celle qui donne envie de chanter, de danser. Et celle-ci, voyez-vous, messieurs, dames, elle remplit tous les critères. Cassie and the Sunshine Band. That's the

0: Ah là là là là, qu'est-ce que c'était bien et qu'est-ce que c'est bon de écouter ça. Cassie and the Sunshine Band, un groupe funk originaire de Floride, et son méga-tube That's the Way, sous-titré I Like It.
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0: Je vous jure, je vais pas me mettre la chanson. Déjà la radio, je suis pas sûre. Bon, ça va l'être, vu du 17-19. Bonne fin d'après-midi, merci d'être avec nous, merci de nous faire confiance et de partager ce moment. L'équipe de soir, c'était Stéphane et Evelyne. Alors, dans quelques minutes, la fête de la forêt et du bois, un patrimoine naturel particulièrement important ici. On en parlera avec un spécialiste, vous aurez vos chansons préférées. Et puis...
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0: 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Retour de la musique avec Elle Danse, la nouvelle balade de Benabar.

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0: Elle danse, cette Benabar.
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0: 18h13, l'événement d'ici, choisi par Nabila Velek, c'est en fait deux événements en un qui ont lieu aux portes des Aravis ce week-end de vendredi, le 16 octobre jusqu'à dimanche, le 18. Il s'agit de la Biennale au fil du bois et la forêt en fait. Pour nous en parler, Nicolas Vuillaume, qui est directeur de l'écomusée du bois et de la forêt à Thônes. Quel est votre ressenti, Nicolas, sur l'inauguration de la forêt école de Thônes?
3: Bah écoutez, déjà beaucoup de joie et beaucoup de satisfaction d'avoir réussi ce joli projet qui ne fait finalement que commencer. On va inaugurer un espace qui va continuer à vivre, à être animé par de nombreux publics. Donc je dirais que le premier sentiment, c'est la satisfaction et le bonheur d'avoir rassemblé autant de monde autour de ce projet. Et puis l'autre sentiment, c'est une petite appréhension parce que la température baisse un petit peu, mais on est très content d'aller tous en forêt, je l'espère.
4: La création de ce laboratoire à ciel ouvert est orientée sur le changement climatique et la gestion forestière. Est-ce que c'est une fête qui rassemble pour sensibiliser, parce qu'on sent que nos montagnes et nos forêts sont en danger?
3: Cette biennale qu'on organise tous les deux ans est soutenue par notre intercommunalité qui porte une charte forestière sur les nombreux enjeux de la forêt, notamment le changement climatique et également la valorisation de cette filière qui est importante sur notre territoire. Et c'est vrai que cette forêt école, elle est née en partie par cette motivation. La forêt souffre, la forêt est aussi, il faut le dire, notre miroir. Et on a lancé un projet en 2022 qui, avec plus de 30 partenaires, justement sur tous ces enjeux que la forêt vit, et puis bien sûr des enjeux d'avenir, c'est aussi la formation des jeunes. Donc on a l'ambition de faire vivre une forêt-école qui va être intéressante pour le grand public, notamment pour les scolaires et puis aussi pour les vacanciers, les locaux qui viennent profiter de nos activités le week-end. Mais le projet va plus loin, effectivement c'est un laboratoire d'idées et de pratiques. À l'heure où je suis en train de vous parler, on a des jeunes qui sont en chantier école justement avec leur formateur, la maison familiale de l'Arclosan. On travaille avec eux depuis de nombreuses années. Travaille également avec l'Office national des forêts ou encore le Centre national de la propriété forestière, justement sur ces sujets-là. Donc ce week-end va être vraiment l'occasion de découvrir cet endroit de façon la plus originale et festive possible. Ouais.
4: Entre les ateliers pour enfants, les démonstrations de sillage et les balades techniques de l'ONF sur les risques naturels, quelle prise de conscience vous attendez du public?
3: C'est déjà comprendre que la forêt, elle est complexe. Pour comprendre cette complexité, on peut pas avoir une idée, une vision de la forêt de montagne juste en claquant des doigts et en quelques secondes, ça c'est impossible. C'est un milieu complexe qu'il faut prendre le temps de comprendre, d'observer. Et le temps long, c'est quelque chose de très important pour la forêt. Un arbre, ça met pas juste une année à pousser. Donc, cette prise de conscience du temps long et puis de cette multifonctionnalité des forêts, l'ambition de notre projet, c'est aussi de parler de tous les rôles que joue la forêt, à la fois comme réservoir important de biodiversité, mais aussi comme espace qui produit, qui fournit de la matière locale, du bois pour sa société. Et puis tous les enjeux, vous en avez parlé, mais c'est aussi important de parler de la protection des biens et des populations. La forêt a un énorme rôle à jouer. La rétention, la filtration de l'eau potable. Voilà, nous, on souhaite faire prendre conscience de tous ces rôles de la forêt par une porte d'entrée joyeuse, en admirant aussi le beau, pour pouvoir sensibiliser tout le monde sur ces sujets-là, en commençant par le beau, parce que quand on aime et qu'on trouve beau les choses, et ben on s'y attache.
0: C'était Nicolas Vuillaume, directeur de l'écomusée du bois et de la forêt à Thônes, pour la Biennale au fil du bois, et la forêt en fait, des vendredis jusqu'à dimanche inclus. Au Canada aussi, la forêt est belle. Non, elle n'est pas plus belle que la nôtre. Du coup, Alana Miles, la Canadienne, elle tombe à pic, non ?

0: De velours noir, quelle classe! Black Velvet, ici Pays de Savoie et Alana Miles, la voix rock venue du Canada, 18h22. Voici votre info route ici Pays de Savoie. On a toujours 13 minutes de temps de trajet supplémentaire sur la 43 entre les échangeurs d'Aiguebelette et Saint-Genis-sur-Guiers en direction de Lyon avec ce poids lourd en panne. Délestage sur échangeurs d'Aiguebelette et bretelles d'entrée direction Lyon déconseillé. On a toujours aussi ces bords du lac du Bourget qui sont chargés ce soir bien plus que d'habitude puisqu'on est à plus de 16 minutes dans les deux sens de circulation entre le carrefour de Villarché et Aix-les-Bains. Dans moins de 2 minutes, Seal, Kiss from a Rose.
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0: Latex de Batman Forever, le parfum enivrant de la rose, tout est donc réuni pour la séduction avec ce tube de Seal, Kiss from a Rose. Alors, on va voir si tout va bien du côté de Saint-Laurent, où nous attend Thierry. Bonsoir Thierry.
1: Bonsoir.
0: Saint-Laurent, c'est où en Haute-Savoie?
1: C'est à 5 km de La Roche-sur-Foron.
0: Ah oui, très bien, impeccable. Tout de suite, je vois bien. Je n'ai pas eu le temps de chercher, ouais. C'est pour ça que je vous pose la question. Bon, Thierry, trêve de bavardage, 300 euros de carburant en carte cadeau grâce à votre plaque d'immatriculation. Ça vous tente, la preuve. Vous avez joué et vous avez bien le chiffre 8 sur votre plaque d'immatriculation. Une photo que vous avez faite il y a combien de temps? 6 mois?
1: Il y a une heure.
0: Oh, c'est vrai. Ah bah dis donc, cool. Non, parce qu'il y a pas mal de nos participants qui ont fait la photo genre lundi ou même dans le week-end parce qu'ils avaient entendu ah ouais, oh, la vache, mais vous avez de la chance, vous allez gratter un truc, vous, à la loterie, c'est sûr.
1: Non, j'ai une heure.
0: Oh là là. Bah écoutez Thierry, bravo. C'est de la chance.
1: Merci.
0: On va voir ce qui vous arrive pour la suite. Je croise les doigts comme d'habitude, puisque vous faites partie de la tribu du 17-19. On protège ses ouailles, si vous voyez ce que je veux dire. Le tirage au sort, c'est lundi à 8h20. Avant de vous quitter, dites-moi, Thierry, quelle est votre radio locale en Savoie et Haute-Savoie?
1: Radio ici, Pays de Savoie.
0: Oui, c'est presque ça. Il n'y a pas besoin de la radio, mais tout est bon. Merci Thierry, passez une très bonne soirée et on rejoue demain à 7h10.
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0: Et à 18h30, comme toutes les heures à la demi, votre info pratique, et c'est un bon plan, avec les 3e journées nationales de la réparation dès demain jeudi jusqu'à dimanche. Si vous avez un truc en panne ou un vêtement à réparer, bien c'est un moyen de ne pas gaspiller, vous ne jetez pas, vous ne rachetez pas et vous allez pouvoir en profiter. Donc, par exemple, c'est possible à la manufacture du réemploi La Madrée, c'est à Chambéry. Vous allez pouvoir bénéficier de réparations gratuites sur vos vêtements techniques de sport, ici on en a, vos objets électriques et électroniques, ou bien encore vos meubles et vos chaises. La Madrée, c'est rue de la Banque à Chambéry, à partir de 13h, donc demain. D'autres événements sont aussi organisés dans la région, comme l'atelier de réparation de vélos à Saint-Pierre en Faucigny, le SAV machine à coudre à Sallanches, ou bien encore la réparation électroportatif à Frangy. Tous les lieux du programme sur le site journée au pluriel réparation.fr.
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0: Alors ça c'est une vraie pépite. En plus, signé par Stevie Wonder, on ne prend aucun risque, juste peut-être adorer. Pastime Paradise, c'est son titre. Allez, on en profite tous ensemble.

0: Pastime Paradise, Stevie Wonder, dont le rappeur Coolio s'inspira largement pour son tube Gangsta Paradise en 95, presque 20 ans plus tard.
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0: Il est déjà 18h34, notre rendez-vous avec Patrice Gascoigne, sa bonne humeur et ses coulisses télé. Aujourd'hui, il est question de talent avec Hélène Ségara. Qui sait de quoi elle parle?
3: En regardant La France a un incroyable talent, vous savez que tout est possible, même de voir un talent revisiter cette comptine.
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3: On entend les petits rires d'Éric Antoine dans cet extrait. Est-ce que cela veut dire que ce talent sera retenu par le jury de La France, un incroyable talent? Pour ça, il faut regarder l'émission de ce soir sur M6. La saison 21 a débuté la semaine dernière et se poursuit avec toujours aux commandes Karine Lemarchand. Et pour décider de l'avenir des talents, ils sont toujours quatre. Éric Antoine donc, Sugar Sammy, Marianne James et Hélène Ségara. L'une des particularités de cette saison, c'est qu'il y aura beaucoup plus d'émissions en direct, sans filet pour les artistes. J'ai demandé à Hélène Ségara si elle redoutait ses futurs directs ou si au contraire, elle avait hâte de vivre l'émission dans ces conditions. Hélène Ségara.
5: Alors je ne redoute pas le direct parce que je pense que c'est très intéressant de pouvoir laisser place à la spontanéité, à l'émotion non calculée, étant donné qu'on ne sait pas ce que les artistes nous présentent pour un deuxième passage. Pour nous, ça donne lieu à des vraies surprises, à des vraies émotions totalement surprenantes et imprévues.
3: Et comment vivez-vous le fait de laisser une partie du pouvoir de décision au public, Hélène Ségara?
5: Les nouvelles règles de La France, un incroyable talent, et le fait que là, le public va pouvoir voter beaucoup plus tôt que prévu dans le processus, moi, c'est quelque chose que j'aime vraiment. Je trouve que c'est une très bonne idée, d'abord parce que le public intervient plus tôt, parce que souvent, même si nous quatre, on est très différents et qu'on représente un panel différent, mais malgré tout, parfois, le public ne comprend pas nos décisions ou ne voit pas les dessous des choses. Et là, je pense que le fait de donner la parole au public et de le rendre responsable de ses choix, pour moi c'est un soulagement honnêtement, parce que de toute façon je pense qu'un grand talent fait l'unanimité en général, pas seulement pour le jury mais pour le public aussi. Le public ne se trompe pas, il passe rarement à côté d'un grand talent, donc je pense que c'est une très bonne chose.
3: Hélène Ségara qui se confie sur cette nouvelle saison de La France, un incroyable talent qui se poursuit sur M6.
0: À venir, votre Foroute et ici Sport avec du monde. Après The Boss, respect, hein. Bruce Springsteen en personne, paraît-il, born in the USA.

0: trop bien quand vous croyez que ça s'arrête. Eh ben, ça repart. Merci, Bruce Springsteen. C'est pas pour rien qu'on l'appelle The Boss. Born in the US. 18h41, bientôt 42. Voici votre info anticipée de Savoie. Alors, on retourne sur la 43. Entre les échangeurs d'Aigbelette et Saint-Genis-sur-Guiers, ben, ça va beaucoup mieux puisqu'il reste dans un sens une minute de temps de trajet supplémentaire et dans l'autre deux. Donc, autant dire que vous roulez. Vous y allez quand même tranquillou puisque c'est un peu ralenti, mais trois fois rien. 15 minutes de temps de trajet supplémentaire, ça c'est de Métessier en Métain. Sur les bords du lac du Bourget, ça va mieux aussi dans les deux sens de circulation, mais il reste encore 11 minutes de temps de trajet supplémentaire du carrefour de Villarcher à Aix-les-Bains. 18h42, voici ici Sport, et comme tous les soirs, l'événement, celui-là va pas être facile à digérer. Vous le connaissez probablement, c'est du handball et la grosse désillusion pour la team Chambé qui s'est inclinée 28-35 à domicile face aux Suisses de Schaffhausen en European League. Les Savoyards n'ont pas vraiment existé hier soir. Nicolas Pichon-Levenbruck.
1: D'emblée, les Suisses imposent leur rythme, fait de longues séquences de possession devant la cage et prennent petit à petit le large en première période. Les Savoyards n'ont jamais réussi à inverser la vapeur à cause de leur imprécision, estime le capitaine chambérien Keido Traoré.
2: Ils ont été meilleurs que nous à la course, on a vu qu'il y avait un vrai déficit là-dessus et on n'a pas réussi à corriger malgré tout. Manque d'efficacité, leur gardien a été très très bon. Et voilà, ce sont vraiment les deux points clés qui ont fait que ce match-là, on ne pouvait pas le gagner si on continuait de jouer comme ça.
1: Les handballeurs de Chambéry restaient sur une série encourageante de 3 matchs sans défaite. Celle-ci à domicile fait mal. Le coach Azir Antonio Marcos ne comprend pas l'irrégularité de ces hommes.
3: Normalement, l'année dernière, tu savais qu'est-ce qu'il allait donner à l'équipe. Dans ces moments de la saison, cette équipe n'est pas stable. Cette équipe, il peut te faire la perf à Montpellier. Et je ne pense pas qu'il y a beaucoup de ces équipes qui peuvent le faire. Et il peut te faire la perf d'être tremblé ici à la maison. On peut parler d'expérience, on peut parler de jeunesse. L'année dernière aussi, on l'avait. Mais il y a un problème et il faut chercher l'équilibre. Il faut trouver les façons de pouvoir donner tous les jours un minimum.
1: C'est la 3e défaite à domicile en autant de matchs pour la team Chambé. De mauvais augure avant la réception d'Aix-en-Provence pour la 7e journée de Star League.
0: 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Et de la pure poésie, de la musique à la voix de Sting, tout est mis en œuvre pour vous embarquer

0: C'est quand même une sacrée showgirl, Céline Dion. Bonjour, pardon, merci et bientôt, au revoir. Chaque chose en son temps, car maintenant, voici le thème de la ligne verte de demain dans East, c'est vous et Karine Roy. Instagram fête ses 16 ans. À quoi nous servent les réseaux sociaux? Vous avez une idée sur la question? Vous êtes complètement contre? Ça vous saoule, vous trouvez ça nul, vous préférez le live, la vraie vie entre les gens? Ou alors vous trouvez ça très bien parce que vous avez plein d'infos, ça vous donne des idées? Eh bien, dites-le-nous tout simplement en laissant un vocal sur notre numéro WhatsApp 04 79 265 333. Pour envoyer un vocal, voilà ce qu'il faut faire. Vous enregistrez le numéro d'ICP et de sa voix sur votre téléphone 04 79 265 333. Vous ouvrez votre WhatsApp et vous démarrez une discussion avec ICP et de sa voix. Mais au lieu d'écrire votre message, vous appuyez sur la touche micro et vous enregistrez votre témoignage. Ensuite, zou, vous nous l'envoyez. Instagram fête ses 16 ans. À quoi nous servent les réseaux sociaux? Vous avez une idée sur le sujet? Témoignez dès maintenant en enregistrant un vocal sur notre numéro WhatsApp 04 79 265 333. Avant les infos de 19h, on va s'éclater avec Alain Bachung.
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0: Bah ouais, moi quand j'écoute Alain Bashung, ah non, je m'endors pas, non pas du tout, mais j'ai un peu tendance à avoir l'esprit qui vagabonde. Ma petite entreprise à l'instant, je vais vous souhaiter une très très bonne soirée, vous dire que j'espère vous retrouver demain et surtout n'oubliez pas de jouer à notre grand jeu 300 euros de carburant grâce à votre plaque d'immatriculation. On rejoue demain à partir de 7h10.
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0: Merci d'écouter Ici, Pays de Savoie. Il est 19h. Et voici le journal. Il est présenté par Diane Berger.
2: Vers une mise en examen pour tentative d'assassinat en relation avec une entreprise terroriste. Trois juges d'instruction sont saisis pour l'enquête concernant le collégien de 14 ans qui a tiré sur le principal et une enseignante de son collège d'Aubagne lundi matin. Sa garde à vue est terminée, Yannick Falt, et on en sait plus sur son mobile après un communiqué du parquet national antiterroriste.
3: L'adolescent a reconnu les faits et a même avoué avoir mûri son projet depuis plusieurs mois, tout en contestant avoir voulu tuer les personnes ciblées, notamment le principal du collège et l'enseignant de 37 ans qui ont été blessés. L'élève de 3e parle de volonté de vengeance en raison d'un harcèlement à la fois par ses professeurs et ses camarades. Preuve de sa détermination, le collégien qui était intégral. Il avait aussi avec lui un couteau pliable, l'étui à guitare dans lequel était dissimulé le fusil de chasse, contenait par ailleurs une écharpe, trois cagoules, trois vestes polaires, un keffier et un téléphone portable. C'est l'exploitation de ses réseaux sociaux qui a permis aux enquêteurs d'en savoir plus sur son profil, notamment sur sa proximité avec une mouvance glorifiant les tueries de masse. Les examens menés pendant sa garde à vue n'ont pas mis en évidence de pathologie psychique.
2: Yannick Falt, quasiment 8000 personnes interpellées en quelques semaines dans le cadre du mouvement lycéen. C'est le bilan dévoilé tout à l'heure par le ministère de la Justice et parmi ces manifestants arrêtés, 85% sont mineurs. À titre de comparaison, c'est quasiment deux fois plus de personnes arrêtées qu'au moment du mouvement contre le CPE en 2006. Le traitement des jeunes manifestants qui met en colère notamment l'acteur Omar Sy. Il s'est exprimé ce matin sur France Inter, on l'écoute.
4: Quand je vois ce qui se passe aujourd'hui en France avec ce mouvement des lycéens là, et qui est une petite lumière au final, parce que qu'est-ce qui se passe ? C'est nos mômes, c'est l'avenir de notre pays qui est en train de dire à un pays qui est complètement à la dérive, j'ai un cap. Écoutez-nous, on sait à peu près où on a envie d'aller nous demain, parce que ce pays-là, ça va être le nôtre. Donc, quand je vois qu'on réagit pas à ça, et que le réflexe, c'est de leur empêcher de parler, ou leur taper sur la gueule, ou même de les mettre les uns en face des autres pour faire des combats d'enfants, je trouve ça lamentable. Et je me dis, mais où sont les responsables ? Quelle est notre part à nous, adultes, parents ?
2: Si. Omar Sy, interviewé par Sonia De Villers sur France Inter. Et depuis le début du mouvement, 248 élèves ont été blessés, 937 policiers et gendarmes également blessés, dont 40 dans la seule journée d'hier, d'après Sébastien Lecornu. Et l'Éducation nationale enregistre son plus lourd bilan de personnels blessés, 149 personnes concernées. Dans ce contexte, le syndicat Alliance Police Nationale annonce porter plainte contre l'État pour mise en danger de la vie d'autrui. À Nantes, le hall d'entrée du lycée Nelson Mandela avait été ravagé par un incendie lors d'un blocage. Des images qui avaient marqué les esprits. Sa réouverture partielle est désormais envisagée pour le 16 novembre prochain. D'ici là, les élèves vont continuer de suivre les cours à distance. Un garçon de 12 ans est mort dans un accident de trottinette électrique à Toulon aujourd'hui. D'après les premiers éléments de l'enquête, il a percuté un poteau alors qu'il ne portait pas de casque. Duralex sera le verre le plus vert au monde. C'est le message de son nouveau repreneur Cédric Meston, choisi aujourd'hui par le tribunal de commerce d'Orléans. Il mise sur la transition énergétique de l'usine pour sauver cette marque bien connue des Français. Son offre préserve près des deux tiers des emplois, mais une soixantaine de salariés restent sur le carreau. Les pensions de retraite complémentaires du privé revalorisées à compter du 1er novembre prochain, plus 1,4% après une réunion concluante de l'Agirc-Arrco. Et puis, grosse soirée pour les supporters du PSG. Le club de football affronte dans quelques heures Manchester City en deuxième journée de Ligue des Champions. Bonsoir Bruno Salomon.
5: Bonsoir.
2: Bruno, premier grand match de la saison pour le Paris Saint-Germain face à un club qui ne lui réussit pas forcément.
5: Oui, effectivement, hein, ce Paris Saint-Germain qui a les plus grandes difficultés à venir s'imposer ici du côté de Manchester City dans l'Etihad Stadium. Jamais le PSG dans son histoire n'a réussi cela. Donc on espère ce soir que le PSG va réussir à renverser une équipe avec ses stars, Erling Haaland ou encore Ryan Cherki ou Gianluigi Donnarumma. C'est un match en tout cas XXL qui attend ce PSG. C'est peut-être le premier vrai gros test de la saison pour ce Paris Saint-Germain qui pour le moment a affronté le Slovan Bratislava en des champions et c'est tout. Ils les avaient battus 6 buts à 1, mais ce soir, Paris va jouer face à bien plus costaud et ça va être bien plus intéressant d'analyser ce qui va se passer ce soir ici du côté de l'Etihad Stadium. Et vous l'entendez peut-être dernière fois, mais les supporters parisiens sont en train d'arriver. Ils seront 3000 à venir encourager face à 60 000 Anglais.
2: Merci beaucoup Bruno Salomon, PSG Manchester, coup d'envoi de la rencontre à 21h. Merci d'écouter ici. La météo, le ciel va rester dégagé.
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2: La météo, le ciel va rester dégagé ce soir et demain, beau ciel bleu sur une large partie de la France après des températures exceptionnellement douces pour une mi-octobre. Ça va continuer demain entre 11 et 17 degrés dans les terres le matin, autour des 18 sur la façade atlantique, jusqu'à 20 degrés dans le sud. Et l'après-midi, il fera 21 degrés à Lille et Cherbourg, 21 aussi à Belfort, 22 à Marseille, 23 à Paris, 25 à Nantes, 25 aussi à Toulouse et même 28 degrés attendus à Tarbes.
0: Les prévisions météo ici Pays de Savoie pour demain jeudi, accrochez-vous, c'est du beau temps, extrêmement doux, voire chaud, avec 7 à 9 degrés au-dessus des normales de saison. Température maximale, on va encore en profiter, 24 à 25 degrés à Chambéry et Albertville, 23 degrés à Saint-Jean-de-Maurienne et Bourg-Saint-Maurice, 22 pour Annecy et Bonneville, 21 à Modane, 19 à Val-d'Isère.
2: Ça, évidemment, dès le lendemain, dans Décibels. You make me feel good. 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C'est vraiment super sexy. C'était la chanson phare du deuxième album de Charlotte Cardin. Le troisième, porté par Tant pis pour elle, The Way We Touch. Et puis la toute nouvelle chanson Memories, qu'on écoutera tout à l'heure avec Charlotte Cardin. Elle est notre invitée dans Décibels. Bienvenue les amis. Bienvenue avec la nouvelle du jour. Et j'avoue que ça m'a fait des petits frissons quand j'ai appris ça. Notre cher Paul McCartney est fan de Céline Dion. Eh ben oui, c'est comme ça. Il a fait le voyage à Paris pour assister au concert de Céline. Alors, il y a plein d'Américains aussi qui l'ont fait, hein. Rihanna, Michelle Obama. Mais personne n'a annoncé une collab avec Céline Dion. Ce qui est le cas de Paul McCartney. Il a dit sur ses réseaux sociaux qu'il était ravi qu'elle fasse partie de son projet High in the Clouds. C'est un film musical basé sur un... à la participation de Lady Gaga, de Lionel Richie, très classe, Alain Chabat. Alain Chabat, j'adore cette idée que Alain Chabat soit au milieu de cette myriade de stars américaines, ça lui va tellement bien. Et donc, il y aura aussi notre chère Céline Dion. Bref, tout ça pour dire que le prochain projet de Paul McCartney est hyper réjouissant. Et je vous propose de fêter ça en écoutant un bon Live and Let Die.

0: Quelle merveille, Live and Let Die, Paul McCartney et les Wings.
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0: Il est temps, les amis, de vous parler de notre coup de cœur du jour. Il s'agit d'une artiste. Alors, elle écrit les paroles, elle compose la musique, elle joue de la guitare et elle chante. Elle est plutôt rock, ça, ça nous plaît bien. Et son nom, c'est Izzy Maria. Elle est originaire de Cherbourg, mais voilà, installée à Paris depuis un petit moment. Le rock, c'est vraiment son truc. Et son premier EP, Rockstar, chapitre 1, est sorti le 25 septembre dernier. Izzy Maria, s'il y a un chapitre 1, c'est sans doute qu'il y aura un chapitre 2. Mais voilà, prenons l'histoire au début et découvrons-la sur sa moto. Izzy Maria, c'est le coup de cœur ce soir de Décibels.

elle est trop forte, hein. Easy Maria, Rockstar chapitre 1, son premier EP est disponible. Et pour celles et ceux qui nous écoutent à Paris, sachez que Easy Maria sera en concert le 2 décembre prochain à La Boule Noire. Chanson de Charlotte Cardin, Memories. Charlotte Cardin qui a cassé Internet hier en annonçant la sortie de son troisième album, Midnight, mon amour. Elle vous en parle dans quelques secondes, ici et nulle part ailleurs.

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1: Ça y est, elle est arrivée, je vous promets, Charlotte Cardin, depuis le début de l'émission. Bonsoir Charlotte.
2: Bonsoir.
1: Alors, c'est une actualité extrêmement réjouissante. Hier, tu as annoncé la sortie de ton prochain album. Il y a une nouvelle chanson, il y a plein de belles choses qui arrivent. On est vraiment ravis. Est-ce que c'est une belle période pour toi aussi?
2: C'est merveilleux, c'est tellement excitant d'annoncer de la nouvelle musique, d'annoncer ce troisième album sur lequel je travaille depuis 3 ans maintenant. Ouais. Donc c'est de la nouveauté, c'est un souffle de fraîcheur dans ma vie. Ouais, je suis très contente.
1: Formidable. Alors, on avait déjà quelques indices sur ce troisième album, Charlotte, à savoir Tant pis pour elle.

0: une enquêtrice. Les experts Paris. On en tire comme conclusion que le nouvel album sera à nouveau bilingue, du français et de l'anglais, et qu'il y aura beaucoup, beaucoup d'histoires d'amour.
1: Oui, carrément. Énormément d'amour. Oui,
0: oui, c'est l'idée. On avait parlé la dernière fois du fait que écrire en français, c'était un cap qui n'avait pas été facile à passer, mais qui est désormais quelque chose de très gratifiant pour toi. Là, sur donc cette longue période où tu as préparé l'album, tu t'es quand même pas détaché de l'anglais. Tu avais envie de garder les deux.
1: Oui, ben j'avais envie de garder les deux et d'encore plus faire rencontrer ces deux langues dans lesquelles je crée et que je m'exprime depuis très très très longtemps. J'avais fait des projets un peu plus individuels en français et en anglais, mais là c'est la première fois que je fais un album qui est carrément bilingue et qui marie les deux langues sur plusieurs titres et qui marie les deux langues vraiment à 50-50 sur l'album, quoi.
0: Alors, dans la préparation de cet album, il y a eu des tournées, il y a eu des concerts dans des stades énormes. Il s'est passé beaucoup de choses dans ta vie artistique. Il y a eu un épisode qui, j'imagine, a été très douloureux pour toi, parce que quand on dit à une chanteuse, là, il faut plus chanter pendant un mois pour réparer ta voix. Alors voilà, il y a tous ces épisodes-là qui sont enchaînés, des grandes joies, des grandes peines. Ouais. Ça a un impact sur la musique que tu crées ou pas?
1: Ah, carrément. Carrément. Ah ouais. Et en fait, ça a été un processus un peu différent des autres albums, justement pour ça, parce que j'ai tellement vécu de choses dans les dernières années. Ah oui. Moi, avant qu'il y ait tout cet engouement autour de ma chanson Feel Good, je pensais que j'allais prendre un an vraiment juste faire un album et me consacrer à la création. Mais au final, j'ai une chanson comme ça qui a explosé à la radio en France et donc qui m'a fait vivre plein de choses incroyables. Et évidemment, ben, ce que je vis influence aussi ben, ma création et les choses qui m'inspirent. Donc, c'est un album qui a eu un processus un peu plus long, mais évidemment teinté de mes joies, de mes peines et de toutes les émotions entre ça aussi, quoi.
0: Ah oui, bon. Et tout va bien maintenant pour ta voix?
1: Ça va bien, je suis de retour. J'ai été en repos vocal pendant un mois, même un peu plus.
0: C'est silence total ou tu pouvais quand même un peu chuchoter?
1: Pendant quelques semaines, ça a été silence total, mais total. Ça m'était jamais arrivé de me blesser les cordes vocales de cette façon-là. Et donc après, progressivement, j'ai recommencé à parler comme ça. Mais ouais, ça a été une grosse blessure. Mais maintenant, je suis guérie. Mes cordes vocales sont lisses et prêtes à vous chanter plein de chansons, là.
0: Génial. Alors, il y en a une que l'on va écouter maintenant. Mm-hmm. Elle est sortie la semaine dernière. Elle s'appelle Memories, souvenirs. C'est bien, moi qui parlais des bons et des mauvais souvenirs de ces trois dernières années. Qu'est-ce que tu peux nous en dire avant qu'on l'écoute? Pour celles et ceux peut-être qui seraient passés à côté la vendredi dernier, qui découvriraient ce soir cette nouvelle chanson. Déjà, elle est bilingue, comme quoi, voilà.
1: Déjà, elle est bilingue, effectivement. Ben, c'est une chanson sur ces histoires qu'on se ressasse en boucle dans notre tête, ces histoires amoureuses qui, plus on les rejoue comme un film dans notre tête, ben, plus notre propre souvenir se modifie, plus il est teinté par notre implication émotionnelle dans ce souvenir précis-là. Et donc,

0: La nouvelle chanson de Charlotte Cardin, Memories, Souvenirs. Charlotte, waouh, je comprends pas comment vous chantez comme ça. J'essaye de chanter vos chansons. Non, mais comme tout le monde, Feel Good, par exemple, j'essaye de la chanter, hein. You make me feel good. Et ça a l'air simple, mais pas du tout. C'est des techniques incroyables. Je sais pas, à quel âge vous avez réalisé que vous aviez une voix pas comme les autres?
1: J'ai réalisé que j'adorais chanter très, ouais, très, très jeune. Ouais. Et c'est ma mère qui a constaté que j'avais une bonne oreille, je pense, pour une enfant. C'était vraiment, ouais, quand j'avais 3-4 ans.
0: Ah oui, vous chantiez déjà juste?
1: Déjà juste, selon ma mère et selon, ouais, des petites vidéos qu'on a conservées et tout. Mais après ça, j'ai pris des cours de chant pendant très longtemps. J'ai travaillé, ouais, mon timbre. Mais chanter m'a toujours amené énormément de joie. Ça a toujours été une façon de m'exprimer qui faisait partie de moi vraiment dès ma plus tendre enfance.
0: Ben c'est un cercle vertueux, parce que alors ça nous fait un bien de vous écouter. Et donc la grande nouvelle, Midnight, mon amour, le, oui, nouvel album, le 29 janvier 2027. Autant dire que cette année prochaine, voilà, ça annonce extrêmement chargée. Alors tant qu'on vous a sous la main, Charlotte, puisqu'on est sur une carrière internationale, donc quand elle est là, on l'attrape et on ne la lâche plus. Racontez-moi comment ça se fabrique, une chanson de Charlotte Cardin. Vous avez votre signature vocale, on vous reconnaît tout de suite, mais il y a aussi un style que vous avez vraiment affiné là, entre le dernier album et aujourd'hui. Comment on fabrique ça?
1: Ben, en fait, donc j'ai un partenaire créatif principal qui s'appelle Jason Brando, et donc la plupart des chansons, je l'écris vraiment main dans la main avec, okay, Jason. On est deux auteurs sur la plupart des chansons, et en fait on adore avec Jason parler de, déjà on est des amis depuis presque 15 ans. Ça fait très très très longtemps qu'on travaille ensemble, qu'on est, ouais, très proches, et donc on connaît tout l'un de l'autre. Et on adore parler de psychologie, on adore aller vraiment, vraiment très profondément dans l'analyse de nos émotions, de certaines situations qui sont très, très précises. Et donc, une session de songwriting avec Jason et moi, c'est vraiment, on parle pendant 90% de la session de
0: donc
1: nos...
0: une discussion.
1: C'est vraiment une discussion, c'est hyper fou, profonde. Ouais. Il y a beaucoup d'humour aussi. On rit énormément ensemble. Et je dirais un 10% où on crée et où c'est

0: conversations-là nous inspirent vachement à créer et à jouer, à être libre avec les styles musicaux qu'on explore. Jason ouvre pour moi vraiment un genre de terrain créatif qui me permet vraiment de me sentir hyper libre et jamais jugée non plus quand oui. je lui parle de toutes sortes de situations, toutes sortes d'émotions. Et donc, on aime aller très profondément dans l'analyse psychologique ensemble.
1: Oh, incroyable! J'aime beaucoup. Non, mais ça m'intéresse vraiment parce que vos chansons ne ressemblent aux chansons de personne. Mais voilà, votre méthode aussi est assez unique. Pour le ouais. coup, c'est fou quand même. J'adore cette histoire. Donc, Midnight, mon amour, beaucoup de conversations, beaucoup ouais. d'histoires d'amour. Ouais. On l'a dit, beaucoup de temps, 3 ans. Est-ce qu'il manque un ingrédient là dans ce que j'ai dit? Est-ce que la scène aussi a beaucoup influencé?
0: La scène influence, oui, effectivement, influence la façon déjà que j'approche le songwriting, parce que pour moi, jouer live, c'est là où ma musique prend tout son sens. Ouais. Et la musique en général, je trouve que quand elle est partagée en contexte live, il y a tellement des belles choses qui se passent. Et donc, oui, c'est vrai que je pense aussi à l'expérience live quand j'écris. Mais cet album-là, j'avoue que la chose à laquelle on n'a peut-être pas touché, c'est que ouais. c'est mon album qui est le plus... C'est un album qui est nocturne pour moi. C'est un album qui explore vraiment ces parties de nous qui font surface quand le soleil se couche. Ces parties que peut-être que parfois, on a tendance à cacher dans la vie de tous les jours, mais on parle beaucoup de rêves, beaucoup de fantasmes, beaucoup de ces parties de nous qui sont refoulées parfois au grand jour, mais qui refont surface la nuit. Donc, ça a été une exploration un peu de tout ça, cet album.
1: D'où le Midnight, voilà. Minuit, mon amour. Nouvel album de Charlotte Cardin qui sortira le 29 janvier prochain. Déjà disponible, donc la nouvelle chanson Memories que vous venez d'entendre et que vous écoutez très régulièrement sur votre radio ici. Charlotte, on vous garde encore un petit peu.
0: Avec plaisir.
1: À tout de suite.
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3: Et comme toutes les heures à la demi, une info pratique, ce sera autour des carburants. Et d'abord, les stations en rupture provisoire. La station Total, route d'Aix-les-Bains à Albi-sur-Chéran, est en rupture de samplon 98 depuis hier. La Carrefour Market de Sionzier n'a plus de samplon 95 depuis hier également. Les pompes Total d'Albertville, avenue des Chasseurs Alpins, sont en rupture de samplon 95 et samplon 98, mais le gasoil est à nouveau disponible. Enfin, les pompes Total d'Argonnais sont en rupture de stock pour tous les carburants. Dans l'agglo albervilloise, la station Total La Savoyarde d'Ugine propose tous les carburants. Le samplon 95 et le 98 sont à 1,98€. Enfin, le gasoil est à 2,25€ dans toutes les stations Total, ainsi qu'aux pompes Élan du Mont-Blanc, de Vétramontou, en route vers Annemasse.
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1: On va pas se mentir, hein, quand il y a une raison de se réjouir, on se jette dessus. Et là, en l'occurrence, le retour de la divine Charlotte Cardin. Rebonsoir Charlotte.
0: Bonsoir.
1: C'est évidemment une excellente raison de se réjouir. L'album Midnight, mon amour, qui sortira à la fin du mois de janvier. Et cette nouvelle chanson Memories qu'on adore.

0: jardin. Il est temps de faire des choix, Cornélien. C'est un petit questionnaire, il faut choisir ou m'envoyer balader et refuser de choisir. C'est tout à fait possible, Charlotte. Là, vous avez déjà eu les deux, mais je demande, une victoire de la musique ou un disque d'or? Qu'est-ce que vous préférez?
1: Oh, mais c'est dur, mais là, je me dis... les deux font vraiment plaisir, mais c'est vrai qu'un disque d'or, c'est génial parce que c'est le public qui directement écoute ma musique. Après, la victoire de la musique, c'est une très, très belle consécration aussi, très belle reconnaissance. Donc, c'est très dur de trancher pour celle-ci, j'avoue.
0: Alors, on choisit pas. Là, c'est peut-être plus facile. Couche tard ou lève tôt?
1: Je suis assez lève-tôt de manière générale, mais cet album-ci, le prochain Midnight Mon Amour, c'est un album vraiment couche tard.
0: Ouais. Donc vous avez vivre cette vie-là pour écrire ce genre de chansons, il faut les écrire plutôt la nuit, vraiment
1: un peu, ouais, je pense que c'est des chansons qui ont été très inspirées par la nuit, mais c'est vrai que si je regarde l'ensemble de ma vie, d'habitude je suis plutôt lève-tôt, mais là pour cette vague créative, c'était plutôt couche-tard.
0: Vous préférez perdre votre téléphone portable ou perdre votre mot de passe Instagram?
1: Waouh, le choix difficile. Je préfère perdre mon mot de passe Instagram parce qu'après, on peut le retrouver facilement. Il nous envoie un courriel, non?
0: Avec sûrement le compte de Charlotte Cardin, il doit être un peu bien traité quand même. Il y a tellement de followers, j'avoue. Vous préférez sauter un repas ou faire une nuit blanche?
1: J'aime pas sauter les repas, j'avoue. Les nuits blanches, après ça dépend si c'est pour écrire de la musique.
0: Toujours là.
1: Ça me plaît, mais je pense que je préfère une nuit blanche.
0: L'intelligence artificielle, ami ou ennemi?
1: C'est dur. C'est vrai que ça me fait un peu peur, j'avoue, l'intelligence artificielle, surtout parce qu'on entend plein de choses et on dirait vraiment que c'est le début de quelque chose et c'est monstrueux. En même temps, au début, je trouvais ça excitant parce que je me disais, c'est super chouette comme moteur de recherche pour plein de trucs. Oui. Mais j'avoue que là, ça commence à me faire un peu peur, ouais.
0: Voilà. Ouais. Imaginez, vous vous réveillez demain matin avec une nouvelle voix. C'est une question que j'ai posée à Robert Charlebois la semaine dernière. Que vous répondez, Charlotte. Vous vous réveillez demain matin avec une nouvelle voix québécoise, Garou ou Céline Dion? Vous choisissez
1: Céline Dion, sans l'ombre d'une hésitation.
0: Vous êtes allé à son concert, alors à Paris, vous? Ou
1: oui,
0: pas? Alors,
1: c'était exceptionnel. Ça m'a plu, c'est un understatement de dire que ça m'a plu. J'ai adoré. Adoré.
0: Alors, on vous propose de faire le Stade de France. C'est super, le son est génial, c'est plein à craquer. Vraiment, on vous propose le Stade de France parfait. Il y a juste un truc, il faut accepter de le faire en pyjama.
1: J'accepte. Mais surtout avec mon album Midnight, mon amour, ça peut vraiment être une vibe. Ouais, pyjama de satin, comme ça.
0: Et elle a une petite dernière pour la route. Si vous pouviez choisir n'importe quel super pouvoir, vous choisiriez lequel?
1: Ce serait celui de me téléporter n'importe où, à n'importe quel moment. Je voyage tellement, je suis entre deux continents, tout le temps, et ça me permettrait de voir les gens que j'aime quand je veux. Ce serait absolument ce super pouvoir que je voudrais.
0: On vous souhaite de la téléportation tant qu'on peut. Et on écoute Tant pis pour elle, puisque du coup, Tant pis pour elle, elle est sur
1: l'album
0: Midnight,
1: ouais,
0: mon
1: absolument,
0: amour.
1: Absolument.
0: C'était le premier extrait
1: ouais,
0: de ce nouvel album, et on l'aime toujours autant.

0: Oh là là, cette chanson, Charlotte Cardin, tant pis pour elle. Et le clip, qui était absolument incroyable, un clip en trois mouvements, hyper cinématographique. C'est vrai que ce qu'on a entendu aujourd'hui, donc Memories, là aussi, il y a quelque chose de très cinéma. Est-ce que c'est un fil que vous avez envie de tirer, et pour ce nouvel album, et même pour la suite de votre carrière, ce côté image, clip, film?
1: Oui, ben... C'est... Je suis très impliquée aussi dans les clips, dans tous les visuels qui sont associés à mon projet. Et pour le coup, cet album, ce prochain album, Midnight Mon Amour, est un album qui est très cinématographique, même dans sa musicalité. Je pense encore plus que mes autres albums.
0: Même le titre de l'album, Midnight Mon Amour, ça pourrait être un titre de film.
1: Ouais, j'ai vraiment eu du plaisir à jouer avec ces codes-là, et en même temps, j'approche aussi le songwriting comme on pourrait approcher aussi l'écriture d'un film. Pour certaines chansons, c'est un peu plutôt une comédie romantique. Ouais. Pour d'autres, c'est des drames. Et donc, oui, je suis inspirée quelque part de ma vie à moi, mais de manière générale, j'aime aussi beaucoup jouer avec les codes du cinéma pour créer des histoires comme ça qui nous font transporter et que moi je peux raconter comme on raconterait un livre ou un film, quoi.
0: Alors Memories, la nouvelle chanson, il y aura un clip à un moment, vous avez envie de
1: Memories,
0: ça
1: Il y a un clip. Non seulement il y a un clip, mais il y a deux clips pour Memories, parce que on a une version en français de la chanson Memories, et on a une version en anglais aussi. Et on a fait deux clips qu'on a sortis presque en même temps pour ces deux versions de la chanson. Et en fait, l'histoire de, le concept de la chanson Memories, c'est vraiment ces souvenirs qu'on se rejoue en boucle dans notre tête. Et donc, ce qu'on a voulu faire avec ces deux clips, c'est deux clips qui sont très similaires, mais qui ont quelques petites différences. C'est comme deux personnes. Histoire, et c'est deux clips de danse, mais on a échangé les rôles, on a inversé les rôles dans les deux clips avec mon partenaire de danse, et donc c'est un peu comme quoi ces idées et ces souvenirs, ils changent toujours plus on se les rejoue dans notre tête, et on a voulu illustrer ça dans les clips.
0: Ah, c'est très très bon ça, donc les amis, ne ratez pas les deux clips de Memories. Je trouve ça très, très chouette artistiquement de donner autant de place aux clips, justement, alors qu'on vit dans une époque où il y a pas mal d'artistes, je pense pas qu'en plus ce soit leur choix forcément à eux personnel, mais qui ont dit non, on va pas avoir les moyens de faire un clip, on préfère sponsoriser des stories, etc. Enfin, il y a une économie qui est compliquée, et faire le choix de dire ok, moi on va dépenser de l'argent pour faire un clip parce que c'est important, je trouve que ça fait perdurer, c'est un art en fait, le clip musical.
1: Oui, puis c'est vrai que le point est très valide, que c'est pas nécessairement la chose que les gens regardent le plus non plus. Des fois, je fais une story qui a plus de views qu'un clip dans lequel j'ai mis des travail, mais n'empêche que pour moi, c'est hyper important parce que c'est un peu une extension de mon art, des histoires que je raconte. J'ai envie de montrer ces images-là et de prendre le temps, et aussi de m'entourer de créatifs qui m'inspirent, que ce soit des réals que j'aime, que ce soit des stylistes, des gens qui font du set design. Il y a tellement de gens hyper créatifs qui m'entourent dans la création de ces clips-là, et moi, ça me nourrit énormément. Mais par exemple, avec mon dernier album, 99 Nights, on n'avait fait aucun clip. On avait juste décidé de faire des tout petits, genre 8-9 secondes, qu'on appelait des visualizers, qu'on jouait en boucle, et ça avait été ça, l'entièreté des visuels associés à cet album-là. Mais là, pour celui-ci, encore une fois, qui est plus cinématographique, qui raconte des histoires, c'est ça, qui sont plus dramatiques, plus colorées, j'avais envie de me lancer dans la création de clips à fond.
0: Je vous ai vu en concert cette année, Charlotte, et plusieurs fois. En festival, c'était super, festival Sœurs Jumelles, tout début de l'été. Et puis, on a eu la chance aussi de vous avoir, il y a quelques temps, à la Maison de la Radio et de la Musique, le fameux Weekend Festival.
1: Ouais, c'était chouette.
0: Voilà, avec un concert où vous étiez au piano, comme ça, c'était très, très beau. Ça m'a fait penser à une de vos chansons d'il y a quelques années, c'était Les Jupes.

0: Et cette partie de vous, vraiment qui... Où la voix en fait tout, et où voilà, vous chantez comme vous savez, comme des chanteuses dans un, ben justement dans un vieux film américain, des choses comme ça. Enfin voilà, il y a un côté très très dramatique que j'aime beaucoup dans ce chant Les Jupes, et que j'ai retrouvé sur scène quand vous êtes au piano, etc. Est-ce que ça aussi, ça va faire partie de l'univers de Midnight Mon Amour, ce côté vraiment votre voix, votre piano et assez peu finalement de choses autour?
1: Alors il y a certaines chansons sur l'album Midnight Mon Amour qui sont très simples dans leur,
0: oui,
1: donc justement
0: dépouillées,
1: sont dépouillées, où j'ai voulu mettre voix de l'avant et juste qu'on se concentre sur l'histoire que je raconte, mais on s'est aussi vachement amusé avec des productions qui sont un peu flyées sur d'autres chansons, donc on est un peu allé dans les deux directions, et au final c'est un album que j'aime beaucoup parce qu'il m'a donné beaucoup de place créativement, justement de pouvoir orner les chansons de plein de sons que j'aime, d'instruments, des saxophones, des instruments plus jazz, des prods plus électro, et à la fois faire des ballades qui sont complètement dénudé de fioritures et d'extra.
0: Et est-ce que c'est ça justement la vraie récompense du succès? C'est de pouvoir avoir le temps et de pouvoir avoir cette totale liberté artistique, de suivre vos envies, vos instincts, parce que plus personne ne peut rien vous dire là. Non mais c'est génial. Est-ce que c'est ça? Parce qu'on dit oui, le succès, alors oui, on vous reconnaît dans la rue et on va dans des beaux endroits, etc. Mais en fait, vous avez gagné la liberté en cartonnant avec l'album précédent.
1: Ouais. Ben pour moi, c'est exactement ça. Moi, c'est vrai. C'est une validation incroyable juste de continuer à plonger le plus profondément à l'intérieur de moi et de suivre mes instincts créatifs librement. Et c'est vrai que j'ai un public que je trouve incroyable parce qu'il me permet cette liberté. Et je sens que je suis accueillie quand j'ai des propositions qui sont en français, quand j'ai des propositions en anglais, des propositions plus électro, des ballades. Et tout ça fait partie de mon univers et je sens que j'ai un public qui accueille ces choix à bras ouverts, et donc j'en suis très reconnaissante.
0: Bras ouverts, cœur ouvert et oreilles grandes ouvertes, les amis. Préparez-vous, Midnight, mon amour. Le nouvel album de Charlotte Cardin sortira le 29 janvier 2027. On y est presque à l'année prochaine, allez, courage. Et déjà disponible, donc Memories, le troisième extrait de ce disque qu'on écoute régulièrement sur votre radio ici. Merci beaucoup, Charlotte.
1: Merci beaucoup, c'est très chouette.
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0: Maya, chanteuse originaire de Valence, est révélée par la Star Academy 2024. Maya avec Tout ira bien.
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2: Et merci de nous avoir choisis pour passer votre mercredi soir. Charlotte Cardin partie. C'est l'heure du blind test, les amis. On va jouer ce soir avec François et avec Didier. Salut messieurs.
3: Salut, bonsoir.
2: Le cadeau de ce soir, eh bien, c'est le hors-série du Parisien. À propos de l'incroyable comeback de Céline Dion, on en parlait à l'instant avec Charlotte Cardin qui a dit que d'avoir aimé le concert, oui, c'était même peu dire, qu'elle avait absolument adoré le concert. Alors, je ne sais pas, François et Didier, si vous, vous êtes allés applaudir Céline Dion ou pas?
4: Non, le film pour sa vie.
2: Moi non plus, j'ai pas vu. Voilà, oui, j'ai vu des extraits sur Instagram, c'est ça, mais j'ai vu que c'était incroyable.
4: Même en dehors de l'hôtel, surtout, voilà.
2: Est-ce que c'est pas ses meilleurs moments, franchement, quand elle est devant la bagnole? Elle est incroyable, je suis d'accord.
4: Apparemment, il y a quelques-uns des voisins qui en ont un peu marre, mais bon.
2: Mais oui, le tapage nocturne de Céline Dion et de ses fans, j'adore. C'est vraiment fou. Donc, je vous offre à chacun ce hors-série du Parisien qui est super bien fait sur son comeback, le pourquoi, du comment, et puis aussi un reportage dingue d'un journaliste du Parisien qui a essayé de trouver sa maison à Las Vegas. C'est un très très chouette, très chouette document. Et donc vous en avez un chacun. 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Il y en a un tous les soirs cette semaine dans Décibel. 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Parce que en cas de cata totale, plus d'électricité, plus d'eau, plus de gaz, plus rien, plus d'internet, et ben la radio, c'est le seul moyen de continuer à s'informer. Donc voilà, puisque nous boostons notre résilience, les amis, et bien l'un de vous deux, uniquement l'un de vous deux. De la même manière, un petit poste de radio bonus à gagner ce soir. Ah ouais, alors il faut donner tout ce que vous avez, ok messieurs?
4: Ok, ça va.
2: Allez, je compte sur vous, François et Didier. Le thème ce soir du Blind Test, c'est les étoiles. Alors, les chansons et les étoiles. On y va avec un premier titre. On cherche l'interprète. François et Didier, surtout, n'oubliez pas de me donner votre prénom avant de donner la réponse. On y va, première chanson étoilée. Oui. Dites-moi, qui chante Didier?
4: C'est pas Joe Dassin?
2: Non.
4: François Paul Naref, Michel. Ah, je suis allé trop vite.
2: Caramel demandé. Alors oui Didier, parce que en vrai, sur l'intro, il y avait un petit côté country, Joe Dassin, complètement.
4: Ouais.
2: Mais
4: je suis allé trop vite, ouais.
2: C'était bien. Le premier point va chez François. Mais il nous reste encore d'autres chansons étoilées pour peut-être vous départager. Voici la deuxième. Dites-moi qui chante ça.

0: Sous la même étoile, un point pour Didier. Sous quelle étoile suis-je né ? Un point pour François. C'est donc sur ce dernier titre qu'on va savoir lequel de vous deux repart avec le poste de radio spéciale Résilience, spéciale Fin du Monde, que votre radio ici vous offre. Parce que même quand le monde sera terminé, la radio continuera d'émettre. Oui, on sera avec vous jusqu'au bout, comme dans un film américain catastrophe. C'est promis. Et tous les deux, vous gagnez, on l'a dit, le hors-série du Parisien sur Céline Dion. Allez, c'est parti. Dernière chanson étoilée. Dites-moi, les amis, c'est qui ça ?
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2: Didier.
0: Didier.

0: ouais.
1: Mathieu Chédid aime la bonne étoile. C'est le deuxième point pour Didier qui repart comme François.
0: Avec
1: le hors-série du Parisien consacré à Céline Dion. Et en plus, donc, parce que ça nous fait fort plaisir, le poste de radio spécial pour la semaine de la résilience. Et les amis, puisqu'on est dans les étoiles, David Bowie n'est jamais bien loin. Alors pour Didier, pour François, pour tous les résilients de France, de Navarre et du monde entier, David Bowie nous emmène dans l'espace avec son Starman qui va faire danser les kids. C'est ce qu'il raconte dans cette chanson merveilleuse. Voici David Bowie dans les étoiles.

0: Le David Bowie des années 70, c'est l'album The Rise and Fall of Ziggy Stardust and the Spiders from Mars, qu'on peut juste appeler Ziggy Stardust, tout le monde verra de quoi on parle.
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0: Et c'est déjà l'heure de la dernière chanson de l'émission, l'anniversaire du jour, c'est celui de... Gérald de Palma, 59 ans aujourd'hui. Lui qui est né le 14 octobre 1967 à Saint-Denis, à La Réunion. C'est là qu'il vit encore, aujourd'hui. On lui souhaite bonne route. Oh, ça va, pardon, mais c'est vrai que quand ton plus grand tube, c'est sur la route, bah souvent les gens te souhaitent bonne route avec beaucoup de cœur. Et bon anniversaire, monsieur De Palmas.

0: sais pas si je préfère pas la fin dans cette chanson. Elle est tellement classe. Sur la route, Gérald de Palmas. Joyeux anniversaire à lui, 59 ans aujourd'hui. Merci à l'équipe de Décibel. Ce soir, il y avait Diana Alcide, Isaac Herman, Oumaïma Abbas, Iris Guitoni, Thierry Boffa et Mélodie Chaïb. 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
0: Et sur votre radio ici, 20h tout pile. Bonne soirée les amis.
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4: Bah bien sûr qu'on est là, salut à tous, très bon début de soirée. Si vous avez envie de vous poser, de vous détendre, bienvenue au cœur de cette heure de tranquillité et d'évasion. On va voyager partout en France grâce au parcours inspirant d'un invité qui nous permet de mieux comprendre qui il est grâce aux lieux, aux endroits, aux villes et aux régions qu'il ou elle a pu traverser durant son parcours. Nous irons à votre rencontre ce soir en région, dans le Val-de-Loire, pour découvrir notamment un jardin potager extraordinaire et puis on parlera des droits médicaux dans certaines régions. Un sujet sur lequel notre invité sera forcément sensible puisque je reçois en effet un médecin généraliste, un médecin humaniste, c'est pas mal aussi comme définition. Un homme engagé dans la lutte contre les violences faites aux femmes et aux enfants, engagé également contre l'homophobie. Il est romancier aussi. Son roman « Où vont les larmes quand elles sèchent » a conquis plus d'un demi-million de lecteurs et son nouveau livre vient de sortir « L'homme qui choisit la douceur ». Il est en librairie depuis le 1er octobre. Je reçois Baptiste Beaulieu. Où vont les larmes quand elles sèchent, c'était le précédent, avec plus d'un demi-million de lecteurs. Quel succès! Bonsoir Baptiste Beaulieu.
5: Bonsoir Eric, bonsoir à toutes et tous.
4: Bonsoir docteur.
5: Oui, oh, bah, Baptiste c'est très bien aussi.
4: C'est pas votre nom, hein, Baptiste Beaulieu.
5: Non, moi j'ai pris un pseudonyme parce que j'avais très peur qu'avec la médiatisation des romans,
4: bien sûr,
5: d'attirer beaucoup trop de monde qui viendrait au cabinet médical pour de mauvaises raisons. Et moi je veux qu'on vienne me voir parce que je suis médecin, pas parce que j'ai publié un livre ou que je suis passé à la radio, quoi. Et donc Beaulieu, c'est l'endroit où j'ai grandi, à Maubeaulieu, à côté de Verfeil, dans le sud-ouest.
4: Ah, vous êtes parti, j'avais pas besoin de poser la question. Ça y est, on est déjà dans le voyage. Mais je croyais que vous étiez né à Toulouse, moi.
5: Alors je suis né à Toulouse, mais j'ai grandi à Verfeil, qui est à 15 minutes de Toulouse.
4: D'accord.
5: Voilà.
4: Alors vous grandissez à Toulouse, ou c'est le hasard, c'est parce qu'il y a la maternité, ça se fait que vous habitez à côté, donc tout simplement.
5: Oui, et puis parce que mes parents ont fui la région parisienne dès qu'ils ont pu. Le plus tôt possible.
4: Ouais. C'est pas bon site pour Paris ou la région parisienne, fuir la région.
5: Non, leur rêve, c'était d'habiter dans le sud-ouest.
4: Ouais.
5: Et puis, bon, les prix de l'immobilier à Toulouse étaient trop élevés déjà à l'époque. Et donc, ils se sont exilés à 15 minutes de Toulouse, dans la campagne toulousaine à Verfeil.
4: Vous êtes né à l'hôpital Lagrave. Et alors, vous dites, comme tous les Toulousains.
5: Oui, comme tous les vrais Toulousains.
4: Les vrais Toulousains.
5: Les vrais Toulousains naissent sous le dôme de Lagrave.
4: Ouais.
5: Voilà. C'est une petite blagounette à Toulouse que les vrais Toulousains naissent à la Lagrave.
4: Ouais. Voilà. Vos parents, ils étaient de Noisy, hein, puisque vous évoquez la région parisienne. Ils étaient cheminots au départ. Puis quand ils sont arrivés du coup dans l'aire urbaine toulousaine, ils ont changé de boulot totalement.
5: Non, en fait, mes grands-parents travaillaient à la SNCF.
4: Hein. Ouais.
5: Mon père, lui, était photographe et ma mère était universitaire.
4: Ah, rien à voir. Donc c'était vos grands-parents qui étaient cheminots.
5: Exactement.
4: Okay.
5: Mes grands-parents étaient cheminots, une grande famille de cheminots avec un amour immodéré pour tout ce que ça représente. Cette solidarité entre cheminots qui était très très forte chez mes grands-parents. Voilà, cette communauté-là. Quoi.
4: Vous vivez où? Alors, vous avez évoqué l'endroit, mais vous êtes plusieurs, je crois que vous avez deux sœurs, il me semble.
5: Oui, j'ai deux sœurs qui vivent aussi à Toulouse, c'est les piliers de ma vie, et je crois que si elles s'étaient exilées loin de Toulouse, je le vivrais très très mal.
4: C'est vrai?
5: Oui.
4: Encore donc aujourd'hui, elles sont là-bas, vous êtes tous restés là-bas, et on parlera justement ce choix d'avoir installé votre cabinet médical, notamment du côté de Toulouse. Vous vivez un peu à la campagne, hein, en dehors de Toulouse, c'est ça votre enfance?
5: Oui, moi j'ai grandi à Maubeaulieu, juste à côté de Verfeil, au milieu des champs avec les petites balades à vélo et puis ce côté-là de la campagne qui vous savez c'est la phrase d'Audiard qui dit à la campagne le jour on s'ennuie et la nuit on a peur, ça résume assez mon enfance à la campagne.
4: Ouais.
5: C'est de longues plages d'ennui quand même évidemment et puis parfois la nuit il y a personne, il y a rien, il y a pas de lumière, il y a pas de bruit, parfois aussi la peur.
4: Alors, le week-end, vous faisiez peut-être aussi peur en forêt. Je sais que le week-end, c'était la nature, oui. C'était l'environnement. C'était ça aussi, quand même, votre enfance.
5: Oui, mais ça, on s'aperçoit à quel point c'est précieux quand on l'a perdu. Parce que maintenant, je vis dans le centre-ville de Toulouse. Et c'est vrai que ça me manque parfois.
4: Le jardin, les cabanes.
5: Eh oui. Avec les cousins, les cousines, les spectacles aussi qu'on organisait avec les cousins, cousines.
4: En forêt?
5: Dans le jardin de la maison.
4: Dans le jardin de la maison.
5: Bah, oui, on a refait tout Starmania avec mes cousins et mes cousines.
4: C'est où vous alliez cuire des châtaignes? C'était dans ce jardin aussi?
5: Oui, on allait ramasser les châtaignes en forêt juste à côté de chez nous. On ramassait aussi des mûres, des framboises. Et puis, je me souviens de dimanche après-midi au bord de la cheminée, comme ça, et mon père qui faisait cuire les châtaignes, quoi.
4: À Toulouse, c'est l'école Michelet. Ça, c'est la primaire, hein, pour vous. Vous avez de bons souvenirs de la primaire. Vous avez des visages des instituteurs.
5: Oui, je me souviens.
4: Vous ont marqué.
5: Madame Denis, qui tirait très, très fort les oreilles. Madame Taillefer. Et c'est vrai que dit comme ça, ça fait vraiment, on dirait des noms de professeurs tirés du petit Nicolas, quoi. Vraiment, c'est Madame Taillefer, Madame Denis. Bah, elle s'appelait vraiment comme ça. Et peut-être qu'elle nous écoute. En tout cas, moi, j'ai de bons souvenirs de cette enfance.
4: C'était 5 boulevard Michelet. J'ai regardé l'adresse. Vous êtes passé devant de temps en temps?
5: Oui, et toujours avec un petit pincement au cœur, parce la cour d'école, une fois, je me suis dit, les gens ils vont croire que je suis un pervers, mais j'ai voulu regarder par-dessus les grilles, parce que c'était mon école.
4: Bien sûr, je comprends parfaitement.
5: Sauf que maintenant, j'ai 40 ans, et donc ça doit faire bizarre un homme de 40 ans qui regarde par-dessus les grilles.
4: Mais vous auriez pu rentrer dans la cour, vous présenter, dire, voilà, j'étais là quand j'avais
5: 7 ans. C'est mon école aussi.
4: C'est votre école, bien sûr, on revendique toujours son école. Bon, la carte postale de Toulouse, vous m'envoyez une carte postale de Toulouse, 3 images comme ça qui vous viennent?
5: Évidemment, la place du Capitole.
4: Logique.
5: Qui est une merveille. Le Grand Rond, qui est juste à côté du Jardin des Plantes, et qui est le rendez-vous des Toulousains le dimanche après-midi sur les pelouses du Grand Rond. Et peut-être aussi, évidemment, ça me paraît important de la citer, la librairie indépendante de Toulouse, Blanche, qui est une des plus vieilles librairies indépendantes de France, et qui est un haut lieu de la vie culturelle toulousaine, quoi.
4: Bon, ça, on pourra en parler tout à l'heure, parce qu'on parlera de ce livre aussi, hein, L'homme qui choisit la douceur, que vous venez de publier pour ce roman. Il y a la basilique Saint-Sernin. Mmh. On parlera de Toulouse, mais le couvent des Jacobins, le Pont-Neuf aussi, c'est ça Toulouse.
5: Surtout pour les étudiants, le Pont-Neuf, c'est... Parce qu'il y a un bar juste à côté qui s'appelle La Couleur de la Culotte.
4: Oui, alors je le connais très bien, j'allais vous en parler, c'est fou ça. La première fois que j'étais à Toulouse, j'ai vu le nom de ce bar, donc vous me confirmez, il existe toujours.
5: Oui, puis avec les pastis au maître et tout, si, c'est des bons souvenirs ça. Enfin, des souvenirs, quand on a des souvenirs de ces soirées-là.
4: Évidemment. La région PACA vous emmène, en tous les cas, vous permet d'évoluer, de découvrir d'autres choses. Et alors, il y a notamment Speracédès. C'est où ça?
5: Speracédès, c'est juste à côté de Cabri, qui est juste à côté de Grasse, qui est pas loin de Cannes.
4: Okay.
5: Je précise parce qu'il faut aller par capillarité du plus petit vers le plus gros. Non, Speracédès, c'est un petit village effectivement en Provence et qui est une merveille, quoi. Voilà. Et mes parents.
4: C'est vos vacances, c'est l'été.
5: Bien sûr, ils avaient une petite maison comme ça au bord de la mer et j'ai de souvenirs de merveilleux et notamment de pizza. Mais je me dis, j'ai dû grandir parce que moi dans ma tête elles étaient grandes. Et parce que quand on est petit, les pizzas du sud, elles paraissent immenses. Et quand on grandit, c'est non, en fait, elles sont juste de taille normale. C'est nous qui étions vraiment, vraiment petits, quoi.
4: On aurait pu aller à l'île en Dodon.
5: Oui, aussi.
4: C'est où?
5: L'île en Dodon, c'est juste à côté de Toulouse, à une heure et demie. Et c'est des grands, grands champs de blé avec de gros, gros ballots de blé. J'y allais avec les copains, avec Victor, avec Sébastien, avec Anne-Cat. Et on passait des week-ends merveilleux là-bas, vraiment.
4: Je sens qu'on va bien se balader avec vous et qu'on va parler de bonnes choses aussi, à déguster, pourquoi pas, parce que la gastronomie existe aussi à travers la cartographie de notre pays. Baptiste Beaulieu, vous êtes notre invité. On se balade aussi pendant toute l'émission avec votre France à vous, mais aussi celle des auditeurs d'ici, avec Benoît Prospero qui nous rejoint. Il est temps de passer en revue les merveilles du vivant. Et Benoît, aujourd'hui, vous nous emmenez dans un jardin potager, un peu comme avant.
6: Un potager comme avant, ou comme aujourd'hui, puisqu'il existe finalement. Nous voici avec Ici Orléans, en région Centre-Val de Loire, dans le Loiret, à Chécy. C'est ici que se trouve un maraîcher formidable qui s'appelle Benjamin Trousselard. Et chez lui, nous sommes au potager d'antan. Alors concrètement, c'est quoi l'idée? Simplement de nourrir sainement. Voilà, c'est-à-dire que le potager d'antan rime avec nourriture saine, culture bio, AMAP, locale et joie de vivre. Alors juste d'abord, pour se plonger dans l'ambiance, au fil des saisons, on peut retrouver quoi?
7: Tomates, courgettes, concombres, aubergines, poivrons, pommes de terre, carottes, courges et compagnie.
6: Ah bah oui, ça fait envie, hein, surtout quand il s'agit de produits sains. Et donc aujourd'hui, il est maraîcher, mais pas seulement maraîcher. Il est maraîcher bio, de saison et local. Pourquoi il a fait ce choix?
7: parce que c'est faire pousser de la nourriture saine, c'était quelque chose qui résonnait en moi de manière incroyable.
6: Vivre en adéquation et en cohérence avec les ressources que nous offre la planète et avec soi-même aussi, hein, finalement. Voilà ce qui s'appelle donner du sens. Et au-delà de ça, Benjamin a aussi, en marge de son potager, une AMAP, c'est-à-dire une association pour le maintien d'une agriculture paysanne. Petit rappel concrètement à quoi ça sert.
7: L'idée, c'est que c'est une association qui fait de la mise en relation entre des consommateurs et des producteurs bio.
6: Voilà, donc concrètement, vous êtes consommateur, vous vous inscrivez à la MAP et une fois par semaine, vous venez retirer les produits que vous avez commandés à un groupe de producteurs qui est donc associé via la MAP pour vous donner un accès à une alimentation saine et à un prix normal. Donc là, par exemple, dans le Loiret, ce sont 13 producteurs qui vous attendent.
7: Alors, les distributions, elles se passent le mercredi soir sur l'exploitation à Chéti et les gens peuvent venir nous rencontrer pour voir un peu comment ça se passe et puis pouvoir adhérer et puis commander leurs produits.
6: Voilà, en fait, c'est comme si vous alliez dans 13 fermes, sauf que ici, elles sont toutes regroupées au même endroit. Et donc ici, bien sûr, des légumes, des fruits, mais aussi du pain, de l'huile, des pâtes, de la farine et même des conserves. Bah oui, parce que je vous ai dit, ça peut parfois être très festif. Directement du producteur au consommateur. Bref, allez découvrir le monde de Benjamin Trousselard sur Facebook. Ça s'appelle Le Potager d'Antan. C'est à Chécy, dans le Loiret. Vous verrez, c'est une merveille. Et merci, ici Orléans.
4: Merci beaucoup, Benoît Prospero. Vous aimez les potagers, Baptiste Beaulieu. Manger des potages ?
5: J'ai pas la main verte, mais il va falloir que je m'y penche sérieusement. Quoi.
4: Enfin, j'oublie pas que vous aimez la nature, hein, parce que petit, c'était les champs de blé, hein, vous grimpiez sur les ballots de blé à l'époque.
5: Oui, puis on a 11-12 ans avec les copains, puis c'est aussi la première cigarette, c'est la liberté.
4: Oh là là, mais vous êtes médecin, c'est pas bon, on n'a pas le droit de fumer.
5: Si vous saviez le nombre de médecins qui fument.
4: Ça suffit. Restez bien avec nous, on va continuer de se balader. Baptiste Beaulieu est votre invité, on parlera de ce roman, L'homme qui choisit la douceur, on parlera de théâtre aussi, parce que voilà, la plupart des choses qu'ils font sont souvent adapté au théâtre pour le Festival Avignon, mais aussi en ce moment à Paris. Puis on va aller aussi en Bretagne, qui est un autre ancrage pour vous, Baptiste Beaulieu, votre invité sur ICI.
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4: Et la musique de votre radio, c'est Morane avec Toutes les Mamas.

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2: Je suis bien entouré parce que je suis à la fois avec un médecin et avec un romancier. Il y a les deux fonctions pour lui. Baptiste Beaulieu, votre invité, né à Toulouse. Il est avec vous jusqu'à 21h. Retour ce soir sur sa carrière médicale et littéraire pour celui qui s'est fait connaître il y a quelques années de ça avec son blog Alors Voilà. Auteur de poésie, d'essais, de bandes dessinées, de romans et de nouvelles multi-récompensées. Il nous dit tout sur cette ascension à travers son parcours et les lieux qui l'ont marqué en France. Alors bien sûr, on a parlé de son enfance à Toulouse, près de Toulouse, de Grasse, près de Grasse également pour l'enfance. Vous avez des souvenirs bretons?
3: Oui, parce que enfant, moi j'étais un rêveur, j'étais passionné par la mythologie, les mythologies.
2: Ouais.
3: Mythologie égyptienne, grecque, nordique, et ça a été une folie pour moi de découvrir que la France aussi avait sa mythologie et que... particulièrement en Bretagne, il existe une mythologie française et qui est passionnante. Tout ce qui est cycle arthurien, évidemment, Brocéliande, Merlin, Brocéliande, etc.
2: Paul, ouais.
3: Voilà, et puis la Viviane, la fée Viviane, la Dame du Lac. Moi, ça a été une merveille de découvrir aussi tous les romans liés à ça.
2: Je vous mets dans une ambiance un peu mystérieuse. Rennes-le-Château.
3: Oui, ça c'est près de Toulouse.
2: Ça c'est dans l'Aude, ouais.
3: Ah oui, je pensais un des endroits les plus mystérieux du monde.
2: Pourquoi?
3: Mais parce que vous connaissez l'histoire ou pas?
2: Ah non.
3: Ben, Rennes-le-Château, c'était un petit village qui était vraiment pas très très riche. Et puis un abbé arrive, l'abbé Saunière. Et
2: ah, ça me dit quelque chose.
3: Voilà,
2: ça.
3: Il commence à faire des petits travaux dans sa petite abbaye. Et il aurait trouvé quelque chose. Et en quelques semaines, d'un seul coup, le village devient richissime. Lui arrose tout le monde avec de l'argent qui venait d'on ne sait où. Et beaucoup, beaucoup, beaucoup d'argent. Et personne n'a jamais su ce qu'il avait trouvé. Alors certains disent que c'était le tombeau du Christ. D'autres que c'était des documents que l'église lui a rachetés très très cher. Et donc c'est un vrai mystère autour de Rennes-le-Château. Et du coup, c'est vrai, attire énormément, comment on dit ça, énormément de pimpins, quoi, de beaucoup de gens qui
2: de
3: sont.
2: Pimpin.
3: Ah oui,
2: c'est l'expression de Toulouse, ça, les pimpins.
3: Beaucoup de gens qui sont persuadés qu'ils vont.
2: Des
3: touristes du paranormal, on va dire
2: d'accord.
3: Ça comme ça.
2: Ah, oui,
3: voilà,
2: d'accord.
3: Qui sont persuadés qu'ils vont rencontrer des extraterrestres à Rennes-le-Château.
2: Bon, tout ça, c'est dans l'Aude, c'est la région Occitanie, les jolis souvenirs des soirées à la Belle Étoile, vous en avez, les grandes balades, les randonnées. C'est aussi ça, votre enfance, votre adolescence. Vous saviez ce que vous vouliez faire, d'ailleurs, Baptiste Beaulieu, quand vous étiez gamin, ou vers 12-13 ans déjà?
3: Ah oui, c'était très clair. Moi, je voulais être médecin ou écrivain.
2: Bah, c'est bien, vous avez réussi les deux.
3: Ah oui, non, mais là, celle que vous me voyez, c'est vous avez un enfant qui a accompli ses deux rêves. Du coup, je suis dans une perte de sens totale dans ma vie actuellement.
2: Vivez votre meilleure vie. Là.
3: Mais oui, mais je me dis, qu'est-ce que je peux espérer maintenant?
2: Bah, vous avez d'autres objectifs. Vous êtes papa depuis peu.
3: Heureusement, j'ai mes enfants, parce que sinon, je serais totalement perdu.
2: Découvrir une nouvelle vie. Là. Bon, le bac en poche, fac de médecine, c'est à Toulouse. Fac
3: à
2: de
3: Toulouse, médecine. Bien sûr, à Toulouse, à faculté de Rangueil, à Toulouse.
2: Ok. Est-ce que c'est l'occasion de sortir un peu quand même? Parce que quand on est étudiant en médecine, on a besoin aussi un peu de se libérer par rapport à tout ce qu'on vit quand on est à l'externat, par exemple. L'internat. Vous faites la fête un peu?
3: Alors, on fait la fête de manière aussi assez raisonnée parce qu'il y a quand même le concours de l'internat à la fin des études, donc on doit travailler.
2: Sûr.
3: Mais de grands souvenirs nocturnes de la vie toulousaine qui sont merveilleux. Je pense à des boîtes comme le Bikini ou le Geisha. et certaines de ces boîtes sont fermées ou ont été incendiées. On n'a jamais trop su pourquoi.
2: Ouais.
3: Ça, on dit toujours que c'est une ville qui est éminemment nocturne, Toulouse. C'est une des premières villes étudiantes de France et qui a un rythme très hispanique. On dit toujours que c'est la plus française des villes espagnoles, Toulouse.
2: Ouais.
3: Il y a quand même un rythme de vie très hispanique à Toulouse, quoi.
2: Cette belle région occitanique est à l'honneur. Premier vrai boulot, donc c'est l'externat. 200 euros par mois le matin, l'hôpital. L'après-midi, c'est les cours, amphithéâtre. J'imagine que vous avez croisé énormément de visages, voilà, des patients, des médecins, des parcours incroyables. C'est le dévouement qui vous a marqué, hein.
3: Oui, moi, j'ai des souvenirs de personnes, de ce qu'on pourrait, de personnes sur lesquelles on fera jamais de reportage ou dont on ne parlera jamais, des aides-soignants, des aides-soignantes. Par exemple, Fabienne, qui se levait le matin et qui arrivait à l'hôpital 15 minutes plus tôt et qui repartait 15 minutes plus tard le soir parce que elle s'occupait d'un patient qui avait une maladie de Pott, c'est une tuberculose du rachis, et donc ce patient était obligé de rester alité pendant des semaines, voire des mois. Et donc, comme toutes les personnes très alitées, il était constipé. Et ben, elle arrivait plus tôt le matin et elle repartait plus tard le soir pour lui faire aussi des massages coliques comme on fait aux nourrissons.
2: Voilà. Pour dégager, quoi. Hein.
3: Voilà, pour lui permettre.
2: Exactement,
3: pour lui permettre d'aller à la selle naturellement parce qu'elle voulait pas lui prescrire des laxatifs. Et je me souviens le patient qui disait à Fabienne, j'ai jamais autant aimé une femme qui qui me fasse autant chier.
2: Pas mal, c'est pas mal, c'est bien vu. Non mais voilà, c'est bien aussi par votre intermédiaire ce soir de rendre hommage aussi à ces gens qu'on voit moins et qui sont capables de donner encore plus d'heures que ce qu'elles font habituellement pour des salaires qui sont toujours un peu contestables. Le SAMU, vous y avez travaillé. Alors là, bon, je le fais un peu avec le sourire parce que le SAMU c'est jamais drôle.
3: Non.
2: Surtout ce que vous découvrez. Mais vous allez prendre l'hélico à plusieurs reprises et du coup vous découvrez votre Sud-Ouest à vous, vu d'en haut.
3: C'est très étrange ça, d'un seul coup découvrir sa ville d'en haut et encore plus dans un hélicoptère, encore plus dans les conditions d'une intervention du SAMU. C'est-à-dire on découvre sa ville d'en haut avec cette urgence-là d'aller quelque part. Elle est magnifique. Moi, vous savez, je suis un amoureux de Toulouse. Me lancez pas.
2: Oui, je sais, je vais vous lancer en fin d'émission.
3: Venez tous à Toulouse, venez visiter Toulouse, c'est la plus belle ville du monde. Ah oui, très chauvin, moi. J'adore ma ville. J'adore ma ville, j'adore ses habitants, j'adore ce lieu de vie-là qui est incroyable. Et donc, oui, j'ai des souvenirs avec l'hélico du SAMU. On atterrit au milieu d'un champ pour une jeune fille qui faisait de l'équitation et qui s'était pris un coup de sabot dans le ventre. On la ramène avec nous et puis d'un seul coup, elle demande à boire. Elle était assoiffée et ça, c'est toujours mauvais signe. C'est toujours le signe d'une hémorragie interne. Et effectivement, elle avait une rupture de la rate où on a pu la sauver. Mais oui, c'est très étrange de découvrir sa ville dans ces conditions-là. Vous
2: c'était
3: imaginez
2: dans le Gers, ce champ-là.
3: Oui.
2: Bah, c'est un poste d'observation qui est privilégié, quoi.
3: Ah bah oui, on a cette chance. En fait, c'est vrai, quand on est étudiant, on est payé au lance-pierre, mais on a cette chance-là de parfois, de temps en temps, prendre l'hélicoptère. Ouais. Quoi.
2: Bah, vous avez besoin de rigoler. Hein.
3: On a besoin de
2: vous
3: collègues.
2: Un peu, vous avez besoin d'évacuer.
3: Ah mais oui, on a besoin de ça.
2: Combien de temps pour devenir médecin aujourd'hui?
3: Moi, ça a été 12 ans.
2: 12 ans pour être généraliste?
3: Oui.
2: Donc spécialiste, on est sur 13, 14, 15 ans.
3: Ah oui, le chirurgien, c'est sur 15 ans, facile.
2: Ouais, c'est plus qu'avant, moi j'avais généraliste 10 ans.
3: C'est très très long et du coup c'est très étrange de voir tous nos copains qui n'ont pas fait médecine, qui eux ont déjà une vie, commencent déjà à cotiser pour leur retraite. Ouais. Et nous on est encore à l'école, avec les livres, avec les examens. Et c'est vrai que c'est une grande joie aussi à un moment donné de se lancer dans la vie active, vraiment.
2: Vous encouragez les gens à devenir médecin?
3: Alors, vraie question. Hein. C'est un métier merveilleux, mais qui est totalement bouffé par les tâches administratives. C'est atroce, quoi. Des papiers, des CERFA, des certificats. Moi, j'en peux plus. C'est très chronophage. Et j'ai rien contre la sécurité sociale, où c'est très important qu'elle existe. Mais si elle pouvait nous décharger, moi, j'aimerais ne pouvoir faire que de la médecine. Mais malheureusement, ce n'est pas ce que je fais actuellement.
2: Vous allez vous installer en 2016 en tant que médecin généraliste, puisque vous devenez médecin.

0: Reprend comme vous, vous venez de finir vos études, vous devenez médecin, on en est là, à ce stade de votre vie. Pour se former, on va parler tiens, de santé. Les chirurgiens s'exercent sur des corps donnés à la science. Mais depuis quelques années, une entreprise propose une autre solution que nous présente Catherine Kikando.
1: À Limoges, on peut acheter des parties de corps humain.
2: Whoopinaise !
1: Oui, comme vous dites. Mais je vous rassure, tout est légal, bien sûr, car il s'agit d'eau en silicone fabriquée par Adidream à destination du milieu médical, comme nous l'explique son président Clément Mulle.
3: Des modèles qu'on utilise pour la formation en chirurgie orthopédique et traumatologique. On a la possibilité, grâce à notre parc machine d'impression 3D, et de pouvoir reproduire à partir de n'importe quel scanner de patient un modèle en intégrant les tendons, les ligaments, la peau si besoin. Donc on a la possibilité de faire des modèles vraiment ultra réalistes et l'objectif c'est d'être une alternative aux cadavres qui sont actuellement utilisés pour former les chirurgiens.
1: Cadavres qui sont de plus en plus difficiles à trouver, sans parler des contraintes sanitaires. Adidream peut aussi produire en série pour former les chirurgiens sur une pathologie en particulier. Adidream est spécialisé dans les pieds et les chevilles, mais dans leur catalogue, ils ont aussi par exemple des bassins, des coudes et des genoux. Ces os secs, comme on les appelle, peuvent aussi être fournis avec des options comme de la peau, des ligaments et des tendons, tous faux évidemment. Fondée en 2017 par deux jeunes ingénieurs matériaux, la demande est croissante depuis.
3: Notre principal marché, ça reste l'Europe, que ce soit la France, la Suisse, l'Allemagne. Mais depuis l'année dernière, en fait, on a démarré notre lancement aux États-Unis, qui a très bien marché, notamment sur notre expertise qui est plutôt le pied et la cheville. Mais on démarre aussi cette année le marché de l'Amérique latine aussi.
1: Internationaux, les os de Limoges. Surtout qu'il y a une composante financière qui explique aussi ce succès.
3: Un pied-cheville avec de la peau, des ligaments à l'intérieur, ça coûterait autour des 400 euros. En sachant que pour acheter une pièce anatomique, ça coûte entre 600 et 800 euros.
1: L'économie n'est pas négligeable, effectivement. Bon alors, je sais que vous n'irez pas en commander pour Noël, même si vous avez très envie de jouer au Dr Maboul. 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Merci à Garance Caillé d'ici Limousin pour cette idée qui réinvente la formation des chirurgiens. Ici, ça entreprend à Limoges avec Adidream pour acheter des os. Mes défauts.
0: Eh ben voilà, merci beaucoup Catherine Kikandron pour ces belles initiatives qui nous viennent de chez vous, de cette belle France que nous mettons à l'honneur chaque soir avec Baptiste Beaulieu qui va vous rappeler encore une fois que Toulouse est la plus belle ville de France.
4: Du monde,
0: Yvalois. Il est votre invité, on parlera avant 21h de L'homme qui choisit la douceur, ça c'est le nouveau roman. On parlera aussi de médecine et de tout ce qu'il fait autour de la médecine. Je viens de vous dire, il s'est installé en 2016, mais le cabinet médical, ça reste aussi quelque chose de très solitaire. Et je sais que l'envie peut-être de travailler en équipe à l'hôpital, ça vous fait... vous y réfléchissez. On en parle dans un instant.
4: Ouais.
0: À tout de suite, Baptiste, sur Ici. On est ensemble jusqu'à 21h.
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0: Avec une petite nouveauté, rien que pour vous, 100% nouveauté, l'anglais avec Losing Texas, c'est sur Ici.

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2: Et voici votre info pratique, comme toutes les heures à la demi, avec un bon plan, les 3e journée nationale de la réparation, dès demain jeudi et jusqu'à dimanche. Vous avez un truc en panne ou un vêtement à réparer? Eh bien, c'est le moyen de ne pas gaspiller en le faisant réparer sans jeter et racheter évidemment. Par exemple, c'est possible à la manufacture du réemploi La Madrie à Chambéry, où vous pourrez bénéficier de réparations gratuites sur vos vêtements techniques de sport, vos objets électriques et électroniques, ou encore vos meubles et vos chaises. La Madrée, c'est rue de la Banque à Chambéry, demain donc à partir de 13h. D'autres événements sont aussi organisés dans la région, comme l'atelier de réparation de vélo à Saint-Pierre au Faucigny, le SAV machine à coudre à Sallanches, ou encore la réparation électroportatif à Frangy. Tous les lieux et programmes sur le site journeeaupluriel-réparation.fr.
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3: Et actuellement, il sillonne la France et les librairies avec son nouveau roman qui vient de sortir aux éditions de l'Iconoclaste, L'homme qui choisit la douceur, et qui raconte l'histoire d'un groupe de paroles entre médecins. Médecin, il l'est, notre invité Baptiste Beaulieu se raconte jusqu'à 21h. À découvrir ce parcours de médecin jusqu'à ce que vous deveniez médecin. Vous êtes encore à Toulouse en cabinet. Et puis il y a eu ce blog Alors Voilà, c'était il y a maintenant quelques années. Vous avez tiré la matière de ce premier recueil d'ailleurs, qui sera vendu à 60 000 exemplaires, mm-hmm. Il me semble, à l'époque. Il a été traduit en 14 langues. Mm-hmm. C'est énorme.
4: Une sacrée expérience quand on vient d'un petit village du sud-ouest de la France. J'écris sur la vie des soignants,
3: sur ma vie
4: de médecin, avec cette volonté de peut-être aussi essayer de réconcilier les soignants et les soignés, parce qu'il y a des tas de raisons pour lesquelles les gens peuvent parfois être fâchés avec le corps médical. Et donc, il devait y avoir 2-3 personnes qui me lisaient sur ce blog, ma tante, ma mère, ma grand-mère. Et puis un jour, je me lève et puis il y avait 60 000 personnes en ligne qui lisaient mes écrits, quoi. Et j'apprends que le matin même, Sandrine Blanchard, qui était rédactrice en chef au Monde, avait fait la une du Monde.fr sur ce que j'écrivais, sans me prévenir, sans m'écrire, quoi que ça. Et dans la même journée, je reçois une dizaine de courriers de la part d'éditeurs parisiens qui me disaient qu'ils voulaient vraiment me rencontrer. Vous imaginez un petit peu le séisme. Et donc, je débarque à Paris pour rencontrer ces éditeurs, mais la première chose que je voulais faire, c'était aller remercier Madame Blanchard. Et donc, ça arrive, mais vraiment provincial. C'est ce qu'on appelle vraiment la montée à Paris.
3: J'arrive
4: à Paris, je croise quelqu'un en sortant du train qui me sourit. Alors moi, j'ai dit, je vais être édité, elle a dû me prendre pour le fou du bus.
3: Déjà, croiser quelqu'un qui sourit à Paris, c'est fort.
4: Oui, c'est vrai qu'à Paris, on ne sait jamais si vous voulez aller quelque part ou tuer quelqu'un.
3: Je ne sais pas. On plaisante.
4: Mais bon, un peu. Et donc, moi, j'arrive au Monde avec un énorme bouquet de fleurs en me disant, pour moi, j'allais rentrer, j'allais aller toquer à sa porte et lui donner son bouquet de fleurs. Donc vraiment, la vision provinciale de ce que peut être le Monde, parce qu'en fait, il y avait des militaires à l'entrée, il y avait des agents de sécurité, et qui me disent, mais vous êtes qui? Qu'est-ce que vous venez faire là? Je dis, je viens voir Madame Blanchard pour lui offrir un bouquet de fleurs, mais vous avez rendez-vous? Non, pas du tout. Je dis, mais du coup, monsieur, c'est pas possible, en fait. Vous allez rester à l'entrée en bas. Bon, ils ont appelé Madame Blanchard qui est descendue et qui était très touchée de ce bouquet de fleurs, mais qui, je crois, ne se rendait pas vraiment compte qu'elle venait de changer ma vie, quoi.
3: Elle a changé votre vie, effectivement.
4: Et du coup, le lendemain, vous savez ce que je fais, Eric?
3: Je sais pas, vous allez me dire, Baptiste.
4: Je reviens avec un deuxième bouquet de fleurs. Je voulais vraiment qu'elle se rende compte qu'elle avait changé ma vie.
3: Non, mais qu'est-ce qu'il est romantique, et gentil, donc, sympa.
4: Et donc, je redébarque au Monde, vous avez rendez-vous? Non, toujours pas. Ouais. Et donc, il rappelle Madame Blanchard qui redescend et qui me dit très, très gentiment, c'est adorable, Baptiste, mais il faut arrêter maintenant.
3: Faut pas rester là.
4: on est en contact encore de temps en temps. Je crois qu'elle est très heureuse de mon parcours, et moi, je lui suis très reconnaissant si elle m'entend. Je l'embrasse et je la remercie.
3: C'est extraordinaire. Vous arrivez donc à être médecin et romancier. Vous recevez le prix méditerranéen des lycéens en 2016 pour votre deuxième roman. Alors, vous ne serez plus jamais triste. C'était où d'ailleurs? Vous avez reçu ce prix?
4: À Perpignan.
3: À Perpignan, jolie ville aussi.
4: Ah, mais superbe ville. Superbe ville.
3: C'est pas la plus belle au monde. Mais
4: après Toulouse,
3: après Toulouse.
4: D'accord. Voilà. Il y a Bordeaux. Non, je plaisante. Ça, il y a toujours cette guerre entre les Toulousains et les Bordelais.
3: Non, mais vous pouvez me fâcher avec les Parisiens et les Bordelais ce soir. Donc c'est sympa, j'ai perdu des auditeurs grâce à vous. Un an plus tard, vous adaptez en BD votre premier ouvrage, Les Mille et Une Vies des Urgences.
4: Ça a été vraiment une merveille de pouvoir voir son livre être approprié par un autre médium qui est voilà l'illustration, et de voir Dominique Marmoux, qui est l'illustrateur de cette de ce roman dessiné, et de le voir comme ça transfigurer mes histoires. Et donc, oui, ça a été la poursuite d'une belle aventure, quoi.
3: Vous rencontrez les Français aussi avec ces premiers livres. Vous allez un petit peu partout. De 2018 à 2024, vous tenez une chronique chez nos confrères de France Inter. Grand bien vous fasse. Qui était, un très beau rendez-vous qui n'existe plus aujourd'hui. Vous vouliez faire passer quel message d'ailleurs à ce moment-là?
4: Moi, ma volonté, c'était toujours dans cette tentative d'essayer de réconcilier un petit peu les gens avec le milieu médical.
3: Vous pensez qu'on est fâché avec l'hôpital?
4: Je pense que beaucoup de gens sont fâchés. Enfin, moi, j'ai reçu depuis le début de ma carrière de romancier, depuis que j'écris des livres comme ce dernier roman, je reçois beaucoup de courriers de gens qui me racontent les aventures qu'ils ont pu parfois vivre. Parce que, vous savez, mine de rien, il y a quand même cette inadéquation entre ce qu'on est et ce qu'on est malade. C'est-à-dire, je m'explique. Moi, quand je prends ma blouse le matin pour aller au travail, j'ai choisi d'être là. J'ai mis cette blouse, elle me conforte dans l'identité que j'ai choisie en tant que médecin. Mais aucun malade ne se lève le matin en disant aujourd'hui je choisis d'être malade. Et donc quand on arrive à l'hôpital et qu'on est avec des gens d'un côté qui sont confortés dans leur identité et d'autres personnes qui sont eux menacées dans leur identité, évidemment qu'il se crée un fossé qui peut être parfois terrible, d'autant plus que vous arrivez à l'hôpital, on vous met tout nu sous la blouse, les gens défilent dans votre chambre, connaissent votre nom, votre prénom, vous
3: n'êtes pas en avant.
4: Non, vous êtes allongé, les soignants sont debout, donc rien que ça, cette dynamique-là, elle peut créer, je crois, beaucoup d'incompréhension.
3: Deux lieux qui comptent aussi pour vous, Avignon, le Vaucluse. Vous connaissez un peu Avignon?
4: Oui.
3: Alors, il y a un lien direct, évidemment, avec Avignon, parce que c'est Arthur Juniau qui va adapter, mettre en scène, je crois que c'est votre premier roman.
4: Il a adapté mon premier roman, qui a eu un franc succès. Après, il est venu jusqu'à Paris, au théâtre Le Splendide. Puis après, malheureusement, il y a eu le Covid.
3: Ouais.
4: Et donc, les théâtres étaient fermés. Et ça a été un drame pour beaucoup de monde, mais je crois que ça a été aussi un drame pour les artistes auteurs qui se sont retrouvés.
3: Les théâtres étaient fermés. Hein.
4: Oui.
3: Autre prix, le prix Landerneau.
4: Oui,
3: le Finistère, c'est le Landerneau.
4: Oui,
3: qui récompense un roman, qui était votre premier album jeunesse. Les gens sont beaux.
4: Tout à fait, c'est une grande émotion pour moi, parce que écrire pour la jeunesse, ça nous engage, et on doit être digne de cette responsabilité-là, de ce que les enfants vont lire et mettre dans leur tête. Et donc, oui, écrire pour la jeunesse, pour moi, c'est aussi un accomplissement en tant qu'auteur, puisque ça me permet de peut-être semer des graines pour permettre à des enfants d'être mieux dans leur basket. Et ces albums ont un succès immense, notamment auprès des professeurs des écoles. Je les en remercie de me faire confiance et de les utiliser comme outil pédagogique, quoi.
3: On parle de théâtre avec Avignon, mais il n'y a pas que Paris dans la vie, sauf que là, à Paris, au théâtre Le Pic, jusqu'au 14 décembre, l'un de vos romans est à l'affiche.
4: Oui, Où vont les larmes quand elles sèchent, qui est adapté par Léna Brébant et
3: avec Régis Vallée.
4: Avec Régis Vallée, c'est un seul en scène, et Léna Brébant a fait un travail magnifique au niveau de la mise en scène, et Régis est un acteur formidable qui transfigure vraiment transfigure mon roman, et c'est tellement bouleversant d'être dans la salle, de dire ah mais c'est mes mots, et ils sont vraiment magnifiés par à la fois le travail de mise en scène et le travail de l'interprète.
3: Des prix, du théâtre, des adaptations, de la jeunesse, des romans, médecins.
4: Papa.
3: Vous êtes bien accompli, hein, non, papa.
4: Oui, c'est papa le plus chronophage.
3: Et le plus beau aussi.
4: Et le plus beau aussi, bien sûr.
3: Restez avec nous, Baptiste Beaulieu est à vos côtés ce soir jusqu'à 21h. On parlera de ce roman encore autour, hein, bien sûr, de l'univers des médecins, avec ce groupe de parole dont vous évoquez, enfin, avec votre personnage Florian aussi, hein, dont nous parlerons dans un instant. Des tournées partout en France, vous rencontrez Français, vous allez dans les librairies, donc vous rencontrez des visages partout, tout le
4: bien
3: temps.
4: Bien sûr, c'est très important pour moi de soutenir les librairies indépendantes et donc d'essayer de me déplacer un maximum pour rencontrer à la fois mes lecteurs, mais aussi les libraires qui se battent tous les jours pour faire vivre cette exception culturelle française.
3: On l'a pas fait exprès, mais on va encore parler de santé. Dans un autre sujet, ça marche ici, qu'en pensez-vous? Et si un département français avait trouvé la solution pour lutter contre les déserts médicaux? Ça, on en parle beaucoup. Dit comme ça, ça peut paraître utopiste, et pourtant, des premiers résultats sont là. Alors, quelle est cette solution? Reportage avec Robin Bernot.
5: Des journées canoë pour recruter de futurs médecins en Aveyron.
6: Moi, je trouve que c'est une initiative intéressante et qui permet effectivement de découvrir d'autres horizons.
5: C'est ce que l'Agence départementale de l'attractivité et du tourisme a organisé dans le département de l'Aveyron. 200 jeunes étudiants médecins ont passé la journée à enchaîner une dizaine d'activités en pleine nature. Opération Séduction, donc, qui semble porter ses fruits, notamment auprès de Thomas, étudiant en médecine à Toulouse et habitué de ses journées. Il songe de plus en plus à venir s'installer sur place. Les équipes du 19-20 Midi-Pyrénées l'ont rencontré.
7: Franchement, avec tout ce qu'ils font pour nous, à force, on commence à se poser des questions, hein, parce qu'ils insistent, et plus on vient, plus on a envie de rester. Et honnêtement, moi, un des premiers, je pense que je reviendrai.
5: Anna est également étudiante en médecine à Toulouse et semble aussi conquise.
8: C'est vraiment très très beau. Donc c'est plein de nature, on peut faire vraiment plein de choses, plein de d'activités à l'extérieur, que ce soit du canoë, du canyoning, de la via ferrata, ou alors même je pense qu'on peut avoir des belles parois d'escalade.
5: Depuis la création de ces week-ends appelés Adrénaline en 2017, 20% des internes venus en stage dans le département choisissent finalement de s'y installer. Ici donc ça marche, mais vous, quel regard portez-vous sur cette initiative et comment ça se fait que le département ait autant de mal à recruter des médecins? Voici un élément de réponse, j'en ai discuté avec Céline.
6: Parce qu'il n'y a pas beaucoup de services à mon avis autour. Les services publics disparaissent partout et voilà, pour moi c'est une bonne raison.
5: Mais alors aujourd'hui, peut-on réellement lutter contre les déserts médicaux?
6: Oui, en développant des initiatives comme celle-ci et puis en remettant aussi du service public dans ces territoires.
5: J'ai également demandé à Céline si elle constatait que c'était de plus en plus compliqué de trouver un médecin.
6: Oui. Dans les grandes villes, je sais pas, moi je suis pas d'une grande ville, donc mais en tout cas, oui, quand on habite en périphérie, c'est toujours compliqué, ouais. Y a de plus en plus de... Il n'y a plus de dentistes, il n'y a plus... tout est compliqué, quoi, tout devient compliqué, en fait.
5: Et si finalement, la solution était là, juste sous nos yeux, faire redécouvrir nos territoires, nos villes et nos villages à celles et ceux qui ne les connaissent que vaguement, ou de nom à peine, l'initiative semble en tout cas porter ses fruits, puisque l'Aveyron dispose de la moyenne d'âge des médecins généralistes, la plus jeune d'Occitanie.
3: Eh ben, on parle de votre région, l'Occitanie,
4: ouais,
3: Baptiste Beaulieu.
4: Venez en Occitanie.
3: Il fait bon vie pour être médecin en Occitanie, bah oui.
4: On est à 1h30 de la plage, à 1h30 des montagnes, puis la ville, enfin Toulouse, mais toute sa région est... Et il faut découvrir cette ville-là, quoi.
3: Dans un instant, on parlera de la gastronomie aussi de votre région, oui. Mais la gastronomie qui peut aussi vous intéresser dans d'autres régions va continuer de se balader. Et puis, enfin, nous parlerons de ce livre, L'homme qui choisit la douceur. C'est aussi pour ça que vous êtes venu ce soir sur Ici, docteur. À tout de suite. Je suis en consultation gratuite aujourd'hui, je suis ravi.
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3: Belle soirée à vous, semaine de la résilience sur Ici, pour se sensibiliser aux risques majeurs qui nous entourent, puis surtout avoir les bons comportements de sauvegarde à adopter en cas d'alerte ou d'événement grave. 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Direction l'Angleterre, là où il a rencontré Karine Redinger, voici Laurent Voulzy sur Ici.

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2: Avec votre invité, Baptiste Beaulieu, médecin généraliste implanté à Toulouse, romancier, médecin engagé contre l'homophobie, il deviendra militant pour les droits LGBT, il est papa de deux enfants, et le petit dernier a à peine 4-5 mois. Mmh. C'est ça, hein?
3: Oui.
2: Tout comme votre livre, qui a à peine quelques semaines, Baptiste Beaulieu est votre invité ce soir. Vous dites ça, oh là là, pourquoi, il fait pas les nuits?
3: Bah non, à 4 mois, il fait pas les nuits, mais celui de 3 ans non plus d'ailleurs. Bah
2: oui, c'est ça.
3: C'est sans fin.
2: Bon, en tous les cas, Baptiste, on découvre vraiment ce beau parcours depuis tout à l'heure, on est vraiment ravis. Et c'est vrai, je le disais, vous êtes engagé contre l'homophobie, vous êtes militant pour les droits LGBT, vous allez à la rencontre des Français, vous exprimez dans la presse. Vous avez pris, sans jeu de mots, le pouls des Français dans ces sujets-là. On est à 12,5-7 ou c'est pas top?
3: Non, c'est pas top et je crois que ça l'est de moins en moins, malheureusement. Et je suis avant tout médecin en fait, et donc je ne me résous pas à voir que la première cause de mortalité chez les adolescents c'est le suicide, et que la première cause de suicide chez les adolescents c'est l'appartenance à une orientation sexuelle minoritaire. Donc moi je ne me résous pas, encore plus depuis que je suis papa, à me dire qu'on vit dans une société qui n'est pas capable d'accepter la multiplicité des expériences humaines en fait, et d'accueillir ses enfants, leurs différences, et de les rassurer et de les accompagner.
2: Je trouvais ça bien qu'on en dise un petit mot au moins ce soir. Bon, alors parlons de cette histoire. L'histoire de 5 médecins qui décident de se réunir un peu comme les réunions de famille, comme les alcooliques anonymes. Ils se racontent ce qui se passe dans un cabinet médical qui est commun. C'est intéressant parce que c'est 5 parcours différents, c'est 5 façons de faire, de pratiquer la médecine de façon différente. C'est cette confrontation qui fait que ils échangent et puis ça va au-delà. Je vous laisse nous en parler.
3: Oui, je crois qu'on n'avait jamais écrit de roman sur ce qu'on appelle les groupes Balint. Les groupes Balint, c'est des groupes de parole entre soignants qui existent depuis 1945. Il y en a un peu partout dans le monde. Et c'était Michael Balint, un psychiatre, qui s'est aperçu que les médecins se suicidaient plus que le reste de la population parce que, déjà, on sait faire.
2: C'est horrible.
3: Et donc, il s'est dit, il faut faire quelque chose pour les soignants. Et donc, ça consiste. Moi, j'ai participé pendant 2 ans à un groupe Balint. En gros, on va chez un confrère, on attend que le dernier patient de la salle d'attente soit parti, et puis on met les chaises de la salle d'attente en cercle, on s'assoit, on est 5, maximum 6, et on se présente. Bonjour, je m'appelle Baptiste, je suis médecin généraliste, et j'ai vécu ça, ça et ça, qui me blesse, qui
2: dans
3: me
2: la
3: heurte,
2: journée,
3: voilà, ou dans les semaines
2: oui,
3: qui précèdent.
2: Très bien.
3: Et on va essayer de profiter de l'expérience d'autres médecins pour pouvoir guérir plus vite de ce qu'on vit au quotidien en tant que soignant. Et moi, mon objectif dans ce livre, c'était vraiment de permettre aux lecteurs, aux lectrices, d'être sur mon épaule et d'assister à ce qui se dit sur les patients, sur les patientes, sur ce que c'est qu'être soignant ou ce que c'est d'être patient, et qu'ils puissent, par ce livre, découvrir l'envers du décor et de ce qui se passe sous les blouses.
2: Pourquoi vous avez choisi la douceur? Et d'ailleurs, est-ce que être doux, c'est finalement une forme de résistance?
3: C'est surtout une forme de courage par les temps qui courent, de se dire je vais pas me laisser endurcir ou de devenir une brute, même si tout m'encourage à le faire, à le devenir. Je vais choisir la douceur, et moi ça m'arrive certains matins, comme tout le monde, vous savez, je me lève, je vais sur mon vélo pour aller au cabinet médical et j'ai pas envie. Et parfois je crois que c'est choisir la douceur, c'est aussi se souvenir de pourquoi on avait choisi ce métier à la base. Et donc je monte sur mon vélo, je me dis mais en fait tu vas aller soigner des gens, tu vas aller les écouter, tu vas aller accueillir leurs plaintes et tu vas essayer de les soulager dans des moments pas faciles de leur vie. Et rien que de me souvenir de ça, ça permet de redonner du sens. Voilà.
2: Parce que c'est l'histoire de Florian, qui est comme vous, qui est médecin, qui commence à douter aussi du sens de son métier. Vous avez connu ça, vous?
3: Oui, j'ai connu ça, notamment...
2: Vous avez de le dire, des fois j'y vais,
3: Fois j'ai pas envie, et j'essaie de me souvenir pourquoi je fais ce métier. Et donc dans ce livre, c'était vraiment essayer de permettre aux lecteurs et lectrices de mettre leurs pieds dans nos chaussures de soignants, et de découvrir qu'est-ce qui se passe dans nos cœurs de soignants, qu'est-ce qui nous traverse, les émotions qui nous traversent, qui sont parfois des émotions très contradictoires. On peut soigner des gens toute la journée et rentrer le soir en ayant envie d'incendier la terre entière.
2: Florian, il écrit à son fils avec l'idée qu'un jour celui-ci pourra lire cette histoire. Est-ce que c'est pas pour vous finalement une espèce de lettre que vous adressez à la nouvelle génération ou une génération en particulier?
3: Il lui parle de son métier, il lui parle de ses confrères, de ses consoeurs, des patients, de ce que vivent ces êtres humains, de ce que c'est que la condition existentielle humaine. Et il lui parle de tout ça au cours d'une très longue lettre. Hein. Le livre fait 350 pages, 400 pages.
2: Attendez. Voilà, ça passe.
3: Et j'avais envie, d'une longue lettre d'amour et de déclaration d'amour à l'humanité, et qu'il l'adresse à son fils comme si moi, quelque part, je me disais en tant que papa, si demain il m'arrivait quoi que ce soit, il aura quelque chose pour mes fils, quoi.
2: Si vous pouviez emmener votre personnage dans un endroit en France pour rester en lien avec notre émission, pour qu'il puisse souffler, se détendre. Où est-ce que vous l'emmenez?
3: Ah bah, pour moi, mon lieu, c'est Biarritz.
2: Ah oui.
3: Ah oui.
2: Ah bah, désolé, je me suis dit, il va me sortir de Toulouse, mais bon.
3: Alors, non, mais parce que non, moi, j'ai besoin de l'océan. J'ai besoin de l'océan, et je crois que j'ai besoin de l'océan. Et la dernière fois, je tenais mon petit de 3 mois dans les bras, il n'arrivait pas à dormir, et je respirais dans son cou. Je me suis aperçu que c'était le bruit des vagues, en fait, la respiration d'un adulte, comme ça, qui essaye de rassurer un enfant. Et je crois que c'est pour ça.
2: Les enfants, on a toujours des petits appareils, il y a souvent les vagues, la mer et la respiration.
3: C'est vrai, maintenant, on peut déléguer ça à YouTube avec des bruits blancs et tout, mais j'avais pas envie de déléguer ça à YouTube, ce moment-là. À 3h du matin. Et je me suis dit, je vais être l'océan pour mon enfant. Et je crois que c'est pour ça que l'océan nous fascine autant en tant qu'adulte. Ça nous rappelle ce moment quasiment utérin où on était nourrisson et où un adulte nous soufflait dans le cou pour nous rassurer.
2: J'adore cette phrase. Je veux être l'océan pour mon enfant. Ouais, franchement, elle est très belle.
3: Ah, ben je suis romancier.
2: Et Toulousain. Baptiste Beaulieu, l'homme qui choisit la douceur. Vous pouvez vous le procurer le plus rapidement possible. 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
3: Ça merci beaucoup, Eric.
2: Bon, on va quand même se parler de Toulousain un petit peu plus. Parce que moi, ce côté chauvin, ça m'intéresse. Comment on peut être chauvin à ce point-là? Alors, parlez-moi de ce Toulouse qui vous plaît tant. Et parlons peut-être de cette gastronomie. La saucisse de Toulouse.
3: La saucisse de Toulouse, le cassoulet.
2: Castelnaudarié.
3: Mais c'est. Vous voulez bien manger, venez à Toulouse.
2: Le confit de canard.
3: Mais tout est. Alors, je ne dis pas que tout est. Sur le plan sanitaire, parfaitement nickel pour le corps humain. Ouais. Mais en tout cas, vous allez vous régaler.
2: Vous êtes un ambassadeur de cette région. Il y a d'autres endroits à proximité. On n'a pas parlé de Gruissan, moi j'adore, ou Narbonne.
3: Mais Gruissan, c'est génial. Narbonne, c'est super. Mais Toulouse, c'est mieux.
2: Bon, attendez, il y a le 4 aussi.
3: Le 4, c'est super. J'y allais aussi l'été. Il y a évidemment, il y a Argelès aussi.
2: Francky.
3: Il y a Collioure, pas loin.
2: Collioure, c'est plage de Galets un petit peu. Enfin, c'est des pierres.
3: Il y a Cordes aussi, Cordes sur Ciel, qui est magnifique. Vraiment, toute la région est incroyable.
2: Bon, cette région-là, il y a aussi la région de Biarritz, vous l'avez dit, Bayonne.
3: Mm-hmm.
2: On sait y faire la fête mieux qu'à Toulouse.
3: Oui, oui, oui.
2: Ah oui, vous dites, oui, évidemment, il faut bien la fête.
3: Alors, pas mieux qu'à Toulouse, sans doute.
2: La fête de Bayonne.
3: Mais oui, il y a de quoi se régaler si on est un fêtard, si on n'est pas un fêtard. Et quoi qu'on aime, je pense qu'on peut le trouver dans la région du Sud-Ouest.
2: Ouais, Bidart, anglais.
3: Oui, aussi, bien sûr. Enfin, moi, tout ce qui touche à l'océan, de toute manière, pour moi, c'est un lieu de.
2: J'ai bien compris.
3: On peut se ressourcer.
2: Alors, j'avais noté la croustade aux pommes, c'est de chez vous, ça?
3: Oui, avec évidemment la chocolatine. Ici, vous dites.
2: Oui, alors là, ça, c'est le grand débat. Alors là, avec les auditeurs, il y en a qui vont bondir, il y en a qui vont dire, il a absolument raison.
3: Eh ben,
2: je suis team pain au chocolat.
3: Mais je suis désolé, mais un pain au chocolat, c'est du pain avec du
2: alors,
3: chocolat.
2: Alors écoutez bien, monsieur Bobby. Ça va pas se passer comme ça. Parce que chocolatine, pour moi, c'est. Non, c'est pas ça.
3: Mais pourquoi enlever ce mot? C'est toujours bien quand la langue, elle a un mot de plus.
2: Vous parlez l'occitan?
3: Non.
2: Ah oui,
3: vous faites
2: le malin. Et la fenêtra, c'est le fenêtra toulousain, je connais pas du tout ça.
3: Oui, il y a tout un.
2: Un gâteau typique.
3: Un lexique en Occitanie. Et puis, du coup, évidemment, c'est des souvenirs d'enfance. Vous savez, on sort de l'école, la petite récompense avec papa, maman, c'est de passer chez la boulangère du coin, avoir sa petite croustade aux pommes.
2: Vous avez une boulangerie? Elle est où, votre boulangerie à Toulouse?
3: Ah, moi, ma boulangerie, elle est place Saint-Aubin. C'est Gentina, ça s'appelle.
2: Et il y a l'accent qui revient tout de suite. Hein,
3: ah, mais je veux leur faire de la petite pub à Saint-Aubin, à Gentina. Oui. C'est une super boulangerie, pâtisserie. Le gars, il est super.
2: Et la France? Parce qu'on s'est un peu baladé, mais vous me dites, la France, elle est superbe, il n'y a pas que Toulouse. La France, vous la trouvez comment, cette France que vous visitez d'ailleurs à travers vos tournées, les librairies, tout ça?
3: Je suis très chauvin, j'adore mon pays. Je trouve que c'est un pays formidable et il suffit d'aller à l'étranger quelques semaines pour se souvenir pourquoi on a un pays qui est merveilleux.
2: Ah, vous faites partie de ces gens-là.
3: Ah oui.
2: En allant plus loin, vous dites, c'est quand même bien chez nous.
3: Ne serait-ce que sur le plan de la santé, vous parlez à 2-3 personnes à l'étranger, vous rendez compte qu'on est quand même ultra privilégié en France. Et puis, il y a aussi ce truc de, moi, en tant que romancier, c'est vrai que quand on part à l'étranger, on s'aperçoit qu'il y a pas de librairie. On en voit très peu des librairies à l'étranger. En France, il y en a à chaque coin de rue et c'est une merveille et c'est une chance de vivre dans ce pays-là avec cette exception culturelle-là. Quoi.
2: Vous écrivez où? Vous avez des lieux d'inspiration comme ça pour écrire?
3: Oui, moi j'écris jamais chez moi parce que chez moi c'est le lieu du repos et donc je vais toujours écrire au même endroit, un petit café au milieu de la librairie en Bollange, il y a un petit café et j'aime bien écrire au milieu des livres et puis dans le brouhaha, moi j'ai besoin du brouhaha pour écrire.
2: Alors, Ombre Blanche, on va la reciter parce que vous l'avez citée tout à l'heure. C'est l'une des plus vieilles librairies indépendantes et elle est à Toulouse. On aurait pu parler de la cathédrale Saint-Étienne, on l'oublie pas.
3: Elle est magnifique, les vitraux sont incroyables.
2: On l'aura pas.
3: J'espère que la ville de Toulouse va m'envoyer un petit chèque.
2: De la ville, quand
3: il faut qu'il m'envoie un petit chèque avec la pub que j'ai faite.
2: Et puis Airbus, quand même, quand on lève les yeux au ciel, c'est les avions, c'est Toulouse-Blagnac.
3: C'est le génie français là qui s'exprime.
2: Oh, le génie français. Bon, bah évidemment, allez, je vais vous faire plaisir.

0: Bah oui.
1: Bah oui, Nougaro.
0: Normal.
1: Normal.
0: Un dieu là-bas.
1: Un dieu là-bas.
0: Merci Baptiste Beaulieu.
1: Merci Eric.
0: C'était un beau voyage. Bon, on n'a pas trop bougé de Toulouse, mais bon, donc j'exagère. C'est vraiment bien promené. Bravo pour votre carrière de médecin et de romancier. L'homme qui choisit la douceur, le spectacle aussi à Paris autour d'un autre roman en ce moment au Théâtre Le Pic jusqu'en décembre avec Régis Vallée. Et puis L'homme qui choisit la douceur chez l'Iconoclaste, c'est votre roman. J'étais ravi vraiment de vous découvrir, d'en savoir un petit peu plus en tous les cas sur vous. Et puis je vous dis à très bientôt.
1: Merci Eric.
0: Merci docteur. C'est chouette, j'adore avoir un médecin avec toi tous les soirs. Revenez demain. Ici.fr pour écouter l'émission. On se retrouve très vite, vous l'avez compris. Passez une belle soirée. Salut.
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0: Et Quincy Jones avec I No Corrida, sur Ici.

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1: Passez une excellente soirée, merci d'écouter. Ici, il est 21h. Profitez bien et montez le son avec Laurent Petit-Guillaume et 100% années 80.
2: Bonsoir à tous, très heureux de vous retrouver comme chaque soir pour une petite balade dans les années 80. Quand à défaut de SMS, on s'envoyait des fax. Quand à défaut de mail, on s'écrivait des lettres. Eh ben oui. Allez, ce soir, ça commence comme ça.

0: Haute-Lavoine avec le parking des Anges.
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0: Un beau succès pour Marc Lavoine, c'était en 1986. Le titre restera classé dans le top 50 19 semaines. Marc Lavoine qui s'apprête à sortir un nouvel album en novembre, constitué de 16 duos et de 4 chansons inédites, avec entre autres Barbara Pravi, Clara Luciani ou encore Louane. Il repartira en tournée formule piano-voix accompagné du pianiste Alain Lanty à partir de 2027. Vous savez tout ? Tout de suite, David Bowie, Modern Love.

C'était Sandra avec In the Heat of the Night. Elle a démarré sa carrière dans les années 80. En 85, on la connaît déjà grâce à une certaine Maria Magdalena. Et là encore, grâce à In the Heat of the Night, elle fait danser l'Europe entière. Sandra est devenue une icône en Allemagne, son pays d'origine, où elle continue de se produire sur scène très régulièrement. Lui aussi, il est né musicalement dans les années 80. En 88, pendant 2 mois, il est numéro 1 du top 50 avec N'importe quoi, c'est le titre. Hein. C'est devenu l'un des plus populaires chanteurs français, et il s'agit bien sûr de Florent Pagny.

0: Tina Turner, c'était Private Dancer. Bon, alors là, on touche à la perfection avec ce titre mythique extrait de l'album légendaire Private Dancer qui a relancé la carrière de Tina après son passage à vide et surtout après sa séparation avec Ike Turner, son ex-mari un peu violent. Private Dancer, un titre composé et écrit par Mark Knopfler, guitariste et chanteur de Dire Straits. Dans un instant, encore du lourd. Easy Lover, Philip Bailey et Phil Collins arrivent.
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0: Cocker, You Can Leave Your Hat On.
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0: Allez, ne mentez pas, vous aussi, vous avez pensé à une scène mythique de cinéma en écoutant ce classique de Joe Cocker. Ou alors, vous n'avez jamais vu le film 9 semaines et demie. Hein. Film sympa, mais surtout rentré dans la légende grâce à une scène de striptease de la sublime Kim Basinger devant Mickey Rourke sur la musique de You Can Leave Your Hat On. Dans ce cas-là, je vous laisse pianoter sur votre clavier. Merci YouTube. Allez, on se calme et on revient à la musique sans images. France Gall, la chanson d'Azima, tout de suite. Quand

Louis Bertignac et les visiteurs, c'était ces idées-là. On est en 1987, c'est juste après la séparation du groupe Téléphone. Jean-Louis Aubert et le batteur Richard Kolinka sortent l'album Platrécimant. Et de son côté, Louis Bertignac et Corinne Marieno, la bassiste de Téléphone, fondent les visiteurs. Ces idées-là et leur premier succès. Allez, retour au début des années 80 en Angleterre avec Tears for Fears, leur premier tube Mad World.

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1: Le petit tour dans les années 80, c'est tout pour aujourd'hui. Mais je vous rappelle que notre rendez-vous est quotidien. Alors dans un instant, place à la chanson française, 100% chanson française. À demain, vous écoutez ici votre radio. Il est 22h.
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1: Découvrez Ce qui reste, le nouveau titre de Pascal Obispo en duo avec David Hallyday.

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4: Est-ce qu'on peut devenir une star mondiale avec une chanson faite de morceaux de récup? La réponse est oui, et c'est le coup de génie de Laurent Voulzy en 1977.
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5: Les Beatles chantaient.
3: Johan Guérin.
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4: À l'époque, Voulzy galère. Son complice Alain Souchon lui lance un pari. Mixer leurs propres souvenirs avec les tubes des Beatles ou des Stones. Les deux acolytes s'amusent comme des fous et improvisent les paroles sur un coin de table. Mais Voulzy a peur que ce medley géant manque de créativité. Résultat, 4 millions d'exemplaires vendus à travers l'Europe.
5: Un truc qui me colle encore au cœur et au corps.
4: Ce qui n'était qu'un hommage nostalgique bricolé entre copains devient le premier grand mash-up de l'histoire de la chanson française.
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3: Mai 1990, Vanessa Paradis a 17 ans et pour son titre Tandem, elle doit travailler avec Renaud et Souchon, mais le destin s'appelle Serge Gainsbourg.
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3: En découvrant les musiques, le grand Serge flash. Il veut écrire tout l'album. Entre le vieux lion et la jeune louve, le studio devient un ring. Vanessa ne se laisse pas faire, elle recadre le maître rue de Verneuil dès qu'une rime est trop facile. Gainsbourg en sortira une phrase mythique. Paradis, c'est l'enfer.

0: De ces étincelles naît le titre Tandem, place à une femme qui s'affirme. Jean-Baptiste Mondino sublime le tout avec un clip en noir et blanc, électrique et ultra sexy.
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7: Vous avez lu l'histoire de Jesse James ? Comment il a vécu, comment il est mort. Ça vous a plu, hein? Vous en

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2: Bonjour Adi Schatz, je suis Béatrice Duchin, je vis à Saint-Martin-de-Seignanx. Je suis native des Hautes-Pyrénées, de l'Annemezan plus exactement. Je suis donc présidente de l'association Esquirotte. Cette association a été créée en 2012 suite à la création, à l'ouverture de la filière bilingue français-gascon à Saint-Martin-de-Seignanx. Et c'est une association qui a pour vocation de promouvoir la langue et la culture gasconne et de la rendre visible. Merci de me passer le micro.
3: Parlez-moi un petit peu de votre première liaison à la culture occitane.
2: Ma première liaison avec la langue et la culture gasconne, elle a commencé dès mon plus jeune âge, à l'occasion de réunions de famille chez mes grands-parents, puisque nous étions une famille nombreuse et que mes parents, mes oncles, mes tantes, mes grands-parents parlaient gascon. L'ouverture aux autres est arrivée très tôt chez moi. J'étais membre du comité des fêtes de la Moi, je viens de Bigorre et j'ai énormément de connaissances autour de moi. Je me souviens quand j'étais jeune et quand j'étais au lycée, et j'ai présenté l'option occitan au lycée. Nous étions nombreux en cours d'occitan et beaucoup la comprenaient parfaitement parce qu'ils habitaient dans des villages, dans des communes rurales ou à la maison, et ben, ils vivaient encore avec les grands-parents et ils ne parlaient que gascon à la maison. Moi, c'était difficile parce que je commençais déjà à la perdre. Mes grands-parents n'étaient plus là. On ne la parlait pas trop à la maison, mais ceux qui vivaient encore proches de leurs grands-parents, c'était la langue de la maison. C'est une langue qui est très très proche de l'espagnol. Les concordances des temps se construisent comme en espagnol. Pour apprendre l'espagnol, c'est un plus. Et moi, j'ai toujours été très attentive à cette langue parce que je la trouvais belle. Et même si je ne la comprenais pas, je la trouvais jolie parce que souvent, à travers cette langue, ils racontaient des histoires, des légendes et tout le monde riait. C'est une langue qui a ravivé beaucoup d'émotions parce que justement, quand nous avons créé cette filière et que j'ai commencé à entendre les enseignants parler cette langue, elle m'a projetée chez mes grands-parents dans mon enfance, en fait. L'enseignement bilingue à Saint-Martin-de-Seignanx se fait à l'école publique. C'est une offre de l'éducation nationale.
3: Est-ce qu'il y a beaucoup d'élèves?
2: Oui, à Saint-Martin-de-Seignanx, l'enseignement bilingue commence dès la petite section jusqu'au CM2. Et on a la chance à Saint-Martin qu'elle soit suivie au collège. L'histoire géo s'enseigne en gascon. Et il y a également le cours de langue en gascon. Très vite, nous avons mis en place les cours d'enseignement pour les parents, les cours adultes. Et donc, nous avons, dès la première année, eu beaucoup de parents.
3: Puisque vous êtes président de l'association Esquirotte, quels actes concrets proposez-vous pour promouvoir cette langue gasconne?
2: Nous avons commencé par les cours de langue. Ensuite, nous avons proposé des cours de chant en polyphonie. Je chante au Conservatoire des Landes, au département Trad. Et puis, nous avons mis en place des événements. Ça fonctionne de plus en plus. Les collectivités territoriales ici nous soutiennent.
3: Béatrice Duchin, présidente de l'association Esquirotte à Saint-Martin-de-Seignanx.
2: Oui.
3: Avant de vous dire des choses, allez-vous me donner le nom de la radio qui vous a tendu le micro aujourd'hui?
2: Je crois que c'est Ici Gascogne.
3: Et comment ça se dit en gascon?
2: Ici Gascogne.
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4: L'attraction ouvre ses portes, on va rentrer dans une première salle. Et déjà, quand on vient de dehors et qu'il fait 2 degrés, on est content de retrouver un peu de chaleur. Ce qui est assez incroyable, c'est qu'on traverse plusieurs salles avec plusieurs ambiances. On va pouvoir voir de nombreuses plantes, sentir, interagir en parlant. Et on va voyager à travers un jeu de lumière, un jeu de mapping assez incroyable. Et franchement, je l'avoue, c'est assez bluffant.
5: Transférons l'énergie récoltée vers les serres via le système racinaire de mes plantes. Au rendez-vous de l'autre côté. Je sens que ça va être spectaculaire.
4: Alors pour ceux qui ont déjà eu l'occasion d'aller au bassin des Lumières à Bordeaux, on est un petit peu dans ce même univers. On va voyager dans une serre éclairée avec un mapping qui va interagir aussi en fonction de nos pas. Et ça, c'est plutôt sympathique. On marche, la lumière s'éclaire au sol, les murs sont éclairés avec des décors paradisiaques, fleuris. Et franchement, c'est extrêmement bluffant. Allez, on quitte la serre pour un autre monde, un autre univers. Direction la toute dernière salle où là, normalement, J'avais eu l'occasion de venir dans les coulisses lors de la construction de l'attraction il y a quelques semaines. Là, on va se retrouver face à un arbre imposant et il va falloir lui redonner vie en tapant en rythme sur des énormes tambours qui ont été mis à disposition. Et ça, je suis persuadé que ça va plaire aux petits, mais aussi aux grands. Ok, donc là, je vais me greffer avec une famille. On va taper à fond sur le tambour. En fait, à chaque fois qu'on donne une impulsion sur le tambour, ça envoie de l'énergie dans l'arbre, l'arbre prend vie. Et pour le reste, je vous laisserai le découvrir par vous-même, mais c'est, faut le dire, assez magique. Est-ce que je peux vous demander qu'est-ce que vous en avez pensé ?
0: Franchement, c'est super top, c'est une belle expérience, c'est très joli.
4: Ça vous a plu ?
6: Ça change beaucoup de toutes les attractions qu'on peut voir. Partout en fait, et là c'est vachement ludique même pour les enfants, c'est très visuel, le fait de à la fin de taper sur les tam-tam, franchement c'est juste génial.
4: Est-ce que ça vous a plu les filles ?
7: Oui.
4: Pourquoi ça vous a plu ?
7: Parce que en fait les plantes elles nous avaient suivies et c'était trop bien, on a beaucoup aimé et voilà.
4: Bon ben voilà, je vous l'avais dit, ça marche sur les petits, ça marche sur les grands. Maintenant il vous reste plus qu'à venir ici au Futuroscope pour venir découvrir La Serre des Mondes, c'est l'une des deux nouvelles attractions de cette saison 2026, la 39e pour le Futuroscope. Bon, je vous souhaite quand même qu'il y ait un peu plus de soleil qu'aujourd'hui, quoique franchement pour aller dans la Serre des Mondes, vous serez quand même content de retrouver un peu de chaleur.
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8: Nous sommes en mai 1970, le 17 précisément, un dimanche ensoleillé et non un lundi au soleil. Et Claude François roule à vive allure, pressé de rejoindre Nîmes. Il s'écoute un live d'Elvis Presley. Well, it's one for the money, two for the show,
9: three to get ready and I'm going crazy. Dans la voiture, il y a 8 haut-parleurs tout autour, donc vraiment, j'étais entouré par le son, j'adore ça.
8: Quand soudain, son pneu éclate à hauteur de Bédaride. À l'époque, le chanteur raconte son accident dans une interview fascinante tirée de l'émission de radio Bande à part que Lina a archivée.
9: Quand la roue a explosé, l'arrière s'est présenté vers l'avant et la gauche de la voiture se soulevait pour culbuter, pour faire les tonneaux. Je me suis donc retrouvé de face à l'autoroute, donc de nouveau, et là j'ai re-ralenti. Dès que c'est représenté de nouveau en tonneau, j'ai re-accéléré, ainsi de suite, jusqu'à peut-être 100-110 à l'heure. Alors mes bras étaient mous pour conduire la voiture, et elle s'est arrêtée net, le retour m'a projeté la tête dans le volant.
8: Sa voiture traverse les 4 voies de l'autoroute et finit sa course dans un fossé de l'autre côté de l'autoroute A7. Conscient mais sonné, l'artiste est un miraculé. Nous sommes alors 8 ans avant l'épisode de la baignoire fatale. Il n'aura qu'un nez cassé, nécessitant par la suite une rhinoplastie.
9: C'est pas le cartilage qui s'est cassé, mais l'os entre les deux yeux. Alors là, quand j'ai vu ça, j'ai donné un coup de poing dans le miroir, j'ai donné des coups de poing partout, j'ai piqué ma crise de... J'ai pas de chance.
8: Claude François sortira 2 ans plus tard, le lundi au soleil.

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1: Bonjour à tous, je suis frère Jean-Michel, je suis au monastère de l'abbaye de Belloc, j'ai 69 ans.
2: Ben bonjour, alors vous nous recevez dans un endroit qui est important dans le monastère pour vous, on est dans la bibliothèque.
1: La bibliothèque c'est un lieu important, les moines sont obligés de lire tous les jours.
2: Dans quel rayon vous allez le plus souvent vous?
1: Surtout dans le rayon de la Bible, hein. Un petit peu la philosophie.
2: Dites donc Jean-Michel, on fait un peu le sérieux frère Jean-Michel, mais moi je vois des astérix là-dessous là, il n'y a pas que de la philo.
1: Ah non, il y a effectivement, Astérix, c'est de l'art. Hein.
2: Ben voyons. Vous avez été prêtre pendant longtemps. Qu'est-ce que vous gardez comme souvenir de votre vie de prêtre qui a duré 40 ans quand même en Creuse?
1: J'ai fait beaucoup d'enquêtes rurales.
2: Quoi des enquêtes rurales?
1: Alors j'ai travaillé, si vous voulez, je vais dans une commune par exemple, eh bien je vais rencontrer toutes les personnes qui sont des personnes ressources, c'est-à-dire au niveau de, je dirais, de l'organisation de la cité. Bon, je vais visiter les familles, les agriculteurs. Alors quelquefois ça fait bizarre parce que bon, moi je fais des enquêtes rurales pour connaître un peu le pays, mais les gens à l'époque, hein, quand ils me voyaient arriver dans les fermes par exemple, ils croyaient à cause des questions que je posais que je venais pour les subventions. Alors évidemment, à la fin de l'entretien, c'était une grosse déception de leur côté parce que j'avais rien à leur offrir.
2: Vous avez décidé à 60 ans de quitter la prêtrise et de redevenir moine. Pourquoi on choisit d'être en retrait à un moment donné?
1: En fait, je m'étais rendu compte que dans mon activité très pleine, hein, j'arrivais pas à tout faire. J'avais des grandes ambitions, bien sûr, d'être proche de tout le monde, mais c'était impossible. Et donc, je me suis dit, mais comment être proche de chacun si je ne peux pas, à cause du temps, à cause des lieux, etc. Et donc, j'ai compris que, en fait, la relation principale, c'est la relation de l'intériorité, c'est-à-dire de l'écoute, de porter les personnes, bon, c'est une question de foi, bien sûr, dans la prière, c'est-à-dire la méditation. Et du coup, on se sent beaucoup plus proche des personnes, beaucoup plus en résonance avec elles, et sans doute aussi avec une capacité d'énergie, hein, d'encouragement, hein, voilà. Et de ce fait-là, beaucoup de personnes pensent aussi à moi, et donc on se communique énormément. Je n'ai plus de nouvelles relations. Par contre, j'approfondis toutes mes anciennes relations, et chacun se retrouve, enfin voilà, c'est très mystérieux, hein. Je ne savais pas que ça allait se passer comme ça, mais de fait, il y a une grande intimité qui s'est créée entre toutes ces personnes.
2: Dernière question, vous, est-ce que en 40 ans de prêtrise, vous l'avez vu changer, cette société?
1: Ça n'a rien à voir. 40 ans, quand je pense, c'est les premiers temps que j'étais dans la Creuse, et aujourd'hui, ça n'a absolument rien à voir, vraiment, vraiment. Par contre, ce que je constate, si vous voulez, c'est que les gens sont très soucieux de beaucoup de choses. Mais aussi, je crois qu'on est dans une société qui n'aide pas à pacifier les relations. Beaucoup de personnes insatisfaites, voilà. C'est ça qui est un petit peu difficile, je crois.
2: C'est le vivre ensemble qui va apprendre. Ce que vous faites ici, vivre ensemble, vous êtes combien dans la communauté?
1: Alors, nous sommes 11 frères. Il y a aussi la communauté des sœurs, elles sont 8. Oui, on apprend, ben, justement, on prend beaucoup sur soi. On est comme dans une famille, hein. Ouais, c'est ça. En prenant sur soi, on apprend beaucoup sur les autres. On comprend que c'est ce chemin-là qui peut produire vraiment du vrai bonheur.
2: Merci beaucoup, frère Jean-Michel.
1: Merci à vous.
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3: Allez, suivez-moi, je vous emmène dans une entreprise à Ernée. C'est l'ère du relookage, entreprise qui donne une seconde vie à nos meubles anciens. David Hofzapfel, le directeur des lieux, m'accueille dans les ateliers qui se trouvent dans les anciens locaux d'une célèbre entreprise ernéenne.
4: C'est les anciens locaux Panard, pour les gens qui connaissent en Mayenne.
3: Vous êtes une petite dizaine dans des locaux qui sont immenses. J'ai l'impression qu'on peut jouer à cache-cache ici, on s'amuserait comme des fous.
4: Ah, c'est sûr, complètement. L'avantage, c'est qu'il y a où se tourner.
3: Bon, il n'est pas caché, on le voit bien, il y a l'un de vos salariés qui est là.
4: Alexandre.
3: Alexandre. Bonjour Alexandre.
5: Bonjour.
3: Bon, qu'est-ce que vous êtes en train de faire là?
5: Là, je suis en train de reponcer un caisson de rangement. Donc, il y a tout ce qui est bouchage du cintho, je suis en train de le reponcer, de relisser.
3: Qu'est-ce qui vous plaît, vous, Alexandre, dans le travail du bois?
5: C'est la restauration, l'odeur du bois. C'est plutôt satisfaisant de pouvoir restaurer un vieux meuble qui date de très très longtemps, par exemple, et puis de le redonner vie, quoi.
3: Parce que ça fait longtemps que vous faites ça?
5: C'est depuis que j'ai l'âge de 16 ans, j'ai 40 ans.
3: Chaque meuble est donc nettoyé, parfois réparé, puis poncé, on l'a entendu. Ensuite, pour qu'il soit mis au goût du jour, il change de couleur. Avec David, nous allons dans une autre partie de l'atelier.
4: Voilà, on change de pièce. Donc là, vous êtes sur la partie cabine de peinture où il y a notre peintre Thomas.
3: On change d'odeur un peu parce que c'est vrai qu'on avait la bonne odeur du bois. Là, je vais pas dire que j'aime pas, mais c'est moins agréable au nez.
4: C'est moins agréable, mais c'est ce qui fait la beauté du travail. Et là, on est sur toute la finition de que ce soit meuble. Là, Thomas est en train de finir une chaise.
3: C'est quand même assez incroyable de regarder la métamorphose de certains meubles, parce qu'il y a des meubles, ils arrivent ici, c'est un petit peu le meuble de la grand-mère ou du papy.
4: Bien sûr.
3: Et vous en faites quelque chose très déco, très actuel.
4: Alors on en refait déjà quelque chose de très déco, et c'est surtout qu'on garde très important aussi la qualité de base, parce qu'en règle générale on travaille sur des meubles en chêne, en merisier ou autre essence de bois, donc il y a quand même une certaine qualité au point de départ.
3: On va se rapprocher de votre salarié qui est en train de peindre. Il a une cabine, il fait ça avec un pistolet, c'est plus facile qu'au pinceau.
4: Oui, oui, et puis c'est notre, ça Thomas, c'est notre Picasso, voilà, c'est la finition, c'est vraiment son dada, entre guillemets.
3: Non, il y a un Picasso mayenné, ça existe?
4: Ça peut exister complètement, c'est quelqu'un qui bosse très très bien.
3: Et là, ce sont des chaises qui sont en train d'être peintes.
4: Voilà.
3: Donc là, tout ça, ça se fait sur l'ossature en bois. Et après, vous remettez l'assise.
4: Alors, on remet l'assise. On a un des salariés aussi qui fait que ça en termes de tapisserie. C'était une chaise paillée. Donc, on supprime le paillage. Et par la suite, il va y avoir une nouvelle garniture de chaises. Voilà.
3: Ah, donc ce sera du tissu alors plutôt?
4: Alors, du tissu, là, ça va être un sky. Mais on peut, voilà, on peut accorder plein de choses, que ce soit du tissu, du sky, de l'alcantara. D'une chaise ancienne, elle redevient moderne et à la fois neuve également.
3: Et avec ces chaises, il y a évidemment une grande table qui a été peinte également par votre Picasso, puisque c'est son surnom. Et j'observe ça avec beaucoup d'attention. Ah ben, j'ai mis mon doigt, je crois que c'était pas sec en fait.
4: Oui, oui, ça vient d'être terminé tout juste, donc faut faire attention au doigt.
3: Ben, vous dites c'est pas grave, on voit quand même la marque de mon doigt.
4: Oui, non, c'est pas grave, on va le refaire après, vous souciez pas.
3: Et je vous rappelle que ce week-end, c'est un événement ici Mayenne, il y a le salon Maison et Déco à Espace Mayenne à Laval.
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6: Dans Minute Papillon de série, on réveille vos souvenirs dans le Morvan et on fouille dans vos greniers à la recherche de tous vos films oubliés. Vous avez peut-être au fond d'une vieille malle, cachée dans un tiroir ou enfouie dans des cartons poussiéreux, un peu de la mémoire de votre village, des usages de votre région. Ces quelques instants de vie témoignent d'une époque, de la façon dont les gens d'ici grandissaient, se mariaient, s'amusaient. Les films de vacances, des fêtes de village, de réunions de famille, les événements de la paroisse, les films d'entreprise, les compétitions de quartier, tout parle de notre histoire.
7: À la vôtre, les enfants.
8: Allez, salut les petits.
7: Allez.
6: L'association OVNIBUS collecte, numérise et valorise les films amateurs. Tout est expliqué sur son site et sa page Facebook. Des bobines Super 8, des cassettes VHS, des bandes magnétiques, les archives que les habitants apportent sont restaurées, puis seront présentées lors d'une projection publique accompagnée de musique. L'initiative a pour objectif la sauvegarde du patrimoine local menacé par l'obsolescence des supports. Nos vieilles cassettes ou nos vieux films se détériorent. Les habitants peuvent choisir de verser leurs films aux archives départementales ou de les conserver après leur numérisation. À travers cette opération, vos petites histoires de la vie quotidienne entrent dans notre grand récit collectif. Vos souvenirs sur celluloïdes alimentent notre mémoire commune au lieu de se perdre au fond d'un grenier et de disparaître à jamais.
9: Les

est un soleil. Elle a cette façon de marcher sur la pointe des deux pieds, de faire des cadeaux aux gens qu'elle aime. C'est un soleil.

0: Bonjour. Arnaud, ma passion, c'est les taureaux. Tous les taureaux. L'amour du taureau. Le taureau Camargue, le taureau espagnol, qu'il soit dans l'arène, dans les champs, dans la rue. Je l'adore dans toutes ses formes.
1: Est-ce que vous vous êtes posé la question pourquoi j'aime le taureau ?
0: Ben, j'y suis venu petit à petit. En fait, mes parents m'ont amené il y a très longtemps dans ma jeunesse dans les arènes de Nîmes, à l'époque encore où on pouvait voir le sixième taureau gratuitement. On ouvrait les portes et je me suis pris de passion pour ça. Et petit à petit, j'ai appris ce qui était cet animal. D'abord le taureau espagnol, puis après le taureau Camargue.
1: Qu'est-ce qui représente pour vous le taureau ?
0: Ben, la sérénité, la force, et puis cet esprit de combat qu'il a toujours, qui est inné chez lui, et cette résistance qu'il peut avoir partout, contre le climat quand il est dans le champ, mais aussi dans l'arène ou avec les raseteurs. Maintenant, le plus grand plaisir est quand même de le voir dans son champ, évoluer dans son territoire, puisque c'est là où on voit qu'il est le plus majestueux.
1: Vous auriez aimé être éleveur de taureaux ?
0: Alors, j'ai approché des éleveurs de taureaux et je sais tellement comme c'est difficile. Sincèrement, je m'en vois pas les capacités. Oui. C'est comme toute passion, on aime s'en approcher le plus près possible. Donc, rêver d'un jour élever des taureaux, bien sûr, mais sincèrement, c'est vraiment vraiment très compliqué.
1: Le taureau, il est fascinant. Alors, il fait peur. Il est fascinant. Vous avez lu des livres sur le taureau, parce que dans la mythologie, il y a toujours des bêtes à cornes.
0: Oui. Tout à fait. Beaucoup de livres, à la fois sur la course camarguaise, à la fois sur la corrida, mais aussi sur le taureau. Et ce qui est fascinant, c'est tout ce qu'il peut être, lui, dans ce qu'on en fait en tant qu'élevage, et la force qu'il représente. Parce que après, c'est la relation à la fois à la corrida avec la mort, et qui peut gêner, et je l'entends, mais aussi l'agilité qu'on peut retrouver dans la course camarguaise. Il a toutes ses facettes, le taureau.
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3: La place du village, c'est notre rendez-vous quotidien avec les frères Jean-Noël et Philippe de Paris à la rencontre des Savoyards et Hauts Savoyards. Et aujourd'hui, c'est Philippe qui est avec nous. Philippe, vous nous racontez une très étonnante visite sous terre à Ugine.
4: Ah oui, on est à Ugine, en Savoie, et c'est une rencontre absolument étonnante. Et ce jour-là, on est accompagné par Rudy Lauberton, qui nous fait pénétrer, Laurent, carrément sous la montagne. En fait, nous sommes dans des tunnels de la guerre. Il nous conduit dans des abris anti-aériens de la Seconde Guerre mondiale. Des abris construits juste avant la guerre. Et comme il nous dit, comme on avait des usines sidérurgiques juste à côté, les avions pouvaient les bombarder. Voilà pourquoi il y a des tunnels. Et là, il nous conduit dans un tube qui lui appartient, 90 mètres de long, 2,50 mètres de diamètre. Et il nous dit là, on est juste au-dessous du centre-ville d'Ugine. Juste au-dessus de nous, on a même le musée du Crécherel. Et c'est là que Rudy nous explique qu'il a un jour décidé d'occuper ces tunnels. Il avait pourtant déjà entendu que ces tunnels avaient déjà servi de cave à affinage pour les bons fromages de chez nous.
3: Bon, le suspense a assez duré, Philippe. Qu'est-ce qu'il y fait exactement ?
4: Eh oui, qu'est-ce qu'il y fait ? Et c'est là qu'il nous fait découvrir une étonnante ferme, l'Aubricole. Tenez-vous bien, l'Aubricole.
3: Ah oui.
4: Et oui, Rudy élève des vers. Il y cultive aussi des endives et des champignons. Et là, il nous raconte comment il a découvert la lombriculture. C'est l'élevage des vers de terre, hein, pour mettre dans les lombris composteurs. Vous avez peut-être ça chez vous.
3: La différence de vous, vous les descendez, les vers.
4: Vous les descendez. Et il s'agit donc de ces déchets organiques, le compost, vous savez tout ce que c'est. Oui. Et donc, il va récupérer le terreau, mais aussi, tenez-vous bien, le jus fait par les vers, qui dit-il, c'est le meilleur engrais naturel, le jus de vers. Nous, on ne savait pas trop ce que c'était. Et bien, ce sont ces vers de terre que vous mettez justement dans votre compost. Il y a aussi le jus, il ne faut pas l'oublier. Et Rudy nous explique que le vers l'occupe surtout l'été, parce que l'hiver, qu'est-ce qu'on en fait des vers ? On n'en fait rien. Et pendant l'hiver, il s'est donc mis à cultiver des endives. Et puis, donc, du mi-novembre jusqu'au mois de mars. C'est vrai que pour que l'endive soit bien blanche, nous dit-il, pour qu'elle n'ait pas d'amertume, elle doit rester totalement dans le noir. Et là, c'est l'endroit idéal.
3: Alors, les vers, l'endive, mais il y a aussi les champignons.
4: Eh oui, les champignons, des amis du noir aussi. Ils cultivent les fameux rosés des prés, mais aussi la pleurote. L'endroit est parfait, nous dit-il, 15 degrés, 85% d'humidité. Et là, il nous fait quelques confidences. Le champignon de Paris pousse sur du fumier de cheval, la pleurote sur du peuplier broyé, et le fameux shiitake, ce champignon étonnant, sur du chêne broyé. Le shiitake, vous savez qu'il a des vertus magiques, il fait pousser les dents, pousser les cheveux, et empêche de vieillir.
3: Et si vous voulez encore lire et écouter toutes les rencontres des frères de Paris pour la place du village, c'est sur notre site ici.fr.
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7: Par mon Udi, qui a Mantus Animaus, d'où Uka. Et un hate, qui est pro-intelligent, a ubri la porte. Et qui a tué Atloumé Lapi et 13-4.
6: Non.
7: Ah, j'ai plusieurs animaux, dont un chien. Et il est assez intelligent pour ouvrir une porte. Et il est allé attraper mon lapin, qu'il avait marré trop bête à cause de Lapi.
6: Qui a eu une histoire triste, non?
7: Car le meilleur purement animal de compagnie à Castelapi. C'est mon premier animal de compagnie, ce lapin. Mais en fait, avant, le purement, car il a eu haute pèse, mais ce n'a même pas se barré de la porte à clau. Et que la maison qu'il y a à la campagne de Cop, enfin, c'est un peu dit qu'il y a un regret, mais ce de Cop, le cas qu'il y a une traite, le duja au Kuni, qu'il avait mis 4 dans ce Kuni, qui a même, enfin, qui sont suspendus ces stages. Et d'un coup, qui avait mis 4 au meilleur et Luca Adar qui se trouve. Dans le jardin, on a des clapiers sur plusieurs étages. Et du coup, on a mis le lapin sur le plus haut. Comme ça, le chien, au début, juste il allait le voir, mais après, il pourra le faire. Quoi.
6: C'est mieux pour lui. Et pour toi aussi.
7: Oui, carrière triste.
6: Mercès, Adichat, adieu.
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2: Moteur !
3: Allez, on y va !
4: Hé, c'est quoi le texte ? C'est ma France, ça, c'est moi qui l'ai dit tout le temps.
5: Action ! Je passais le plus clair de mon temps au cinéma Le Star.
6: Coupé ! Elle était bien celle-là.
7: Poupoupidou !
8: Juillet 1989, Yves Robert pose sa caméra à Marseille pour réaliser son prochain film, Le Château de ma mère. De retour dans ses collines du Garlaban, Marcel découvre l'amour et ses premiers chagrins. Se rendant désormais tous les week-ends à la Treille, la famille Pagnol emprunte un raccourci traversant des domaines privés. Jusqu'au jour où un garde, intransigeant, les prend en flagrant délit.
9: Les marins connaissent l'appel du large. Moi, je venais de ressentir l'appel des collines. Oui, elle m'appelait auprès d'elle, mes chères collines.
10: Garlaban, Taoumé, Tête Rouge, je vous salue.
8: Après avoir réalisé La gloire de mon père, Yves Robert enchaîne directement avec le tournage du Château de ma mère, la suite des souvenirs d'enfance de son ami Marcel Pagnol. C'est d'ailleurs ce volume que, 30 ans plus tôt, l'écrivain pensait adapter lui-même au cinéma, espérant en faire son dernier film.
11: Dans La gloire de mon père, ce sont des notations, il n'y a pas une grande intrigue, il n'y a pas d'événement dramatique. Tandis que dans Le Château de ma mère, il y a un élément dramatique, n'est-ce pas, qui suffit, à mon avis, pour porter un film. Lorsque nous traversions les châteaux d'autrefois, et que le garde nous avait surpris, et ça a été chez nous une tragédie, n'est-ce pas ? Mon père s'est vu révoqué, s'est vu perdu d'avance, et puis ça s'est très bien arrangé. Je l'ai même acheté, ce château, il y a fort longtemps. J'avais l'intention d'y faire la cité du cinéma. Mais c'était au début de la guerre. Je n'ai pas pu le faire, et quand la guerre a été finie, je me suis trouvé trop vieux. Je vais tourner là-bas, et il faut que je me hâte, parce que on va construire un lotissement. Ce qui fait qu'il n'y aura plus le paysage qui est actuellement très beau, très simple et assez désert.
12: Mais on va arracher la chaîne.
13: Malheureux. Mais ce serait une effraction.
14: Eh oui, c'est... Une effraction, ça peut valoir dans les 3 mois de prison. Et calme, ma stoppe.
8: Et si Pagnol n'aura pas le temps de faire ce dernier film, le château de la Buzine, lui, renaîtra de ses cendres, un demi-siècle plus tard, pour devenir un lieu dédié au cinéma. Mais qui ne figure pas dans l'adaptation d'Yves Robert, lui préférant, pour représenter les domaines privés traversés par la famille, le château d'Astros, dans le Var, à Vidauban, et le château de la Gaude, à Aix-en-Provence.
9: C'est seulement quand je le vis par-dessus la haie que je reconnus le château, celui de la peur de ma mère. Oui, c'était là. C'était bien le canal de mon enfance. Je refis lentement le chemin de mes vacances de petit garçon et les chères ombres du passé marchaient auprès de moi.
8: Le château de ma mère se clôt sur un épilogue mélancolique, poignante élégie au temps qui a passé. Pagnol y fait vibrer les cordes d'une gravité à laquelle il a rarement habitué ses lecteurs.
9: Telle est la vie des hommes. Quelques joies très vite effacées par d'inoubliables chagrins. Il n'est pas nécessaire de le dire aux enfants.
8: Comme les souvenirs d'enfance de Pagnol, les deux films d'Yves Robert sont un succès, avec plus de 10 millions d'entrées, et offrent une nouvelle dimension au mythe qu'avait déjà édifié l'écrivain pour son cher Garlaban, la montagne magique de son enfance, et au chant d'amour pour son père et sa mère.
9: Mais de l'autre côté du temps, il y avait depuis des années une très jeune femme brune qui serrait toujours sur son cœur fragile les roses rouges du roi. Elle entendait les cris du garde et le souffle rauque du chien. Blême, tremblante et pour jamais inconsolable, elle ne savait pas qu'elle était chez son fils.
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16: Une flamme peut précipiter votre mort. Dans le Morvan, l'été, mieux vaut se méfier des feux follets. Ces flammèches bleutées, jaunâtres ou vermillons qui apparaissent comme par magie dans les zones humides. Dans le Morvan, ces petites flammes portent aussi le nom de Keller. Voilà l'une de leurs nombreuses frasques, racontées par Sandra Amani dans « Légende du Morvan » aux éditions Temps Impossibles. Bonjour ma chère Sandra.
17: Bonjour Charlotte.
16: C'est la fin de l'été, nous sommes dans le hameau de Saint-Agnan, dans le Morvan, à la ferme des Amants.
18: Il est minuit passé.
0: Une ombre surgit soudain de la vieille bâtisse au toit de chaume. Jean Garnier titube dans le noir. Il a trop bu. Mais la nuit est belle. Les étoiles éclairent le bois. Et puis il la connaît par cœur, cette forêt. Depuis le temps qu'il braconne pour attraper des lapins de garenne. Ce n'est pas encore la saison de la chasse, mais peu importe. Le braconnier part à la recherche de ses pièges dispersés dans ce petit bois du Morvan.
3: Au diable, les autorisations, les lapins de garenne sont bien meilleurs à cette saison. Dodu à souhait, oh, je vais me régaler.
0: Jean Garnier emporte avec lui sa gibecière crasseuse. Elle contient les restes de sa prise de la veille, les plumes d'un faisan. Arrivé à l'étang, le braconnier pose sa sacoche près d'un tronc mort. Il cherche son piège, sans remarquer la petite flamme bleutée qui danse derrière lui.
7: Et en voilà un avec qui je vais bien m'amuser cette nuit.
0: Cette petite flamme bleutée, c'est Keuler, un feu follet. Une créature diabolique qui s'amuse à poursuivre les morvandiaux pour les attirer vers le lac. Elle incarne les âmes les plus détestables de l'humanité. Cette nuit-là, Keuler s'était emparé de l'esprit d'un certain Pierre Parot. Voleur, menteur, radin, violent avec la Louise, sa moitié. Une femme en or qui doit être bien débarrassée aujourd'hui. Pierre avait été enterré la veille. Son âme avait maintenant soif de vengeance.
7: Cet idiot, il ne me voit même pas trop concentré à emporter sa nouvelle prise. Je vais pouvoir me venger du sale coup qu'il m'a fait hier pendant qu'on m'enterrait. Tu vas me payer les insultes que j'ai entendues sur ma tombe alors même qu'elle n'était pas encore recouverte. Et la Louise, ma bonne femme qui rigolait en douce, planquée derrière sa voilette, le braconnier, la veuve joyeuse, bande de salauds!
0: Tout à coup, le cadavre du lapin dans les mains, Jean le braconnier se retourna et aperçut la petite flamme bleue voler derrière lui. Comme il avait beaucoup bu au dîner, il crut qu'il rêvait. Alors il poursuivit sa route sans se soucier de sa présence. C'est alors que le feu follet se mit à voleter autour de Jean. Une fois devant, une fois derrière. Ébloui par la force de la petite flamme bleue, la panique s'installa dans l'esprit de Jean. À partir de ce moment-là, une force invisible l'obligea à suivre la flamme. Oublié le braconnage, Jean était devenu le prisonnier du feu follet.
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16: C'est l'un des plus grands mystères du Morvan, le feu follet. Il s'empare des âmes damnées pour tuer les étourdis qui se promènent la nuit dans les forêts ou près des lacs et des étangs. Voilà la suite de la légende Feu follet de Sandra Amani, publiée dans Légende du Morvan aux éditions Temps Impossible. L'âme de Pierre avait soif de vengeance. Le méchant bougre avait été enterré sans regret par sa femme et ce salaud de braconnier, Jean Garnier. Cette nuit d'été, Pierre attendait son heure pour mettre fin au jour de son ancien voisin. Son apparence de feu follet était bien pratique. Petite flamme bleutée discrète, mais dotée de pouvoirs puissants.
0: Jean était maintenant complètement envoûté par le feu follet. Il le suivait sans réfléchir au milieu du lac. Il ne se rendait même pas compte qu'il pénétrait dans l'eau. Autour du braconnier, quelques oiseaux de nuit fredonnaient une complainte. Le tonnerre grondait au loin et un vent sournois se levait, agitant l'onde. Alors le destin frappa.
12: Mais que m'arrive-t-il? Qu'est-ce que je fais dans l'eau?
0: Soudain, Jean, qui tentait vainement de s'échapper, se prit le pied dans une racine et trébucha.
7: Tu vas te noyer, sale gueux! Dans cette eau noire et sinistre, regarde-moi danser autour de toi. Tu es maintenant sous mon emprise, tu ne peux plus m'échapper.
0: Jean tenta de se relever, mais l'alcool ingurgité pesait lourd sur son estomac et détraquait son cerveau. Il tremblait de froid. Apeuré, Jean se roula sur lui-même et se retrouva dans le lac. Des éclairs illuminaient le ciel et la pluie commençait à tomber, brouillant sa vue. L'eau glacée saisit ses os. Il ne pouvait plus faire un geste. Le feu follet tournoyait à toute vitesse autour du braconnier. Sans s'en rendre compte, Jean s'enfonçait de plus en plus profondément dans l'étendue sombre et boueuse. Le marécage étouffait ses cris. Tout à coup, on n'entendit plus un seul bruit. Jean s'était noyé.
7: Un de moins, les amis.
0: Au silence morbide, succéda une clameur qui s'empara de la forêt du Morvan. Les pierres, les arbres, les oiseaux, toutes les bêtes se moquaient du vilain chasseur en félicitant le feu follet. La lumière bleutée disparaissait au fur et à mesure que le jour se levait. C'était l'heure pour Keller de regagner la tombe de pierre. Dès le lendemain, empli d'une nouvelle énergie, le feu follet reviendrait peut-être taquiner une autre victime, en attendant qu'un petit malin réussisse enfin à le neutraliser.
16: Les feux follets du Morvan existent vraiment. Ils apparaissent dans les milieux humides chargés de méthane et de phosphine, des gaz produits par la décomposition de matières organiques. Mais leur pouvoir est impénétrable. Gardez-vous bien de rôder trop près des lacs et des étangs les soirs d'été, car vous risqueriez de vous faire envoûter par un feu follet.
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10: Moi, le plus dur à écrire en mots, c'est concessionnellement.
17: J'ai pas compris. Tu peux m'expliquer ? On a tous rien compris.
10: Concessionnellement.
18: Bah moi, c'est aucun mot, sauf ceux où il y a deux lettres qui sont pareilles. Mais sinon, j'ai aucune difficulté sur les mots.
19: Bah, moi aussi, je suis d'accord. Je dirais anticonstitutionnellement parce que c'est le mot le plus long de la langue française. Et puis, en plus, c'est plus difficile que intergouvernementalisation.

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1: Quel cocktail américain, c'est quoi ?
2: C'est un cocktail grillé avec une sauce américaine, tomate, échalote, une pointe de cognac, du vin blanc. C'est un peu relevé.
3: Un déca.
4: Pâté, jambon, c'est une envoyée de gruyère, chantal, rosier, jambon de pays.
5: Eh ben tout ça, ça va aller dans la blanquette.
2: Bon appétit.
6: Chartier, le temple vénéré de la gastronomie populaire à Paris, appelé Bouillon, a fait des émules ces dernières années. Pas moins de 12 bouillons se sont créés depuis 2019. Des indépendants, des groupes, Pigalle et République, Julien, Pharamond et autres. Mais c'est bel et bien Chartier qui tire son épingle du jeu en ajoutant deux bouillons à la maison mère du 7 de la rue du Faubourg Montmartre, à Montparnasse et Gare de l'Est, avec l'assurance de trouver dans les trois établissements le même menu à prix mini doux.
7: Aujourd'hui, nous aurons un saucisson à l'ail ou alors une salade de tomates pour 2 euros, un rôti de porc pomme normande ou bien une semainette sauce poivre vert à 9,60 €, une mousse au chocolat ou une coupe vanille chocolat, une glace, pour 2,80 €.
6: Et c'est bien ça qui fait le succès des bouillons depuis 130 ans. Prenons l'exemple du navire amiral, le Chartier des Grands Boulevards. 325 places, 6 à 800 repas servis chaque jour dans un décor 1900. Rien n'a bougé sauf l'ajout du chauffage central. Imaginez il y a 100 ans, dans la salle de 25 mètres de long et 6 mètres de hauteur sous plafond, un énorme poêle à charbon au centre brûlait les clients qui en étaient proches et laissait geler tous ceux qui en étaient éloignés. Pour le reste, c'est de l'authentique et dès la porte à tambour franc, la magie opère.
8: Alors nous approchons, vous voyez, pour entrer, on va être obligé de pousser cette porte à tambour qui était posée en 1912 et qui a vu tous les clients depuis. Poussez fort, allez-y, nous allons entrer.
6: Et si l'on est bien dans ce premier quart 21e siècle, grâce à Chartier, on entre chez Balzac ou Maupassant. Et on doit ce privilège à Camille Chartier. Il suffit de se balader rue Racine, admirer la devanture du grand bouillon Camille Chartier, un joyau de l'art nouveau.
9: Vous êtes au premier étage du bouillon Chartier, au 3 rue Racine. C'est historiquement un bouillon Camille Chartier ouvert en 1906. On est allé jusqu'à environ 200 bouillons sur Paris à une époque. Ils ont été à l'origine très populaires et puis après sont devenus un petit peu plus bourgeois. Il y a eu différentes variantes qui ont été créées. Toujours avec un souci du décor et un soin amené à l'esthétique. Hein. Le début du siècle, c'était l'apogée de l'art nouveau.
6: La devise de la maison Chartier, souvent copiée, jamais égalée. Pour preuve, cette altercation en 1900 entre Camille Chartier et Alexandre Duval, un autre grand patron de bouillon parisien. Chartier, un jour, va déjeuner chez son concurrent. Duval, le voyant rentrer chez lui, l'apostrophe d'un ton ironique. « Alors, Chartier, vous venez manger chez moi parce que c'est meilleur que chez vous ?» Et Camille Chartier de répondre « Eh non, parce que chez moi, c'est complet. »
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2: Quand on vient au monde dans une famille de marins, mais qu'on est passionné d'aviation, est-ce vraiment une surprise que l'on finisse par inventer l'hydravion ? Henri Fabre naît à Marseille le 29 novembre 1882. Marseillais par son père, mais dauphinois par sa mère, Madame Fabre est originaire de Limbin. Et la vie géographique d'Henri sera calée sur la répartition généalogique, puisqu'il passera sa jeunesse entre la cité phocéenne et le Grésivaudan.
3: Mais c'est à la campagne ?
4: Oui, c'est très chouette.
2: Très jeune, Henri est passionné par tout ce qui touche aux avions. D'ailleurs, à 14 ans, c'est depuis la falaise de Saint-Hilaire du Touvet qu'il s'amuse à jeter un petit planeur et à le voir descendre jusqu'à la plaine. Mais quand ton père est l'eau, que tu es le vent et qu'il n'y a pas le feu et la terre pour arbitrer, le conflit est inévitable. Papa Fabre ne voit pas d'un bon œil la passion de son fils. Pour lui faire passer l'envie de prendre trop de hauteur, il l'envoie à Paris. Quelle erreur ! En intégrant l'école supérieure d'électricité de Paris, Henri en profite pour rencontrer les pionniers du vol de l'époque, tous à la capitale. Et sa créativité est encouragée. En 1906, il sort diplômé et après avoir convaincu, non sans mal, sa famille que son idée est bonne, il décide de travailler sérieusement dessus.
5: Je suis chaud, on peut le dire.
2: Son idée, justement, créer des aéroplanes capables de survoler la mer, bon, ça existait déjà à l'époque, mais capables de surnager en cas d'avarie et donc de se poser sur l'eau, il lui faudra 4 ans pour développer un prototype viable. Et l'Isère n'est pas en reste durant ce processus. Henri continue de venir régulièrement chez nous et mène certains essais à Limbin. Le plus marquant, une hélice est fabriquée dans la commune, le moteur et l'hélice sont montés sur une voiture pour tester la propulsion, une sacrée image qu'ont dû croiser sur leur route les Limbinois à l'époque.
6: Non, c'est pas vrai ! Mais c'est super !
2: Nous sommes en 1910. Henri amène son appareil sur l'étang de Berre, pas loin de Marseille. Cet appareil, il l'appelle le canard, parce que la gouverne de profondeur, les petites pales que vous voyez normalement à l'arrière de la queue des avions, elles se trouvent à l'avant et rappellent la forme d'un canard. Par contre, parler d'avion pour qualifier la machine d'Henri, c'est peut-être un peu avant-gardiste. 14 mètres d'envergure, 8 mètres et demi de long, un moteur de 50 chevaux, 3 flotteurs et des câbles partout. Ça ressemble plus à un échafaudage flottant qu'à un appareil volant. Mais sur cet étang, entre Marignane et Miramas, Henri se met sur le siège et s'élance. La deuxième chose la plus folle de cette aventure, c'est qu'il n'a quasiment aucune expérience du pilotage. Qu'importe, la foi en ses idées, c'est tout ce qu'il lui faut. L'avion décolle sur plusieurs centaines de mètres et Henri devient le premier à réaliser un décollage et un amérissage sur l'eau.
7: J'adore l'eau. Dans 20-30 ans, il n'y en aura plus.
2: Soyons honnêtes, dans l'œuvre d'Henri, la partie avion, c'était clairement pas la plus aboutie. Mais son véritable génie, il est dans ce qui fait du canard l'ancêtre de l'hydravion moderne, ses flotteurs.
8: Oh, j'adore quand tu dis ça, j'adore. Ah, tu le dis bien.
2: Un tel succès que c'est cette invention qui va permettre à Henri d'intéresser les industriels de l'aviation de l'époque. Après avoir travaillé sur des appareils pour la marine pendant la Grande Guerre, il fonde son entreprise et connaît le succès. Si Henri Fabre a choisi l'aviation, cet univers le lui rendra bien. Il épousera Germaine de Montgolfier, issue elle-même d'une famille assez connue dans le domaine. Toujours attaché à l'Isère, il achète le château du Carré à La Terrasse en 1927 où il viendra régulièrement. En 1979, il est l'invité d'honneur des championnats internationaux de deltaplane à Saint-Hilaire-du-Touvet au sein d'une certaine Coupe Icare. Henri Fabre vivra centenaire, il s'éteint à 101 ans et est enterré à Limbin. Il est né avant le vol des frères Wright, a connu tous les aéronefs possibles et monté dans le Concorde. Henri Fabre, le grand-père de l'hydravion, est un Isérois, illustre Isérois.
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9: Karen Ponte est romancière, elle est picarde et sur Ici Picardie, elle vient tous les matins pour donner son billet d'humeur du jour. Karen Ponte s'éparpille. Bonjour Karen.
10: Bonjour. J'étais au téléphone il y a quelques jours avec mon amie Karine et elle me dit « Tu devrais parler à la radio de l'enfer des codes de validation. » C'est vrai que j'ai déjà évoqué les ouvertures faciles, pas faciles, les chaussettes orphelines, les bouchons de bouteilles qui se décrochent plus des goulots. Je peux continuer cette série évidemment en parlant de d'autres choses agaçantes telles que les mots de passe et les codes de validation.
9: C'est chiant.
10: Vous l'avez sans doute constaté, aujourd'hui on doit créer des mots de passe pour tout et pas n'importe quel mot de passe, évidemment. Il faut des majuscules, des minuscules, des caractères spéciaux, il faut au moins 8 caractères quand c'est pas 10. Et aujourd'hui, parfois, il faut même le changer tous les 6 mois. Et comme on l'oublie, on clique sur mot de passe oublié, on est obligé d'en recréer un, bref, c'est l'enfer sur Terre.
9: Oui.
10: Mais comme si ça n'était pas suffisant, aujourd'hui, en plus des mots de passe, on reçoit des codes de validation.
9: Oui.
10: Soit par texto, soit par mail. Et une fois sur deux, eh bien évidemment, on ne les reçoit pas, hein, ces codes de validation. Ouais. Ils doivent s'en douter sur les sites, hein, parce que si vous l'avez repéré, vous pouvez cliquer sur « réenvoyer le code ». Donc, oui, eux-mêmes savent que ça ne marche pas tout le temps. Et évidemment, on ne parle pas de ces fameux CAPTCHA. Vous savez, ces petits trucs, on doit confirmer qu'on n'est pas un robot, oui, en cliquant sur des images avec des feux tricolores. Mmh. Comme on voit jamais ce qu'il y a écrit, on clique sur tout et évidemment, ça ne marche pas. C'est mon amie Karine, hein, qui a raison. Finalement, je crois que je préfère encore collectionner les chaussettes orphelines.
9: Oui.
10: Je vous dis à lundi et d'ici là, rappelez-vous, 4 focus, c'est bien, mais 4 éparpillés, c'est encore mieux.
9: Karen Ponte, romancière picarde qu'on retrouve tous les jours, du lundi au vendredi sur Ici Picardie, à retrouver évidemment sur notre site ici.fr.
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4: À Anceny, j'ai rencontré Albert, ancien éditeur jeunesse, devenu un véritable moteur dans le monde associatif. Albert, il sème des idées et il aime surtout voir les autres les faire grandir. Une présence discrète mais indispensable qui sait inspirer sans jamais s'imposer. Et s'investir pour les autres est arrivé pour lui comme pour beaucoup d'entre nous.
11: Oui, ça a commencé en fait, notamment avec les enfants, en étant parent d'élèves. Et puis à s'engager autour de la vie locale, dans les associations de parents. Ça a commencé comme ça, l'engagement associatif. J'ai été scout engagé quand même assez jeune dans le mouvement associatif. Oui.
12: Ça vous apporte quoi l'engagement associatif?
11: J'aime bien l'action. Je suis quelqu'un qui réfléchit aussi à beaucoup de concepts, mais au bout d'un moment être que dans le concept, ça marche pas. Donc être à l'action, c'est vraiment des choses qui pour moi sont importantes. Et puis aussi de créer du lien. Et ça, dans les associations, on peut pas faire tout seul. L'idée, c'est vraiment de créer du lien, de créer des interconnexions. Et ça, c'est vraiment quelque chose qui me nourrit en fait au quotidien. Parce que je suis convaincu que je pourrais être à d'autres endroits. Mais ce qui importe, c'est qu'est-ce que je peux faire pour l'endroit où je suis.
12: Et vous apportez quoi de vous là-dedans?
11: Je pense avoir cette capacité à mettre en lien les gens, à éventuellement aussi motiver, lancer des projets.
12: Fédérateur,
11: je sais pas, initiateur plutôt. En fait, je suis plutôt au début, ce qui m'intéresse, c'est mettre en route des actions. Moi, j'aime me rendre le plus dispensable possible. C'est-à-dire que si je peux ne plus être dans un projet, tant mieux, parce qu'il y a d'autres choses aussi qui peuvent naître. Et puis, moi, ce qui m'amuse aussi, c'est justement de réussir à créer du lien et puis à faire en sorte que des différentes choses qui sont un peu dispersées soient plus puissantes parce qu'elles sont ensemble, parce qu'elles se mettent à travailler ensemble.
12: On dirait que vous déposez l'idée, puis hop, vous partez après.
11: C'est un peu ça. Ben, ce qui m'intéresse, c'est que d'autres s'emparent des idées. Moi, les idées, ouais, j'adore les idées. Mais ce qui m'intéresse, c'est surtout quand je vois qu'il y a une dispersion sur des sujets, de me dire, mais pourquoi est-ce qu'ils se rencontrent pas?
12: Dernière question, qu'est-ce que vous apporte tout ça dans votre vie, Albert? Toutes ces idées que vous semez, vous plantez?
11: C'est en fait, je pense que derrière tout ça, c'est se sentir vivant.
12: Ouais, encore une fois.
11: Mais oui, c'est oui, je pense que c'est ça.
12: Tout simplement, et c'est beau d'être vivant finalement.
11: Ouais, c'est une bonne idée, je pense.
12: On peut vous souhaiter quoi pour la suite à vous?
11: De continuer à être curieux. Ça, c'est une sorte d'angoisse que j'ai dans ma vie, c'est qu'un jour je puisse ne plus être curieux, ne plus perdre ce côté de ah, waouh, cet émerveillement.
12: Ouais.
11: C'est-à-dire perdre l'émerveillement et la curiosité. Ça me ferait mal.
4: Albert, dans le monde associatif comme ailleurs, continue de semer des petites graines d'idées et laisse la magie opérer.
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1: Eh bien, dis ça à tous, mais le mercat de l'Uni ou le mercat des rebelles, mais en gascogne toulousain, c'est prononcé sur les marcats, avec un A marcat. En gascogne toulousaine, bah, du côté par exemple de l'île des Baches, c'est l'île Jourdain, pour parler du marché, vous prononcez les marcats. Alors, mais, il y a des mercats à Toulouse, le plus connu certainement le marché Victor Hugo, un lieu emblématique de la ville rose. Là-bas, certains Toulousains achètent auprès de leur boucher charcutier des cansalades. Alors, mais, une questionnette au Quesaco, là, la cansalade.
2: Ce serait pas du jambon?
1: Pas exactement. La cansalade, c'est de la poitrine de porc salé. Ah, ouais. Oui. Cansalade. Donc, moi, ne pas confondre, attention, avec car salade. La car salade, c'est littéralement la chair salée, donc la charcuterie. Alors, en ce moment, vous êtes nombreux à acheter, surtout, ben, des razines ou d'arrazim. Solide, bien entendu, il s'agit du
3: raisin.
1: Du raisin. Une précision sur le mot razine qui désigne, et lingonostre, aussi bien le fruit de la vigne, comme en français, que la grappe elle-même.
3: Et comment on dit alors, je mange du raisin?
1: Mais vous allez le dire, mangi des razines.
3: Mangi des razines.
1: Fort plat. Ou minja razim. En revanche, manja ou minja u razin signifie manger une grappe de raisin, pas juste un raisin. Al mercat podes crumpatabe des pumos. Au marché, vous pouvez acheter également, en ce moment, quoi, ben,
3: des
1: pumos. Des pommes. Manger des pommes. Mais oui. Des persets ou des persegos. Il y en a encore, j'en ai trouvé quelques-unes. Des pêches. Des fragustos, quesaco. Alors ça, c'est pas évident, des fragustes, des framboises, oh, et même des myrtilles, c'est très très bon, d'abajous ou abajous, ça dépend de la prononciation. Bonne fin de semaine à toutes.
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3: Il est presque 7h40, l'heure de la nécessaire minute comptoise d'Arnaud Fromage, que je ne vois pas pour l'instant. Arnaud, vous êtes là? Je vous sors du lit, là, il faut vous réveiller maintenant, hein. C'est l'heure de la chronique, là.
5: Vabandoust, et und negin. Pardon, je rêvais. Puis c'était très bizarre, parce que dans mon rêve, je parlais super bien estonien. Bon, je sais pas si ça vous est déjà arrivé, mais il paraît que c'est pas si rare de rêver dans une langue qui n'est pas la nôtre, voire même d'une langue que vous ne connaissez pas du tout, comme moi avec l'estonien. Et ça porte un nom, d'ailleurs, ça s'appelle la xénoglossie. Et sur le site de Babel, l'un des sites qui propose des cours de langue en ligne, eh bien j'ai trouvé un article à ce propos. Alors, il y a plusieurs types de xénoglossie. L'article prend l'exemple de quelqu'un qui avait reconnu de l'hébreu dans son rêve, mais en cherchant bien, il s'était souvenu qu'il avait fait quelques cours d'hébreu quand il avait 13 ans et que c'était probablement de là que ça remontait. Mais il est tout à fait possible de rêver dans une langue qu'on ne connaît pas du tout. Notez qu'on peut aussi penser que c'est cette langue-là, alors qu'il n'y a pas un mot qui est bon, c'est juste nous qui inventons un charabia en se disant que ça doit être du malgache ou du portugais.
3: Mais il y a aussi des cas cliniques beaucoup plus rares et plus impressionnants, hein.
5: Oui, qui se déclenche généralement après un accident grave ou un AVC. Par exemple, en 2015, en Chine, une ancienne prof d'anglais retraitée, âgée de 94 ans, est victime d'un AVC. À son réveil, après 2 semaines de coma, elle a totalement oublié le mandarin, sa langue maternelle, et ne parle désormais plus qu'anglais, qu'elle n'avait plus pratiqué depuis 30 ans. Autre cas, et cette fois c'est l'inverse, ça se passe en Australie. Un jeune homme de 21 ans, victime d'un accident de la route, se réveille à l'hôpital en étant totalement incapable de parler anglais. Il ne se souvenait plus que du mandarin qu'il avait étudié à l'école quelques années avant. Détail amusant, il est par la suite allé en Chine, où il est devenu présentateur d'une émission de télé sur place. C'est dire son niveau.
3: Ah bah dis donc, mais Arnaud, il y a une explication rationnelle à ça ?
5: Pour le cas des rêves, l'explication la plus plausible, c'est que le subconscient aurait retenu quelques bribes d'une langue sans qu'on s'en soit vraiment rendu compte consciemment. De quoi appeler Freud au secours. Pour les cas cliniques de gens ayant totalement oublié leur langue maternelle après un choc, l'explication se niche dans la latéralisation du cerveau. Et oui, vous n'êtes pas sans savoir qu'on a 2 hémisphères là-dessous. Or, notre langue maternelle est stockée dans l'hémisphère gauche du cerveau, quand les langues que nous apprenons par la suite sont stockées, elles, dans l'hémisphère droit. Ainsi, si la partie gauche du cerveau est atteinte par une lésion quelconque, dans certains cas, il est possible d'oublier sa langue maternelle. Vous ne vous souvenez plus alors que de celle qui se trouve stockée dans l'autre hémisphère, l'hémisphère droit qui n'a pas été atteint. Ça reste néanmoins fascinant et impressionnant, heureusement que c'est très rare. Mais voilà en tout cas un nouveau mystère du cerveau résolu, et sur ce, moi je vais me recoucher. Allez, Omen a aimé, ça veut dire à demain en estonien.
3: Ah bon, eh bien bonne nuit, j'ai envie de vous dire. Hein, Arnaud, ça me donnerait presque envie de bailler, c'est pas très gentil. Et j'espère qu'il m'arrivera rien, parce que si je dois parler anglais toute ma vie, autant vous dire que ça va être très difficile, parce que l'hémisphère droit n'a pas retenu grand-chose en anglais. La nécessaire minute côtoise, les infos insolites, mais des fois très intéressantes, hein, comme ce matin. À réécouter à tout instant sur l'application Ici, et puis également sur ici.fr Besançon.
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2: On est dans l'ouest de l'Eure, grosso modo entre Bernay au sud et Pont-Audemer au nord. Le Lieuvin, c'est un petit bout de région dans la région. Aujourd'hui, je m'arrête à Saint-Benoît-des-Ombres chez mon copain Steve. Me voilà garé dans le jardin de Steve.
6: Eh, je crois que le décor est planté. Là.
7: Salut Fred.
6: Non, ouais. C'est magnifique.
7: C'est vrai.
6: Dans ton jardin, t'as pas planté des arbres. Hein.
7: Bah non, ils étaient déjà là.
6: Hein. T'as planté d'autres trucs. Hein.
7: Tu sais, le terrain commence là-bas où t'es arrivé. Là.
2: Et dès l'entrée, le décor est planté.
7: À partir de là, il y a des sculptures.
6: Alors toi, comme t'aimes bien les musées, bah, t'en as fait un chez toi dans ton jardin. Quoi.
7: Voilà. Ouais. C'est pas un musée figé, ça.
2: C'est-à-dire.
7: Par exemple, aujourd'hui, t'es venu chez moi.
2: Ouais.
7: Quand tu vas rentrer.
2: Ouais.
7: Tu pourras pas dire, je suis venu visiter le musée de Steve.
2: Ah bon?
7: Ah non. Tu pourras dire, j'ai vu ce que j'ai vu aujourd'hui. Parce que si tu reviens dans un moment, c'est plus le même musée que tu vas voir.
2: Dans son jardin, Steve a planté des dizaines de sculptures en bois.
6: C'est toi qui as fait tout ça, là?
7: Ben oui, Fred.
2: Ben oui, c'est lui.
7: Ben oui, c'est moi.
6: Ça fait quoi, 2 hectares ici, je crois?
7: Ouais, 1,5 hectare, ça va jusque là-bas, jusqu'aux chevaux, là-bas. Tu vois les chevaux au bout, ouais. Là-bas?
6: C'est des sculptures en bois?
7: Bah ouais, tout est en bois, là.
6: Que tu fais à la tronçonneuse?
7: Tronçonneuse, disqueuse, ciseaux à bois.
6: Tu dégrossis à la tronçonneuse, quoi?
7: Tu dégrossis à la tronçonneuse.
2: Il sculpte des bestioles, Steve.
7: Tu vois, regarde tous ces bestioles par terre.
6: Il
7: ouais,
6: y a des crocodiles par terre.
7: Ouais. Voilà, moi, j'ai pas de chien, moi. C'est ça, mes chiens. Les gens me disent, t'as pas de chien chez toi? Ben, regarde les gueules, tu vois, là. C'est eux qui gardent la cour.
6: Tu fais que des animaux, en fait.
7: T'as remarqué ça, direct, hein?
2: Non, mais quel sens de l'observation?
6: T'as toujours vécu de la sculpture?
7: Ouais, j'ai toujours suis fils de sculpteur.
6: Il était en Normandie, ton père?
7: Non, Fred. Moi, je suis né à l'île Maurice. J'ai vécu là-bas. Je suis arrivé ici, en France. J'avais 40 ans.
2: Il y a 25 ans.
7: Donc, j'ai grandi dans l'intérieur. De mon père, si tu veux.
2: Et pourquoi il a quitté l'île Maurice?
7: Bah parce que j'ai rencontré ma femme.
6: Bibi.
7: Ouais.
2: Le petit nom qu'il donne à sa femme.
7: Leila, il s'appelle.
2: Leila.
7: Ouais, Leila.
6: Comme la chanson de.
2: Clapton.
6: Eric Clapton. Leila.
2: Je suppose qu'il y retourne pas souvent à l'île Maurice.
7: Si, j'y vais, moi, de temps en temps. J'y vais, je t'ai dit, mais c'est pas à côté l'île Maurice. T'as déjà été?
6: Bah non.
7: Non.
6: J'attends que tu m'invites.
7: Ben, moi, c'est maintenant, c'est ici chez moi, Fred.
2: Et si on en revenait aux sculptures,
6: comment tu en vis alors? T'as des commandes, des gens qui te passent commandes sur tes sculptures
7: et... Oui, j'en ai un peu de commandes. Sinon, comment je vis? Tu sais, nous, on fait des ateliers. Parce que, tu sais, à mon âge, il est temps de.
2: De transmettre.
7: T'as trouvé le mot.
2: J'ai trouvé le premier.
7: J'ai trouvé le mot avant. De transmettre les connaissances, tout ce que j'ai appris. Mon père m'a appris pour que je transmets. C'est ce qu'il m'a dit. Si tu transmets pas, ça sert à rien que tu apprennes.
2: Totalement d'accord.
7: Et je trouve ça très bien, moi.
2: Pourquoi?
7: Parce qu'il y a un plaisir à apprendre et connaître. Et il y a aussi un autre plaisir qui est peut-être plus grand.
2: Je pense savoir de quoi il parle.
7: De transmettre.
2: Transmettre.
7: Parce que quand tu vois quelqu'un qui fait ce que tu lui as appris, qui réalise ça devant toi, c'est un plaisir que tu ressens.
2: On passe le flambeau.
7: Ouais, c'est notre rôle, hein.
2: Transmettre.
7: On est éphémère ici, nous. On est deux passages, comme on dit.
2: Steve sculpte les fruits et légumes, le bois, la glace et le sable.
7: Tout ça, quoi.
2: Je vous mets les infos et les photos sur l'appli.
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1: Bachata, Portugal, Madagascar, ça fait un beau mélange. Et nous sommes avec Étienne Arnold. Bonjour Étienne.
2: Manaono.
1: Manaono. Alors ça, c'est du malgache, hein, parce que vous avez un petit peu de malgache, de sang malgache en vous, du sang portugais également. Et nous allons découvrir votre passion qui prend énormément de place dans votre vie, à savoir la bachata.
2: Oui, alors mon papa est malgache, ma mère, c'est la portugaise.
1: Oui, tout votre temps, vous le consacrez à votre passion. Vous êtes prof également de danse, mais revenons un petit peu à vos origines. Que de quoi vous souvenez vous les influences que ça a pu avoir dans votre quotidien à la maison, avec papa, maman, peut-être frères et sœurs, lors de vos vacances, voyages et autres?
2: Déjà, la musique. Mon papa, c'est un musicien. Il jouait beaucoup de guitare à la maison quand on avait des réunions de famille. C'est vrai qu'on écoutait de la musique traditionnelle malgache du côté du papa. Et quand j'étais plutôt du côté de la maman, c'était des musiques aussi traditionnelles portugaises.
1: Il jouait de la guitare classique ? Ou une guitare spéciale du pays ?
2: Non, alors enfin,

0: apprennent également à jouer. Enfin, en tout cas, la musique, faut que ce soit essentiel. Enfin,
1: on peut découvrir des choses soi-même, mais souvent on a des, la chose peut être transmise par nos proches. Et là, en l'occurrence, alors moi, j'ai jamais fait de guitare. En tout cas, j'ai jamais vraiment appris. Puis mon fils, je pense qu'en voyant mon père faire de la guitare, ça l'a intéressé. Et donc, il nous a demandé d'avoir des guitares, quoi, très rapidement. Et il joue beaucoup d'instruments, ouais. On a des percussions pour faire de la salsa, pour faire de la bachata. Et,
0: oui. Peut-être qu'un jour, il va vous accompagner. C'est lui qui jouera de la musique.
1: Voilà, c'est ça. Pour l'instant, il y a plus de chances qu'il soit musicien. Alors, peut-être qu'il dansera, mais en tout cas, il pratique beaucoup la musique. Ouais. Il fait beaucoup de guitare.
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3: La dernière fois que vous y êtes allé, je suis sûr que vous aviez un kawé fluo et un petit goûter dans un sac en plastique préparé par maman. Avec plus de 80 oiseaux de proie et 30 espèces différentes, et surtout un spectacle où le seul effet spécial, ah bah c'est la nature elle-même, aujourd'hui je teste pour vous la volerie des aigles. Nous sommes dans les ruines du château de Kilsheim. C'est juste sous le Haut-Königsbourg. Et je grimpe les derniers mètres à pied vers la volerie, où je suis déjà accueilli par Eric Renaud, le directeur du site, et une équipe de soigneurs passionnés, et quelques cris que j'entends au loin, assez impressionnants, d'oiseaux qui ont l'air quand même assez gros. Et on commence par les coulisses, derrière la zone qui est accessible au public. Et Alexandre, qui est soigneur, est équipé d'un gant en cuir sur tout le bras, et surtout, il est d'un calme absolu. Et je crois que c'est nécessaire. Et autour de nous, plein d'oiseaux. Et chacun d'entre eux est identifié, suivi, observé quotidiennement. Et j'apprends d'ailleurs que les oiseaux ne sont jamais forcés à voler. Ah non, non, non. Ils participent volontairement grâce à un entraînement basé sur la confiance et le renforcement positif. On les encourage, puis on leur donne des petites gâteries pour les remercier quand même. Et c'est ainsi qu'Alexandre me propose évidemment de tenir le gant. Oui, alors pas pour sortir la tarte du four, hein, mais pour tenir, non pas un pigeon non plus, hein, mais bel et bien un aigle, oui, qui passe tranquillement du gant d'Alex et au mien, voilà. Battement d'ailes XXL, je sens les plumes sur ma face, ah oui, parce qu'il fait son petit point, hein, le petit bonhomme, et heureusement que je suis accompagné, hein. Et étonnamment, je n'ai pas eu trop peur, parce que le regard de l'aigle est si perçant que j'étais quelque peu fasciné. Même si mon bras, lui, l'était un peu moins. La volerie des aigles, c'est la première volerie créée en France. C'était en 1968. Et à l'époque, elle avait été créée surtout pour changer l'image qu'on avait des rapaces, qui ont été longtemps persécutés. Allez, hop, le spectacle commence. Je m'installe dans les gradins et je constate que pas de musique spectaculaire, hein. Juste une voix, des explications sur la vie et les comportements des rapaces. Et soudain, lointain dans le ciel au-dessus de nous, un vautour apparaît au-dessus des remparts, silence total. Et même les enfants arrêtent de parler, ça c'est pas mal. Le soigneur explique que certains oiseaux dépassent même les 2 mètres d'envergure. Et c'est grand 2 mètres, hein. Et il demande au public de rester bien immobile pour faire un passage encore plus près de nos têtes. Alors j'applique, je reste immobile, et sauf que ma tête, elle continue de regarder l'oiseau au-dessus de nous, un peu comme au tennis. Mauvais réflexe. Et j'entends mon voisin qui me chuchote, faut pas bouger. Ah oui, en effet, hein, parce que plusieurs rapaces s'élancent, hein, chouettes, aigles, pigargues, et on en prend plein les yeux. En tout cas, moi, j'ai retenu une chose, hein, c'est qu'ici, c'est pas les humains qui regardent un show d'oiseaux, c'est plutôt l'inverse, hein, c'est les oiseaux qui nous observent en train d'essayer de rester calmes. Et ça, c'est tout un spectacle.

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2: Tous les jeudis, vous partagez avec nous un lieu de Provence. Et ce matin, vous allez nous faire découvrir une source.
3: Eh ben non.
2: Ah bon?
3: Non.
2: Mais qu'est-ce que vous m'avez écrit alors?
3: Ben, c'est faux ce que non, vous... mais sur le coup, je voulais, puis après je me suis dit non, une source, ça se dit pas.
2: Vous faites un peu comme vous voulez.
3: Exactement. Non, ça se dit pas une source. Alors c'est pas moi qui le dis, c'est l'île des Bellons dans le château de ma mère.
2: Oui.
3: Voilà. Mais je vais quand même vous parler de source à travers ces gentils Manon.
2: Oui.
3: Hier, vous vous rappelez, je vous ai parlé d'expression patin couffin.
2: Oui.
3: Hein, qu'on emploie dans le sens de etc. Et j'ai mentionné l'expression et le con de Manon. Et pour n'offenser personne, j'ai dit ne le prenez pas pour vous les Manon, c'est juste une expression. Et j'ai ajouté on vous aime d'amour. Ok. Problème, c'est qu'à peine ma chronique finie, ma chérie m'a demandé c'est qui cette Manon que tu aimes d'amour? C'est vrai. Alors je lui ai dit mais personne, c'est une expression. Et elle me dit mais pourquoi tu me dis que tu l'aimes d'amour? J'ai dit mais non, mais t'as pas la ref, c'est Pagnol, c'est Manon des Sources, c'est Hugolin, hein. Vous savez, Manon, je t'aime d'amour.
2: Oui,
3: vous faites, c'est non, Eric.
2: Manon, je t'aime d'amour.
3: Je t'aime, Manon.
2: Voilà,
3: on est d'accord, voilà. Mais désolé, on va quitter la poésie bucolique et romantique de Manon des Sources et les collines pour que je vous explique cette expression, le conte de Manon. Alors pour tout vous dire, on ne sait pas trop d'où elle vient, elle ne semble pas typiquement provençale, en tout cas on la connaît dans le sud-ouest, chez Francis Cabrel, même si elle est très attachée à la Provence, notamment à travers l'œuvre de Pagnol, bien sûr. Comme je vous l'ai dit, on l'emploie pour exprimer là aussi une suite que l'on n'énumérera pas, comme pour dire etc. Exemple dans un roman de Jean-Paul Delfino, et tout le conte de Manon et tout le tremblement. Ou encore chez Maurice Gouirand, il regrettait la prospérité de Marseille, mais aussi le respect de la religion, de la morale, de la discipline, du patin couffin et du conte de Manon. Oui, le conte de Manon, c'est l'équivalent de patin couffin et tutti quanti. Autre subtilité décrite par Rivo Nora dans son dictionnaire des parlers régionaux, l'expression serait utilisée pour couper court aux exigences de son interlocuteur. Exemple, et le conte de Manon, non, pendant que tu es, leur dire, allez, c'est bon, hein, arrête-toi, tu m'as gonflé. Dans la lignée des fatueux de, fan de chichoulo, fan de pute, ou même, autre expression avec d'autres prénoms, je suis désolé, la putain d'Adèle ou la putain de la Caroline, c'est, on va avoir des problèmes.
2: Je pense, oui.
3: Cette interjection est aussi utilisée pour marquer la surprise. En voici un exemple sous la plume de Maurice Gouirand, cette fois dans le théorème de Langambi, le conte de Manon, mais c'est mon riri. Et on la trouve aussi chez Gilles Del Papas, sous la variante la conne de Manon. Selon Robert Bouvier, dans le Parler Marseillais, l'expression exprime aussi le dépit ou l'irritation, hein, et il donnait cet exemple, le conte de Manon, ça a encore foiré. On trouve aussi des variantes avec le conte de Madon, et on vous aime aussi d'amour, les Madons. Non, je vais rien dire, parce que je vais avoir des problèmes avec Magaté. Magaté, c'est toi que j'aime d'amour. En tout cas, tous les auteurs s'accordent à dire que Manon est sûrement là juste pour la rime, sans aucun lien avec une quelconque Manon qui aurait existé.
2: Bien sûr.
3: Et je vous le confirme parce que j'ai vérifié toutes mes sources.
2: Parfait. Un petit bonjour à votre gâté qui nous écoute ce matin.
4: Il avait Manon des Sources.
2: Oui, non, mais c'est pardon.
4: Il avait Manon des Sources.
3: Non, j'ai vérifié mes sources. Maintenant, je ne sais pas s'il l'a vérifié.
2: Oui, non, mais bien sûr. Bien sûr. Mais vous me prenez.
3: On vérifie. On vérifie.
2: C'est possible, ça.
3: C'est comme ça.
2: Non, mais si vous voulez, je vous laisse.
3: Mais non, thème d'amour, Eric.
2: Bon, donc un petit bonjour à votre gâté. Oui. Je le confirme, mais Eric est sage comme une image.
3: Exactement.
2: Enfin, chérie, je t'aime.
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1: L'ancien mystique manoir de dames. Chambre d'hôte, petit déjeuner, salon de thé, événement, fiançailles, mariage, on peut tout faire ici.
2: Bonjour.
1: Enchantée.
2: Enchantée, bienvenue chez nous.
1: Ben, merci. Donc c'est vous qui avez une vie de princesse, vous m'avez dit
2: c'est
1: au téléphone.
2: J'ai mon prince dans la cuisine.
1: C'est cool, écoutez. Julia et David, donc une magnifique histoire d'amour qui va être très énervante, j'en suis sûre.
2: Sûrement.
1: Ce manoir.
2: Donc c'est un manoir qui date de 1900
1: ouais.
2: Et en fait il a été créé quand les usines ont été créées également. Donc c'est le dirigeant de ces usines-là qui a construit ce manoir.
1: L'usine qui est en face là.
2: C'est ça. Ventron Confection.
1: Je décris la princesse. Quand même. Cheveux longs.
2: Oui.
1: Bleu, montrez-moi, retournez-vous.
2: Vert.
1: Magnifique. Ah, bleu-vert.
2: Oui,
1: ouais, dans la pénombre, on voit pas
2: oui.
1: bien parce que c'est un peu pénombre le manoir.
2: C'est ça,
1: là,
2: c'est, hein. Ouais, c'est le style du manoir, ouais.
1: Ouais, c'est ça. Piercing,
2: oui. Tatouage, tout ça.
1: Ouais. Ah, ouais, c'est ça. Oui, une princesse très moderne.
2: Voilà, voilà.
1: On n'est pas dans la petite princesse avec la petite robe rose, les flots dans les cheveux, quoi.
2: Non, c'est la princesse habillée en noir.
1: Et voici David, donc. Le prince charmant, bah écoutez, je suis enchantée, hein,
3: enchantée.
1: Vraiment ravie. Vous aussi.
3: C'est ça, rocker, oui, au motard plutôt, voilà.
1: Ah, voilà. C'est ça.
3: La barbe, les cheveux du coup un peu plus courts, j'avais les cheveux longs pendant un temps, mais...
1: Avec une, comment ça s'appelle ça?
3: Ah, la banane du coup.
1: Oui, la banane, voilà. Le piercing aussi, etc. Donc,
3: c'est ça.
1: Un prince charmant tout à fait moderne aussi.
3: Voilà, c'est voilà. Tout à fait.
1: Ce manoir, vous l'avez acheté?
3: Oui, on est passé devant après une visite qu'on avait faite du côté du 90.
2: Au nord de Belfort, ouais.
3: Mais oui, c'était par un détour du coup à moto plutôt que de revenir par la voie rapide. On a fait le détour côté Vosgien pour l'école, c'était toujours sympa. Et puis on a vu le manoir qui, lui, n'était pas en vente pour le coup. Et on s'est arrêté devant parce qu'on l'a trouvé magnifique. On a fait quelques photos. On s'est dit, c'est une bâtisse comme ça qu'il nous faut. Et en rentrant, on continue nos recherches pour les maisons. Deux semaines plus tard, on est tombé dessus, tout fraîchement mis en vente.
1: D'accord.
3: Donc on s'est dit, il y a quelque chose à faire. Donc on est revenu, on a fait la visite, on est tombé sous le charme, malgré l'état du coup.
2: Parce qu'on est tombé sous le charme de l'escalier, et puis après on avait pu...
1: C'était mort.
2: Ouais, c'était mort.
1: Ah, et alors, ça vient
2: d'où ? Parce que moi, c'était un rêve de petite fille.
1: Ouais.
2: Je disais toujours à ma grand-mère qu'un jour j'aurais un château, et elle me dit, bah, si t'en rêves, t'en es capable de le faire, alors tu le feras.
1: D'accord, et vous saviez que c'était son rêve ?
3: Oui, tout à fait, bah, ça faisait déjà un moment qu'elle en parlait aussi, et puis voilà, c'était le but de pouvoir justement réaliser son rêve. Après oui, il y a un investissement, il y a une grande part de folie. On y met toute notre âme, tous nos budgets, tout ce qu'on peut, pour pouvoir du coup réinvestiguer les lieux, lui redonner le cachet d'antan, et puis voilà, que ça reprenne vie complètement.
2: On a eu vraiment un coup de cœur en rentrant, et puis en sortant, on a dit, bon, on est un peu dans la merde. Parce qu'il y avait énormément à faire, c'était pas le budget qui allait, c'était pas le coin qu'on voulait. Et finalement, en ressortant, on s'est regardé, on a dit, bah ça y est, c'est lui quoi.
1: Alors, vous faites chambre d'hôte,
2: c'est ça.
1: C'est là qu'on mange ?
2: Là, on fait chambre d'hôte, là, on fait les petits déjeuners, les tables d'hôte et les salons de thé.
1: C'est votre cuisine à vous ?
2: Oui.
1: Oui, parce qu'on est chez vous en fait.
2: C'est ça.
1: Ah, mais c'est génial, hein, c'est vachement beau.
2: Les gens sont vraiment immergés chez nous.
1: Ah ouais, c'est magnifique.
3: Tout refait au complet.
1: Et votre but, c'était d'ouvrir une chambre d'hôte.
2: Oui, oui. Ah, okay. Ouais. Notre but, à la base, c'était même d'avoir un château pour sauver un lieu. Et après, on a eu beaucoup trop de contraintes avec les châteaux.
1: Mm-hmm.
2: Donc, on s'est rabattu sur les manoirs où on pouvait un peu plus s'amuser, en fait. D'accord.
1: Donc, vous bossez tout le temps, quoi.
3: C'est ça, tout
1: vous
3: le temps.
1: Vous faites des travaux vous-même ?
2: Oui. Ah oui, on fait tout nous-mêmes.
3: Moi, je travaille encore à côté. Donc, madame est dédiée vraiment pour la partie gestion du manoir chambre d'hôte.
1: D'accord, madame la princesse.
3: La princesse est un peu Cendrillon aussi, puisqu'elle s'occupe de tout derrière. Et après, pour ce qui est partie travaux, elle m'aide énormément. Bah, surtout pour ce qui est décoration, c'est les idées de madame. Après, madame m'a appris pas mal de choses, tout ce qui est placo, tout ça. Moi, c'est la partie électricité. La partie plomberie, autodidacte, on avance comme ça.
1: C'est les idées de madame, hein ?
2: Voilà,
1: c'est ça.
2: C'est
1: hein,
2: ça.
1: Comment vous avez
2: après,
1: fait,
2: j'ai de la chance, il suit beaucoup. Et puis, on a les mêmes goûts, donc en fait,
1: oui.
2: C'est pas compliqué, quoi.
1: Il n'y a pas besoin de le convaincre.
2: Voilà, c'est ça.
1: Combien il y a de mètres carrés, alors ?
2: 800 mètres carrés. On en a rénové
3: 250.
1: Je sais pas si je vous trouve pas un peu fou.
2: Oui, tout le monde nous le dit.
1: Ah oui, c'est ça. C'est assez banal ce que je
2: voilà.
1: Vous dis.
2: Voilà, mais on est passionnés, puis on aime ce qu'on fait, et on savait que ce serait des sacrifices, mais du moment qu'on est ensemble, comme on a dit, qu'on tient le coup, c'est le principal. Parce que bah, cette année, ça va faire 18 ans qu'on est ensemble.
1: D'accord. Vous êtes rencontrés très jeune.
2: Très jeune, ouais. Hein ouais. On s'est mariés très jeune aussi, et puis après, on a toujours fait en fonction que l'autre puisse évoluer. Quand un évoluait, l'autre patientait, et puis l'aidait à évoluer, et ainsi de suite. Et ça, c'était le but ultime de notre couple, ouais.
1: Donc vous vivez Aventron toute l'année. C'est assez isolé, c'est assez calme.
2: Oui, on aime bien. Ouais. On est tranquille.
1: Oh là là, vous êtes des ovnis pour moi.
2: En fait, je pense qu'on est dans des corps de jeunes, mais avec une mentalité assez ancienne. On aime les choses comme ça. Moi, j'ai vécu avec mes grands-parents. Donc, c'était une ambiance déjà où la famille était importante, les repas étaient importants, la convivialité, les choses à l'ancienne. Je voyais mon grand-père souvent dans les jardins en train de travailler. Donc, tout ça, pour moi, c'est ancré en moi et il a vécu un peu préparé. Donc, c'est ce qu'on aime, notre tranquillité. On adore cuisiner tout nous-mêmes, recevoir les gens, leur proposer en fait un univers carrément différent.
1: Ah, bah, carrément. Hein.
3: Oui, comme c'est marqué du coup sur les annonces, c'est le voyage hors du temps. Quand on rentre ici, on change l'ambiance d'univers.
1: Vous vous êtes bien rencontrés tous les deux. Hein. Vous notez quand même la chance que vous avez.
2: Ah, bah, ça, oui, on sait qu'on a beaucoup de chance. Ouais. Ah, ouais, parce que tout le monde pourrait pas vivre cette expérience. Et puis, on nous l'a tout de suite dit, est-ce que notre couple est solide? Parce que sinon, la banque n'aurait pas suivi les projets comme ça. Quoi.
1: Ah oui. Ah ouais. Vous avez fait quoi? Vous avez vu des psys, des certificats de solidité du couple pour le banquier?
3: Non, bah, c'était pour démontrer. Voilà, on avait la NIAC, du moins, qu'on le voulait vraiment. Donc, c'est à force d'insister, ils ont compris du coup que oui, on voulait. Parce que d'après eux, les statistiques, c'était 70% des couples divorcent dès qu'ils achètent une maison avec des travaux, des choses comme ça.
1: D'accord. Voilà.
3: C'est pour ça qu'ils étaient réticents.
1: Et alors, ça veut dire que ça a été long, c'est ça, d'obtenir les prêts bancaires? De convaincre.
2: Ouais. Déjà, on a dû se battre pratiquement 6 mois pour avoir le manoir. Et puis après, pratiquement aussi 3 mois, faire tout le tour des banques avec un business plan, leur montrer qu'on était solide. Ils voulaient savoir si on avait vécu des épreuves, des choses comme ça, pour voir si on allait tenir le coup.
1: Ouais. Ah, des épreuves dans le couple?
2: Ouais, c'est ça.
1: Oui,
2: c'est
1: vous avez répondu quoi, oui ou non?
2: Oui, nous, on a morflé pas mal, donc... On sait ce que c'est, donc on savait qu'on allait tenir largement le choc.
1: Mais je peux être indiscrète, en quoi vous avez morflé?
2: On a eu des épreuves de la vie pas très faciles, beaucoup d'accord. De décès, des maladies, des trahisons, des choses comme ça, c'est dur, en très peu de temps.
3: Des périodes financières très compliquées. On a vécu du coup en Saône-et-Loire, dans une ville paumée, à 30 minutes de toute commodité, on avait essayé, mais c'est vraiment à l'extrême. Et là, pour le coup, financièrement, on avait énormément de mal à s'en sortir, on vivait avec...
2: 10 euros par mois pour manger. On a connu des périodes vraiment très très compliquées qui auraient la plupart du temps, on se serait séparés. Quoi.
1: Oh, je vous adore. Et là, ça tient la route, alors?
2: Là, ça commence à avoir de l'ampleur, ouais. Ouais. Je pense qu'il nous faudra encore quelques années pour vraiment se faire connaître. Mm-hmm. Mais comme on dit, on ne lâche pas l'affaire. Quoi. Mm-hmm. Puis on a des clients super, donc c'est cool.
1: Donc voilà, le temps s'était arrêté. Hein, mais c'est bon, ça. Il va reprendre son cours. Non. L'ancien mystique, parce que vous aimez tout ce qui est mystique.
2: Voilà, c'est ça.
1: L'ancien mystique, Banois, Deux Dames.
2: Ouais. Alors ça, c'est le nom de mes ancêtres.
1: Ah, Deux Dames.
2: Deux Dames, oui.
1: Donc c'est vous qui l'avez baptisé comme ça?
2: C'était pour rendre hommage à mes ancêtres qui, avant, étaient des nobles. Et quand il y a eu la guerre, ils ont vendu leurs particules pour pouvoir aller dans les rébellions. Quoi.
1: Merci à vous deux, au revoir.
2: Merci, au revoir.
3: Merci bien.
1: Et bonne chance pour tout ce qui vous attend. Hein.
2: C'est gentil, je vous remercie.
1: Merci d'être venu. Au revoir.
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4: Et le cocktail américain, c'est quoi?
5: 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C'est un peu relevé.
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9: Goutillon n'a rien à voir avec le goupillon, instrument liturgique qui sert à répandre de l'eau bénite sur les fidèles. Non, il s'agirait plutôt d'humidifier sa glotte au Beaujolais, Mâcon, Sancerre ou Quincy, agrémenté de quelques amuse-bouches ou charcuteries diverses sur les coups de 18-19 heures. Une espèce de tea time à la française, pratique remise au goût du jour par une équipe sympathique de journalistes de l'agroalimentaire. Nous nous sommes faufilés une fin d'après-midi au café-restaurant Lindé dans le 12e arrondissement et nous avons succombé à la pratique du goutillon.
10: Ah, c'est une sorte de confrérie informelle qui a été créée par M. Bazbeau qui passe devant moi là, qui réunit essentiellement des journalistes de la presse agricole et agroalimentaire et tous les professionnels qui gravitent autour, c'est-à-dire des représentants de fédérations professionnelles dans la meunerie, dans les produits de terroir ou autres, et les gens qui travaillent beaucoup aussi sur le marché de Rungis. Donc c'est tous des gens qui ont la particularité d'aimer la France, les produits français de qualité comme nous, et c'est pour ça qu'on se réunit tout simplement autour d'un bon verre et de petites assiettes pour profiter de la vie et se rappeler combien c'est important.
9: Et dans ce cénacle de journalistes bons vivants se trouvait Bruno Carlian, lauréat du prix Bistrot de Paris de notre radio ici Paris-Île-de-France, pour son son livre « La tournée des patrons » édité chez Vendredi Conseil. L'occasion de lui demander pourquoi les brasseries, cafés et bistrots sont-ils aussi importants dans le noble métier de journaliste de presse.
6: C'était au tout début de ma carrière professionnelle de journaliste et à l'époque, le bistrot faisait complètement partie de la vie des journalistes. On allait au bistrot tout simplement pour rencontrer des contacts de manière off. Ce qui se disait là n'était pas destiné à être dans le journal, mais on rencontrait des syndicalistes, des organisations professionnelles, des policiers, enfin tout le monde. Il y en avait beaucoup dans le quartier des Halles, qui était le quartier de la presse à l'époque. Ça faisait vraiment partie de la vie du journaliste que d'aller au bistrot. Et moi, je considère que ça en fait toujours partie. Et j'aime toujours fréquenter ces endroits pour les rencontres qu'on y fait.
9: Mais le Goutillon ne serait rien sans Olivier Masbou de l'agence de presse Socopag, inspirateur de cette belle idée.
11: Le Goutillon, c'est le pendant du Machon. Le Machon, c'est le petit déjeuner et le Goutillon, c'est le goûter.
9: Alors, mais d'où ça vient ce mot-là ?
11: Je crois que c'est le vocabulaire des bistrots lyonnais. En réalité, on voulait faire une soirée conviviale avec à la fois amis et relations, mais on ne voulait pas l'appeler d'un horrible anglicisme qui s'appelle after work.
9: Oh, quelle horreur !
11: Quelle horreur ! Donc on l'a appelé le Goutillon.
9: Un mot bien français, Goutillon.
11: Voilà.
9: Mais alors, parce que en fait, j'ai regardé avant de venir, j'ai lu ça, que ça vient du fait que c'était un goûter pour les jeunes enfants nobles. À l'époque de Louis XVI et Marie-Antoinette.
11: Alors ça, je ne sais pas. Je ne sais pas. Faudra me décapiter pour que je réponde.
10: Ben donc, vive le roi, alors.
9: Bon Goutillon, et personne ne sera décapité, c'est la République.
11: Voilà. Vive la République et vive la France.
9: Alors, une citation que les journalistes aiment bien, tirée du western « L'homme qui tua Liberty Valance ». Quand la légende est plus belle que la réalité, publiez la légende. Et même si le Goutillon a plusieurs origines, c'est surtout celle de la convivialité et du partage d'un casse-croûte de fin d'après-midi et entre amis qui prime.
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1: Juan Manuel Fangio a débuté et terminé sa carrière de pilote de F1 sur le circuit de Gueux. Et en 1958, c'est le Grand Prix de Cuba, un pays secoué par l'insurrection menée par Fidel Castro contre le dictateur en place. La veille de la course, le 23 février, Fangio fait les derniers essais sur le circuit. Il a 47 ans, la retraite sportive est proche, mais il est très attendu. C'est la star. Le soir, il est à son hôtel quand il est enlevé par des membres du mouvement révolutionnaire cubain. Une manière d'embarrasser le régime et d'attirer l'attention sur la misère du peuple. La course est finalement lancée dans un climat tendu. Fangio, lui, qui sera retenu 26 heures, sera bien traité. Il sera libéré sain et sauf. L'enlèvement fait la une des journaux du monde et sert la cause révolutionnaire. Après la révolution de 1959, la F1 disparaît de Cuba, jugée incompatible avec le nouveau régime communiste. Fangio est né au début du XXe siècle en Argentine. Il arrive tard en Europe. Il approche des 40 ans quand il se lance dans le premier championnat de F1 en 1950. Il va rapidement impressionner par son talent exceptionnel. Il se distingue par son intelligence de course, sa régularité, sa maîtrise de la mécanique, capable de préserver une voiture tout en restant incroyablement rapide. Fangio court pour les plus grandes écuries de l'époque, Alfa Romeo, Maserati, Mercedes-Benz et Ferrari. À une époque où les voitures sont extrêmement dangereuses et les circuits bordés d'arbres, de bottes de paille ou de simples barrières, sa constance force le respect. Parmi les circuits marquants de sa carrière figure notre légendaire tracé de Gueux à côté de Reims. Un circuit ultra rapide, composé de longues lignes droites sur route nationale, où les voitures dépassent souvent les 250 km/h. Fangio y brille dès le premier Grand Prix de France, le 2 juillet 1950. Il est champion du monde l'année suivante. Il va remporter 5 titres de champion du monde jusqu'en 1957. Un record qui va tenir près d'un demi-siècle. Et même quand il ne gagne pas, il impressionne par sa combativité et son sens tactique. Fangio prend sa retraite en 1958 avec un palmarès exceptionnel. 24 victoires en 51 Grands Prix. Aujourd'hui encore, c'est une référence absolue. Juan Manuel Fangio sur le circuit de Gueux, c'est l'un des trésors de Champagne-Ardenne. 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
2: Bonsoir à tous et très heureux de vous retrouver. Merci d'avoir choisi ici un réseau de 44 stations en région et chaque soir avec vous. Eh bien, on voyage, on se balade dans votre pays. On ira d'ailleurs en Lozère ce soir à la rencontre d'un petit animal qui gagne à être connu grâce à la Revue des Merveilles. On ira dans le sud, près de Nice, pour découvrir une entreprise qui propose les services de personnes pour chouchouter vos animaux de compagnie. Nous irons enfin boire un thé ou un café si vous voulez, mais servi par des robots